0: bien progressé parce que après 2 mois à Saint-Thé, la kiné lui a dit « Allez, on s'acacasse doucement, tâchez moyen d'y aller doucement pour pas kiner. » Moi, je suis été la voir, la kiné, pour lui remettre le diplôme du Grand Lauréat.
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2: Aujourd'hui, je suis au château d'Ars. Alors, il se trouve près de la Châtre. Ce château a connu de nombreux propriétaires, de nombreuses vies. Mais alors, c'était quoi avant ce château? Vous allez le savoir tout de suite.
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2: Ce château d'Ars a connu de nombreux propriétaires.
5: Oui. Alors, malheureusement, on ne connaît pas le premier. C'est-à-dire qu'on ne sait pas exactement qui a été le premier propriétaire qui a fait construire ce château d'Ars. Alors, on espère toujours découvrir l'archive mystérieuse qui va répondre à cette question. Pour l'instant, non. On connaît quand même ensuite, à partir du 14e, 15e siècle, les autres propriétaires. C'est une famille qui s'appelait Perrin de Bourges qui ont fait construire ce château. Et on arrive à le lire sur la façade. En fait, toute l'évolution du château, c'est l'intérêt aussi de connaître un peu l'histoire de l'architecture. Donc, on a une tour qui date du 15e siècle. On a un escalier qui date plutôt du 16e siècle, une façade du style Renaissance. Il a eu des propriétaires un petit peu prestigieux. On a Louis d'Ars qui était le maître d'armes du chevalier Bayard.
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5: Et puis ce château va passer de main en main. On connaît d'autres propriétaires au 18e. Au 19e siècle, on a un propriétaire prestigieux, en tout cas pour les amis de Georges Sand, puisqu'il s'appelle le docteur Papé. C'est l'ami de Georges Sand qui va être propriétaire du château et qui va accueillir dans ses murs Georges Sand, un certain Frédéric Chopin, puisqu'ils sont voisins. Et puis au début du XXe siècle, la famille a vendu le château. Et c'est une autre histoire un peu étonnante. C'est la société Pont-à-Mousson qui est installée dans l'est de la France, qui achète le château pour en faire son lieu d'archivage. Parce que Pont-à-Mousson, eh bien, ils ont, entre les deux guerres mondiales, notamment après la Première Guerre mondiale, ils ont eu peur d'avoir leurs archives pillées. Ils se sont dit, on va chercher un lieu plutôt en sécurité au centre de la France. Alors, patrimonial, un beau lieu. Donc, ils achètent un château. Ils vont le revendre dans les années 90. Et c'est la ville de la Châtre qui l'achète à ce moment-là, qui fait des gros travaux de restauration et qui en a fait un lieu culturel. Alors, on peut le louer aujourd'hui pour des soirées privées, lors des mariages ou autres. Mais il est surtout aussi le lieu qui accueille des grandes festivités. Et principalement, celle qui est le plus connue aujourd'hui, c'est le festival du son continu, qui, pendant le 14 juillet, accueille plus de 20 000 festivaliers autour de la musique traditionnelle.

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1: Bonjour, je suis Romain Rangiras.
2: Bonjour Romain. Alors votre nom de famille, on l'entend beaucoup en Dordogne, car le stade de Périgueux porte depuis l'année 2009 le nom de Francis Rangiras. C'était votre papa. Est-ce que je peux vous demander quels souvenirs vous gardez de lui ?
1: Alors des souvenirs, j'en ai très peu. Mais les souvenirs que j'ai, étrangement, liés au rugby, notamment quand il jouait à Pau. Moi, d'aller sur des matchs et notamment aussi de jouer un peu sur le stade qu'il y avait à côté à Pau, à la Croix-du-Prince. Après, les souvenirs, avec le temps, peut-être se sont construits aussi, mais par ce que j'ai pu entendre. Il avait démarré à Périgueux lorsqu'il était au lycée. Après, il est parti à Pau, dont il a été capitaine. Et il est revenu après sur Périgueux. Il n'était pas du tout professionnel. Donc non, il travaillait à côté, que ce soit à Pau ou à Périgueux. Il était technicien, notamment à l'office HLM à Pau. Il s'entraînait beaucoup moins régulièrement que ne le font les joueurs de première et deuxième division, voire troisième maintenant. Oui.
2: Alors Francis Rangiras est décédé lors d'un match de rugby, d'un problème de santé en 1991. Vous étiez tout jeune, vous aviez 9 ans. Est-ce que 34 ans après, on vous parle encore de Francis Rangiras, Romain, quand vous allez faire votre marché ou...
1: Oui, ça arrive qu'on en parle encore des fois des personnes que je n'ai pas connues ou que je ne connais pas forcément, mais qui l'ont connu. Après, c'est vrai que étant dans le milieu du rugby toutes ces années, c'est sûr que j'en ai très souvent entendu parler.
2: Vous aussi, vous avez joué au rugby avec Hugo, votre frère. Est-ce que ce qui est arrivé avec votre papa, ça aurait pu aussi totalement vous dégoûter de ce rugby-là ?
1: On était très jeunes. Moi, j'avais 8 ans, j'allais avoir 9 ans. Mon frère, 4 ans. Et on commençait dans le rugby. Et à vrai dire, de mes souvenirs, on ne s'est pas du tout posé la question. On a continué à jouer au rugby et puis s'est créé le Challenge Rangiras, qui est une manifestation sportive pour les jeunes, qui avait été créée à l'époque par des coéquipiers de mon père, notamment François Robert et d'autres, de l'école de rugby, Philippe Verger, voilà, toute une bande qui avait créé cette manifestation. Et j'ai eu l'occasion d'y participer sur ces premières années. Donc non, je me suis jamais posé la question de la pratique du rugby. J'ai fait du foot, du tennis de table, de l'escrime. J'ai essayé beaucoup de choses à côté, du tennis aussi, avec un fil conducteur qui était toujours quand même le rugby.
2: Quand vous passez à côté du stade Francis Rangiras maintenant, est-ce que vous y faites encore attention au nom du stade ou plus maintenant ?
1: C'est une bonne question pour laquelle j'aurais pas forcément une réponse tranchée. Oui, à chaque fois, c'est vrai qu'on va dire il y a beaucoup d'événements qui arrivent au Rangiras, pas forcément sur le rugby. Vous voyez, moi, je vais dire le Rangiras quand je parle du stade et je vais demander aux jeunes où est-ce que vous jouez, ou alors je vais dire au Rangiras, c'est vrai. Donc, c'est un petit peu ambigu. Oui, ça me marque, mais je suis aussi, j'y suis habitué maintenant depuis toutes ces années.
2: Merci Romain.
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3: Le saviez-vous, tous les jours, on prend 2 minutes pour découvrir les histoires méconnues du Vaucluse. Et ça, c'est avec vous, Maxime Perron. Bonjour.
4: Bonjour Mathieu et bonjour à toute l'équipe.
3: Et aujourd'hui, vous nous parlez d'un surnom assez surprenant. Je pense que même les habitants de Villeneuve-les-Avignon ne connaissent absolument pas cette histoire. Alors certains des habitants ont des surnoms. Alors c'est le cas à Nîmes, on les appelle les crocodiles là-bas. Et donc Maxime, vous nous dites qu'à Villeneuve-les-Avignon, les habitants sont surnommés les lézards.
4: Oui. Alors les lézards, ouais, c'est plutôt étonnant parce que derrière en fait ce surnom un peu amusant se cache une véritable histoire médiévale à la frontière entre la réalité et la légende. Une histoire qui commence donc au XIVe siècle avec un personnage aujourd'hui presque oublié, Pierre de Luxembourg.
3: Vous parlez de Pierre de Luxembourg, c'est qui ce monsieur ? C'est un roi, un pape, un cardinal ?
4: Un cardinal, oui. Oui, c'est ça. Un cardinal très jeune d'ailleurs, connu pour sa vie pieuse, son humilité et sa générosité. Il vit à Villeneuve-les-Avignon, dans un palais où il refuse le luxe et meurt d'ailleurs au même endroit en 1387 à seulement 26 ans. Après sa mort, sa réputation de sainteté est telle que ses reliques deviennent immédiatement un enjeu majeur. Et c'est là en fait que la rivalité avec Avignon commence. La ville d'Avignon souhaite récupérer les reliques pour les honorer, mais les habitants de Villeneuve-les-Avignon considèrent ces restes comme un trésor inestimable, presque sacré. Voilà. Alors les Avignonnais font une proposition spectaculaire. Nous vous donnerons autant d'or que la caisse des reliques peut en contenir. Ah, c'est une proposition alléchante. Et pour les habitants de Villeneuve, cette offre est difficile à refuser. Alors ils vont accepter. L'échange se fait entre les deux rives du Rhône, d'une manière très solennelle. Les reliques partent à Avignon dans l'église des Célestins, construite spécialement pour ces reliques quand même. Et les Villeneuvois repartent avec une caisse identique, censée être donc remplie d'or.
3: Censée, parce que ça veut dire qu'il y a un problème quelque part, c'est ça ?
4: Bah oui, parce que selon la légende, une fois la malle ouverte, les pièces d'or se transforment en milliers de lézards. Des lézards qui s'échappent aussitôt, qui filent dans les rochers de Villeneuve et disparaissent autour de la ville. Une histoire racontée dans des archives et des récits anciens comme une punition symbolique de la cupidité. Depuis plus de 6 siècles, on appelle les habitants de Villeneuve donc les lézards. Et aujourd'hui encore, il y a quelques symboles qui se cachent un peu partout, sur certaines façades et sur la place notamment Jean Jaurès, où vous avez une statue de lézard. Je vous ai mis la photo dans l'article web. Comme le disait Frédéric Mistral, « Gai lézard, bois ton soleil, l'heure passe trop vite et demain, il pleuvra peut-être. » À Villeneuve, les Avignons, être un lézard, ce n'est pas juste une moquerie, c'est presque une philosophie de vie.
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6: C'est l'histoire d'une dame en noir, comme Barbara, la célèbre dame en noir. Eh bien, figurez-vous qu'avant elle, exista une autre Barbara, celle du père Truitard. Une histoire de Sandra Amani, tirée de l'ouvrage « Amours et passions d'antan en pays bourguignon », édité chez l'Escargot Savant. Bonjour Sandra.
7: Bonjour Charlotte.
6: Notre dame en noir a de quoi surprendre dans cette histoire. Nous voici à Saint-Romain, dans le canton de Santenay. Autrefois, ici, on comptait de nombreux moulins qui puisaient leur force dans le ruisseau du Verger.
7: L'un de ces moulins, en ruine aujourd'hui, fut le théâtre d'une histoire d'amour des plus étranges. Je vous emmène au milieu du 19e siècle. C'est à cette époque que vit le père Truitard, un vieil original que l'on dit même fou. Son activité principale est d'élever dans son moulin des arachnides. Il a pour ambition de posséder les plus belles araignées. Pour cela, il fait de curieuses expériences, enfermé dans la lugubre demeure. Et il parle à ses petites protégées.
8: « Oh toi, Lucette, ton ventre rebondit, me satisfait pleinement. Quant à toi, Joséphine, je n'aurais jamais cru parvenir à te greffer une 9e patte. Je suis très fière de moi, vraiment. »
7: Un beau jour de printemps, après de multiples expériences toutes plus étranges les unes que les autres, le père Truitard donna naissance à Barbara, un monstre énorme. Une superbe araignée aux reflets irisés, aussi grande qu'un être humain. La première réaction du vieil ermite devant une telle création fut d'abord la peur. Mais très vite, Barbara fit comprendre au père Truitard qu'elle lui était dévouée corps et âme. Jamais elle ne le piquerait.
8: Oh, ma Barbara, tes toiles sont grandioses. Je t'admire tellement. Tu es la femme que je n'ai jamais eue et que je n'aurai jamais.
7: Très souvent, le père Truitard dépose des doux baisers sur les mandibules de l'araignée. Mais Barbara dépérit de jour en jour. Seule dans le moulin immense et froid, elle s'ennuie.
8: Bon. Ma chérie, sans doute aimerais-tu des amis. Je vais en créer pour toi.
7: Bientôt, 3 énormes arachnides sortirent du laboratoire du père Truitard. Comme il était heureux. Barbara, ravie de n'être plus la seule dans la vie de son maître, retrouve sa fougue et redouble de caresses pour son créateur.
6: Mais l'arrivée de ces nouvelles araignées géantes ne présage rien de bon dans la vie du père Truitard.
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6: Aimez-vous les araignées ? En tout cas, j'espère qu'elles ne vous font pas peur, parce que dans notre histoire du jour, elles sont gigantesques. Voici la suite de la légende du père Truitard de Barbara. Un conte de Sandra Amani, édité chez l'Escargot Savant. Nous sommes dans un vieux moulin, près de Santenay. Au 19e siècle, le père Truitard était un vieil excentrique. Il avait créé 3 araignées géantes. Sa préférée, c'est Barbara.
7: Imaginez quand même cet homme solitaire, vivant dans son moulin avec 3 arachnides aussi grandes que lui. Il faut bien subvenir aux besoins de ces bêtes-là.
8: Mince, mes vivres s'épuisent. Je ne pourrai plus nourrir mes bébés. Mais comment faire? Je ne peux pas laisser mes amours seuls. S'il arrivait quelque chose à Barbara, je ne m'en remettrai jamais.
7: Mais le père Truitard, après plusieurs jours de diète, n'avait plus le choix. Il devait s'absenter pour faire des courses. D'autant que Barbara et ses deux comparses à mandibule commençaient à dépérir. C'est la mort dans l'âme que le savant fou décide d'enfermer ces trois monstres à double tour dans une des pièces de son moulin.
8: Ne vous inquiétez pas, mes petites, je reviens bientôt.
7: Avant de partir, le père Truitard adresse une dernière caresse à Barbara, son araignée d'amour. Confiant, il part sans se retourner. Le soir même, le père Truitard revient chez lui dans son moulin chargé de deux énormes paniers à provisions pleins à ras-bord. En entrant dans sa sombre demeure, il est d'abord surpris par le silence. D'habitude, ces araignées font un vacarme épouvantable. Il s'approche de la chambre et sort sa clé afin d'ouvrir la porte.
8: Mes chéris doivent sûrement dormir.
7: Barbara, Barbara, papa revient avec tout plein de bonnes choses pour toi. Pas de réponse. À peine un grattement, un léger frottement. Il tourne la clé de plus en plus inquiet.
8: Barbara, Barbara, où es-tu?
7: Hélas, seules les deux compagnes de son araignée chérie se tiennent immobiles devant lui, penaudes. Barbara n'est plus là, et le pauvre homme sait qu'il est inutile de fouiller le moulin pour la retrouver. Truitard comprend l'horrible réalité. Le calme des deux autres en disent long. Elles viennent de dévorer Barbara.
8: Oh, assassin! Je vous tuerai!
7: Truitard s'effondre alors sur le sol. Son pauvre cœur vient de lâcher. Il est mort de chagrin.

Aujourd'hui encore, dans les alentours de Centenay, près du Vieux Moulin, certains promeneurs racontent qu'ils croisent le fantôme du vieil homme qui inlassablement hurle à tue-tête.

0: 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Wikizef, petit guide à l'usage des étrangers du sud du péage d'Arras en vacances dans notre belle région.
1: Votre cousine a décidé d'organiser son anniversaire, seulement les temps sont durs. Elle voudrait réunir la famille, mais faire ça à moindre frais. Vous savez, les réceptions dans les grandes familles, ça fait vite cher, hein. Rien que la famille proche, ils sont 25. Deux, trois cousins en plus avec les gosses, on monte vite à 50. Alors elle a une idée. Elle se dit, je vais faire à manger des pentières au four avec des saucisses au barbecue. Et ils ramèneront chacun une ou deux bouteilles. Et là, votre cousin, il dit, Vadius, ça va faire une paire de bouteilles. Ne paniquez pas, Wikizef est là pour vous aider. Votre cerveau s'est mis en route à essayer de compter. Et vous ne parvenez pas à trouver comment une trentaine d'adultes, en ramenant une ou deux chacun, voire trois, on arrive à une simple paire.
2: Définition.
1: Une paire de bouteilles ? Beaucoup de bouteilles. C'est simple, hein. Mais attention, quand on dit une paire de bouteilles, c'est quand on sait qu'il va y en avoir beaucoup, peut-être même de trop, mais on ne sait pas combien. Et en acceptant ce qui va par paire naturellement, les chaussures, les tototes, les chaussettes, les prunes et les jumeaux. Par contre, à un colloque de jumeaux, on peut dire, des jumeaux là-bas, il va y en avoir une paire. Et si on va par là, dans le dressing de votre femme, je suis sûr que des chaussures, il y en a aussi une paire.
2: Exemple.
1: Une paire de manifestants selon la police, une belle paire de manifestants selon les syndicats. Je crois qu'on a fait le tour. Depuis le temps des Wikizef, je crois, j'en ai fait une paire, je suis sûr.
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0: Stéphanie Hackett, Amour charnel, un coup de cœur ici au Serre.
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2: Vous l'avez forcément déjà remarqué en allant de Palavas à Carnon, ce fortin qui trône au milieu de l'étang du Levant. C'est la redoute de Balestras, une tour de guet qui a passé 60 ans emmurée dans un château d'eau.
3: Au secours des pirates !
2: Au milieu du XVIIIe siècle, de nombreux pirates barbaresques arpentent notre littoral et détroussent les navires marchands. Et il y a aussi les Anglais qui se prennent pour les maîtres des mers. Fire ! Pour protéger les populations, Louis XV fait construire tout au long des côtes françaises une série de fortins équipés de sémaphores. Lorsqu'un bateau suspect se rapproche dangereusement, on envoie des signaux pour prévenir les gardes-côtes qui envoient alors au canon quelques coups de semonce. Du Gros du Roi jusqu'à Agde, on construit un réseau de 8 tours de guet. On peut encore voir celle de Frontignan, Marseillan, Sète, au Grand Travers aussi, et donc celle de Palavas. Dès 1743, la redoute de Balestras assure sa fonction protectrice et ça va durer plus d'un siècle. Autour de ce fortin, peu à peu, des pêcheurs installent leurs cabanes et c'est tout un village qui finit par prendre forme. En 1906, on installe sur le toit de la tour une citerne qui va alimenter en eau les fontaines de la commune. Début du XXe siècle, la station balnéaire, devenue reine des plages, voit ses besoins en eau augmenter. Alors en 1943, la mairie décide de bâtir un véritable château d'eau. Il y a toujours la cuve sur la redoute qui est alors emprisonnée d'un sarcophage de béton. Il faudra attendre les années 90 pour la redécouvrir. On détruit le château d'eau pour bâtir à la place le phare de la Méditerranée, 45 mètres avec son restaurant tournant au sommet. Et la redoute, elle, est démontée pierre par pierre par les compagnons du devoir. 300 tonnes de pierres marquées une à une et transportées sur un autre site. Il faudra aussi tailler de nouvelles pierres pour remplacer celles qui sont trop altérées. La ville de Palavas a choisi l'étang du Levant pour reconstruire le fortin à l'identique, dans la même orientation qu'à l'origine. Il trouve au milieu des flamants roses un écrin à sa mesure. La redoute de Balestras abrite depuis le musée Albert Dubout, dessinateur caricaturiste qui a contribué à la réputation de Palavas grâce à ses dessins du célèbre Petit Train. Voilà une bonne occasion d'aller les visiter.
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2: À quoi servent les maths ?
3: Par exemple, si on est coiffeuse, pour faire payer ses clients, au lieu que de prendre une calculette, le faire de tête comme ça le plus rapidement, comme ça on n'utilise pas trop notre téléphone. Puis c'est intéressant les mathématiques.
4: Moi je trouve que ça sert à tout et à rien. Les profs, ils disent faut savoir convertir, mais ça sert à rien quand on est grand en fait.
5: Dans n'importe quel métier, il faut savoir les maths. Convertir s'il faut, parce que ça se trouve, à un moment donné, l'occasion elle va venir, tu vas pas savoir et ça va être compliqué. Et moi je préfère les maths que le français.
6: Moi je me dis, c'est comme toutes les autres matières, plus tu sais de choses et tu es bon en maths, français, grammaire, plus tu auras plusieurs métiers à ta disposition.
7: J'ai jamais trop aimé les maths, mais je sais que je pense que ça va beaucoup servir.
8: En fait, les maths, c'est une des premières matières à être inventée. Les maths, c'est la base de l'école.
9: Pour payer quelque chose, il faut se servir des maths pour, par exemple, compter les pièces, les billets, etc. En fait, les maths, il y a beaucoup de choses qui servent à beaucoup de choses. Il y a des choses où tu vas jamais t'en servir en mathématiques, quoi. Par exemple, la géométrie, tu t'en sers que dans quelques métiers. Tu vas pas t'en servir dans tous les métiers du monde.
10: On était parti à Cultura et j'avais pris des sous, mais j'avais mal compté. Donc, je demandais à ma mère de payer parce que j'avais pas assez. Mais du coup, faut compter tout. Faut compter les centimes et les euros et tout ça.
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11: Le principe des petits bonheurs, c'est d'aller au petit bonheur, donc au hasard, faire des rencontres avec le micro ici à la main, le tout à l'improviste, sans rendez-vous, sans se présenter. Alors, je vous en ai trouvé un en Savoie. Nous sommes au pied du massif de la Chartreuse.
12: Oui.
11: C'est à vous cette maison ?
12: Oui.
11: On est à Saint-Jean-de-Coux ici, c'est
12: oui,
11: ça ?
12: Oui, le hameau de Côte-Barrière.
11: Côte-Barrière.
12: Oui.
11: Et alors, cette maison, je l'ai déjà repérée.
12: Ah bon ?
11: Parce que derrière les vitres, on voit plein de coupes, de trophées divers et variés.
12: Bah oui, parce que je suis un ancien motard, champion de France de la montagne en 1983. Et là, actuellement, je roule en moto ancienne. Je fais des démonstrations avec une 2,5 TZ de 86.
11: Et donc, je suis passé plein de fois, il n'y avait personne. Et là, vous êtes en train de sortir une moto du garage.
12: Voilà. Donc c'est la moto d'une copine que je vais passer au contrôle technique. C'est pour ça que j'ai pas trop le temps, mais j'ai 5 minutes.
11: Oui, parce que là, pour le coup, c'est pas une moto de compétition, celle-là.
12: Non, c'est pas une moto de compétition, c'est une moto classique, une 125 Suzuki. Voilà. Donc je m'appelle Monsieur Gomez Manuel. J'ai été motociste pendant 45 ans. Et j'ai fait la compétition pendant 12 ans en championnat de France la montagne. Et donc j'ai eu le titre en 1983.
11: Motociste, ça veut dire quoi ?
12: Ben, j'ai un magasin de moto.
11: Une passion depuis toujours ?
12: Ah bah oui, depuis l'âge de 15-16 ans, dans la moto, et j'ai toujours fait que ça.
11: Bon, maintenant, vous n'êtes plus un perdreau de l'année ?
12: Non, parce que je suis retraité depuis 3 ans.
11: Voilà. Et vous roulez encore à moto ?
12: Ah bah bien sûr, oui. Je roule en moto dès que j'ai l'occasion, quoi. Et là, j'ai fait un mécanicien au Bol d'Or pour un équipage. Et j'ai fait les 24 heures de Barcelone aussi en tant que mécanicien.
11: D'accord.
12: Voilà.
11: Et là, des motos, il y en a plein le garage ?
12: Non, j'ai plus rien. J'ai que mes deux motos de course, mais je peux pas vous les faire voir. Elles sont dans la remorque du camping-car et du coup, il faut que je sorte tout. Faudrait que...
11: Ouais. Et parce que vous tournez toujours ?
12: Bien sûr, je fais des démonstrations. J'étais au Sunderice Classic en 2024, 2025. C'est au Circuit Paul Ricard. J'ai roulé avec des grands champions, c'est le Christian Sarron, Giacomo Agostini, puis tous ceux que j'oublie, quoi.
11: Des démonstrations de quoi ?
12: De vitesse. Sur le circuit du Paul Ricard, au Castellet.
11: Sinon, là, aujourd'hui, vous ne faites plus de moto au quotidien ?
12: Si, j'ai une moto pour rouler tous les jours, hein, mais bon, je dois faire 500 km par an parce qu'on n'a pas le temps. On est retraité, on n'a pas le temps.
11: Ah oui, c'est ça. Bon, et sur la route, vous astiquez un peu ?
12: Oh, ça m'arrive, mais en faisant attention au radar comme celui qui est là.
11: Hein. Oui, alors, la nationale, celle qui amène de la route des échelles là, jusqu'à
12: Chambéry. Voilà.
11: Et donc là, il y a un radar tourelle, là, on le voit bien depuis chez vous. Oui,
12: ouais, bien sûr. Donc là, avec des trucs comme ça, on fait attention. Voilà.
11: Bon, ben merci de m'avoir accordé un petit peu ce temps. Eh ben, juste cette question, parce que finalement, c'est ça qui m'amène.
12: Oui.
11: C'est quoi le dernier petit bonheur de Manuel ?
12: Ben là, ça va être encore au Bol d'Or là, cette année, faire le Bol d'Or en tant que mécanicien, puis avoir des amis de partout. Voilà. Et ça, il n'y a pas de souci. Parce qu'on m'appelle encore tous les jours, ben, tiens, j'ai un renseignement de demande.
11: Ouais, ben d'ailleurs, ça sonne, on vous entend à la radio.
12: Ouais, voilà, ça sonne.
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13: Un début de conversation pour vous aider dans l'apprentissage de la langue bretonne aujourd'hui, et puis après un nom de famille qui permet de faire front.
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13: Alors, c'est pas évident d'apprendre la langue à la radio. J'essaie de vous donner quelques clés chaque jour, mais pour ça encore faut-il être à l'heure pour écouter les chroniques. Donc, pour ne pas rater l'heure, il y a une question que vous devez connaître. Une phrase. Pédeuré. Je suis sympa, c'est une phrase courte. Trois mots. Pédeuré. Et ou éo, si vous voulez, c'est facile à traduire, c'est « quelle heure est-il ?» Ped, c'est un mot interrogatif qui signifie combien ? Ped, à retenir évidemment, ça sert dans plein d'utilisations. Pedeur, quelle heure ? Et à la fin, éo, c'est une des formes du verbe être en breton conjugué. Pedeur éo, pedeuré, quelle heure est-il ? Retenir cette phrase vous permettra de ne jamais rater vos rendez-vous de toutes sortes et surtout vos rendez-vous radiophoniques. Pedeur éo, quelle heure est-il ? Alors pour répondre s'il est midi par exemple, bah vous répondrez Christeis eo. Midi il est. Et on n'oublie pas le verbe à la phrase, on ne dit pas juste Christeis, on dit Christeis eo. Pedeur eo, quelle heure est-il ? Christeis eo. Il est midi. Bon, dites pas ça une autre heure qu'à midi, ça marchera moins bien.
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13: Et un patronyme frontal aujourd'hui, ou un nom qui fait front, comme je vous le disais, ou même plusieurs. Taldir ou Talouarne. Deux mots commençant avec le préfixe tal, T-A-L. Et tal, qui n'est pas la chanteuse en breton, a plusieurs sens. En premier, c'est le front humain, évidemment, tal, antal, le front, tal, antal et begarpen, le front en haut de la tête. C'est mieux s'il est là, d'ailleurs. Et donc, si votre nom de famille est Taldir ou Talouarn, eh bien, mieux vaut ne pas donner de coup de tête au risque de casser celle d'en face, car Taldir veut littéralement dire front d'acier. Rien que ça. Et Talouarn, c'est pas en reste non plus. Talouarn, c'est le front de fer. Alors encore un nom ramenant une époque où les hommes se faisaient remarquer sur les champs de bataille ou dans les mêlées. Et les Taldir ou Talouarn étaient visiblement pas mauvais pour donner ou amortir les coups. C'est pas une raison pour faire pareil. Moi je vous dis à demain, même heure.
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1: Louis Hachette, fondateur de l'un des plus grands groupes d'édition au monde. Mais saviez-vous que tout a commencé à Rethel? Louis, dès son plus jeune âge, se tourne vers la lecture. Un amour, d'ailleurs, qu'il ne quittera jamais. À peine adolescent, il quitte sa ville natale avec sa famille pour Paris, où sa mère travaille comme lingère dans un grand lycée. Et c'est à la capitale qu'il va faire ses études, notamment en droit. Mais c'est un autre domaine qui va capter son attention, l'édition. À 26 ans seulement, il fonde sa propre maison d'édition. Très vite, elle prend une ampleur considérable et en quelques années, elle devient le premier groupe d'édition en France. Et qu'est-ce qui explique un tel succès? Eh bien, c'est surtout son modèle commercial novateur. Louis Hachette comprend que pour toucher un large public, il faut adapter les livres aux besoins du public. Qu'il s'agisse de manuels scolaires, de dictionnaires ou d'ouvrages destinés aux jeunes lecteurs, son intuition est de créer des ouvrages pédagogiques, accessibles à tous à des prix raisonnables. Et le pari est réussi, car ses livres se retrouvent dans toutes les écoles et contribuent à l'émergence d'une véritable culture populaire. Loin de se cantonner à l'édition scolaire, il diversifie rapidement son catalogue en publiant des romans, des biographies, des récits de voyage ou des ouvrages scientifiques. Et c'est là toute la force de sa vision. Il parvient à offrir à la fois des livres éducatifs, mais aussi des œuvres littéraires qui font de sa maison un acteur incontournable du paysage éditorial français. Un autre point marquant du génie commercial de Louis Hachette, la distribution des livres. Il innove en installant des points de vente dans des gares, là où le public est nombreux. Des points de vente qui s'appellent aujourd'hui Relais. Louis Hachette s'éteint à 64 ans, mais son nom et son œuvre perdurent toujours à travers l'énorme empire qu'il a créé. Le 9 février 1953, Henri Philippe Acquis, des éditions Hachette, publie les premiers titres d'une collection appelée Un grand avenir, le livre de poche. Un format qui séduit un public jeune car le prix est plus raisonnable. Aujourd'hui, les éditions Hachette sont parmi les plus grandes maisons d'édition au monde, mais tout a commencé à Rethel, grâce à ce jeune homme passionné par les livres et déterminé à démocratiser la culture. Louis Hachette, véritable pionnier de l'édition, c'est l'un des trésors de Champagne-Ardenne.
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2: À Cognac, la solidarité ne date pas d'hier. Il y a plus de 100 ans, on distribuait déjà des repas gratuits aux personnes dans le besoin. Une soupe populaire avant l'heure, en quelque sorte, née dans une loge maçonnique et qui va rapidement provoquer une guerre ouverte avec l'Église. Dès le XVIIIe siècle, la franc-maçonnerie s'implante dans la cité cognacaise, notamment autour du négoce du cognac. Alors on y retrouve des noms bien connus dans la ville, hein. Martel, Hennessy, Otard, des notables, des élus, des négociants qui jouent un rôle majeur dans la vie locale. À la fin du XIXe siècle, dans le contexte de la Troisième République naissante et de ses différentes réformes sociales, eh bien, une idée émerge dans les rangs de la loge cognacaise qui est alors dénommée la Liberté. Il s'agit de créer une œuvre caritative nouvelle, efficace et laïque. Et cette œuvre, eh bien, va prendre le nom des fourneaux économiques. Concrètement, les fourneaux économiques, eh bien, on y distribue gratuitement des soupes, des légumes, de la viande, mais aussi du charbon et du bois de chauffage aux habitants les plus démunis. Et les archives de cette œuvre caritative montrent une solide organisation, hein, et un engagement qui va durer près de 40 ans. Donc on est vraiment là, clairement, face à un ancêtre des Restos du Cœur. Jusqu'alors, la charité, eh bien, c'était surtout l'affaire de l'Église. Et avec les fourneaux économiques, eh bien, la loge maçonnique, elle entre sur un terrain sensible. Et elle va concurrencer directement les œuvres religieuses locales. Très vite, les tensions montent. Des rumeurs circulent, des accusations de mauvaise gestion, voire de sabotage. Écoutez bien, en 1899, un des responsables de l'œuvre raconte même que des personnes payées par le clergé local auraient mis du verre pilé, du verre pilé dans les aliments pour discréditer les fourneaux économiques et affaiblir la franc-maçonnerie cognacaise par la même occasion. Alors là, la riposte est immédiate, hein. L'Église crée à son tour ses propres fourneaux économiques tenus par des religieuses. Derrière l'aide aux plus pauvres, eh bien, on se rend compte que ce sont en fait deux visions du monde qui s'affrontent, hein. La charité religieuse d'un côté et la solidarité républicaine de l'autre. Malgré toutes ces péripéties, les fourneaux économiques des francs-maçons, eh bien, ils vont poursuivre leur action jusqu'en 1940, avant d'être stoppés par l'occupation et le régime de Vichy. Aujourd'hui, Si on prend un peu de recul, on se dit surtout que ces fourneaux, eh bien, ils ont été une réponse simple et humaine à la pauvreté du quotidien. Un peu de pain et de chaleur pour ceux qui en avaient besoin.
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3: h 19, l'heure de votre rendez-vous Les gens d'ici. Tous les jours, nous mettons en lumière une personnalité qui fait briller notre région. Elle se confie au micro de Romain Bruno et aujourd'hui, à direction un studio d'enregistrement au cœur de Paris, à la rencontre de la personne qui a créé le nouveau jingle d'Île-de-France Mobilité. Romain, vous êtes avec lui, il s'appelle Jean et vous venez d'entrer dans son studio.
4: Oui, je viens de rentrer dans ce studio qui est magnifique, un studio d'enregistrement dans le 6e arrondissement et j'ai Jean Dindino. Il dirige la société de production chez Jean et il est ici installé derrière cette grande table de mixage. Jean, bonjour.
5: Bonjour.
4: On a l'impression d'être dans un sous-marin.
5: C'est vrai que beaucoup de gens l'associent à cette vision un peu à cause des hublots, un peu sous-marin de la, ancien et en même temps peut-être aussi cabine spatiale futuriste.
4: Et vous avez produit le nouveau jingle sonore d'Île-de-France Mobilité.
5: Ouais, sacré challenge. Composer en fait quelque chose qui va accompagner les gens en fait dans leur quotidien comme ça sur tous les transports, sur tout le réseau d'Île-de-France.
4: Est-ce qu'on peut l'écouter ce jingle? Ce nouveau jingle, il va remplacer quel jingle?
5: Il va unifier tout le réseau Île-de-France, en fait, donc qui concerne le métro, les bus, les tramways, le RER.
4: Ça remplacera ce jingle, écoutez. On va le décortiquer, ce jingle. Il est fait de plusieurs parties.
5: Par rapport à cette notion de mobilité, on peut déjà écouter un premier son, qui est le son d'introduction et aussi celui de conclusion, finalement, qui joue cette mobilité. Là, on est dans cette idée de mouvement, en fait. Donc, la première nappe introduit le thème qui est composé de 6 notes. Qui doivent symboliser quelque chose d'à la fois assez doux, pas agresser les gens au travers de quelque chose. Donc, il y a une douceur et une gaieté, en fait, normalement, qui se définit sur ces 6 notes. 6 notes, il y a une symétrie entre le tagada, que je vois comme une question, quoi, et la réponse qui est tintintin. Même si c'est toujours difficile d'expliquer la musique.
4: C'est une fierté au final après de pouvoir entendre sa musique, son jingle, pendant les transports.
5: Ouais, carrément. J'avoue qu'il me tarde de l'entendre. Même si, voilà, c'est aussi toujours un peu une petite angoisse de s'adresser à plein de gens. Mais non, c'est une grande fierté, bien sûr.
4: Ça fait combien de temps que Jean, vous travaillez dans l'univers du son?
5: Bah, j'ai commencé à 25 ans et j'en ai 65. Donc vous avez fait le calcul. Je préfère pas le dire. J'ai eu la chance de travailler dans cet univers qui est un univers très riche parce qu'il touche à la fois à la musique, aux comédiens, à la poésie, au texte. Enfin, c'est vraiment travailler dans le son, vous en savez quelque chose, vous-même qui m'a interrogé. C'est assez passionnant et ça remplit une vie tranquillement.
4: Merci Jean Dindino.
5: Ben, de rien, plaisir. Revenez quand vous voulez, 18 rue Dauphine.
4: Voilà, ici donc pour cette société de production chez Jean qui a créé entre autres ce fameux nouveau jingle sonore d'Île-de-France Mobilité qu'on a hâte d'entendre.
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0: 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Émilie Mazoyer et Mentissa.
2: Bonsoir.
3: Merci de danser sur les jingles de Décibel.
2: C'est parce que je pense que je suis de très bonne humeur aujourd'hui, donc je danse sur à peu près tout.
3: Mais oui, alors c'est un jour spécial évidemment pour une artiste, le jour de la sortie de l'album. Vous êtes beaucoup trop jeune pour que je vous demande si ça vous fait l'effet de la naissance d'un enfant, évidemment. Mais à quoi c'est comparable comme joie ?
2: À quoi c'est comparable comme joie ? Je sais pas. À une belle journée de victoire.
3: Ouais.
2: Et il y a aussi quelque chose de... Il y a une émotion de libération. Je me sens libérée. Comme si j'avais cet album qui était un énorme secret. Et que je pouvais pas faire grand-chose à part m'ambiancer toute seule dessus. Et maintenant, je me dis, ah, je peux enfin m'ambiancer sur mon album avec les gens, tout le monde. Ça, c'est chouette. Donc oui, je suis très heureuse.
3: 4 ans se sont passés depuis la sortie de votre premier album, La Vingtaine. On réécoute pour le plaisir.

0: vraiment, hein, c'est un vrai succès, EBAM. Donc, est-ce que la joie du jour, la joie d'enfant difficile, est comparable avec la joie de la sortie de ce premier album, il y a un petit peu moins de 4 ans?
1: Oui. Et j'en suis très heureuse de me dire que aujourd'hui ou même hier soir lors de ma release party, j'avais ce même émerveillement.
0: Ouais.
1: Parce que c'est ça qui est dangereux, c'est ça le piège, c'est d'avoir un peu l'habitude, d'être habitué, de parfois se lasser aussi parce que c'est pas un métier facile tous les jours. Et hier soir, j'avais vraiment les yeux qui brillaient, qui pétillaient comme une petite fille, comme la Mentissa d'il y a 4 ans. Je me suis dit ah ok, j'ai pas perdu ça heureusement. Et j'espère que je garderai ce oui cet émerveillement. Oh, c'est difficile.
0: C'est celui-là. Ouais, celui-là, il est costaud.
1: Il est piégeux. Il est costaud. J'espère que je garderai ça tout au long de mon projet artistique.
0: On dit aussi que les moments de joie, ça nous reconnecte à l'enfant qu'on était. Alors, ça tombe bien parce que vous, vous étiez une petite fille qui adorait les majorettes et la série Glee, voilà, où tout le monde dans un lycée chantait comme ça dans des chorales, des tubes et tout. Donc, est-ce que c'est vrai? Est-ce que ça vous reconnecte à cet enthousiasme-là?
1: Oui.
0: Des jours comme aujourd'hui.
1: Oui, vraiment. Et puis hier, lors de ma release party, on a recréé une fête foraine.
0: Oh.
1: Parce que c'est ça que je voulais. J'ai dit, qu'est-ce qu'on peut faire pour ma release party? Il faut que ce soit quelque chose en connexion avec l'album, avec le thème de l'album, Enfant difficile. Et je me suis dit, quels sont les moments qui m'ont marqué de mon enfance? Et je me suis dit, mais les moments en fête foraine, quand on y allait tous en famille, on a tous des souvenirs à la fête foraine.
0: C'est vrai.
1: Que ce soit quand on était nous jeunes ou après, même quand on est parents et qu'on emmène des enfants. Et je me suis dit, je pense que c'est un thème qui met tout le monde d'accord. Tout le monde connaît la fête foraine, il y a quelque chose de familial, de chaleureux, de convivial, et j'ai voulu recréer un peu cet espace et de voir tous ces gens hier soir rigoler, s'amuser, de voir des parents, les enfants aussi étaient présents, étaient conviés à ma release party.
0: Il y avait des barbes
1: c'était
0: à papa.
1: Il y avait de la barbe à papa, du popcorn et des hot dogs.
0: Meilleure fête. Qui veut des cocktails, franchement? Qui veut des pina coladas? On veut ça, exactement.
1: Et hier soir, je me suis dit ça, je me suis dit, mais là, je me suis reconnectée à mon enfance.
0: Ouais.
1: J'avais l'impression que j'avais un peu fait ma Sweet 16. C'était vraiment marrant. C'était très chouette.
0: J'adore. La Sweet 16, c'est la fête d'anniversaire pour les 16 ans.
1: Oui.
0: C'est vrai que, alors nous, oui, en France, en Belgique, bon, on fête nos 16 ans, mais les Américains prennent ça très au sérieux.
1: Exactement.
0: Ils font des fêtes incroyables.
1: Ouais.
0: Incroyables. Alors, ces questions sur l'enfance, c'est aussi parce que, au-delà de votre joie presque enfantine de sortir ce deuxième album, il porte ce titre donc, Enfant difficile, et au pluriel, s'il vous plaît, la chanson Les Enfants difficiles.

0: 6 ans, tu es censé être docile. Et moi, bah, j'étais têtue, je faisais ma vie. Et quand j'avais envie, oui. Et quand j'étais pas d'accord, je le montrais assez bien. Et ça, c'était quelque chose qui m'a été beaucoup reproché. Je me souviens notamment de toutes ces petites notes. Souvent, en plus, la prof, elle prenait un stylo rouge. Pas du noir, du rouge. Et je me souviens, quand j'ouvrais mon agenda, je voyais du rouge partout. Et quand je regardais... chez mon camarade de classe à côté, lui, il avait pas autant de rouge. Ouais. Et c'est fou parce que aujourd'hui, avec du recul, j'en rigole, mais je me suis dit quand c'est quand même quelque chose qui m'a marqué étant petite, de me dire ah moi il y a quelque chose qui va pas avec moi. Visiblement, je suis pas assez gentille, je suis pas assez je suis un peu à l'écart. Et aujourd'hui, je me dis mais c'est ça qui a fait ma force et ma personnalité justement, ouais. Et c'est mon fort tempérament. Mais à cet âge-là, non, c'était pas quelque chose qui était bien vu. Et donc je pense que toute ma vie, par après, j'ai essayé justement de rentrer dans les cases, de ne pas déranger, de toujours avoir un comportement assez maîtrisé. Je pense que c'est un peu une conséquence inconsciente de
1: ça.
0: Voilà. Parce qu'en fait, moi, mes premières interactions, parce que 6 ans, c'est très jeune, mes premières interactions dans le monde social étaient déjà très dures. Et on m'a vite fait comprendre que non, toi, tu vas rester à ta place. Tu vas rester calme.
1: Ouais. Oui. Alors après, il y a effectivement le côté enfance, mais les gens à qui on demande de rester à leur place,
0: oui.
1: Quand en plus elles sont femmes,
0: oui.
1: Et quand en plus elles sont noires,
0: oui.
1: C'est d'autant plus étouffant parce qu'on se dit, en fait, c'est pas par rapport à ce que je fais, c'est par rapport à ce que je suis. Donc, c'est pour ça que je trouve qu'il est épatant, le titre de votre album, parce que ça veut dire qu'à un très jeune âge, parce que vous avez 27 ans, vous avez analysé ça et vous avez appris à fonctionner avec ça.
0: Oui.
1: Parce que ce phénomène-là, il s'arrêtera jamais. On demandera toujours aux femmes et aux noirs de parler moins fort que les autres et de surtout pas se plaindre. T'as déjà de la chance d'être à notre table. Donc tu vas la fermer, mais vous arrivez à fonctionner avec ça.
0: Mais en fait, je pense que j'ai compris très tôt que si je voulais être acceptée dans certains milieux, en plus moi j'ai grandi en Flandre, donc la partie flamande de la Belgique.
1: C'est là où il y a beaucoup de Hollandais et de nains de jardin dans les jardins. Incroyable.
0: Exactement.
1: C'est incroyable ce lieu, vraiment.
0: Et où on va pas se mentir, l'ouverture d'esprit, ça fait pas forcément partie de la culture là-bas. Donc j'ai toujours compris très vite que pour pouvoir me faire une petite place, il allait falloir que je me dompte. Et c'est seulement maintenant, en fait, 21 ans après, que j'ai compris ce que ce phénomène avait créé en moi, ce que ces premières interactions avaient créé en moi. Et c'est maintenant que je me suis dit, mais en fait, c'est fini ça.
1: Ouais.
0: En fait, j'ai pas besoin de montrer tout le temps, de me montrer toujours hyper reconnaissante, parce que j'ai cette quête un peu irrationnelle de chercher ma place. En fait, si je suis là, c'est que je suis à ma place. Et ça, c'est quelque chose de très difficile. On n'a pas toujours conscience de ça, parce que les gens aiment nous rappeler en permanence que bon, on n'est pas à notre place. Si on est là, c'est parce que coup de chance, coup de bol, si ça.
1: Ouais.
0: Et moi, j'ai envie de dire non. Si je suis là, c'est que je mérite d'être là, c'est que j'ai travaillé pour. Et voilà, et que je n'irai nulle part, voilà. Et cet album m'a vraiment aidé à réaliser ça. Et c'est pour ça que mon album s'appelle Enfant difficile, parce qu'il y a vraiment eu un avant-après cette chanson. C'est en écrivant cette chanson que j'ai compris à quel point ces choses qu'on m'avait dites plus jeune m'avaient marqué, et que j'avais un peu malheureusement créé un peu une identité, on va dire un masque, une façade aussi pour plaire. Et aujourd'hui, je me suis dit, il est temps d'enlever ce masque. Quitte à ne pas plaire à tout le monde, quitte à perdre quelques personnes en route, mais au moins, je veux que les gens à qui je parle sont des personnes qui sont comme moi. C'est ça que je voulais. Avant, j'avais envie de, quand j'ai commencé avec Ebam, je voulais plaire à un grand nombre. Et quand on veut plaire à un grand nombre, alors du coup, on est lisse et on a un discours très maîtrisé. Et en fait, maintenant, je me suis dit, non, il est temps que tu dénonces ce que tu as envie de dénoncer, tu racontes ta vérité. Et c'est sûr que les gens qui vont aimer et qui vont s'identifier avec ton discours, ce nombre-là, il va forcément se rétrécir.
1: Ou
0: et
1: pas.
0: C'est OK. Ou pas, non, ou pas.
1: Ou pas, même c'est ça.
0: Oui.
1: Alors, on a parlé aussi de ce côté s'accepter soi.
0: Oui.
1: C'est vrai que, vous êtes sur le devant de la scène à un jeune âge, hein, puisqu'en gros, à 23 ans, tout le monde vous connaît au moment du premier album. Donc forcément, vous êtes regardée. Vous avez vos réflexes de petite fille qui veut être la première de classe, et en tout cas. Et donc, vous êtes un petit peu dans une attitude policée, etc. Peut-être ça vous empêche un peu de profiter, d'ailleurs, de ces premiers succès. Et là, dans l'album, il y a des chansons comme ça qui...

0: Qu'attendez-vous de moi? C'est très indiscret la question que je vais vous poser, mais tant pis, vous pouvez m'envoyer balader même si ça... En vrai, vous parlez à qui quand vous posez cette question?
1: Je pense que je parle aux gens, je parle à mon public.
0: Au public, ouais. D'accord.
1: Parce que je pense que c'est une des questions qui me trotte depuis mes débuts, et c'est peut-être la seule question que je n'ai jamais vraiment posée. Mais parfois, j'ai envie que les gens me disent honnêtement, quand ils viennent me voir en concert, quand ils ont pris un billet, qu'ils ont acheté un billet, qu'ils ont fait la route pour venir me voir, qu'est-ce qu'ils attendent vraiment de moi, honnêtement? Pas le « oui, on t'aime bien, on t'aime ». Non, qu'est-ce qui vous donne envie de venir me voir? Et est-ce que vous avez envie de repartir avec quelque chose ou pas?
0: Ouais.
1: Et c'est une vraie question qu'on se pose tout le temps.
0: Et vous avez peut-être la réponse en vous. Quand vous allez voir une artiste que vous aimez, qu'est-ce que vous attendez d'elle?
1: Bah, c'est ça la question. Je pense que j'aime bien voyager quand je vais en concert. Et en fait, je pense que moi, quand je vais voir une artiste que j'aime bien, j'ai envie qu'elle m'emmène là où moi je n'ose pas aller. Quand je regarde une femme sur scène, j'ai envie qu'elle me donne le courage de faire des choses que moi je n'ose pas faire dans ma vie. J'ai vu Sabrina Carpenter, j'ai vu Rosalia, j'ai vu Beyoncé. En fait, après ces concerts-là, une fois que tu as vu Beyoncé sur scène, tu rentres chez toi et tu dis bon. Ma cocotte. C'est un espèce de, t'as un boost de confiance.
0: Ouais.
1: Et c'est ça en fait. C'est que tout d'un coup, je rentre chez moi et j'ai l'impression d'avoir des ailes, quoi. Et je me dis, c'est fini. Moi aussi, en fait, j'en suis capable. Et c'est ça que j'aime bien. C'est ce truc où, tu vois, ça met en route quelque chose en toi de, un peu de boost de confiance et ça fait du bien.
0: C'est beau.
1: En tout cas, moi, c'est souvent ce que je cherche quand je vais voir une artiste sur scène.
0: Mentissa, lâchez prise. J'ai du mal.

0: Alors, il paraît que ça fait très peur de lâcher prise, encore plus quand on est une artiste et qu'il faut lâcher prise devant tout le monde. Alors, ça y est, vous l'avez fait.
1: Je pense que je suis en mouvement vert.
0: Ouais.
1: J'aime bien me dire que la vie n'est pas une image arrêtée. Et donc, bien sûr, c'est pas parce que j'ai écrit Balance que du jour au lendemain, j'étais en mode j'aime trop mon corps. Mais je pense
0: c'était
1: que...
0: sur le premier album. Si vous la connaissez pas, Balance, il faut l'écouter.
1: Mais je suis sûre que écrire ce genre de chanson, ça m'aide de me dire ok, maintenant que tu l'as dit, faut vraiment que tu fasses ce travail-là.
0: Ouais. Et partager l'écriture de chansons, alors parce que c'est une chose que vous avez faite sur cet album Enfant difficile. Il y a notamment un garçon qu'on aime beaucoup qui s'appelle Noé Préchov qui est à vos côtés sur la création de la chanson d'amour. Je...

0: je pense, l'histoire vraie de l'histoire d'amour que vous vivez en ce moment, Mentissa, que
1: oui.
0: vous voulez protéger un petit peu et
1: oui.
0: vous voulez pas en parler. Et donc vous appelez votre copain Noé Préchoff pour écrire ensemble cette chanson.
1: Oui. En fait, je pense qu'on avait déjà écrit une dizaine de titres et on se dit, on n'a pas encore la chanson d'amour. En ouais. fait, c'est devenu presque un peu une blague.
2: Oui.
1: Chaque session, on se disait, oh, on n'a pas
2: la. Il faut le slow.
1: Oui, on a les traumas d'enfance, check. On a la chanson où je dis aux gens de pas trop me chercher, fais gaffe à toi, check. On a la chanson, on a tout. On se dit, on n'a pas la chanson d'amour. C'est pas possible.
0: Surtout que vous êtes amoureuse.
1: Oui,
0: alors c'est quand même dommage.
1: Et que je suis oui. grande amoureuse de l'amour. J'aime ce thème. Mais en fait, on se disait, oh, en fait, il y en a tellement déjà. En fait, si c'est pour écrire une chanson amour bateau, ça sert à rien. Et en fait, on discute un peu. Il me dit, mais toi, ta vie, c'est comment je lui dis, bah moi, j'ai une très bonne relation, ça se passe bien et tout. Je lui dis, c'est vrai que je suis quelqu'un d'assez pudique sur ces choses-là. J'aime pas trop étaler ma vie sur les réseaux et tout. Il me demande pourquoi. Je dis, mais je sais pas, j'ai toujours eu un peu cette pudeur. Moi, je crois vraiment au vivons heureux, vivons cachés. Il me dit, bah c'est ça qu'on doit écrire. Et puis, je lui dis aussi, moi, j'ai vraiment ce truc où parfois les chansons d'amour mythique, bah si demain la personne elle part, t'es bien avec ta chanson d'amour. Je pense à plein de chansons d'amour incroyables oui. qui existent. Quand les histoires se terminent, je me dis, tu fais comment? Tu continues à la chanter? Et pour toutes ces raisons-là, je lui disais, j'ai du mal à faire le pas d'écrire une chanson d'amour et d'écrire sur papier, et de faire une déclaration à cette personne, parce que, imagine, ça se finit, c'est bizarre.
0: Les chansons, c'est pour toujours. Alors, j'ai posé la question à Oshi, parce qu'elle a fait carrément tout un album avec, c'était sa compagne à l'époque, et ça l'est plus aujourd'hui, des chansons sur leur rencontre, sur leur amour, sur leur coup de foudre, machin et tout, et elle m'a dit, non, je chanterai plus.
1: Je ne chanterai plus
0: sur scène.
1: Ah ben bah tu vois.
0: Ouais.
1: Mais c'est pour ça, moi j'ai anticipé ça. Parce que moi, je suis toujours un coup d'avance.
0: C'est ça.
1: Je dis non. Et donc finalement, c'était marrant d'écrire une chanson d'amour qui n'en est pas vraiment une.
0: Ouais.
1: Je lui dis, en fait, c'est pas vraiment une chanson d'amour. Hein. Attention, hein, on va pas s'emballer. Mais bon, quand même. Et à la fin, de dire, bah, peut-être que finalement, c'est quand même une chanson d'amour. Je trouvais ça très marrant d'avoir cet angle-là qui est aussi ce que je pense et ce que je ressens.
0: Ça ressemble à ce que vous imaginiez, Mentissa, la vie de chanteuse. Parce que vous y pensez depuis que vous êtes toute petite. Je crois
1: oui.
0: que vous avez fait The Voice Kids. Donc quand vous étiez enfant, vous aviez envie, etc.
1: Oui.
0: Est-ce que ça ressemble à ce qui vous faisait rêver?
1: Je savais pas du tout à quoi m'attendre. J'avais pas vraiment d'image où c'était un rêve.
0: Ouais.
1: Et souvent, le rêve, c'est quelque chose d'assez inatteignable. C'est très flou, c'est très vague. Donc, non, je savais pas du tout à quoi ça ressemblait. Mais maintenant que je le vis, non, je suis reconnaissante.
0: Ouais.
1: Je pense que c'est plus dur que ce que je croyais. Je pense que quand on rêve de quelque chose, on voit que le positif et on se dit pas qu'en vrai, derrière des artistes, des icônes de la pop, en fait, il y a beaucoup, beaucoup de travail et il y a aussi beaucoup de, il y a beaucoup de solitude aussi, je pense, dans ce monde-là.
0: Ouais.
1: Le monde d'artistes, parce que on passe de vraiment, on est sur le devant de la scène, on est acclamé par plein de gens et le lendemain, on rentre chez nous et on est tout seul. Donc ça, c'est quelque chose qu'il faut gérer. Vu que c'est pas quelque chose qui est psychologiquement, personne est vraiment fait pour ça, pour être accablé, enfin acclamé, idolâtré, d'avoir des gens qui viennent vous voir et qui vous disent merci, je vous adore, votre chanson m'a sauvé. C'est pas quelque chose de, et donc ouais, il faut réussir, je pense, à trouver un bon équilibre et surtout à garder la tête sur les épaules, ouais. quand même, à garder les pieds sur terre, pas s'envoler, et aussi justement accueillir les victoires comme les échecs aussi. Je pense que ça, c'est important. Moi, j'ai de la chance d'avoir un bon entourage, mais ça, c'est vrai que j'avais sous-estimé ce que ça fait à l'ego quand on sort un single et que ça marche pas, parce que c'est comme ça,
0: ça prend pas. Oh, bah non, les radios, elles en veulent pas,
1: mais c'est ça. Et
0: ouais.
1: et là, tu en prends un coup,
0: ouais.
1: et au début je me disais non, ça va, non, je m'en fous, et 3 mois après, en fait, je me dis non, en fait, ça va pas. Et j'ai mis du temps vraiment à. Et aujourd'hui, j'en rigole et je me dis que les échecs ou les flops, comme on dit, ça fait partie d'un parcours, c'est hyper important aussi. Mais oui, il y a plein de choses que j'avais sous-estimées.
0: Ouais.
1: Et je pense l'ego aussi.
0: Ouais.
1: J'avais sous-estimé quand même cette espèce d'ego trip parce que t'es tellement toujours, tout le monde te met sur un piédestal et après, du jour au lendemain, c'est fini. Les gens, ils passent à autre chose. En plus, c'est ça aujourd'hui, ça va vite. On est dans la consommation. Fast food,
0: rapide,
1: quoi.
0: Ouais.
1: Et donc, ouais, il faut pas. il faut pas paniquer, il faut faire son truc, il faut rester sur sa ligne directrice, il faut rester sur son chemin et il faut faire, voilà, il faut faire ce que t'as à faire.
0: Alors vous avez fait un joli petit lapsus puisque au lieu de dire acclamé tout à l'heure, vous avez dit accablé. Mais c'est intéressant parce qu'il y a une chanson sur l'album qui s'appelle Fais gaffe à toi où justement on se dit tiens, elle envoie bouler un peu les médisants. Alors les médisants, il y en a partout.
1: Oui.
0: Et il y en a même dans ce bureau, des gens comme ça qui se baladent toute la journée à dire du mal des uns des autres. J'ai souvent tendance à penser que ça dit plus sur eux que sur les gens qu'ils accablent.
1: Mais
0: vous, forcément, étant star, il y a d'autant plus de monde. Nous, on un relou au bureau, mais alors vous en avez combien ?
1: Oh, des relous, j'en ai pas mal. Hein. Après, honnêtement, je m'en sors plutôt bien sur les réseaux sociaux. J'ai pas beaucoup de haters, comme on dit. Mais ça m'est arrivé.
0: Ouais.
1: Mais je pense que cette chanson, elle est plus axée sur la vie intime et la vie quotidienne de tous les jours, justement. Ouais.
0: Et tout le monde s'identifie, fais gaffe à
1: mais
0: toi.
1: Oui, mais tu vois, ce mec relou qui fait des blagues, il trouve ça super marrant, et tu vois, il te regarde. Et c'est ça, en fait, où des gens qui pensent qu'ils ont leur... En fait, on leur demande pas leur avis. Et ces gens qui ont toujours besoin de donner leur avis constamment sur comment tu t'habilles, sur comment tu es, sur comment tu te présentes. Oh, moi, ça me saoule. Et je me suis dit, c'est quoi, j'écris une chanson pour tous ces relous, ces médisants, comme tu dis. Et je vais leur dire gentiment de rester à leur place.
0: Ben, c'est ça. Fais gaffe à toi. Exactement. Alors, il y a des moments graves dans l'album. On parlait tout à l'heure de pop et d'envie de légèreté, de lâcher prise, etc. Il y a la chanson Comme un loup qui parle avec beaucoup de délicatesse. De quand un homme violent entre dans un foyer, qu'est-ce que ça fait aux adultes et aux enfants qui sont dans cette maison ?

0: entre les lignes de cette chanson que vous avez vécu ça, impuissante puisque enfant.
1: Oui.
0: Est-ce que c'est une chanson thérapeutique ?
1: Oui, je pense que c'est une chanson thérapeutique. C'est une chanson qui m'a libérée aussi parce que c'était vraiment, c'était un lourd secret pour moi. Ouais. C'était un fardeau à porter parce que je me rappelle que c'était quelque chose dont je voulais pas du tout parler au début. Et en fait, j'ai l'impression que c'est un truc qui me suivait un peu, que je traînais un peu et je me disais bon, peut-être que ça reste là parce qu'en fait, mon rôle est d'en parler. Ouais. Et cette chanson, je l'ai écrite. J'ai commencé l'écriture toute seule de cette chanson. J'ai écrite, je pense, la fille de ma mère et comme un
0: Ah, bah elle est là, la fille de ma mère.
1: Dans la même période.

0: peut-être.
1: Énormément d'amour hein, dans cette chanson, La fille de ma mère. Mais voilà, si on la met à côté de Comme un loup.
0: Oui, on comprend son cadre familial.
1: Ouais. Et on comprend le titre de l'album. Évidemment que Mentissa, c'est une gosse difficile, puisqu'il y a un homme violent à la maison.
0: Oui, et c'est en fait.
1: Et elle ne peut pas sauver sa mère.
0: Exactement. En fait, c'est difficile quand chez toi, tu manques un peu de repères, tu manques de stabilité. C'est très difficile. De se construire en fait en tant que à cet âge-là, c'était pendant toute mon adolescence, mais
1: ouais.
0: À l'âge de 16 ans en fait, t'as envie de t'occuper, j'en sais rien, du jean que tu veux te le jean que t'as envie de mettre, t'as envie de parler de garçon, enfin à 16 ans, t'as pas envie d'être là à appeler la police parce non. que bah c'est la bagarre chez toi à la maison. Et c'est ça qui était difficile, et j'avais aussi l'impression d'être la seule à vivre ça. Je me disais mais je peux pas en parler aux profs, je peux pas en parler à mes copines, les gens ils vont penser qu'on est des fous, et en fait, j'avais honte. Et la raison pour laquelle j'ai écrit cette chanson, c'est que j'ai toujours eu honte d'en parler autour de
1: parce
0: moi.
1: Parce que vous pensiez que vous étiez la seule. Donc là, oui. Cette chanson, s'il y a ne serait-ce que 5 filles qui sont en train de vivre ça, qui l'entendent, mm-hmm. vous en aurez peut-être sauvé 5 qui se diront, je suis pas toute seule.
0: Et c'est pour ça que j'ai décidé de la mettre sur l'album. J'étais pas sûre de vouloir mettre cette chanson sur. À la base, je l'ai écrite juste pour moi me libérer de quelque chose. J'avais visiblement besoin d'en parler encore. Et après, il y a eu vraiment cette question de tu la mets sur l'album ou pas. Je me disais, elle est quand même très intime. Et puis je me suis dit, mais attends, moi, à 16 ans, ça m'aurait sauvé d'avoir une chanson comme ça,
1: ouais.
0: Et de me dire ok, d'accord, alors c'est dur, c'est très dur, c'est très triste, mais je suis pas la seule. Et juste le fait de savoir que parfois on n'est pas les seuls à vivre ce qu'on est en train de vivre, ça sauve vraiment. Et c'est pour ça que Comme un loup est sur mon album. C'est pour moi et pour toutes ces personnes qui malheureusement vivent ou ont peut-être vécu ces épreuves-là.
1: C'est un vrai voyage, ce disque. Alors, c'est marrant, tout à l'heure, on m'avait dit que vous vouliez voyager quand oui. vous allez voir vos chanteuses en concert. Ben, c'est vraiment ça, parce que à des moments, on se marre avec vous, à des moments, on est vos pom-pom girls, on dit ouais, allez, Mentissa, tu vas y arriver. Et voilà. Et en fait, vraiment, vous nous embarquez. Vraiment, les amis, je vous recommande d'écouter Enfant difficile. Ah ouais, vraiment. Ma chère Mentissa, bonne route.
0: Merci beaucoup.
1: Et bravo pour cet album.
0: Merci pour l'invitation, merci pour l'échange.
1: À bientôt.
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3: Imaginez l'un des plus gros vendeurs de disques français dont personne ne voulait.
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3: En 1981, Jean-Jacques Goldman a 30 ans et toutes les maisons de disques lui ferment la porte. Son rêve, rester dans l'ombre et écrire pour les autres. Mais personne ne veut de ses chansons. Son directeur artistique, Marc Lombroso, finit par lui dire « Si personne ne veut de tes morceaux, chante-les toi-même ». Goldman finit par céder et enregistre « Il suffira d'un signe ». Un titre fou de 6 minutes, inspiré par la révolution en Iran, avec une guitare martelante.

0: Il faudra 8 mois de patience avant que le titre trouve son public et le propulse au sommet des ventes.
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2: Le surdoué Grand Corps Malade qui, 20 ans après son premier album, n'en a pas encore fini.
3: Je n'ai pas encore fini avec l'envie d'écrire, car quand le monde va trop vite, il n'y a que ça qui m'aide à ralentir. Quand mon cerveau constate, c'est mon stylo qui comprend, qui sait prendre du recul, noircir la page en m'éclairant.
2: Eh ouais, ça fait 20 ans, mais pas le temps de faire le bilan. Grand Corps Malade préfère ouvrir un nouveau chapitre. Nouvel album fabriqué dans un nouveau pays, nouvelle tournée, nouvelle rencontre en studio. La seule chose qui ne change pas, c'est son envie d'être là avec vous. Et bonsoir Grand Corps Malade.
3: Bonsoir.
2: Bienvenue dans Décibel. Je suis toujours contente.
3: Ah.
2: Alors, il y a du nouveau, on le disait, 20 ans de carrière.
3: Et oui,
2: depuis ces voyages en train, c'est ce jour-là qu'on a découvert Grand Corps Malade.
3: C'est vrai que les histoires d'amour, c'est comme les voyages en train. Et quand je vois tous ces voyageurs, parfois j'aimerais en être un. Pourquoi tu crois que tant de gens attendent sur le quai de la gare? Pourquoi tu crois qu'on flippe autant d'arriver en retard?
2: Grand Corps Malade, les voyages en train, c'est le premier tube et puis la première victoire de la musique aussi, Révélation scène en 2007. J'ai dit que t'as pas très envie de faire le bilan, mais puisque t'es là, moi je veux bien en faire un petit quand même. Tu t'imaginais au moment de ce premier album que tu ferais ça sur le long cours?
3: Non, je m'imaginais pas parce que je pense pas aussi loin.
2: Ouais.
3: Donc si on m'avait dit est-ce que dans 20 ans tu auras déjà fait plein d'albums, je me pose même pas la question en fait. Et si jamais on m'avait forcé à me la poser, non, j'aurais pas imaginé tout ce qui s'est passé depuis 20 ans. C'est vrai qu'il s'en est passé beaucoup.
2: Ouais.
3: Mais voilà, le premier texte là, c'est j'en ai pas encore fini, c'est l'intro de l'album.
2: Ouais.
3: Parce que justement, mais moi j'ai aucun problème à faire des bilans, j'adore les bilans. Mais en tout cas, un bilan, c'est un bilan provisoire, quoi. Ça veut pas dire que c'est fini. Et en effet, j'ai encore plein d'envie, ouais, et plein d'idées. Donc, on repart pour 20 ans, quoi.
2: Alors, je donne les chiffres parce que c'est un bilan, mes enfants, comment dirais-je, ébouriffant. Donc 8 albums. Le 9e, Voir la mer, arrive dans quelques semaines. 2 millions d'albums vendus, 3 victoires de la musique, 3 films aussi, Patient, La vie scolaire et l'excellent Monsieur Aznavour. Plus de 800 concerts donnés en France, mais aussi partout dans le monde. C'est pas rien. Il y a aussi des tubes, des vrais tubes radio, comme ce Mais je t'aime, victoire de la chanson originale en 2021.

0: Camille Lelouch. Alors, est-ce que justement, cette chanson, J'en ai pas encore fini, qui est le tout premier extrait du 9e album.
1: C'est déjà sorti.
0: Voilà. Est-ce que c'est aussi justement une réaction à ce bilan, un bilan qui est extrêmement positif, où tu as réalisé énormément de choses, où tu as eu énormément de succès, et tu te dis à toi-même, OK, j'en ai pas encore fini, il y a encore des rêves à aller chercher, c'est ça dedans.
1: Exactement, c'est un peu ça. C'est toujours difficile à expliquer comment une envie de texte naît, mais là, je suis né avec. Je me rappelle, je crois, ma première idée, c'était, j'étais un peu mélancolique et j'avais envie de dire, tiens, je n'ai pas encore fini avec la mélancolie. Et je voulais écrire un texte là-dessus. Puis je me suis dit, mais finalement, je n'ai pas encore fini avec beaucoup plus de choses que ça.
0: Ouais.
1: Donc, je n'ai pas encore fini avec l'envie d'écrire, avec mon optimisme, avec l'envie de faire des vannes, avec mes combats silencieux, avec l'envie d'être amoureux. Et voilà. Et donc, du coup, ça a donné un texte comme ça, un peu fleuve, sans refrain. Voilà, du texte un peu dans la pure tradition slam du début.
0: C'est ça.
1: Beaucoup, un texte assez dense. Mais voilà, qui arrive pour moi à un bon moment et puis qu'une bonne manière d'introduire l'album où il y a après plein de choses très différentes.
0: Il est dense, mais digeste, je veux dire, on comprend. Mais la question en fait que je me posais, c'est si c'était du coup une conversation entre toi et toi, simplement, j'en ai pas encore fini, ou est-ce que c'est une réponse à des questions qu'on a pu te poser aussi, je sais pas, dans ton entourage professionnel.
1: Non, là c'est plutôt entre moi et moi,
0: toi et toi.
1: Ça va, j'ai pas eu trop de gens qui m'ont dit alors c'est la fin, c'est fini, non, pour
0: ça
1: l'instant.
0: Y est,
1: t'es vieux. Non, ça va. Ça va, c'est peut-être... c'est plutôt... Et pourtant, j'ai pas besoin de me convaincre. Moi, je suis là, je sais naturellement que j'ai envie de continuer. Mais c'est vrai que c'était une manière d'introduire l'album, ce petit bilan et perspective, tu vois, comme on dit dans les sociétés. C'est-à-dire qu'à la fois, on regarde où on en est, mais on ouvre une porte, quoi. Je venais de poser mon stylo et de fermer les paupières. Je pensais éteindre mon cerveau en éteignant la lumière. Mais mon stylo et mon cerveau se sont vite réunis. Ils me conseillent de me relever, car j'en ai pas encore fini. J'en ai pas encore fini avec le texte du jour. J'ai des rimes plein les joues qui valent peut-être le détour. Alors je me relève cette nuit, demain et après-demain, avec l'expérience d'un daron et l'enthousiasme d'un gamin. J'en ai pas encore fini avec l'envie d'écrire, car quand le monde va trop vite, y'a que ça qui m'aide à ralentir. Quand mon cerveau constate, c'est mon stylo qui comprend, qui sait prendre du recul, noircir la page en m'éclairant. Mes textes savent lire en moi, même dans les moments de brouillard. Et chaque phrase est une lampe torche sur ce que je n'ose pas voir. J'écris pour compenser l'impuissance de voir ce qui brûle autour, pour contrer nos silences face à ceux qui crient au secours. J'écris enfin et surtout pour partager nos chairs de poule, pour que nos solitudes se reconnaissent au milieu de la foule, que nos émotions fassent équipe plein de sourires interactifs, et que la scène devienne un grand battement de cœur collectif. J'en ai pas encore fini avec la nostalgie, la fiancée des bons souvenirs qu'on éclaire à la bougie. Face à tout ce bonheur passé, j'essaie de pas rester spectateur, et je me bats comme un taré pour que l'avenir soit à la hauteur. J'en ai pas encore fini avec mes combats silencieux, ceux qui se cachent derrière les sourires et les projets ambitieux, ceux qui me répètent heure par heure que grand corps malade, c'est pas juste un nom d'artiste mais des galères en cascade. Y'a des souffrances qu'on partage et souvent je tends la main, mais y'a des blessures égoïstes et des épreuves sans témoin. Alors je fais le dos rond, je m'endurcis, je me rassure, et je serre tellement les dents que mes silences sont des morsures. Mais j'en ai pas encore fini avec ce putain d'optimisme, il me colle à la peau même dans les moments les plus tristes. Mon optimisme est mal élevé, il ouvre tout le temps sa gueule, dans chacun de mes albums il veut être le premier single. Mon optimisme rattrape souvent là pour compenser, il dévie les chemins tracés et les destins compensés. Quand je ne vois que les murs gris pendant les jours pluvieux, mon optimisme m'interpelle et me dit « attends, regarde mieux ». Alors je vois des vies cachées, des œuvres d'art, des arcs-en-ciel. Derrière tout l'ordinaire, j'arrive à voir le potentiel. Ça fait tellement longtemps que j'ai choisi d'y croire, que mes espoirs ont pris racine et font pousser des fleurs bizarres. J'en ai pas encore fini avec l'envie de dire merci, ce mot qui paye pas de mine et qui crée des éclaircies. J'en offre avec franchise aux inconnus et aux proches. Moi merci, je suis paradin, j'en ai toujours plein les poches. Dire merci fait des miracles, la gratitude est un pouvoir. Si tu ne le savais pas, essaye un peu juste pour voir. Ça ouvre des portes et des sourires pendant 2 secondes ou 6 mois. Et quand tu le vérifieras, n'hésite pas, remercie-moi. J'en ai pas encore fini avec l'envie de faire des vannes, dans les soirées, les enterrements, dans les joies et les drames. Ce petit diable sur mon épaule qui me souffle des conneries. Depuis longtemps je fais attention, je répète pas tout ce qu'il me dit. J'en ai pas fini avec l'amour et le privilège d'être amoureux. Pour donner du sens à la vie, c'est encore ce qu'on a trouvé de mieux. Alors j'aime sans compter, sans prévoir, à l'air libre. C'est le seul vertige qui m'aide à garder l'équilibre. J'en ai pas encore fini avec l'envie de comprendre, avec l'envie d'apprendre, avec l'envie d'entreprendre. J'en ai pas encore fini avec l'envie tout court. Tant qu'elle frappe dans ma poitrine, je me dis que c'est encore mon tour. L'envie de lancer des projets, c'est une envie qui répare et qui transforme tous les parcours de vie en ligne de départ. L'envie de prendre des risques, d'essayer comme un crève la faim. J'en ai pas encore fini. J'en aurais pas encore fini, même à la fin.
0: Grand corps malade est de retour, j'en ai pas encore fini. Le nouvel album arrive le 18 septembre. Alors, il faut raconter que il est né, ce disque, loin de chez nous. Mm-hmm. Nous allons planter le décor.
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0: Avec la voix de Robert Charlebois, Montréal, le Québec, c'était un rêve familial de longue date. Mm-hmm. Et tu l'as réalisé l'année dernière, enfin il y a 2 ans, c'est pour ça. Un an. Raconte-moi alors.
1: Eh ben oui, c'est un projet familial, avant que les enfants soient trop grands, ouais, tout oui. Ça, de vivre une aventure autre, de se permettre le luxe, le privilège d'avoir une autre vie pendant un an. Et on a réussi à le faire, à l'organiser. Et puis Montréal, c'est une ville que j'adore. J'ai eu l'occasion d'y aller beaucoup de fois pour jouer, pour faire des concerts, de la promo. Et j'ai toujours eu un coup de cœur pour cette ville et pour les Québécois. Et donc voilà, on l'a fait de été 2024 à été 2025 avec les enfants à l'école là-bas, tout ça. Et ça a été une expérience de vie évidemment géniale pour nous tous, pour toute la famille. Et puis on a voyagé, et puis on a vu l'hiver québécois. Ouais. Et puis évidemment, tout ça, c'est nourrissant, ça donne plein d'envie, plein d'idées. C'est vrai que ce nouvel album, il est né là-bas. Et Voir la mer, c'est aussi un titre de l'album, une chanson de l'album, et c'est le titre général de l'album. C'est aussi symbolique de ça. Voir la mer, c'est prendre le temps, se reposer, respirer un bon coup, poser ses yeux sur un paysage. Donc voilà, voir la mer, c'est aussi symbolique de cette année à Montréal.
0: Donc c'était pas nécessairement le but du voyage, d'être tellement inspiré que tu as tout de suite commencé de nouvelles chansons, mais c'est ce qui t'est arrivé là-bas, c'est ça ?
1: Ouais, c'est ça. Ouais. Et puis j'ai pris plus de temps là-bas. Je sortais de 3-4 années avec le cinéma, les tournées, les albums intenses. Le but là-bas, c'était de ralentir un peu. Et bah ouais, dès que tu ralentis un peu, ton cerveau, il est un peu plus tranquille et hop, il a envie d'écrire des textes.
0: Quoi. Ça dépend qui. Toi, oui. Moi, quand je ralentis, après, je fais plus rien, je mange des chips. Mais c'est super.
1: J'ai mangé pas mal de chips aussi, voilà. Hein, ça n'empêche pas. Chips et stylo, voilà, c'était mon programme.
0: Voir la mer aussi, moi, quand j'ai entendu le titre de cet album, je me suis dit, ah, il a vu loin. Tu parlais de respirer, d'avoir de l'espace. C'est vrai que nous, vu d'ici, c'est l'image que nous renvoie le Québec, je sais pas, moi je vois des grandes forêts, je crois qu'il y a même des baleines.
1: Enfin... Bien sûr, c'est exactement ça, on a vu tout ça. Ouais. Évidemment, on a voyagé, et oui, quand Montréal, déjà c'est une ville très très nature. Ouais. Ce que les gens connaissent de Montréal, c'est là où t'atterris, et puis c'est les petits hôtels, les grands hôtels, dans le petit downtown où il y a des buildings comme à New York. Mais c'est pas du tout ça Montréal. Montréal, faut sortir du centre-ville, et les 80% de la ville, c'est ailleurs. Et là, il y a des parcs partout, il y a des arbres partout, donc c'est une ville très nature. Et puis dès que tu sors, tu roules une heure en sortant de Montréal, et là oui, t'es dans des forêts, dans des grands lacs, des chalets au bord des lacs, etc. Donc bien sûr qu'on a vu tout ça, on a fait tout ça. On est allé voir dans le grand nord du Québec les chiens de traîneau l'hiver, et puis les baleines à tête de sac. Bon, donc oui, voir la mer, c'est tout ça. C'est se poser les yeux ailleurs, respirer, découvrir. Ouais.
0: Et voir du beau, voir la nature, c'est quelque chose, toi, qui, surtout dans ton côté auteur, tu penses que ça a nourri ça, ton écriture ? Parce que c'est pas des... Enfin, voilà, tu parles comme ça de paysages à perte de vue et de dépaysement total aussi. Voilà, ça peut même débloquer des trucs dans le cerveau. Enfin,
1: peut-être,
0: je sais pas.
1: Ouais, certainement. Après, c'est plus ou moins conscient de changer de rythme. Déjà, ça débloque des trucs dans le cerveau, de vivre ailleurs, une autre mentalité, ça débloque des trucs. Alors évidemment, de voir des beaux paysages comme ça, peut-être aussi. Ouais. Mais c'est ça qui est bien dans le processus de création, c'est que tu sais jamais vraiment comment ça vient, et tant mieux.
0: Et là, c'est venu. Hein. Donc l'album arrive au mois de septembre. Il est né là-bas, le disque, mais il s'est pas fabriqué entièrement là-bas. Ceci dit, c'est vrai qu'il y a plein de nouveautés. Je le disais tout à l'heure en ouverture, tu travailles avec une nouvelle équipe. C'est vrai que là, on est sur une ambiance différente de tes albums précédents, qui étaient plus électro, avec Mossimane.
1: Mm-hmm. Ouais, avec Mossimane.
0: Aux commandes des prods. Ouais.
1: On avait des albums, oui, avec des sons un peu plus synthétiques, plus électro. Et là, c'est vrai qu'on est revenu à une musique plus organique. Tout est joué à 100%.
0: C'est un groupe.
1: C'est un groupe, et on a même enregistré dans des conditions de live. Il y a des beaux studios dans le sud de la France, là, qui s'appellent La Fabrique, qui permettent ça. C'est-à-dire, c'est des grands studios où on peut tous se brancher les uns les autres. Et on a joué vraiment en live. Et donc, je pense que ça doit s'entendre un peu. C'était cette espèce d'alchimie où on s'écoute tous les uns les autres au moment où on enregistre. Et bah voilà, j'avais des musiciens incroyables. C'est Nicolas, ça s'écrit N-I-K-O-L-A, parce qu'il a aussi un projet musical, il est chanteur, etc.
0: Ouais.
1: C'est un jeune auteur-compositeur qui a réalisé musicalement tout l'album. Et il a fait un travail incroyable. Je suis hyper fier de lui, hyper fier de cet album, grâce à lui aussi.
0: Tu lui as donné quoi comme direction, comme envie?
1: On a commencé un peu ensemble à Montréal, il est venu me voir là-bas, et justement je lui ai parlé de cette envie de son un peu plus organique,
0: ouais.
1: Et notamment aussi un peu grands espaces. Il y a sur l'album plusieurs moments où il y a des guitares un peu... qui font un peu Ennio Morricone, un peu western, même si je sais pas si c'est juste une direction comme ça. Il y a beaucoup d'autres choses, mais en tout cas voilà, il a senti un peu ce que je cherchais. Et puis après, il a beaucoup composé, il m'a proposé plein de musique avec ses potes Achille et Noé, et du coup après voilà, j'ai pris certaines de ses musiques, certaines boucles, et puis j'ai commencé à écrire dessus. J'ai écrit beaucoup sur sa musique. J'aime bien aussi, pendant longtemps j'écrivais tout seul a cappella et je demandais aux musiciens de faire de la musique sur mesure sur mes paroles, mais j'aime bien aussi écrire moi sur mesure sur des notes,
0: ouais.
1: Et c'est plutôt dans ce sens-là qu'on a fait l'album.
0: Ça te rajoute une petite contrainte ?
1: Ouais, j'adore. Ça t'inspire une humeur, la musique.
0: Oui,
1: déjà,
0: oui,
1: ça te
0: sûr.
1: Met dans une ambiance. Et puis oui, ça te rajoute des contraintes de rythme, de la longueur de tes phrases. Et ça, j'aime bien. C'est un jeu.
0: Alors, on va découvrir le prochain rêve. Deuxième extrait déjà de ce nouvel album
1: qui est sorti cette semaine. C'est notre petite nouveauté.
0: C'est ça. Et c'est en duo.
1: C'est un duo.
0: Tilto.
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0: va pas faire les surprises, genre quoi, Grand Corps Malade fait des duos. On a bien compris que
1: j'aime bien ça.
0: C'était quelque chose qui t'allait très bien. Ça arrive quand d'ailleurs? Alors il y a Mesdames évidemment qu'on connaît par cœur, mais t'as fait déjà des duos avant. Est-ce que t'arrives à dater à quel moment tu t'es dit mais j'adorerais être avec quelqu'un sur mes chansons dès le début?
1: Ouais,
0: hein.
1: Dès le début, j'ai toujours adoré cet exercice particulier qu'est le duo. T'arrives à faire matcher, à trouver l'osmose entre deux univers différents, deux voix différentes. Et puis après, il y a l'univers du texte et de la musique. Et marier tout ça, c'est jamais gagné. C'est un vrai petit challenge, un duo. Et du coup, quand ça marche, d'un seul coup, il y a une chanson qui est cohérente, il y a deux voix qui se répondent. Et moi, j'aime bien ça. C'est un jeu que j'aime bien.
0: Alors, t'as fait des duos excellents. On adore, évidemment. On en parlait tout à l'heure, celui avec Camille Lelouch, Mais je t'aime. Il y a eu aussi Ben Mazuet, Gaël Faye, là c'était carrément un trio. Véronique Sanson, Louane, enfin voilà, il y a plein d'artistes. Suzanne, avec qui voilà, t'as fait des excellents duos. Là c'est Stilto. Stilto, c'est une jeune artiste, alors qui a un parcours pas tout droit, puisqu'en fait, avant de sortir sa musique, elle avait déjà une espèce de carrière sur les réseaux sociaux. Tu l'as découverte à ce moment-là ou tu l'as découverte quand elle a commencé à faire de la musique?
1: Non, je l'ai découverte quand elle a commencé à faire de la musique.
0: Donc, tu n'es pas forcément au courant de son passé?
1: Non, après, je crois que la première fois que j'ai vraiment écouté ce qu'elle faisait, c'est la fin du duo avec mon pote, Ben Mazuet.
0: Oui.
1: Et du coup, voilà, j'ai découvert son timbre de voix, sa fraîcheur, et puis j'ai regardé qui c'était, et puis là, j'ai vu qu'elle avait toute une carrière avant et plein de gens qui la suivaient.
0: Communauté incroyable.
1: Une communauté.
0: Ouais.
1: Et puis après, il y a un autre pote, Vincha, qui a composé plusieurs musiques pour moi sur l'album précédent. Et un peu sur celui-là aussi, qui avait écrit pour elle. Donc, bon voilà, c'était un peu Stilto, qui s'appelle Laure. Stilto, c'était un peu la famille de la famille, quoi.
0: Oui.
1: Donc, du coup, quand j'ai commencé à écrire cette chanson, où j'avais déjà le thème du prochain rêve, je me disais, ça irait bien à une jeune artiste qui vient d'avoir une espèce de premier aboutissement. Et elle, c'est le cas. Elle a fini par se lancer dans la chanson. Elle a eu énorme succès. Elle fait déjà des tournées, des zéniths, etc.
0: Nommée aux victoires.
1: Et donc, quant à cette première consécration, comment ça se passe dans ta tête, quoi? C'est quoi la suite? C'est quoi le prochain rêve? Et c'était ça le thème. Et en écrivant pour elle cette chanson, je me suis, j'ai compris que moi en fait j'étais dans la même question, même si c'est après 9 albums, quoi.
0: Ouais.
1: Et que le projet d'après, le petit doute avant d'attaquer un nouveau projet, c'est toujours le même. Et voilà, ça s'appelle le prochain rêve.
0: C'est quand même la bonne nouvelle de ce mois de juin. Grand Corps Malade, j'en ai pas encore fini.
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0: En écoutant cette chanson, où il y a, je trouve, beaucoup de lumière, tu dis que, écrire, ça sert à rassembler, ça sert à sortir l'espoir, etc. Je ne peux que me rendre compte que tu seras en tournée pendant une année présidentielle, et je suis assez contente de ça. Je ne sais pas, quelque part, je me dis, c'est bien, Grand Corps Malade, il n'est pas loin, etc. Est-ce que, d'une manière ou d'une autre, de manière très frontale ou pas, tu penses que tu as envie de prendre la parole sur la politique de ce pays, notamment l'année prochaine, puisqu'on va élire un nouveau président ou une nouvelle présidente?
1: Plus d'une manière que d'une autre, d'ailleurs, comme tu dis.
0: Oui, mais c'est...
1: Et en effet, non, vous ne me verrez pas prendre position et prendre parti pour un tel ou un tel, et aller serrer la pince des politiques sur leur podium. Je me sens pas du tout à ma place. En revanche, bien sûr, on a parlé de certaines chansons qui sont sorties, il y en a d'autres qui sont sur l'album et qui ne sont pas encore sorties, et il y en a qui parlent très concrètement et très frontalement de certaines situations en France, et notamment de la montée de l'extrême droite, je parle notamment de la parole complètement décomplexée des propos racistes c'est un morceau où je dis j'ai grandi dans une époque où être raciste était honteux, et aujourd'hui c'est tellement plus le cas. Aujourd'hui on entend des choses qui sont incroyables.
0: Sur des plateaux télé,
1: et du coup aussi sur des radios, et puis du coup aussi dans la rue, et puis d'un seul coup il y a plus de limites, et c'est vrai que ça, je trouve ça hyper effrayant. J'ai un texte là-dessus où j'essaye de comprendre ce qui se passe, et où je me dis justement qu'il n'y a pas, c'est un morceau qui s'appelle Pas de fatalité, et je suis sûr qu'il n'y a pas de fatalité, et que l'humain n'est pas voué à devenir raciste, et qu'il va falloir absolument contrer ça, réagir, et essayer de plus tendre des mains que jeter des pierres. Et donc d'une manière ou d'une autre, bien sûr que Ben ouais, je suis pas un artiste loin de tout dans ma bulle. Je vote, je suis un citoyen et forcément quand je vois des choses, bah il y a aussi des textes là-dessus quoi.
0: Ouais, mais donc recoller ce qui est fracturé plutôt que de pointer du doigt.
1: Ouais, exactement. Ouais, ouais. Je suis effrayé de ça, mais c'est pas juste un texte pour dire je suis effrayé. Mm-hmm. C'est un texte pour dire voilà, on peut réagir quoi.
0: On peut faire des choses.
1: C'est cette espèce de dérive, cette dérive totale de haine, ouais. On peut essayer de la contrer quoi.
0: Alors la haine, elle arrive de tous les côtés. Il y a une histoire qui traîne depuis 5 ans. Je viens aux nouvelles à propos de notre copine Oshie.

0: qui avait été attaqué par un journaliste nommé Fabien Lecoeuvre en 2021. Deux points, ouvrez les guillemets. Quand est-ce qu'on va nous sortir des beaux mecs ou des filles sublimes? Quand vous regardez Oshi, par exemple, qui a un talent incroyable, indiscutable. Enfin, vous mettez un poster de Oshi dans votre chambre, vous? Mais elle est effrayante. Il faut qu'elle donne ses chansons à des filles sublimes, comme des Vanessa Paradis. Fermez les guillemets. On embrasse Vanessa, évidemment, qui n'a rien à faire dans cette histoire. Et toi, quand t'as entendu ça, en 2021, et quand t'as vu qu'en plus Oshi était touchée, qu'elle réagissait, t'as écrit une super chanson qui s'appelait « Des gens beaux ».
1: Parce que dans la suite de son interview, oui, il disait « Il faut des gens beaux ».
0: Il faut des gens beaux.
1: Cette phrase est quand même extraordinaire.
0: Bah, surtout venant de Fabien Lecoeuvre, hein, si vous ne l'avez jamais vu, googlez-le, je vous en supplie. Et donc, l'idée, c'est que toi, tu as fait cette chanson, « Des gens beaux », justement, en disant « Mais comment ça, il nous faut des gens beaux ?» Elle est super, et je n'ai pas le droit de la diffuser ce soir, parce que alors de procès, un coup c'est toi qui gagne, mais un coup c'est lui qui fait appel, etc. En gros, il te reproche d'avoir pris son intervention dégueulasse, que je viens de vous lire, à la radio et de l'avoir mis en intro de la chanson, et il dit que tu dois lui payer des droits d'auteur.
1: Voilà, c'est ça. Bah, donc il dit qu'on n'a pas le droit d'utiliser sa voix. Ouais. Nous, bah voilà, notre avocat et tout nous dit bien sûr que si. C'est on n'a pas volé sa voix dans une sphère privée. Il était sur un plateau de radio et puis en plus c'est des propos polémiques, donc tout le monde a commenté, tout le monde a entendu. Du coup, les avocats disent c'est des propos d'intérêt. Enfin, pas d'intérêt de débat général.
0: Ouais, c'est ça.
1: Donc, voilà. Donc du coup, à partir de là, il n'y a pas de vol de voix, quoi.
0: Ouais.
1: Bon, mais lui, il a estimé qu'on n'avait pas le droit. Donc, le procès, on l'a gagné. Mais il a fait appel et il a gagné. Et du coup, il y a une troisième manche.
0: C'est la cassation.
1: Ouais. Et bah, j'ai pas de scoop à vous donner. J'ai pas encore de nouvelles.
0: On sait pas.
1: Mais en tout cas, voilà. Bon, bah, c'est une affaire comme souvent la justice qui dure et qui dure.
0: Ouais.
1: Mais, bon, en tout cas, cette chanson-là, elle a existé. Il y a plein de gens qui l'ont entendue. Je l'ai chantée en festival.
0: Nous, on l'a encore. Alors, je sais que si on la joue, là, ça va mettre tout le monde dans la sauce et j'ai pas envie. Mais en tout cas, à la seconde où t'as le droit de la rechanter et où nous, on a le droit de la rediffuser, on le fera.
1: On la remettra. On je vous tiendrai au courant.
0: Ouais, vraiment.
1: Dès qu'on a le droit, on y va.
0: À la seconde. Je voulais aussi qu'on prenne le temps de parler deux secondes de cinéma. Vu que ton agenda musical est extrêmement chargé, je le rappelle, 9e album le 18 septembre, plus la grande tournée 2027, c'est sans doute l'un ou l'autre dans ton emploi du temps. Donc là, il n'y a pas forcément de projet de ciné dans les médias.
1: Certainement, pendant la tournée, je vais développer une petite idée ou commencer à écrire parce que j'ai des idées. Mais oui, c'est pas pour tout de suite. Le cinéma, c'est un truc de longue haleine. Une chanson, je peux l'écrire ce soir, la mettre en musique demain et elle est sur les plateformes demain soir.
0: Oui.
1: Le cinéma, c'est un autre délire. Hein, donc
0: c'est
1: ça prend du temps. Donc ce sera pas pour tout de suite. D'autant que là, la priorité, c'est vraiment la musique. C'est l'album et la tournée. Mais il y aura d'autres choses.
0: Ok, génial. Bon, bah, l'album, ce sera le 18 septembre pour le ciné. En attendant, sachez que Monsieur Aznavour, le merveilleux biopic réalisé par toi, Grand Corps Malade, et par Mehdi Idir, est disponible sur Netflix.
1: Ouais,
0: et ça, c'est une très bonne nouvelle. Voilà, si vous n'avez pas de code, ne m'énervez pas, prenez-les à quelqu'un et allez voir ce film qui est une merveille. Moi, j'ai beaucoup aimé, j'ai beaucoup pleuré aussi. Et j'ai appris beaucoup de choses sur Aznavour. Pourtant, je sais que, voilà, je l'avais étudié, le bonhomme. Mais
1: il a un passé incroyable.
0: Ben,
1: jeunesse folle, des aventures.
0: Sa jeunesse, ses parents.
1: La guerre, la résistance, plein de gens ne savent pas tout ce qu'il a vécu.
0: C'est ça.
1: Et on s'est beaucoup intéressé à sa jeunesse, justement.
0: Ouais, ouais. Bravo, je ne sais pas si je te l'avais dit, parce qu'évidemment, étant donné que c'était un film et pas de la musique, je ne sais pas si on en avait parlé vraiment, mais bravo, je suis très admiratif du travail sur Monsieur Aznavour.
1: Merci beaucoup.
0: À la prochaine.
1: À bientôt. Merci
0: à la prochaine. Salut.
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0: imaginaire d'Indochine avec Canary Bay. Comment vont mes leftos ce matin? J'espère que vous avez passé une bonne nuit et surtout une bonne semaine. Je suis très content de vous retrouver aujourd'hui avec toute l'équipe d'ici dès 5 heures.
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0: Et ce vendredi, c'est Féline Leloir-Duhaut qui est avec nous. Bonjour Féline.
3: Bonjour Louis, bonjour à tous.
0: Je vais vous faire découvrir un nouveau rendez-vous qu'on a mis en place cette semaine.
3: Je suis curieuse.
0: 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Dans le rétro également, Féline, c'est notre invention du jour. Il y a 138 ans, George Eastman dépose le brevet, figurez-vous, du tout premier Kodak, l'un des premiers appareils photo conçus d'une simple petite boîte qui allait révolutionner, lui, le monde de la photo. Mmh. Nous sommes le 4 septembre 2026 et elle a une de l'actualité ce matin, Féline.
3: On n'a jamais connu un été aussi chaud en France, le constat dressé hier par la ministre de la Transition écologique, alors qu'on est en train de vivre une nouvelle vague de chaleur dans le sud de la France.
0: Et pour vous accompagner jusqu'à 6 heures, Saveria au standard, Diana la technique, c'est Clément la rédaction en chef ce matin, ici à dès 5 heures, ça commence maintenant.
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0: C'est vendredi, excellent réveil à l'écoute d'ici, il est 5 heures. 5 heures, le tour de l'actualité à vos côtés, Féline Leloir-Duhaut. Le scandale des violences dans le Paris scolaire ne concerne pas que Paris.
3: Alors que la rentrée vient de démarrer, la cellule investigation de Radio France a enquêté dans les 20 plus grandes villes françaises pour savoir combien d'animateurs ont été suspendus pour des violences physiques ou sexuelles. Et la quasi-totalité sont concernés, Anne-Laure Barral.
4: Des enfants victimes de coups, de menaces, forcés à manger ou encore victimes de cris, nous en avons trouvé dans toutes les villes. Et dans les 20 plus grandes, eh bien, elles sont toutes concernées par des alertes ou des suspensions sur les personnels périscolaires, dont 17 d'entre elles à cause de violences sexuelles. En un an, Marseille a ouvert une vingtaine d'enquêtes. Il y a eu 4 suspensions à Nantes, même chose à Villeurbanne. Certes, Paris a le plus grand nombre de cas avec une 60aine de personnes concernées, mais elle a aussi 15 fois plus d'animateurs que Rennes, qui a pourtant suspendu 3 agents cette année pour des faits à caractère sexuel. Seuls Grenoble et Reims ne signalent aucune suspension, mais cette dernière reconnaît ne pas avoir reconduit une 30aine de vacataires, notamment en raison d'échanges grossiers ou de familiarité envers les enfants. Seule la ville de Nice n'a pas souhaité répondre à notre questionnaire. Un animateur y a pourtant été mis en examen en février dernier pour viol et agression sexuelle.
3: Et rien qu'à Paris, près de 200 animateurs du périscolaire ont été suspendus depuis le début d'année. De nouvelles menaces de mort envers le maire de Famec en Moselle. 2 des mineurs ont été blessés hier en examinant un courrier anonyme destiné à l'élu à l'intérieur de la poudre blanche qui a été testée et qui a engendré une réaction chimique suivie d'une explosion. Depuis plusieurs années, Michel Ligbot est victime d'une campagne de harcèlement. Il annonce à nouveau porter plainte.
0: Après l'été caniculaire, le monde agricole attend des mesures.
3: La ministre de l'Agriculture doit détailler son plan de sauvetage ce matin à 9h. L'idée, venir en aide aux agriculteurs largement touchés par la sécheresse et les dégâts dans les cultures. Alors ces annonces sont plus que nécessaires, Édouard Marguier.
5: Les agriculteurs parlent de catastrophe, c'est du jamais vu dans les 400 000 exploitations françaises. La FNSEA, premier syndicat agricole, évalue les coûts des canicules à plus de 10 milliards d'euros, dont la moitié rien que pour l'élevage. Les prairies sont à sec. Pour nourrir les animaux, les éleveurs prélèvent déjà depuis quelques semaines sur le fourrage d'hiver. Et faute d'herbe à couper, ils ne peuvent pas renouveler les stocks. La sécheresse fait également chuter la production de fruits et légumes, mais aussi de céréales. Vu la crise des finances publiques, les syndicats agricoles savent qu'ils n'auront pas cette somme. Ils demandent en urgence des aides massives à la trésorerie, la prise en charge des cotisations sociales à des niveaux élevés, la suspension des taxes foncières, le versement sans délai des aides prévues par la politique agricole commune. De quoi redonner du souffle, car selon plusieurs sondages effectués par des chambres d'agriculture, de nombreux exploitants sont désespérés.
3: Et déjà hier, le Premier ministre Sébastien Lecornu a demandé de nouvelles économies dans le budget 2026 pour financer ces aides en urgence en faveur des agriculteurs. Car cet été caniculaire est le plus chaud jamais enregistré en France, d'après la ministre de la Transition écologique Monique Barbu, avec des températures bien au-dessus des normales de saison. Et ce n'est pas fini. À partir de ce midi, 5 départements du sud de la France basculent en vigilance orange canicule. L'Ardèche, l'Aude, la Drôme, le Gard et l'Hérault. À Montpellier, on attend jusqu'à 35 degrés cet après-midi, et dans le quartier Antigone, où presque aucun logement n'est équipé de volets, les habitants redoutent cette nouvelle vague de chaleur lourdie.
2: On se croirait ici en Grèce antique, avec la chaleur d'abord, mais aussi avec le style architectural du quartier, des colonnes, des fontaines avec des dieux, et ce grand bâtiment blanc des années 80, construit sans volets. Alain nous a ouvert sa porte.
6: Il y a les touristes qui viennent ici, qui regardent, qui trouvent ça beau, mais effectivement, c'est un peu chaud à l'intérieur, quoi.
7: Ils ne voient pas les gouttes de sueur qui perlent sur nos fronts.
6: Exactement.
2: Et oui, pas de volets, car le bâtiment est labellisé architecture remarquable. Alors Alain, qui a déjà souffert tout l'été,
6: ça va être très difficile,
2: redoute cette nouvelle canicule.
6: On nous a annoncé du 29, on est à 34-35, on verra. Ah ben moi j'ai ma mère qui est pas loin, et elle, oui, elle souffre. Je lui ai installé pareil un ventilateur au plafond, mais elle me dit il faudra que tu me mettes mieux l'an prochain, parce qu'elle a 86 ans, donc elle me dit je sais pas si je vais tenir. Elle se pose des questions pour l'année prochaine, si elle est toujours là.
2: La vague de chaleur devrait durer au moins jusqu'à lundi. Alors Alain rêve déjà d'ailleurs.
6: On était avec ma femme, on est allé se balader en Bretagne au mois d'août, et honnêtement j'irais bien passer quelques temps à Plogoff, quoi.
2: Mais à Montpellier aujourd'hui, il va faire jusqu'à 35 degrés, sûrement encore plus. Chez Alain, c'est 9 degrés de plus que les normales de saison.
3: Reportage à Montpellier, signé Lou Bourdi.
0: En football, victoire de Lille hier face à Toulouse.
3: Le LOSC l'a emporté 1-0 en ouverture de la troisième journée de Ligue 1. Lille qui prend

0: Petits nuages, mais c'est vraiment pas la dominante du jour, qui vont graviter notamment au-dessus de la Manche. Pour les températures, en milieu de matinée, elles dépassent quasiment partout les 20 degrés. À Amiens et Reims, on aura déjà 21 degrés. Besançon, 22. Nantes, 23 degrés. La Rochelle, 23 également. Marseille et Nice, ce matin, 26 degrés. Cet après-midi, pas de changement dans le ciel. On va toujours retrouver ce soleil généreux. Vous pouvez d'ailleurs arpenter votre casquette et vos lunettes de soleil sans aucun problème à mettre avec vous dans votre sac ce matin. Pour les maximales, ce vendredi après-midi, elles sont en hausse. 30, c'est la maximale dans le nord, à Strasbourg, et dans le sud, 35 degrés. Vous l'avez entendu à Montpellier, mais également à Bordeaux et à Tarbes cet après-midi. J'ai aussi la tendance de ce week-end. On va rester sur la même dynamique que ce vendredi, c'est-à-dire avec un joli soleil, un ciel, lui, qui sera bien dégagé, et encore une fois, des températures qui vont dépasser les 30 degrés, aussi bien samedi que dimanche.
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0: 5h07, très bon réveil à l'écoute d'ici. Je suis ravi de vous retrouver ce matin. On fête les Rosalies aujourd'hui.
3: Bonne fête les Rosalies.
0: Bonne fête à toutes les Rosalies qui nous écoutent et qui se réveillent avec ici. Et bien entendu, vos chansons préférées qui répondent toujours présents pour commencer la journée aux côtés de ABBA, Money, Money, Money.

0: À 5h10 sur votre radio ici. Bonjour tout le monde, je suis super content de vous retrouver aujourd'hui. On a fait déjà, ça passe vite, notre première semaine ensemble. Et aujourd'hui, je suis ravi de partager cette émission avec vous, ma chère Féline.
1: Moi aussi, Louis.
0: Je suis content, franchement, je suis content.
1: On est ensemble. Ah,
2: ouais. 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
0: de l'amour dans cette émission ce matin.
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0: Et de l'histoire aussi, pour commencer votre journée. Direction la Charente-Maritime, à la découverte d'un port qui a connu une drôle de mésaventure. Il a perdu la mer. Féline, comment c'est possible?
1: Eh oui, Louis, Brouage était autrefois l'un des ports les plus prospères du royaume. Aujourd'hui, la cité se trouve à plusieurs kilomètres de l'océan.
0: Alors, comment la mer a-t-elle pu s'éloigner à ce point du port? Réponse avec Stéphane Bern, c'est juste avant les infos de 5h30 sur ICI.

0: On tourne les pages à présent de vos magazines ce matin dans la revue d'ici. Et on commence avec un exploit en majuscule raconté dans Le Parisien, celui de Julien Vesser, 39 ans, qui devient le premier amputé tibial à terminer l'Ultra Trail du Mont Blanc, un parcours de 170 km autour du massif.
1: Avec tout de même 9700 mètres de dénivelé positif et plus de 44 heures d'effort pour arriver au bout.
0: Et une fois arrivé au bout, l'Auvergnat ne s'est pas gêné pour célébrer sa réussite. Il a directement sabrer le champagne, figurez-vous, dans sa prothèse. Après le tour du Mont Blanc, prenons à présent de l'altitude avec le magazine Science et Vie, direction Toulouse, où Airbus s'apprête à tester un avion capable de parcourir 18 000 km et voler jusqu'à 22 heures sans escale.
1: La compagnie Qantas prévoit de l'utiliser dès 2027 pour relier directement Sydney à New York ou Londres.
0: Et pour réussir une telle performance, l'appareil est d'ailleurs doté d'un réservoir de plus de 20 000 litres et devient ainsi l'avion de ligne avec le plus grand champ d'action jamais construit.
1: Et puis après les airs, Louis, je nous ramène sur la terre ferme avec Doudou Lapin, la peluche perdue par une famille pendant ses vacances sur l'île d'Aix cet été.
0: Oui, heureusement, pas de panique, hein, les gendarmes ont retrouvé Doudou Lapin sain et sauf.
1: Il a été rendu à sa famille et à son jeune propriétaire, et pour remercier les gendarmes, les parents leur ont écrit une carte postale très mignonne. Elle est à lire sur ici.fr.
0: J'y vais de ce pas.
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0: Soyez les bienvenus ce vendredi, il est 5h13 et on va à la rencontre, Féline, des fans de Céline Dion.
1: Car dans 8 jours, c'est le premier concert de la chanteuse québécoise à Paris. Elle avait enflammé la cérémonie d'ouverture des Jeux Olympiques de Paris 2024 en chantant l'hymne à l'amour depuis la Tour Eiffel. Et après 6 ans d'absence, ses fans français pourront enfin la retrouver sur scène. Alors pour l'occasion, un stand de goodies a ouvert hier au 3e étage des Galeries Lafayette. On peut y acheter différents objets dérivés à l'effigie de la star, de la carte postale à 12 €, aux suites à 180 €. Le magasin va rester ouvert jusqu'au 5 octobre et dès les premières heures d'ouverture, les fans étaient déjà nombreux, Marie Boéda.
5: Pour Céline Dion, Noëlla ne compte pas.
6: Vous avez dépensé combien ?
7: 1 000 €.
5: Et elle garde tout pour elle. La quinquagénaire qui a sa place pour le concert en octobre a décalé sa journée de repos pour acheter.
7: Voilà, des foulards, des t-shirts, des gants, des... Voilà. J'ai acheté la boutique presque.
5: Liliane venait d'abord pour une amie.
8: J'ai dit, je viens faire le repérage. Quand j'ai dit ça à mon amie de Saint-Jean-de-Luz, Brigitte, elle m'a dit, ah, mais tu vas me regarder tout ça, tu me prends les photos.
5: Mais cette admiratrice de la star québécoise ne s'oublie pas.
8: J'ai récupéré le t-shirt noir, évidemment, le sac noir, la pochette.
5: Il est comment le t-shirt ?
8: Ben, il est noir avec un cœur rouge et marqué Paris, I love Paris.
5: Avec le nom de
8: Céline Dion, évidemment, évidemment.
5: La retraitée a déboursé une centaine d'euros.
8: Oui, mais tant pis, pour Céline.
5: C'est en budget, me reconnaît une acheteuse un peu plus loin.
9: Ça a vraiment bien démarré.
5: Anne-Sophie est vendeuse.
9: On a quand même des très très gros fans de Céline, donc qui achètent beaucoup et qui repartent au final heureux.
5: En moins d'une heure, plus d'une centaine d'articles ont été écoulés. Le plus populaire, le vinyle Live in Paris, dans lequel figurent des chansons des années 90.

0: On aime Céline.
1: Évidemment, on profite de Céline. Céline qui sera à Paris pour une série de 16 concerts à la Plénitude Arena de la Défense du 12 septembre au 17 octobre. Et pour célébrer le retour de Céline Dion en France, on vous a préparé un quiz sur la chanteuse. Il est à retrouver sur ici.fr.
0: Merci Céline.
1: Et j'espère, Louis, que vous allez d'ailleurs y jouer.
0: Eh ben, j'attendrai si vous m'autorisez, votre score. Ah bah écoutez, on fera le bilan.
1: On fera le bilan tout à l'heure.
0: Avec grand plaisir. Il est 5h15 à l'écoute d'ici, dans les coulisses TV ce matin. Un jeu encore une fois, et cette fois-ci, être le meilleur, figurez-vous, ne servira peut-être à rien. TF1 lance ce soir qui sera le plus nul, avec notamment Philippe Catherine et Bruno Sanche. Patrice Gascoigne vous raconte les coulisses de ce drôle de jeu dans moins de 5 minutes sur ICI, puisqu'à 5h16, vous réveillez ce matin avec une chanson, tiens, qui porte bien son nom. On fait un léger saut dans le temps pour retrouver à nos deux compères. Il s'agit de Laurent Voulzy et d'Alain Souchon. Laurent Voulzy pour la composition, Alain Souchon qui a écrit ces mots. Et ensemble, eh bien, ils imaginent une belle histoire qui raconte les différences et une lutte contre le racisme avec une idée simple. Le soleil, lui, brille pour tout le monde. Et voici Le Soleil Donne ce matin sur votre radio ici. Excellent vendredi avec nous et bon réveil.

0: Laurent Voulzy avec Le Soleil Donne. Une chanson qui fonctionne très bien pour commencer le vendredi matin. Et en plus, ça tombe bien puisque le soleil, lui, répond à présent aujourd'hui. Il est 5h20, soyez les bienvenus si vous nous rejoignez à l'instant. Et ça tombe bien puisqu'il faut nous appeler tout de suite au 0810 055 056. C'est Féline, notre premier rendez-vous avec les auditeurs. C'est une nouveauté, c'est un duel qui oppose un couche-tard, quelqu'un qui nous écoute tout de suite, par exemple, et qui rentre du boulot, et un lève très tôt. Qui,
1: un peu comme lui, nous, un lève tôt.
0: Exactement, à contrario, se lève très tôt pour aller bosser. Si c'est votre cas, vous nous appelez tout de suite au 0810 055 056, et l'un d'entre vous repartira avec un joli cadeau, Féline.
1: Et oui, une radio en DAB+, pour nous écouter en continu, partout chez vous, et même profiter de différentes fonctions comme le Bluetooth ou encore sa lampe intégrée.
0: Alors ne tardez pas les amis, c'est Saveria qui vous attend ce matin au standard 0810 056 055 056. Bonne chance à tous.
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0: 5h21. À présent, on retrouve Patrice Gascoin et ses coulisses TV ce vendredi. Aujourd'hui, Patrice, vous nous proposez un jeu étonnant à voir ce soir sur TF1. Son titre, qui sera le plus nul ?
3: Voilà un jeu qui va vous faire perdre tous vos repères, puisque l'idée est de ne surtout pas l'emporter.
4: Oh là là, sortez-moi de là !
5: Qui sera le plus nul ? Pas moi.
6: Le seul jeu que personne ne veut gagner.
3: Voilà pour l'ambiance dissipée de qui sera le plus nul à voir ce soir sur TF1. Vous l'avez compris, le but du jeu, c'est de donner le plus vite possible des bonnes réponses et ainsi quitter le jeu, puisque le dernier en lice sera par définition le plus nul. La première édition de qui sera le plus nul avait réalisé de belles audiences, d'où cette saison 2 qui rassemble un casting de personnalités éclectiques, mais qui ont quand même un point commun, avoir pas mal d'autodérision. Ce soir, vous verrez donc des profils aussi différents que Christine Bravo, Samuel Etienne, une star de télé-réalité, le danseur Christophe Licata, l'investisseuse de Qui veut être mon associé sur M6, Kelly Massol, mais aussi l'acteur Bruno Sanchez et l'artiste Philippe Catherine. À tous les deux, je leur ai demandé un souvenir d'écolier. On commence par Bruno Sanchez.
7: Oui, j'ai fait croire à mes parents que je passais en troisième, alors que c'était pas vrai, ils étaient hyper fiers. Il y a eu une réunion parents-prof, évidemment, parce que j'avais signé un papier à leur place. Et en fait, il y a eu une grande désillusion. Mon père a appris que non, je redoublais, mais que j'avais imité sa signature, et mon père ne m'a pas parlé, mais vraiment pas parlé pendant bien un mois et demi. Et ça, ça a été très dur.
3: Et vous, Philippe Catherine, un petit souvenir de CM2, puisque dans Qui sera le plus nul, on vous pose des questions au niveau CM2.
8: CM2, moi j'étais dans une école catholique, et je ne pensais qu'à Jésus. Donc je voulais être un martyr, c'était mon ambition.
3: C'était quoi les matières préférées de Jésus ?
8: C'est le catéchisme, évidemment. Très fort en caté, et EMT, bien sûr. Jésus, il savait tout à fait s'en tirer avec éducation manuelle et technique. C'est aussi Jésus. Tout ce qui est aussi la philosophie, même si c'est en CM2, c'est des prémices. En dehors de ça, on avait des profs très durs, notamment frère Gérard, qui était vraiment injuste.
3: Il était où ?
8: Moi, j'ai grandi en Vendée, donc terre catholique s'il en est. Mais je passais quand même mes cours un petit peu dans les vapes. Ouais, globalement, j'étais vraiment dans les vapes.
3: On visualise bien Philippe Catherine dans les vapes. Le sera-t-il encore dans Qui sera le plus nul ? La réponse ce soir sur TF1. Et c'est un ancien cancre, ouais, moi, qui vous retrouve demain pour de nouvelles coulisses télé.
0: Ne dites pas ça, Patrice, on vous retrouve demain, comme d'habitude, pour de nouveaux coulisses TV. Stéphane Bern, lui, en revanche, Féline, on le retrouve dans quelques minutes, directement sur la côte charentaise, avec l'histoire d'un porc qui, lui, a perdu la mer.
1: Non, je n'y crois pas.
0: Bien, figurez-vous que si c'est possible, et c'est à découvrir juste après cette nouveauté. Voici pour vous Adèle Castillon sur Ici. Vous l'écoutez d'ailleurs peut-être pour la première fois ce matin, avec une chanson et un titre qui tient en trois mots et qui se prête parfaitement au jeu en ce moment, c'est « Été avec toi ».

0: ici dès 5h, vendredi 4 septembre. Et il y a de l'ambiance dans les studios ce matin avec Adèle Castillon. Était avec toi, une chanson qui fonctionne très bien d'ailleurs pour commencer la journée. J'ai vu que ça vous avait saisi, ma chère Félix.
1: Ah mais oui, on était ambiancés dans le studio. Et vous aussi, Louis, je vous ai vu danser.
0: Petit peu, hein. J'espère que vous aussi qui nous écoutez, cette chanson vous a fait du bien. Il est 5h27 et juste avant les infos de 5h30, un petit peu d'histoire comme d'habitude avant l'actu, aux côtés de Stéphane Bern. Et ce matin, on voyage au XIIe siècle directement sur la côte charentaise. Rectification de Féline, qui est notre arbitre des siècles. 17e siècle.
2: Il existe des ports sans bateau, mais rares sont ceux qui ont été abandonnés par l'océan lui-même. Au XVIe siècle, en Charente-Maritime, Brouage était l'un des ports les plus prospères du royaume. Fondée en 1555 par Jacques de Ponce, la cité doit sa richesse au commerce du sel, alors surnommé l'or blanc. Il faut imaginer chaque jour des centaines de navires y charger leurs précieuses cargaisons à destination du nord de l'Europe. Et clairement, pour les habitants de Brouage, c'est ce commerce qui leur permettait de mettre du beurre dans les épinards.
3: Et ta sœur ?
4: Elle bat le beurre !
2: Du beurre salé, évidemment. Pour protéger cette place stratégique, Richelieu fait renforcer les fortifications au XVIIe siècle. Mais pendant ce temps, la nature poursuit son œuvre. Les alluvions charriées par les rivières et les marais voisins envasent progressivement le chenal. Les grands navires peinent à accoster, comme quoi les remparts sont très utiles contre les ennemis, sauf quand l'ennemi, c'est la boue. Et lorsque Colbert choisit Rochefort pour accueillir l'arsenal du roi, l'activité maritime se déplace définitivement.
5: Vous le trouverez au bas de la ville, c'est au bord de la mer, vous ne pouvez pas vous tromper.
6: Mais nous ne voulons pas le port !
2: Ironie de l'histoire, les puissants remparts sont restés presque intacts. Aujourd'hui, derrière leurs murailles, les visiteurs découvrent une ancienne cité portuaire située à plusieurs kilomètres de l'Atlantique. Ce qui est assez étrange, car un port sans mer, c'est un peu comme une raclette sans fromage ou un casino sans retraité. Il manque l'essentiel. Une ville née grâce à la mer et finalement quittée par elle.
7: Ne me quitte pas.
2: D'habitude, quand une ville perd son port, c'est à cause d'une guerre ou d'une crise économique. Là, c'est juste l'océan qui a dit « Désolé, je crois que je vais prendre mes distances ».
0: Merci Stéphane, et ne prenez pas trop vos distances puisqu'on vous retrouve lundi. Bon week-end à vous et bon vendredi à vous qui nous écoutez. Il est 5h30, voici l'actualité en France et dans le monde en 90 secondes. C'est avec vous, Féline Leloir-Duhaut.
1: Le plan de sauvetage de l'agriculture dévoilé ce matin par la ministre Annie Genevard. Des annonces très attendues par le monde agricole, marquées par les gros épisodes de sécheresse cet été. Hier encore, le Premier ministre Sébastien Lecornu a demandé de nouvelles économies dans le budget 2026 pour financer ce plan de sauvetage. Éducation, accessibilité et emploi, les grands thèmes de la conférence nationale du handicap qui s'ouvre aujourd'hui. Elle fixe le cap des grandes politiques publiques pour améliorer le quotidien des personnes handicapées au cours des prochaines années. Gros point noir, 20 ans après la loi handicap, plus d'un établissement qui reçoit du public sur deux n'est toujours pas aux normes d'accessibilité. Une soixantaine de mesures doivent être annoncées par le président Emmanuel Macron. Le gérant d'un salon de tatouage d'Arras dans le Pas-de-Calais devant la justice pour des agressions sexuelles et viols sur des clientes. En tout, 16 victimes ont porté plainte. Des faits commis entre 2006 et 2023 lors de séances de tatouage. L'homme risque jusqu'à 20 ans de réclusion criminelle. Le procès s'ouvre aujourd'hui. Les Girondins de Bordeaux resteront en Régionale 1, la 6e division du football français. Décision de la Fédération française qui refuse de rouvrir le dossier du club. Le sextuple champion de France est désormais proche de la liquidation. Et puis, fin de partie pour le The Event. Le grand marathon de streaming sur la plateforme Twitch tire sa révérence pour sa 10e édition. 90 streamers réunis ce week-end à Montpellier pour 3 jours de live. Objectif, collecter un maximum de dons pour une vingtaine d'associations. Top départ à 18h.
0: L'info du jour, Féline, c'est cet été de tous les records que vient de vivre la France.
1: L'été 2026 est le plus chaud jamais enregistré depuis le début des mesures en 1900. Constat dressé par la ministre de la Transition écologique, Monique Barbu, hier. Un été caniculaire marqué par les incendies et la sécheresse. 53 jours avec des températures anormalement élevées et près de la moitié des départements ont même dépassé au moins une fois les 40 degrés. Et ce n'est pas terminé. Une Une nouvelle vague de chaleur touche le sud de la France. 5 départements passent ce midi en vigilance orange canicule. La Drôme, l'Ardèche, le Gard, l'Hérault et l'Aude. La Haute-Garonne, elle, est en vigilance jaune. Et ce week-end, il fera 40 degrés à Toulouse. Alors les habitants n'en peuvent plus, Jeanne-Marie Marco.
3: Oui, écoutez la réaction de cette Toulousaine de 75 ans quand on lui dit qu'il va sans doute faire 40 degrés ce dimanche.
8: Est-ce que je vais survivre ? Est-ce que je vais pouvoir survivre dans un lieu où les portes sont fermées ?
3: Sa voisine Delphine a exactement le même soupir quand on lui parle d'un énième épisode de canicule.
8: Ah bah on n'en peut plus, nous ça a été atroce, hein. Atroce. Et c'est la première fois que je vois ça à Toulouse. Ça fait 25 ans que je suis là et jamais, jamais. Ah, il a fait chaud, il y a eu des. Mais pas des canicules comme ça. Hein. Qui n'en finissent pas, vous rendez compte.
3: Avec donc 53 jours marqués par les vagues de chaleur cet été selon Météo France. Alors ceux qui ont la climatisation s'estiment privilégiés comme Julia.
9: Ben, c'est supportable parce que j'ai la climatisation. Mais je plains les gens qui n'ont pas la climatisation. Même la nuit, c'est horrible.
3: Assez insoutenable aussi dans les transports en commun.
10: Et surtout dans le métro aussi, il fait hyper chaud, il n'y a pas de clim et tout.
11: Non, on va s'y mettre la clim, mais c'est pas assez fort.
3: Et non, pas de climatisation dans les rames, comme dans quasi tous les métros français. Mais la ligne C, la future troisième ligne du métro à Toulouse, sera climatisée fin 2028.
1: Un reportage signé Jeanne-Marie Marco pour Ici Occitanie.
0: Merci Féline. La météo tout de suite de ce vendredi 4 septembre. Il va faire beau et il va faire chaud. Pardonnez-moi. Beau et chaud, les températures, elles, qui sont en hausse hein, par rapport à ce qu'on a connu les jours précédents dans la semaine. Côté ciel, il sera, lui, essentiellement dégagé avec un soleil qui brillera. On garde quand même une légère couverture nuageuse le long de la Manche avec quelques petits nuages qui vont graviter autour, mais c'est pas la dominante du jour. Pour les températures, en milieu de matinée, on dépasse aisément les 20 degrés à Amiens et Reims, 21 degrés à Besançon, 22 degrés, Nantes, 23 degrés, La Rochelle, 23 également, Marseille et Nice, ce matin déjà 26 degrés. Cet après-midi, pas de changement dans le ciel, toujours à ce soleil généreux. Casquette, lunettes de rigueur. Et puis pour les maximales, eh bien on dépasse les 30 degrés aussi bien dans le nord que dans le sud. Dans le nord, à Strasbourg, 30 degrés attendus cet après-midi. Puis dans le sud, jusqu'à 35 degrés à Montpellier, à Bordeaux ou encore à Tarbes. Et puis la tendance de ce week-end, vous la devinez, pas de gros changements dans le ciel. Tout le jour, ce soleil est généreux et il va faire chaud puisqu'on dépassera les 30 degrés pour les températures aussi bien samedi que dimanche.
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0: 5h35, soyez les bienvenus si vous nous rejoignez à l'instant. Féline, c'est l'un de nos deuxièmes rendez-vous avec les auditeurs, avec vous qui nous écoutez chaque matin. On recherche un auditeur qui, et si je vous pose tiens la question à vous Féline, par exemple, admettons que vous n'avez pas fait carrière comme c'est le cas dans le journalisme, vers quel métier vous vous seriez orienté? Un métier un petit peu insolite?
1: Je sais pas, est-ce que poissonnier c'est insolite ou pas trop?
0: Ça peut, effectivement.
1: Ça peut.
0: C'est un métier
1: marin-pêcheur.
0: Marin-pêcheur.
1: Marin-pêcheur, tiens.
0: On va garder marin-pêcheur. Et vous, justement, est-ce que vous pratiquez un métier insolite? Si c'est le cas, racontez-le-nous. 0810 055 056 ce matin. Plus que jamais, vous avez la parole. Si vous avez un métier qui sort un petit peu de l'ordinaire, venez nous le raconter. On vous attend au 0810 055 056. Pour une journée qui commence bien, il nous faut de la bonne musique, vos chansons préférées, de la joie et de la bonne humeur. Le tout chanté par Zaz sur votre radio ici.

0: Je veux avec Zaz sur votre radio ici à dès 5h. On est ravis d'être avec vous ce matin. 5h39, dans 5 minutes, Féline. Si vous avez réservé un hôtel dans les prochaines semaines, attention au message que vous recevez, puisqu'une arnaque particulièrement bien ficelée circule en ce moment.
1: Oui, le message connaît votre hôtel, vos dates de séjour, et il vous demande de confirmer votre réservation en cliquant sur un lien. Alors, effectivement, c'est difficile de ne pas se faire avoir.
0: Alors, comment repérer justement le piège? Aude Razo nous donne les bons réflexes dans C'est pas vrai. Rendez-vous à 5h45 sur ICI.
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0: Et ici, plus que jamais, vous avez la parole et nous avons instauré ce nouveau rendez-vous, Féline, qui est un duel de couche-tard contre Lefto, avec à la clé un joli cadeau.
1: Et oui, le poste de radio parfait, puisqu'il vous suivra partout, il se recharge à l'énergie solaire, il a le Bluetooth, il fait lampe torche, bref, il fait tout. La seule fonction qu'il n'a pas encore, c'est de faire le café.
0: On va y travailler à cette fonction-là. Mm-hmm. Justement, on va accueillir tout de suite notre Lefto, et c'est Nelly qui est avec nous, Nelly du Nord. Bonjour Nelly.
3: Bonjour.
1: Bonjour Nelly.
0: Nelly, vous levez tôt pour travailler?
3: Oui, j'ai eu l'habitude de toujours me réveiller tôt et j'en ai profité pour commencer ma journée de manière très
0: active et sans indiscrétion. À quelle heure vous réveillez-vous?
3: Généralement vers 3h30.
0: Ok, donc vous pourrez nous écouter tout au long de la saison ici dès 5h. Je compte sur vous Nelly, je viendrai vérifier.
3: Et
0: vous,
3: oh avez... Oui.
0: Vous avez un métier plutôt sympa, on en parlera tout à l'heure. On a également Anaïs de l'autre côté. Anaïs qui vient d'un département que j'affectionne particulièrement, le Puy-de-Dôme. Bonjour Anaïs.
4: Bonjour.
0: Anaïs, vous aussi vous vous levez tôt, mais pourquoi? Non, vous couchez tard, j'ai tellement l'habitude.
1: Ah là là, c'est nous qui nous levons tôt Anaïs.
0: Oui, alors Anaïs, vous êtes une couche tard. Pourquoi vous travaillez de nuit?
4: Oui, je travaille de nuit. Je prends à 22h et je finis à 5h20.
0: Ok, d'accord. Donc là, vous nous écoutez directement sur le retour pour rentrer à la maison et vous coucher.
4: Exactement. Manger des fois et après, oui, aller faire le dodo.
0: Eh ben, je suis ravie de vous avoir toutes les deux ce matin. C'est notre duel couche-tard contre Lefto avec une question pour vous départager et l'une de vous deux repartira avec sa radio. C'est une question avec une réponse et là, le but étant de me donner le chiffre le plus rapidement possible qui vous vient à la tête. Vous avez rien compris, vous en faites pas, c'est normal. Ce vendredi 4 septembre, figurez-vous que Beyoncé fête son anniversaire et Beyoncé, j'ai lu ça dans la presse, elle détient un record. C'est l'artiste qui a remporté le plus de Grammy Awards de l'histoire. Combien est-ce qu'elle en a gagné, selon vous, Nelly?
3: Beyoncé.
0: Oui, mm-hmm. Il faut dire un chiffre, hein, aléatoirement, rapidement, s'il vous plaît.
3: Oh là là, 30
0: pour Nelly. Anaïs, oui. De votre côté. N'importe quel chiffre.
4: Je dirais 36.
0: Vous direz 36. La bonne réponse, Féline, vous l'avez?
1: Oui, c'est 35.
0: 35, c'est donc Anaïs qui a dit 36.
1: Exactement.
0: Qui est la plus proche, qui repart directement avec son poste radio ici, qu'on vous livre directement à la maison, Anaïs. Bravo.
4: Merci beaucoup.
0: Nelly, un tout petit mot rapide sur votre métier. C'est exceptionnel.
3: Je suis savonnière Thirière, oui. Je fabrique des savons, des bougies, des produits ménagers écologiques.
0: Génial.
1: On a envie d'aller vous acheter tout, ouais. Ça, Nelly. Hein.
0: Eh bien, Nelly, je vous souhaite une belle journée. Travaillez bien. Et Anaïs, bon
4: merci.
0: Repos.
4: Merci beaucoup.
1: Bonne
0: merci
1: journée.
0: Merci, Nelly. Merci, Anaïs. À bientôt.
3: Au revoir.
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0: 5h44, chaque matin sur ICI, on découvre une initiative qui fonctionne quelque part en France et qui pourrait donner des idées ailleurs à qui n'a jamais imaginé ce qu'il ferait en gagnant plusieurs millions d'euros à la loterie. Mmh. Eh bien, figurez-vous qu'en Charente, une famille a fait un choix assez inattendu, Féline.
1: Et oui, un choix qui, plusieurs années après, continue de changer le quotidien des habitants et celui, notamment, des enfants.
0: Alors, quel choix ont-ils fait ? Réponse aux côtés de Robin Bernot. C'est juste avant vos infos à 6h sur ICI. 5h44, vous profitez de la musique qui vous réveille avec une formidable chanson, Bill Withers, sur votre radio, avec Lovely Day, une belle mélodie et une voix juste unique pour commencer ce vendredi avec nous. Soyez les bienvenus.

0: Waters, c'est l'écoute de votre radio ici avec Lovely Day. Tiens, petite anecdote, figurez-vous, Féline, que le Day que vous entendez là derrière moi, c'est l'une des notes les plus longues de la chanson. Il l'a tenue 18 secondes.
1: Oh, waouh! Ah oui, incroyable.
0: Belle performance. Lovely Day qui vous réveille ce vendredi à l'écoute d'ici 5h48. Place à votre rendez-vous. C'est pas vrai, c'est votre rendez-vous anti-arnaque aux côtés de Aude Razo. Et attention, les arnaques à la réservation d'hôtel continuent en cette rentrée. Vous avez reçu le témoignage d'une auditrice, Aude.
1: Oui, c'est Yasmine qui me raconte la mésaventure de sa fille. Tout commence sur Booking, la plateforme de réservation, vous connaissez. Morgane, la fille de Yasmine, réserve un hôtel à l'étranger pour un petit week-end fin septembre. Jusque-là, tout va bien. Mais voilà qu'arrive un message WhatsApp. « Nous sommes ravis de vous accueillir pour votre prochain séjour. » Le message a bien l'air de venir de l'hôtel à première vue. Il y a le nom de l'établissement, les bonnes dates de réservation. Et puis, il y a un lien où Morgane est censé cliquer. Pourquoi ? Pour transmettre ces informations, lui dit-on, pour gagner du temps à l'enregistrement quand elle arrivera à l'hôtel et surtout pour confirmer sa réservation. En gros, le message dit à Morgane très poliment que si elle ne remplit pas ce formulaire dans les 24 heures, l'hôtel proposera la chambre à quelqu'un d'autre.
0: Et c'est donc une arnaque. Et est-ce que Morgane est tombée dans le piège ?
1: Non, et bravo, hein, parce que franchement, c'était pas évident. J'ai cliqué, moi, sur le lien dans le message. J'atterris sur un site qui ressemble énormément à celui de Booking. Il reprend toutes les informations de la réservation de Morgane et lui demande de rentrer son numéro de carte bleue pour, je cite, « garantir sa réservation ». Là où Morgane et sa mère ont tiqué, c'est qu'elles ne sont pas sur booking.com. Elles sont sur booking.hotelcheckininform.com. Ça ressemble, mais ce n'est pas booking.com. Très bon réflexe. Question que vous vous posez peut-être, comment est-ce que l'escroc a su que Morgane allait partir dans cet hôtel là, à ces dates, fin septembre ? Réponse, un piratage informatique. Le site de l'hôtel s'est peut-être fait pirater et le malfaiteur sait maintenant tout de ses futurs clients.
0: Merci beaucoup Aude, votre rendez-vous anti-arnaque qu'on retrouve bien entendu sur le site ici.fr, page C'est pas vrai, 5h50. Si vous pratiquez un métier peu commun, un métier qu'on pourrait considérer comme insolite, Céline, comme...
2: Marin-pêcheur, chanteuse d'opéra, danseur étoile.
0: Vous en démordez pas de ce marin-pêcheur.
2: Oui, mais j'aime bien marin-pêcheur. J'ai envie qu'on quelqu'un soit marin-pêcheur.
0: Justement, si vous pratiquez un métier qui sort un petit peu du commun des mortels, vous pouvez nous appeler tout de suite au 0810 055 056. Venez nous faire découvrir votre passion et votre métier ce vendredi. On en parle ensemble juste avant vos infos locales à 6h. Côté musique, voici tout de suite Julien Lieb qui nous rejoint. Julien Lieb et cette belle chanson qui s'appelle Autrement à l'écoute de votre radio. Soyez les bienvenus si vous nous rejoignez à l'instant et appelez-nous.
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0: Vendredi 4 septembre à l'écoute d'ici. Merci d'être avec nous ce matin. C'était Julien Libre à l'instant avec Autrement. Autrement dit, qui n'a jamais un petit peu imaginé ce qu'il pourrait faire Féline en gagnant plusieurs millions d'euros à la loterie dans une commune de Charente? Une famille a fait un choix pour le moins inattendu, un geste qui, vous allez l'entendre, année après année, eh bien, change le quotidien des habitants et particulièrement celui des enfants.
1: Imaginez un instant, vous gagnez à l'euro million et l'une de vos premières dépenses sert à rénover l'école de votre commune.
2: Ben, c'est une super idée.
1: À Saint-Michel, en Charente, une famille a remporté 50 millions d'euros à l'euro million en 2009. Depuis ce jour-là, ses habitants qui veulent continuer à rester anonymes offrent chaque année un chèque de 80 000 euros pour payer la cantine des enfants du village. Sauf que désormais, ils souhaitent que cet argent serve à rénover l'école. Les explications de la maire de Saint-Michel, Fabienne Gaudet, Godichaud, à notre reporter Pierre Marza.
3: Oui, c'était vraiment le souhait qu'ils ont exprimé, de dire, écoutez, c'est 80 000 euros, pourquoi ne pas les investir? Pourquoi ne pas vous aider? Et bien évidemment, nous contribuerons nous aussi à compléter cette manne, hein, toujours ce don, pour pouvoir améliorer nos écoles, nos salles de classe, nos salles de vie, nos cours, et voilà.
1: Gagner à la loterie et en faire profiter tout son village, ici en Charente, ça marche, mais vous, tiens, qu'en pensez-vous? J'ai posé la question à Bénédicte.
4: Mais ce qui est bien, c'est de pouvoir partager l'argent, ne pas que prendre pour soi et développer des projets pour des écoles et pour l'avenir de la France, les enfants.
1: Et puis il y a aussi Brigitte qui salue également l'initiative, surtout après les épisodes de canicule de ces derniers mois et aussi le manque d'équipement de nos écoles.
5: C'est très bien parce que l'été, il n'y a pas trop de clim et tout ça, donc pour les enfants, ça sera génial. Peut-être mettre de la verdure, pour le bien-être des enfants, c'est une très très très bonne idée.
1: Parlons-nous honnêtement, entre nous, vous gagnez 50 millions d'euros. Alors, vous achetez une maison au bord de l'océan, un grand appartement en ville, vous voyagez. Mais est-ce que vous donnez autour de vous? Écoutez les réponses de Bénédicte et Brigitte.
4: Je paye mes dettes et j'aide les gens autour de moi qui en ont besoin. Et puis un petit peu mettre de l'argent pour la santé aussi. Comme on ne sait pas si on aura beaucoup de choses à payer dans l'avenir, donc il faut toujours avoir un petit peu de pécule.
5: D'abord, égoïstement, je donne à mes enfants. Et s'il en reste, oui, moi je me serais plus vers les restos du cœur et tout ça. Ouais, j'aimerais bien aider les gens dans le besoin et tout ça.
1: À Saint-Michel, le jackpot remporté par ces euros gagnants continue, des années plus tard, de profiter aux enfants. Comme quoi, parfois, gagner à l'euro million ne change pas seulement une vie, ça peut aussi changer celle de tout un village.
0: Merci Robin Bernot avec cette belle initiative. Robin Bernot à l'instant avec Pierre Marsa. Et des gagnants de loterie, c'est vrai que ça nous fait tous rêver, hein, je crois. Au quotidien. Tiens, Féline, je sens que vous avez des belles lubies. Si demain, vous gagnez justement une grosse somme d'argent en loto, on fabule un petit peu. C'est vendredi, on peut se le permettre.
6: Allez, rêvons un petit peu.
0: Tiens, qu'est-ce que la première chose que vous réaliseriez?
6: Je pense que je pars en voyage à l'autre bout du monde.
0: Ah, quelle destination?
6: J'ai envie d'aller découvrir l'Asie. Donc, je sais pas, le Japon, la Corée, un grand tour de l'Asie.
0: Ah, c'est pas mal.
6: C'est pas mal. Et vous alors, Louis? J'allais vous demander.
0: J'achète une belle maison.
6: Oh, ouais, c'est sympa.
0: Je suis quelqu'un d'assez terre à terre, moi, vous voyez.
6: Vous avez raison.
0: Je suis quelqu'un de simple, une belle maison, un gros bateau, un gros ponton.
6: Et un gros jardin.
0: Un gros jardin. 5h57, nous cherchons un auditeur qui est passionné par son métier et un métier qui sort un petit peu de l'ordinaire. Et je suis ravi d'avoir comme auditeur ce matin Georges qui est avec nous. Bonjour Georges.
7: Bonjour.
6: Bonjour.
0: Georges en plus qui est un copain de l'Allier en Auvergne et qui nous appelle ce matin. Georges, vous vous levez en plus très tôt, je vois 1h30 pour exercer un métier sur la route au quotidien. C'est le métier de chauffeur routier.
7: Sur la route au quotidien. Attends. Allô ?
6: Oui.
7: Oui, si, je vous entends.
6: Ah, vous nous entendez ?
7: Oui.
6: Et donc, vous vous levez très tôt, justement, pour nous écouter.
0: Chauffeur routier, Georges, c'était ce que j'étais en train d'expliquer à l'instant. Et vous êtes passionné par les camions. Elle vous vient d'où, cette passion?
7: C'est toujours ça, rêve de gosse, quoi. Donc, j'ai eu la chance de faire une reconversion professionnelle. Et je me suis posé la question, qu'est-ce que je peux faire? Et puis, je me suis dit, pourquoi pas dans le transport? Et puis, voilà, j'ai un qui là-dessus, ça me plaît énormément, quoi. Puis, ça me permet de voir du paysage que j'aurais peut-être jamais dans ma vie, donc... C'est ça qui est gratifiant, quoi.
0: Vous roulez que en France, Georges, ou ça vous arrive d'aller...
7: Je fais que du régional parce que j'ai que le porteur, mais j'envisage de passer la SMI justement pour faire plus de distance, quoi.
0: et pour pouvoir du coup bouger un petit peu plus loin. Quel est le meilleur moment, voilà, tiens, de votre journée, Georges? Est-ce que c'est quand on est seul, un petit peu dans l'obscurité, on profite de la radio, vous vous retrouvez tranquillement?
7: C'est profiter de la nuit, il y a pas de circulation, donc on est plus libre. Et puis là, c'est bientôt les vacances, donc ça va être bénéfique aussi de se reposer aussi un peu, quoi.
0: Eh ben, reposez-vous, Georges, les vacances pour bientôt, et ça m'a fait plaisir de vous avoir avec nous ce vendredi.
7: Est-ce que c'est possible d'avoir une photo dédicacée?
0: Ah, bien sûr, bien on va sûr. Vous faire ça. Enfin, avec grand plaisir, Georges, sans aucun problème. Et vous la mettrez dans le camion. Je veux la petite photo, bien entendu, Georges. À bientôt, merci, et bon week-end un petit peu en avance. Merci à tous d'avoir été là. À 6h, vous avez rendez-vous, bien entendu, avec l'actualité de vos régions. À 6h30, c'est le retour de Féline Leloir-Duo.
6: Pour l'info en France et dans le monde en 90 secondes.
0: Et tout de suite, voici toute l'équipe d'ici matin qui est là ce vendredi. Je vous souhaite une belle journée qui commence ici.
8: Merci Louis, belle journée, bon week-end à vous. On vous retrouvera lundi. Toute l'équipe présente ce matin avec de quoi vous occuper et vous accompagner. Pour l'info locale, Noémie Philippot, bonjour.
6: Bonjour Mathieu, bonjour tout le monde.
8: Allez, c'est parti, un bon vendredi avant le week-end.
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8: Vous écoutez la première radio sur l'info locale en Isère et il est 6h.
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8: Et le journal présenté par Noémie Philippot, comme un air de déjà-vu dans les écoles de l'Isère.
6: Il va faire chaud aujourd'hui, trop chaud pour un mois de septembre, jusqu'à 37 degrés à Grenoble, dans le Voironnais ou la vallée du Rhône. Cette rentrée ressemble donc fort à la fin de l'année scolaire. Pas le choix, il faut s'adapter à cette chaleur. À Saint-Martin-d'Hers, la mairie vient d'inaugurer une toute nouvelle école, mais construire coûte cher. Alors pour les autres établissements, elle mise sur des aménagements plus légers. Christophe Bresson est adjoint en charge des questions de climat et d'énergie.
11: Donc l'idée, c'est plutôt que de refaire de fond en comble chaque cours, il faut qu'on trouve des solutions un peu low-tech, qui ne coûtent pas une fortune dans chaque école, qui nous permet d'aller plus vite. Et c'est là où on parle de brasseurs d'air, de stores extérieurs pour commencer par couper les apports du soleil, parce que quand le soleil tape directement sur les vitres, c'est comme si vous aviez le chauffage allumé. Hein. Et aussi, là pour le coup, c'est ce qu'on a commencé à faire, c'est la question des espaces extérieurs et de la végétalisation. Parce que ça, enfin, quand on a une masse végétale suffisamment importante dans un espace extérieur, ça produit du rafraîchissement et à l'extérieur, et l'extérieur réchauffe moins le bâtiment aussi. Quoi. Donc c'est, voilà, tout ça, c'est des trucs un peu gagnant-gagnant, sans tomber dans des solutions de mal adaptation qui pourrait être par exemple de mettre la clim partout, quoi. Parce que la clim, on sait très bien que ça extrait la chaleur de l'intérieur, mais ça la recrache dehors et ça consomme de l'énergie.
6: 6 espaces végétalisés ont été créés dans la cour de l'école Henri Barbus pour un coût de 80 000 euros. La commune veut en aménager dans ses 11 groupes scolaires. Les 5 canicules de l'été et la sécheresse plombent particulièrement les agriculteurs. Ils manquent d'eau pour leurs animaux en pâture, les récoltes baissent. Alors ils attendent beaucoup du plan d'urgence du gouvernement. Il doit être présenté ce matin par Annie Genevard, la ministre de l'Agriculture. Ces mesures seront financées par des économies dans le budget actuel avec des annulations et le gel de certaines dépenses.
8: En Orisère, la solidarité s'organise autour des salariés de Calliope.
6: Une collecte de denrées alimentaires a eu lieu à Bourgoin-Jallieu hier après-midi devant l'entrée du parc des Lilates. Depuis la fermeture en urgence des crèches Calliope par le département fin juillet pour des soupçons de maltraitance, plusieurs salariés affirment ne plus avoir touché leur salaire. Linda est une ancienne employée de ces crèches. Elle a déposé quelques packs de lait et des pâtes pour ses anciennes collègues.
12: Il faut effectivement les aider. Enfin, ça fait déjà, imaginez, un mois, vous n'avez pas de salaire. Enfin, vos factures, elles tombent. Vous n'avez pas de quoi faire des courses. Donc, certaines ont peut-être un peu de famille, mais bon, tout le monde a ses charges. Et c'est important, effectivement, d'être solidaire et de pouvoir les aider à se nourrir. Déjà, ça, au moins, enfin, elles ont besoin de manger, de vivre, de nourrir leurs enfants. Et là, elles n'ont aucun revenu, mais elles n'ont aucune possibilité, aucun papier, aucun recours pour demander du chômage ou autre. Elles sont bloquées, en fait, par cet employeur qui ne leur ni salaire, ni nouvelles, ni possibilité, chômage partiel ou autre, ou licenciement, peu importe, qui leur permettrait d'ouvrir des droits et de retrouver du travail.
6: Il y a un peu plus d'une semaine, 6 salariés se sont retrouvés devant le siège de Calliope à Bourgoin-Jallieu pour tenter d'obtenir des réponses de leur employeur en sonnant à plusieurs reprises. Personne ne les a reçus, c'est à lire sur ici.fr. Les habitants du secteur sont habitués. Les urgences de l'hôpital de Pont-de-Beauvoisin seront fermées une partie du week-end faute de médecins. Le service ne sera pas accessible demain de 8h30 jusqu'à 20h. À Bourgoin-Jallieu, les urgences sont toujours régulées. Il faut donc appeler le 15 en cas de problème. Un
10: couple de personnes âgées victimes d'une tentative de vol hier à Échirolles. Ils marchaient sur le cours Jean Jaurès quand un voleur a tenté d'arracher le collier en or de la femme âgée de 86 ans. L'intervention d'un témoin a permis de récupérer le collier et de mettre le voleur en fuite. Il a été interpellé peu de temps après par la police.
8: 6h04, un match très particulier attend les rugbymen grenoblois ce soir.
10: Le FCG joue à Montauban pour la deuxième journée de Pro D2. C'est la première fois que les deux clubs se retrouvent depuis la finale de juin 2025. Montauban avait remporté le titre et la montée, signant la dégringolade des Grenoblois. Alors rejouer contre cette équipe ravive forcément les cicatrices, Antonin Kermen.
13: Ce 7 juin 2025 restera comme l'une des plus grandes désillusions de l'histoire du FCG. Un rendez-vous manqué avec le bouclier et la montée. Un choc qui n'a pas été sans conséquence, avec de nombreuses répliques entre les changements dans le staff et une dernière saison complètement ratée. Montauban est un traumatisme et 15 mois après, personne n'a oublié, surtout pas les joueurs présents à Toulouse ce jour-là, comme le demi-mêlé Barnabé Couillou.
14: Forcément, même si on veut penser à autre chose, c'est des souvenirs malheureux qui ne s'oublient pas. Donc oui, on y pense. Personnellement, je pense que les mecs, chacun dans leur tête, qui ont joué ce match-là, le gardent dans un petit coin de leur tête. Mais sinon, notre discours et la motivation de ce match n'a pas été tourné là-dessus. Mais forcément que des joueurs comme ceux qui ont participé à la finale n'oublient pas ce qui s'est passé.
13: Mais il serait exagéré de dire que les Grenoblois n'auront qu'un esprit de revanche ce soir. Car entre-temps, et c'est aussi une conséquence de cette défaite, le groupe a beaucoup changé. Des nouveaux joueurs et de nouveaux entraîneurs sont arrivés. Tous tentent surtout aujourd'hui d'écrire une nouvelle histoire plutôt que de venger le passé. En ce sens, c'est aussi un match qui pourrait servir dans la construction de l'équipe, car affronter chez lui le relégué de top 14, c'est déjà passé un solide test de caractère.
10: Montauban Grenoble, c'est en direct ce soir à partir de 19h sur Ici Isère. Pour les footballeurs du GF 38 aussi, c'est une soirée spéciale derby contre Annecy au Stade des Alpes pour la 5e journée de Ligue 2. Les Grenoblois sortent de leur première victoire de la saison face à Laval 3-0. Ils sont 13e du championnat et donc on les retrouve ce soir à 20h au Stade des Alpes.
8: Et Bourgoin-Jallieu se prépare à faire la fête.
10: Avec les belles journées, rendez-vous traditionnel de la rentrée, maintenant 2 jours de musique avec au programme cette année Feu Chatterton, Gaëtan Roussel, Ben Mazué ou encore Suzanne au Parc des Lilas. C'est la 12e édition de l'événement et ça s'annonce plutôt bien, estime l'adjointe au maire de Bourgoin-Jallieu en charge de la culture, Marie-Laure Garnier.
15: Cette année, nous avons été complets très rapidement, surtout la deuxième soirée, le samedi avec Feu Chatterton. Donc début juin, c'était déjà complet. On compte à peu près 5000 festivaliers par soir. On est très contents parce que c'est notre jauge maximale.

0: La météo, il va faire de nouveau très chaud, hein, Mathieu, en Isère.
1: Ben oui, ça réaugmente. Alors, même si on est en vigilance jaune, sachez que les températures vont monter assez haut, mais qu'on a quand même cette petite fraîcheur habituelle le matin. 16 à Grenoble, 14 à Vienne, 15 à Bourgoin-Jallieu. Le soleil va rapidement réchauffer tout ça. Et donc, on montera à 34 degrés en pleine, 35 degrés pour la vallée du Rhône. Mais en ressenti, vous pouvez monter à 37, 38, 28 degrés, voire 30 degrés à 1000 mètres. Encore une fois, il fait chaud. Normalement, demain, c'est-à-dire ça redescend. On restera sur de la chaleur, mais le pic, c'est aujourd'hui. Donc, on essaie de prendre son mal en patience et puis...
0: Se dire que ça ne durera pas aussi longtemps que cet été.
1: Exactement. Je croise les doigts pour que ça ne change pas d'ici là, mais on va surveiller tout cela. N'hésitez pas à nous donner les infos. 14 degrés à Sucieux, nous dit Lucette sur notre page Facebook. Nous avons également Eliane qui nous confirme qu'il fait bien 15 degrés à Bourgoin-Jallieu avec un ciel clair et étoilé. Et elle souhaite un bon vendredi et une bise à tous. Alors, si ce ne sont pas forcément de très mauvaises nouvelles pour la météo, parce qu'on se dit que demain ça ira mieux. Pour ce qui est de la circulation en train, c'est un peu plus compliqué, notamment sur la ligne Lyon-Grenoble, puisqu'il y a une panne d'une installation du réseau ferré au niveau de la Verpillière qui entraîne pour l'instant des annulations. Donc pensez à bien regarder si votre train part ou pas, pour qu'on puisse vous donner un maximum d'informations, que vous ne soyez pas surpris par ces annulations. Donc défaillance du système d'alimentation électrique, voilà, qui entraîne une panne. Et pour l'instant, une reprise progressive du trafic prévue vers 9h. On regarde tout cela ensemble.
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1: Il y a tout ce qu'il faut. Vraiment, on a tout mis. On a même mis des chanteurs de chez nous. Voici Calogero, je joue de la musique. Il est 6h09.

0: Je joue de la musique, il est 6h12, on a écouté la musique qu'il a jouée, ça nous a fait bien plaisir. On va encore vous donner plein d'infos qui vont aussi vous permettre de faire un bon réveil en ce vendredi.
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2: Et Noémie Philippot, toute l'actu locale et une balade en Isère pour redécouvrir notre territoire et notamment aller à votre rencontre. C'est un rendez-vous qui aura lieu à 6h20. Les gens d'ici, Jean-François Moiroux est la personne que nous allons rencontrer. Jean-François, il fait partie du dynamisme associatif de la ville de Pharamand et vous pourrez découvrir tout cela tout à l'heure. Avant, nous sommes le 4 septembre en Isère et ailleurs, c'est l'éphéméride du jour que nous découvrons, dans lequel on a pas mal d'infos iséroises à vous communiquer.
3: Et nous nous intéressons à nous aujourd'hui.
2: Oh oui, écoutez, parce que c'est le 4 septembre 2000 que toutes les radios locales de Radio France sont réunies dans le réseau France Bleu à ce moment-là. Alors depuis, nous sommes devenus ici Isère, mais en quelque sorte, bon anniversaire à nous. Écoutez, hein, on se le souhaite.
3: Mais oui.
2: 4 septembre 2002, cette fois, il est question d'études et de changement de nom. L'Institut des sciences et techniques de Grenoble devient l'École polytechnique de l'Université Grenoble 1. Elle est aujourd'hui devenue l'École polytechnique universitaire de l'Institut polytechnique de Grenoble. Ça fait un peu des circonvolutions, mais ça marche. Ou pour les gens qui ont besoin de reprendre leur respiration plus vite, Polytech Grenoble. Voilà, c'est en général plus rapide à dire comme ça. Dick York est né le 4 septembre 1928. Dick York, c'est Jean-Pierre dans cette série.
3: Alors, j'ai pas vu cette série, mais non, il me semble avoir entendu les quelques notes.
2: Et c'est ma sorcière bien-aimée. Jean-Pierre, humain classique, marié à Samantha, sorcière et magicienne, ça rend leur quotidien assez original. Et c'est une série bon, qui cartonnait dans les années 80-90, mais qui date des années 70 facilement.
3: Mais j'ai pas fait le rattrapage, non, je suis arrivé après.
2: Ne vous inquiétez pas. Dans quelques instants, votre santé avec le docteur Kierzek, bien sûr. Une tomate par jour, ça serait bon pour notre foie. Bon, on découvre ça dans quelques instants.
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2: Votre santé, c'est avec vous, docteur Kierzek, tous les matins. Vous nous donnez vos conseils, notre médecin, et vous nous parlez de la tomate. Une tomate par jour serait bon pour notre foie. Bonjour.
5: Bonjour à toutes et à tous. C'est le petit geste santé qui pourrait faire du bien à votre foie sans que vous ayez à changer toute votre alimentation. En tout cas, c'est ce que nous dit une étude italienne publiée dans une revue de nutrition qui suggère que manger une tomate par jour pourrait aider à réduire la graisse accumulée dans le foie. Alors, il y a beaucoup de nutritionnistes, et même vous, allez me dire, bah, on s'en doute, c'est un légume qui est plutôt sain, la tomate, grâce à ses composés antioxydants, mais ça peut être un allié pour la santé hépatique. C'est pas non plus un médicament miracle, c'est comme le thé vert hier. L'étude a été menée sur 79 patients qui avaient déjà une maladie du foie, une maladie du foie gras. Il y a un groupe qui a consommé 200 g de tomates crues et 50 g de sauce tomate, maison évidemment, et l'autre groupe qui n'avait pas de régime avec de la tomate. Eh bien, figurez-vous que le régime, le groupe tomate, a vu son taux de graisse hépatique diminuer de manière significative. Et ça, c'est important de le dire, cette amélioration s'est produite sans perte de poids notable. Ça veut dire que la tomate a agi directement sur le foie, et c'est pas par d'autres facteurs d'amélioration de la santé. Alors, la maladie du foie gras, cette stéatose hépatique, c'est une accumulation anormale de graisse dans les cellules du foie. Il n'y a pas de symptômes, c'est souvent lié au surpoids, au diabète de type 2, à l'hypertension artérielle. Il n'y a pas de symptômes au début. Le problème, c'est que ça évolue vers une fibrose, voire vers une cirrhose, voire pire, vers un cancer du foie. Donc, c'est vraiment une maladie silencieuse, mais qui serait très répandue.
2: Et comment la tomate agit sur le foie? Qu'est-ce qui la rend si efficace?
5: La clé, c'est ce qui donne la couleur à la tomate. C'est ce qu'on appelle le lycopène, c'est ce pigment. Et c'est un antioxydant, là aussi, très puissant. Ça va réduire l'aspect inflammatoire, ça va réduire l'accumulation de graisse, indépendamment de la perte de poids. Et un détail intéressant, l'étude a utilisé à la fois des tomates crues et des tomates cuites en sauce. Et la cuisson, figurez-vous, augmente la disponibilité de ce pigment. Donc ça veut dire que cuite, elle serait même encore meilleure que crue. Bref, pour préserver votre foie, il y a bien sûr la tomate, mais il n'y a pas que ça. C'est surtout l'hygiène de vie globale. C'est plutôt des céréales complètes, des protéines maigres, favoriser les légumes et on évite tout ce qui est ultra transformé. Ça, c'est important. Puis je vous rappelle que la maladie du foie gras, c'était la maladie des sodas ou du soda. Donc on évite évidemment toutes ces boissons sucrées. Allez, d'ici là, portez-vous bien.
2: Merci beaucoup, docteur, pour tous ces conseils et toutes ces explications. On vous retrouve entre midi et 13h avec Enora Malagré. On vous doit bien ça. Voici Jean-Jacques Goldman.

0: Il suffira d'un signe, il est 6h20, c'est ici Isère. Le premier signe que votre journée est réussie, c'est que vous êtes avec nous. Et tous les matins, on vient aussi vous voir pour écouter un peu vos histoires, découvrir votre vie. Ce sont les gens d'ici. Nous nous arrêtons aujourd'hui à Faramand, village de Vièvre-Valois, une commune qui peut revendiquer un certain dynamisme associatif, en partie grâce à Jean-François Moiroux, qu'Alain Salomon a rencontré. Jean-François, il est littéralement tombé amoureux de Faramand et pourtant il n'y est pas né.
1: Je suis pas né à Faramand, je suis né à Bossieux, donc un petit village pas bien loin.
2: Qu'on voit là-bas.
1: Alors, quand on voit en face de nous. Hein,
2: vous avez fait de la route, dites donc.
1: Ah, j'ai fait au moins 5 kilomètres.
2: Oui. Et alors pourquoi Faramand ?
1: Pourquoi Faramand ? Parce que j'ai trouvé ma femme sur Faramand, parce qu'à l'époque je travaillais dans une usine de construction de remorques.
2: Ah bah oui, Gilibert.
1: On voit encore des remorques Gilibert un petit peu dans les émissions de télé, on en voit. Hein. Ça fait plaisir de revoir ce qu'on a fabriqué pendant 30 ans. Mm-hmm. Donc voilà, donc je me suis marié à Faramand, j'ai hérité d'une maison et j'ai rénové donc une ferme, une ancienne ferme, et j'habite dans un petit hameau qui s'appelle le Clos du Rongeais. On est deux maisons, on est à 2 kilomètres de Faramand, mais on est bien tranquille, mais ça n'empêche pas d'être bien associatif et de bien faire des choses pour Faramand.
2: Parce que je ne l'ai pas dit, Jean-François, vous êtes membre du comité des fêtes, ouais, le CERF.
1: Le CERF, alors, comité d'entente rurale de Faramand, oui, c'est moi un petit peu qui suis à l'origine du mot CERF, parce que quand on a décidé de faire une foire, il fallait un petit peu, c'était un petit peu la mode.
2: Ouais, la foire aux châtaignes.
1: La foire aux châtaignes, oui, foire aux châtaignes, voilà. Quand on a commencé en 89, on avait peut-être une dizaine d'exposants. Aujourd'hui, on en a plus de 100.
2: Oui. Elle contribue à la renommée de Faramand,
1: tout
2: d'ailleurs.
1: Tout à fait, parce que les gens viennent de loin. Moi, de Grenoble, j'en ai vu qui me demandaient comment ça se faisait qu'on pouvait avoir une si grande foire dans un si petit village.
2: Et alors, comment ça se fait qu'on peut avoir une si grande foire dans un si petit village?
1: Eh ben, pourquoi? Parce qu'il y a beaucoup d'associations. On est 27 associations.
2: Ah oui.
1: Il y a une bonne entente. Tout le monde participe. C'est le CERF qui coiffe tout ça. On fait donc la foire et le feu d'artifice au 14 juillet, qui est aussi de renommée, parce que les gens, c'est souvent qu'ils ne viennent pas à la côte, mais qu'ils viennent à Faramand.
2: Ça commence à titiller les voisins.
1: Mais les 27 associations, elles font toutes quelque chose dans l'année. Ça fait que pratiquement tous les dimanches, on a quelque chose à voir ou quelque chose à faire.
2: Pour la cohésion du village, c'est important.
1: Tout à fait, tout à fait.
2: Et vous, en plus, vous êtes un marcheur, hein, Jean-François.
1: Voilà, je suis un petit... Oh, marcheur. Marcheur, c'est bien un grand mot. Hein. Donc, je m'occupe aussi du club de marche.
2: Et où est-ce que vous allez vous balader autour de Faramand?
1: On va se balader.
2: Allez, faites-nous rêver.
1: Eh bien, disons que dans les bois de Bonnevaux, dans les bois dans les Chambarans, dans les bois de Burette, dans les bois...
2: Est-ce que vous passez parfois vers le moulin de Faramand?
1: Le moulin, mais bien sûr qu'on passe vers le moulin.
2: C'est quoi ce moulin? Parce qu'il paraît qu'il est à voir.
1: Bon, alors ce moulin, moi je ne l'ai jamais vu en activité.
2: Oui, mais la bâtisse, elle est là.
1: La bâtisse, elle est super. Mais la bâtisse, elle est là. Elle est toute en galets roulés. Donc c'est typique un peu de la région, comme on voit là devant nous. Là.
2: Oui, de toute façon, c'est galets roulés ou murs empisés.
1: Voilà, voilà. Mais il y a souvent galets le bas, oui. Et le haut, c'est du pisé. Et ça, c'est un peu un signe de richesse. Plus il y a de galets dans la façade, plus les personnes sont riches.
2: Alors donc, la mairie est très riche ici.
1: La mairie est très riche à une époque. Mais je ne sais pas si vous avez vu, il y a eu l'extension à côté, que l'on voit de là, oui. Qui n'est plus en galets. Donc quand elle a été construite, elle était moins riche.
2: D'accord.
1: C'est comme ça.
2: Et votre maison à vous, elle est en galets?
1: En galets, bien sûr, en galets.
2: Ah donc, tout va bien alors.
1: Elle est en galets, mais pas tout à fait jusqu'à la cime. Donc,
2: d'accord.
1: Pas tout à fait assez riche encore.
0: Jean-François Moiroux, toujours de bonne humeur pour animer le CERF, le comité d'entente rurale de Faramand, à l'origine de nombreuses manifestations tout au long de l'année à Faramand. Et le portrait du jour dans les gens d'ici. Votre horoscope avec Catherine Viguet. Après Mr. Know It All, voici Teddy Swims, 6h24.

0: Charlie Swims, Mr. Know It All, 6h26. Les Gémeaux, vous avez besoin d'être un peu tranquille, c'est ce que va nous raconter Catherine Viguet dans l'horoscope dans quelques instants, avant l'info d'ici à 6h30.
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0: Il est 6h27, nous sommes le vendredi 4 septembre et vous vous réveillez avec ICI Isère. Bonjour Catherine Viguier.
4: Bonjour.
0: C'est le moment de l'horoscope du jour. Les Gémeaux ont besoin d'indépendance.
4: Et ils l'affirment en privé comme à l'extérieur.
5: Bélier, ne passez pas sur vos priorités, sur ce qui est cher à votre cœur.
6: Taureau, vous mettez vos talents au service de votre réussite.
7: Gémeaux, écoutez-vous. Si vous avez besoin de briser des chaînes, faites-le.
8: Cancer, vous avez un objectif, n'ayez pas peur, allez-y, foncez.
9: Lion, cette journée vous rassure, en public ou à la maison, on n'attend que vous.
10: Vierge, sans en faire beaucoup, avec simplicité, vous ferez la différence.
11: Balance, au menu de ce jour, la satisfaction de faire du bien à quelqu'un et ce sera réciproque.
12: Scorpion, sur le plan des affaires, vous allez grave assurer, vous serez fier de vous.
13: Sagittaire, la lune vous invite à travailler tout en prenant soin de vous.
14: Capricorne, vous vous sentez responsable de l'univers, essayez de décrocher aujourd'hui.
15: Verseau, votre ego est regonflé en énergie positive grâce peut-être au regard d'une personne aimée.
16: Poisson, vous êtes un peu noué, c'est passager, restez confiant, votre étoile.
17: Et pour nous tous, on désire, mais on y met la forme et on prend le temps.
0: Oui, ben oui, c'est ça, il ne faut pas se presser trop parce que sinon ça n'arrive pas. Et vous avez tous ces conseils à retrouver sur ici.fr en page Isère. Si jamais vous nous avez rejoint juste après votre signe, vous dites, je ne sais pas, vous saurez, ne vous inquiétez pas, Catherine Viguier est à réécouter. Donc sur le site internet ici et sur l'appli également. On vous souhaite un excellent début de journée. Vous savez quoi, on va vous proposer de nous suivre sur plusieurs canaux.
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0: 6h29, vous écoutez ICI Isère, vous regardez ICI Alpes, donc radio, télé, et également sur l'appli ICI. Vous pouvez nous suivre et profiter donc de tous les rendez-vous, tous les programmes qu'on a concoctés pour vous, tels des maîtres coqs de l'information. Elle partage les fourneaux avec moi ce matin. Oui, j'ai... une métaphore très cuisine. Bonjour Noémie Philippot.
18: Bonjour Mathieu, bonjour à toutes et à tous.
0: Oh, c'est l'envie de petit-déj peut-être.
18: Je sais pas, ou votre côté chef 3 étoiles de la matinale.
0: Merci, ça me touche. 3 étoiles Michelin ?
18: Bah oui.
0: Parce qu'en hôtel c'est pas mal, mais c'est moins bien quoi.
18: On va prendre Michelin.
0: Merci beaucoup. Vous passez sur notre page Facebook pour faire le point sur la météo également. Et vous nous dites aussi s'il y a des soucis sur la route, il y a quelques problèmes au niveau du train. On y reviendra bien sûr avec vous tout au long de ce réveil. Donc, on vit ensemble. Très bon vendredi. 6h30, l'info, Noémie Philippot, une nouvelle journée de chaleur en Isère.
18: L'été le plus chaud jamais enregistré en France joue les prolongations. Les températures vont dépasser les 35 degrés aujourd'hui à Grenoble, dans le Voiron-Rhônais et la vallée du Rhône, bien au-dessus des normales de saison. Dans le journal de 7h, on ira dans une école de Saint-Martin-d'Hères où la cour a été aménagée pour l'adapter à ces fortes chaleurs. Le planning familial fête ses 70 ans et il a une histoire particulière à Grenoble puisque le premier planning familial de France a ouvert dans la capitale des Alpes. Aujourd'hui, il y a 7 centres de santé sexuelle dans le département. On reviendra sur cet anniversaire avec notre invitée à 7h45, Léa Delahaye, salariée du planning familial de l'Isère. Et puis le mental des rugbymen grenoblois sera mis à rude épreuve ce soir. Le FCG se déplace à Montauban. Les deux équipes se retrouvent pour la première fois depuis la finale de juin 2025 marquée par la défaite des grenoblois. Coup d'envoi à 19h et d'abord le tour de l'actu en France et dans le monde en 90 secondes avec Féline Leloir du Haut. Les 20 plus grandes villes de France sont quasiment toutes concernées par des enquêtes pour des violences dans le périscolaire. Conclusion de l'enquête de la cellule investigation de Radio France, des violences physiques mais aussi sexuelles. À Marseille, une vingtaine d'enquêtes ont été ouvertes sur un an. À Paris, près de 200 animateurs sont suspendus depuis le début de l'année. On a vécu l'été le plus chaud jamais enregistré en France, d'après la ministre de la Transition écologique, Monique Barbu, avec des températures bien au-dessus des normales de saison. Et ce n'est pas fini. La vigilance orange canicule est de retour à partir de ce midi dans le sud. 5 départements sont en risque élevé pour les feux de forêt aujourd'hui. L'Aude, le Gard, l'Hérault, les Pyrénées-Orientales et le Vaucluse. Après cet été caniculaire, le monde agricole attend des mesures. La ministre de l'Agriculture, Annie Genevard, doit détailler son plan de sauvetage ce matin à 9h. Le but, venir en aide aux agriculteurs largement touchés par la sécheresse dans les cultures. En football, victoire de Lille hier 1-0 face à Toulouse en ouverture de la 3e journée de Ligue 1. Le LOSC prend provisoirement la tête du classement. Ce soir, l'Olympique Lyonnais reçoit Auxerre et Monaco se déplace au Parc des Princes pour affronter le PSG. Et puis, c'était sa dernière dans un tournoi du Grand Chelem. Le tennisman français Gaël Monfils a été éliminé cette nuit au 2e tour de l'US Open par l'Américain Lerner Tien. À 40 ans, il doit prendre sa retraite à la fin de la saison au Masters 1000 de Paris.
19: L'info d'ici ce matin vous emmène dans les coulisses des belles journées à Bourgoin-Jallieu. Les portes du festival ouvrent à 18h ce soir au Parc des Lilates. Depuis la semaine dernière, une centaine de personnes travaillent pour tout préparer et accueillir Gaëtan Roussel, Marguerite et Suzanne pour cette première soirée, ainsi que plusieurs milliers de festivaliers. C'est la dernière ligne droite aujourd'hui pour tout peaufiner avec forcément un petit peu d'adrénaline, Cédric Hermel.
20: Une dizaine de personnes terminent le montage de la scène sous le regard de Romain Dupupet, directeur technique du service culturel de la mairie de Bourgoin-Jallieu. C'est lui qui chapeaute tout ce petit monde. Il vérifie que tout est bien installé, fixé, avant de jeter un regard au sol sur des plaques grises. Elles sont disposées sous la scène.
21: Parce que l'année passée, on a vécu quand même une grosse galère avec trois fois la pluie sur la semaine. Donc là, cette année, on a encore mis plus de plaques que ce qu'on avait déjà pu mettre. Ça permettra jamais d'avoir zéro dégât. Mais ça permet en tous les cas de les atténuer.
20: Après quelques minutes devant la scène, il doit partir à un autre endroit du festival.
21: On va faire les parkings pour accueillir les tourbus et les camions des équipes artistiques qui vont arriver.
20: Et il n'a pas vraiment envie d'y aller à pied.
21: Alors je cours pas, je cours plus, mais je pédale parce que j'ai un vélo, car le site est assez grand.
20: Bon, une chose au moins est terminée depuis hier, la coupe des branches d'arbres qui pourraient tomber sur les festivaliers, travail effectué par les services techniques de la mairie.
21: Un travail qu'ils font déjà tout au long de l'année. Mais comme là, c'est particulier, il y a beaucoup de personnes qui viennent sur le site. Ils ont encore une attention encore un petit peu plus particulière sur ce point-là.
20: À quelques mètres de Romain Dupupet, sous une grande tente blanche, Christine Hels, la l'homme entre des tables.
22: Je suis en train de mettre en place les petits déjeuners des artistes.
20: Cette bénévole vérifie que tous les produits dont ils ont besoin sont bien là.
22: Des biscottes, céréales, du Nutella qu'on nous a demandé, de la confiture, un peu tout, de la charcuterie. Cuterie du fromage, voilà, pour le petit déj.
20: Et à quelques heures du coup d'envoi du festival, elle stresse.
22: Ça fait bien deux nuits que je dors pas bien, ou ça cogite la nuit. Qu'est-ce que j'ai oublié de faire, pourvu que j'ai pas oublié quelque chose.
20: Elle le cache plutôt bien, puisque sa collègue Agnès ne s'en est pas encore aperçue.
23: Sérieux, moi je trouve que les gens sont super calmes. Ah, même les techs, enfin tout le monde est calme. Non, puis les gens sont toujours les mêmes, qu'on revoit, donc ils connaissent, ils savent ce qu'ils doivent faire.
20: Pour tout terminer, avant l'ouverture des portes à 18h ce vendredi, Marie-Laure Garnier, adjointe à la mairie de Bourgoin-Jallieu en charge de la culture, l'assure.
24: On est optimiste, on est heureux et puis voilà, tout va bien se passer. Tous les festivaliers peuvent être rassurés.
20: Ils seront au moins 10 000 à aller au parc des Lilates jusqu'à demain.
19: Et c'était la 12e édition du festival. Vous avez des photos, des préparatifs sur ici.fr. Demain soir, Feu Chatterton, Ben Mazuet et Sam Sauvage seront donc sur scène. Et puis aujourd'hui, on sera sur place avec votre radio Ici Isère, Mathieu.
0: Exactement, puisqu'à partir de 10h jusqu'à midi, Ici Isère sera au Café des Halles pour vous accompagner, vous accueillir. Vous pourrez jouer en direct avec Nelly Gauthier, enfin avec les questions de Nelly Gauthier. Pas Nelly Gauthier qui devient un ballon et vous faites ce que vous voulez. Ouais, ce n'est pas comme ça que ça marche.
19: Mais c'est Nelly tranquille.
0: Et voilà, tout à fait. Mais elle sera bien contente de passer un bon moment avec vous. Et puisqu'on parle de Bourgoin-Jallieu, on va faire la météo là-bas. Alors moi, j'ai 16 à Grenoble, 14 à Vienne et 15 à Bourgoin-Jallieu. Eliane, bonjour.
25: Oui, bonjour toute l'équipe et bienvenue à Bourgoin alors.
0: Bah exactement, voilà. Hein, on est content voilà, quand on vient, là ça, on en profite. Oui. Est-ce qu'il fait bien 15 degrés chez vous?
25: Oui, 15 degrés, un ciel magnifique, hein, un ciel vraiment, voilà. et 74% d'humidité.
0: D'accord.
25: Voilà. Et bon, bah, je voulais faire un petit coucou à Alexandre le farceur, parce que alors, celui-là me fait ses farces, celui-ci.
0: Oui, enfin, ouais, il met souvent des petites photos, des choses comme ça.
25: Ouais.
0: C'est un rigolo, voilà. Alexandre, l'un de notre correspondant météo.
25: Ah oui, et puis je lui souhaite beaucoup de courage pour son travail. Voilà.
0: Ouais, très bien. Ouais. Et Eliane, j'en profite aussi. Ouais. Vous, les belles journées, vous arrivez à les suivre sans avoir besoin de partir de chez vous.
25: Exactement, parce que j'entends tout. Bah, ça dépend d'où vient le vent. Mais j'entends parce que je suis à peu près à 1,5 km à vol d'oiseau. Donc, j'entends vraiment le spectacle. Je le vois pas, mais je l'entends.
0: Vous en profitez. Bah, vous pourrez profiter donc de Gaëtan Roussel ce soir et de Ben Mazuet demain. Vous nous direz ce que vous en avez pensé. À bientôt, Eliane.
25: Allez, merci. Au revoir.
0: Au revoir. Vous passez sur notre page Facebook, vous nous donnez les tendances. On a mis une vidéo best-of aussi de vos photos de la semaine. C'est toujours un plaisir le vendredi. Du soleil aujourd'hui, des températures qui grimpent un peu plus d'ailleurs. Hein. Alors, on n'est pas en vigilance orange, mais jaune quand même. Avec 34 degrés en pleine, voire 35 pour la vallée du Rhône. 28 à 30 degrés à 1000 mètres et on aura en ressenti 37-38 degrés quand même.
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0: J'en profite aussi pour vous signaler qu'au niveau de la circulation des trains, c'est assez compliqué. Le trafic est perturbé sur la ligne Lyon-Grenoble avec la panne d'une installation du réseau ferré près de la Verpillière. Normalement, reprise progressive du trafic prévue vers 9h, mais les trains sont pour l'instant supprimés. Il n'y en a pas, donc vérifiez bien tout ce qu'il y a sur cette ligne pour ne pas vous retrouver le bec dans l'eau.

0: Daniel Balavoine, sauvez l'amour. Il est 6h40 et ici Isère va essayer de, bon, pas sauver votre réveil, mais en tout cas de le rendre le plus agréable possible.
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0: Avec toute l'équipe d'Ici Matin qui se rassemble et qui est contente, bien sûr, de vous retrouver et d'échanger avec vous, on va essayer de balayer un peu tout le spectre du bon réveil et notamment l'humour, le rire avec Serge Papagali. Serge Papagali, on le retrouvera tout à l'heure, juste avant 7h. Est-ce que vous êtes vraiment isérois? Pour le savoir, eh bien, il va encore une fois essayer de cocher une nouvelle case dans vos habitudes. À découvrir donc dans T'es de l'Isère, si tu sais que, juste avant 7h. Avant cela, direction la montagne avec notre spécialiste chaque matin et le vendredi notamment, Jean-Michel Asselin, bonjour.
3: Bonjour Mathieu.
0: C'est la montagne pas à pas, Jean-Michel, vous vouliez revenir sur l'activité particulière qu'il y a eu récemment en montagne.
3: Oui, alors vous savez qu'elle n'est pas en forme la montagne. À moins d'être sourd et aveugle, il est difficile d'ignorer que là-haut, ça ne se passe pas exactement comme prévu. Lave torrentielle auprès de Madame Karl, dans les écrins, éboulement à l'aiguille du midi, itinéraire de la voie royale au Mont Blanc hors d'usage, grotte de la mer de glace bâchée pour la sauver de la chaleur, la Bérarde éliminée sous une coulée de boue, et le pire bien sûr, cette masse de glace qui se détache de la montagne du Langtang au Népal et crée un tsunami qui va s'étendre sur plus de 100 km le long de la rivière Bhotekosi et de la Trizuli, causant aux dernières nouvelles près d'un millier de morts et quelques 5000 disparus. Des villages rayés de la carte, des maisons emportées par la furie des eaux boueuses et le spectacle du regard vide de ces Népalais qui ont tout perdu en l'espace de quelques minutes.
0: Et est-ce que l'on sait pourquoi ?
3: Alors, des géologues se penchent sur la violence du phénomène. D'aucuns pensent que le bilan des décès et des blessés va dépasser celui du terrible séisme de 2015. Et des voix s'élèvent un peu partout avec ce même mantra, le changement climatique. Ce qui implique une responsabilité collective. Et oui, à des milliers de kilomètres de Katmandou et des hauteurs du Langtang, nous portons dans notre belle France une part du fardeau des terreurs qui agitent la planète. Il est un président qui disait un peu, avec solennité, « notre maison brûle ». Et il y a bien des jeunes gens qui, dès les années 70, autant dire le Moyen-Âge, interrogeaient nos modes de consommation, de déplacement, nos modes de vie, émettant de sérieux doutes quant au modèle que nous imposions au monde. Ce temps est révolu, et la montagne comme la mer accuse le coup d'un aveuglement collectif. Nous n'avons pas voulu voir, et maintenant nous nous étonnons avec effroi. Mais que se passe-t-il? Pourquoi ces vagues de chaleur, ces glaciers qui fondent, ces montagnes qui se fracassent? Est-ce un peu tard pour prendre conscience ou, diront les optimistes, mieux vaut tard que jamais? Dans une situation désespérée, est-il possible qu'un espoir se lève? Aujourd'hui, je me souviens que le 4 avril 2024, j'étais au Népal. J'entrais dans un petit hôtel d'un village nommé Chiabroubesi, au bord de la rivière Bhotekosi qui descend du plateau tibétain. Ce petit hôtel n'existe plus. Chiabroubesi n'existe plus. Rayé de la carte, tout comme le village du Langtang, quelques 2000 mètres plus haut que le tremblement de terre de 2015 avait également éliminé. Quelle est ma responsabilité? Notre responsabilité? Que pouvons-nous faire pour réparer? Des jeunes Népalais de Katmandou nous demandent de payer la note. Ils réclament la justice climatique. On veut que vos pays payent. Tous les pays qui ont émis du carbone en masse doivent être mis devant leurs responsabilités. Alors, eh ben, à bon entendeur, salut.
0: Ben écoutez.
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0: Il est 6h45. Tous les matins, nous faisons le point sur la vie de nos animaux avec vous, docteur Pierre Fabin. Bonjour.
5: Bonjour Mathieu.
0: Là, c'est quand même un sujet un peu original dont vous avez envie de nous parler. Vous avez peut-être l'impression que votre chien lit dans vos pensées ou devine votre retour à l'avance. Le syndrome du chien télépathe qui fascine. Alors docteur, nos chiens ont-ils vraiment un sixième sens ?
6: Eh ben, on pourrait effectivement le penser, mais il n'y a absolument rien de magique là-dedans. C'est en fait de l'hyper-observation. Nos chiens vivent dans un monde sensoriel beaucoup plus riche et subtil que le nôtre. Alors oui, par exemple, leur permet de reconnaître votre façon de marcher sur le trottoir à plusieurs dizaines de mètres. Côté flair, c'est encore plus impressionnant. Ils sont capables de sentir vos variations hormonales. Si vous stressez avant même de prendre vos clés pour partir au travail, vous dégagez des phéromones et votre chien les capte instantanément. Ils lisent aussi nos micro-expressions faciales avec une précision redoutable. En clair, il nous étudie toute la journée.
0: Comment expliquer qu'il se poste devant la porte exactement 10 minutes avant notre retour le soir, même quand on rentre à pied dans le silence absolu ?
6: C'est dû à la fabuleuse horloge olfactive de votre chien. Imaginez que lorsque vous êtes à la maison le matin, l'air est saturé de votre odeur. Quand vous partez, cette odeur va commencer à se dissiper dans l'air, heure après heure, et votre chien mémorise parfaitement cette courbe de diminution. S'il a l'habitude que vous rentriez tous les jours à 18h, il sait exactement à quel niveau de concentration se trouve votre odeur dans le salon à cet instant précis. Quand l'odeur atteint ce seuil critique, c'est le signal de votre retour imminent. Mais si un jour vous rentrez à midi, à l'improviste, l'odeur sera encore trop forte et vous allez le surprendre en plein sommeil sur le canapé.
0: Et du coup, est-ce qu'on peut utiliser cette incroyable capacité d'observation pour améliorer son éducation et notre quotidien avec lui ?
6: Et absolument, c'est même la clé d'une cohabitation réussie. Puisqu'il vous observe autant qu'il vous écoute, vous devez être parfaitement cohérent entre votre voix et votre corps. L'erreur classique, c'est de gronder son chien parce qu'il a fait une bêtise, tout en souriant nerveusement. Votre chien lit votre visage souriant et se dit « c'est un jeu ». Du coup, à la maison, associez toujours un mot très simple à un geste franc de la main. Il décodera votre langage corporel bien plus vite qu'une longue phrase d'explication.
0: Et bien merci pour ce point sur le sixième sens de notre chien. Dans quelques instants, son sixième sens, mais le cinquième, le quatrième, le troisième et le premier aussi lui permettent de vous accompagner au mieux dans tout ce qui est pratique autour de vous. On sera rejoint par Thomas Bortolato pour tout vous dire. Il est déjà dans le studio, mais il a commencé à bosser son moonwalk et il va le bosser sur Michael Jackson, Billie Jean.

0: Michael Jackson et Billie Jean, morceau incroyable, parfait pour vous accompagner ce matin. Bon réveil, 6h51. Vous nous écoutez sur Ici Isère, vous nous regardez sur Ici Alpes, par l'appli également. Bonjour à vous aussi, monsieur. On a besoin d'un coup de main, comment ça marche? Qu'est-ce qu'on fait, Thomas Bortolato?
1: Bonjour Mathieu, bonjour Noémie, bonjour à tous.
0: Ça ferait long sur la carte d'identité.
1: Ça fait très très long, vraiment. C'est pas pratique pour l'état civil.
0: Il a une map monde en carte d'identité, du coup. Thomas, on est très content de vous retrouver pour justement avoir plein d'infos sur ce qui se passe. Alors, pas toujours des bonnes, mais au moins des vraies infos, notamment sur le train, c'est compliqué, on y reviendra tout à l'heure.
1: Hein. Oui.
0: Ligne Lyon-Grenoble, voilà, il y a des grosses difficultés, le trafic est interrompu. On vous explique tout ça tout à l'heure, mais d'abord, on va faire le plein d'infos utiles et peut-être un peu plus légères, entre guillemets. Ce sont les 3 plus, 3 infos pratiques locales, utiles et sympas. La Corse vient à nous ce matin.
1: Oui, j'ai décidé.
0: C'est une bonne idée, ça.
1: Ça peut être pas mal, quand même,
0: ouais.
1: La Corse, effectivement. Peut-être que parmi vous, à la maison, certains sont originaires ou parlent le Corse.
0: Bonjour.
1: Sachez qu'à...
0: Non, c'est pas ça du tout.
2: Arrêtez, Mathieu, désolé, mais pour cette fois-ci, on peut pas vous soutenir.
1: Non. Et vous allez avoir des gros problèmes avec les Corses.
0: Mais oui, mais je vais devenir leur copain.
1: Alors, sachez qu'à Grenoble, les cours de langue corse reprennent dès le lundi 14 septembre au siège de l'Amicale des Corses de l'Isère. C'est à l'école élémentaire de la Bajatière de 17h30 à 19h30. Que vous soyez débutant ou initié, c'est un beau moment en perspective. La mairie de Fontaine ouvre les candidatures de job jeunes pour les vacances d'automne. Date butoir le 18 septembre pour s'inscrire pour les jeunes fontainois de 16 ans à 18 ans. Donc pour postuler à 10 offres, les emplois iront du 19 au 31 octobre prochain inclus. Pour se porter candidat, l'inscription peut se faire en ligne sur le site de la mairie ou sur au service info jeunes de Fontaine pour déposer les candidatures et se voir proposer une aide pour rédiger une lettre de motivation. 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Petit relevé ce matin, Saint-Étienne de Saint-Jouard, 2,19€ le litre de gasoil au Super U. Super U également de Pontcharra, 2,16€ le litre de gasoil. Et enfin, à Lamure, 2,19€ le litre de gasoil au SA Lamure et 10. Une carte gratuite à retrouver sur ici.fr.
0: Et donc, je vous le rappelle, problème de circulation, donc trafic interrompu dans les deux sens sur la ligne Lyon-Grenoble en train à cause d'une panne d'une installation près de la Verpillière, reprise prévue maintenant à 10h30. Voici Juliette Armanet pour vous faire patienter, peut-être si vous attendez le train, ça fait du bien le dernier jour du disco.

0: assez didactique comme chanson. Ça nous dit c'est la fin, donc c'est la fin. Dans quelques instants, on rit ensemble et on découvre si vous êtes bien de l'Isère avec Serge Papagaly avant de retrouver le journal de 7h.
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0: Il est 6h57, vous écoutez Ici Isère. Tous les matins, on fait le plein de bonne humeur et on vérifie si vous êtes bien isérois ou iséroise. Et on le fait avec notre spécialiste en la matière. Bonjour Serge Papagaly.
4: Bonjour Mathieu.
3: Tu es de l'Isère si tu sais que...
4: Je vais vous le dire, mon cher Mathieu, il serait temps que la France entière le sache. Oui. J'aime bien ce mot, le sache.
0: C'est beau.
4: La Tronche est une ville.
0: Oui.
4: C'est, ben si, il faut quand même le dire.
0: Non, c'est, mais vous posez les choses, c'est
4: à
0: bien.
4: À Paris, ils se moquent. Hein. Celles et ceux qui ont fait la Tronche ne boudaient pas. Ouais. Victor Hugo, on dirait. Bon, bref. Il bâtissait une cité iséroise. La Tronche, ça n'a rien à voir avec toutes les expressions de la langue française que l'on imagine.
0: Mais oui, faire la tronche, tout ça.
4: Faire la tronche, avoir une drôle de tronche, en prendre plein la tronche. Je ne sais pas si vous en avez d'autres, c'est la tronche ou non.
0: J'ai ma tronche.
4: Oui, d'accord. Okay, mais après, on ne sait pas. Écoutez, voilà. Le nom de cette fière cité n'a pas changé depuis la Révolution. Et savez-vous, mon cher Mathieu, pourquoi elle s'appelle la Tronche?
0: Pas non, du coup.
4: Ah, c'est marrant parce que le maire avait une drôle de tronche.
0: J'espère que ça vous arrange quand même. Que
4: Bon, écoutez, je vous le dis. Oui, bien sûr, ça m'arrange énormément. Eh bien, je vais vous le dire.
0: Ah, super.
4: Ouais. Enfin, je fais une imitation visuelle, mais à la radio, ça passe pas du
0: c'est
4: tout.
0: C'est un concept.
4: Oui, c'est un concept, voilà. Bref, la tronche désignait en fait une clairière créée par des coupes de bois. Est-ce que vous vous sentez soulagé après cette information capitale?
0: Je vais beaucoup mieux.
4: Ah, parce que je sens que vous ne dormiez pas des nuits entières, dans la tronche, tout ça bien, tout ça bien.
0: Je n'aurais pas la tronche en biais.
4: Voilà.
0: J'ai cherché pendant 3 minutes.
4: Très joli. Oh, il n'y a pas de grave. Merveilleux. Enfin, les effets spéciaux. ça me fait plaisir de vous avoir soulagé. Comme disait mon grand-père, je plains les poules qui passent du coq à l'âne. Alors, ça n'a absolument rien à voir. Rien à voir. Mais les Dauphinois aiment rire. Nous, on y sait, parce qu'on est d'ici. Ici, Isère, bien sûr. Mais tout bon Isérois, c'est ça.
0: Merci pour toutes ces belles images.
4: Je vous en prie.
0: Bon week-end à lundi.
4: À lundi.
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0: Il est 7h, vous écoutez la première radio sur l'info locale en Isère.
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0: Avec Noémie Philippot, c'est le journal de 7h. Noémie, la météo de la rentrée ressemble à celle de la fin de l'année scolaire.
5: Comme en juin, il va faire très chaud aujourd'hui avec plus de 35 degrés attendus dans la vallée du Rhône, le Voironnais et à Grenoble. Ça va taper dans les salles de classe mais aussi dans la cour, à la récré. Alors à Saint-Martin-d'Hères, les équipes de la mairie se réjouissent d'avoir fait quelques aménagements comme dans l'école Henri Barbusse où des espaces végétalisés ont été aménagés dans la cour pendant l'été. Rémi Tranchant est élu en charge des bâtiments de la ville à Saint-Martin-d'Hères.
6: Là, l'école Barbus est une école qui a fait déjà l'objet de rénovation, donc qui avait déjà fait l'objet d'isolation. Mais comme rénover toutes les écoles d'un coup financièrement, là on vient d'en sortir une, ça nous a coûté 10 millions d'euros. Là, et donc il faut trouver des solutions plus simples, donc la végétalisation des cours d'école, la question des brises soleil sur les façades exposées, la question des brasseurs d'air dans les classes, et puis l'engagement de la ville de Saint-Martin-d'Hères sur le confort d'été, là, on parle bien du confort d'été des enseignants et des enfants. On veut poursuivre, peut-être accélérer le mouvement, parce que l'été 2026, s'il revient en 2027, il faut qu'on soit prêt.
5: L'objectif de la commune est d'adapter avec ses aménagements ses 11 groupes scolaires. On ira faire un tour dans la cour de l'école Henri Barbusse dans l'info d'ici à 7h30. Avec cette chaleur et la sécheresse, le risque incendie est toujours important. La colonne renfort feu de forêt des pompiers de l'Isère a été appelée dans le sud de l'Ardèche hier soir. Un incendie s'est déclaré sur la commune des Vents et a déjà parcouru plusieurs dizaines d'hectares. 32 pompiers isérois et 12 engins sont partis donc en renfort à 19h30 hier. Les agriculteurs attendent ce matin les annonces de leur ministère pour les soutenir face à cet été inédit. Annie Genevoire doit dévoiler les mesures du plan climat adaptation sécheresse incendie à 9h. Le Premier ministre a lui demandé des économies nouvelles sur le budget 2026 pour financer les aides aux agriculteurs avec des gels et des annulations de dépenses.
0: Association emblématique de la lutte pour les droits des femmes, le planning familial fête ses 70 ans en Isère.
5: Avec une série d'animations demain à la correspondance à Grenoble, avenue Marcelin Berthelot, des tables rondes, des ateliers, un village associatif de 14h à 23h30 avec des spectacles et un DJ set pour célébrer l'histoire particulière du planning familial avec la capitale des Alpes, Laurent Gallien.
7: C'est en effet à Grenoble que le premier planning familial a ouvert au public en 1961, après la création de l'association en 1960, précédée depuis 1956, d'où les 70 ans, par le mouvement Maternité Heureuse. En 1976, le planning familial de l'Isère a aussi été le premier à avoir des salariés. Aujourd'hui, il en compte 70 qui font fonctionner 7 centres de santé sexuelle répartis dans le département pour des entretiens, des groupes de parole, des consultations médicales, des IVG médicamenteuses. Le droit à l'avortement, lutte de base du planning, a désormais été rejoint par d'autres luttes féministes et pour les droits des personnes LGBTQIA+. Le planning fait aussi de la prévention dans les établissements scolaires et auprès des personnes en situation de précarité. C'est également un organisme de formation, un planning familial de l'Isère qui fonctionne à 84% avec des financements publics, source d'inquiétude en ces temps de restrictions budgétaires.
5: Les 70 ans du planning familial en Isère et son avenir, on en parlera avec notre invitée Léa Delahaye, chargée de communication de l'association chez nous, sera avec nous à 7h45. Une fois de plus, les urgences de l'hôpital de Pont-de-Beauvoisin en Isère sont contraintes de fermer car il n'y a pas de médecin, pas de service entre 8h30 et 20h demain. À l'hôpital de Bourgoin-Jallieu, les urgences sont toujours régulées, il faut appeler le 15 pour être orienté au mieux en cas de problème. Une grosse frayeur pour un couple de personnes âgées hier à Échirolles. La femme de 86 ans a été agressée par un voleur qui a tenté de lui arracher son collier en or alors qu'elle marchait avec son conjoint sur le cours Jean Jaurès. Un témoin est intervenu, ça a permis de récupérer le collier et de mettre en fuite l'agresseur. Il a été interpellé un peu plus tard par les forces de l'ordre.
0: 7h04 en rugby, les Grenoblois se préparent à un match difficile mentalement ce soir.
5: Ils se déplacent à Montauban pour la deuxième journée de Pro D2. Montauban, artisan de la défaite du FCG en finale en juin 2025. C'est la première fois que les deux équipes se retrouvent depuis ce match qui a plongé les Grenoblois dans la sinistrose. 15 mois après, ils hantent encore les Rouges et Bleus et leur capitaine Antonin Berruyer.
8: Pour être totalement transparent et honnête, on ne peut pas oublier ce qui s'est passé. Ça a marqué chaque individu, chaque membre du club, chaque supporter aussi. Donc forcément, on y est dans un coin de la tête. Mais je pense qu'on est reparti cette saison sur une nouvelle page. On doit garder ça dans un coin de la tête, mais on ne peut pas activer que ces leviers-là parce qu'il y a beaucoup de nouveaux joueurs qui sont là dans une nouvelle dynamique, avec une belle énergie. Donc voilà, forcément, on garde ça dans un coin de la tête, mais c'est pas ce qui va nous animer tout le match, mais forcément, on peut pas y oublier.
5: Montauban, Grenoble, on vivra le match bien sûr ensemble en direct sur Ici Isère ce soir à partir de 19h. Pour nos footballeurs, cette fois c'est jour de derby au Stade des Alpes. Le GF 38 reçoit Annecy ce soir, 5e journée de Ligue 2. Les Grenoblois seront portés par leur victoire de la semaine dernière à Laval, la première de la saison. Mais un derby, ça ne se prépare pas comme un match classique de championnat, rappelle Olivier Frappoli, l'entraîneur du GF 38.
9: C'est bien, moi j'adore les derbies. C'est des matchs qui ont une saveur particulière. J'espère qu'on aura plus de monde au stade que face à Metz, que peut-être la victoire à Laval va aussi faire venir un peu plus de monde. Et après, oui, des derbies, ça reste toujours des matchs qui sont particuliers, qui ont un peu plus de valeur que d'autres, même si comptablement, ça ne rapporte pas plus de points. Mais dans l'esprit, au niveau psychologique, au niveau sentimental, c'est des matchs qui ont une saveur particulière. J'adorais les jouer en tant que joueur. J'adore les jouer toujours en tant qu'entraîneur. Ce sentiment de derby doit amener chez nous, évidemment, si besoin est, une motivation encore supplémentaire. C'est des petits challenges qu'on s'est fixés et qu'on doit tout faire pour réaliser.
5: GF38 Annecy, ça commence à 20h au stade des Alpes. Et puis un petit coup d'œil à la Ligue 1, l'Olympique Lyonnais reçoit Auxerre ce soir à 19h pour la troisième journée. Un Isérois porte-drapeau de la délégation française pour la cérémonie de clôture des Jeux méditerranéens. Ce sont un peu les petits Jeux olympiques des pays de la Méditerranée et ça avait lieu à Tarente en Italie cette année. Et hier soir pour la cérémonie de clôture, c'est donc le perchiste grenoblois Mathieu Collet qui a été désigné porte-drapeau. Il avait remporté mercredi la médaille d'or. La météo, Mathieu, un nouveau coup de chaud pour aujourd'hui,
0: oui,
5: en Isère.
0: Ça remonte et donc il suffit de quelques degrés pour qu'on ait tout de suite un ressenti un peu différent. Même si

0: Saint-Laurent-du-Pont, 16,2 degrés pour Christian Grandlins, 21,8 déjà à la Côte-Saint-André pour Corinne.
1: Écoutez, même si c'est pas forcément ce qu'on va tous faire, il va faire chaud cet après-midi, plus chaud qu'hier. Alors 34-35 degrés à l'ombre, donc sous abri, mais donc en ressenti, on serait vers 37-38, les températures qui remontent encore aujourd'hui, et ça c'est en pleine 28 à 30 degrés à 1000 mètres d'altitude.
2: Et pour un mois de septembre, c'est quand même impressionnant, hein. On s'est habitué finalement au fil de l'été à entendre ce genre de température, mais il faut se rappeler que même en plein été, ce serait au-dessus des normales de saison.
1: Exactement, exactement. Alors, il n'y aurait pas eu besoin de monter le thermomètre pour que les températures soient élevées ce soir à Bourgoin-Jallieu. On vous en a parlé, mais on sera aux belles journées. Et on vous rappelle que de 10h à midi, il y a une émission spéciale en direct de Bourgoin-Jallieu pour célébrer la ville et le festival. Et des places à gagner aussi encore avant 7h30.
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1: Et j'ai oublié de vous dire, mais on a quelques soucis au niveau du train, Thomas, hein, il faut quand même le signaler.
5: Oui, gros retard, notamment, même une suppression des trains sur la ligne Grenoble-Lyon-Pardieu, même dans les deux sens à vrai dire, hein, ce qui fait que même les arrivées sont compliquées au départ de Lyon. Et toujours des retards également, même maintenant pour aller jusqu'à Valence, Saint-Marcelin et même jusqu'à Chambéry. Là c'est plutôt modéré, 5 à 15 minutes, mais la principale information restant les trains supprimés en direction de Lyon-Pardieu.
1: Voilà, on continue de surveiller cette situation, retour à la normale 10h30 à peu près.
5: 10h30, oui, pour le départ pour Lyon-Pardieu.
1: On espère que ça ne continuera pas d'évoluer et de se décaler. Téléphone et un autre monde, il est 7h09. Bon début de journée avec nous.

0: téléphone, un autre monde, il est 7h13. Bon réveil avec toute l'équipe d'ici matin.
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0: Mais pas tout seul, et c'est ça qui est bien. Noémie Philippot pour l'info locale, avec Thomas Bortolato. Une question pratique, une galère à éviter. Il est là pour vous accompagner. Et pour savoir quoi faire ce soir, bien, il y a un rendez-vous incontournable.
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0: Si, il y a bien un endroit où on voudra s'arrêter, c'est aux belles journées de Bourgoin-Jallieu.
4: En tout cas, pas en train en ce moment pour Bourgoin-Jallieu.
0: Non, c'est vrai, vous avez raison.
5: On va espérer que ce soit relancé d'ici ce soir. Pour les festivaliers qui auraient envie de se déplacer en train, ce serait mieux.
4: Ce serait pas mal.
0: Petit coup de voiture si besoin. Voilà, je pense que vous pouvez essayer de garder ça dans un coin de votre tête. Parce que si vous remportez vos places, on vous en offre là avant 7h30. Il faut quand même être sûr de pouvoir y aller. Deux places pour aller voir Gaëtan Roussel aux belles journées à Bourgoin-Jallieu ce soir au Parc des Lilates. Et d'ailleurs, pour célébrer cette belle journée, ce festival, ici Isère est en direct tout à l'heure entre 10h et midi du Café des Halles dans le centre-ville de Bourgoin-Jallieu pour célébrer tout ça avec vous et jouer avec vous d'ailleurs, hein. Allez rencontrer Nelly Gauthier, ce sera tout à l'heure. Dans quelques instants, on revient à l'actualité avec l'édito du jour et avec David Ossilou et mon œil. Des aides pour le carburant, on parlait de transport justement, figurez-vous que tout le monde ne les réclame pas, c'est ce qui a inspiré l'édito de cette journée.
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0: Il est 7h15 tous les matins, l'édito du jour. Sur l'actualité, bien sûr, c'est mon œil avec vous, David Ossilou.
5: Et le gouvernement prolonge d'un mois les aides pour les carburants, David, jusqu'au 30 septembre.
7: Et vous savez pourquoi on les prolonge ? Parce que les Français ne viennent pas chercher l'argent. Prenez l'aide donc de 100 euros pour les grands rouleurs, ceux qui utilisent beaucoup leur voiture pour travailler. 3 millions de Français peuvent y avoir droit, seulement 1,4 million l'ont réclamé. Ça veut dire que plus de la moitié des bénéficiaires ont laissé 100 euros sur la table. C'est pas propre au carburant, hein. En France, beaucoup d'aides ne sont jamais réclamées. Pour le RSA, par exemple, environ un tiers des foyers pourraient le toucher et ne le réclament pas. Pour la prime d'activité destinée aux travailleurs aux revenus modestes, c'est la moitié. Une étude du ministère des Solidarités a demandé aux Français mais pourquoi ? Première raison citée par 39% d'entre eux, le manque d'informations. Tout simplement, on ne sait pas qu'on y a droit. Et 23% citent des démarches trop longues, trop compliquées. Bon, on prend l'exemple des 100 euros de carburant. Donc, pour l'obtenir, c'est pas vraiment le parcours du combattant, mais il faut déjà savoir que l'aide existe. Aller sur le site des impôts, se connecter avec son numéro fiscal, code secret, code de sécurité. Et ensuite, il faut bien chercher. Descendre tout en bas de la page et commencer à répondre à des questions. Entrer son revenu fiscal, son nombre de parts. Et là, vous savez si vous avez droit aux 100 euros. Et bien sûr, pas d'internet, pas de 100 euros. Alors, on peut quand même se poser une question. Pourquoi faut-il réclamer les aides ? L'État connaît tout, nos revenus, notre situation familiale, il possède déjà énormément d'informations pour calculer nos droits. C'est d'ailleurs l'idée derrière le projet d'une allocation sociale unifiée, simplifiée, regroupée, automatisée. On parle beaucoup de ceux qui touchent des aides auxquelles ils n'ont pas droit, les fameux fraudeurs. On pourrait peut-être aussi s'occuper de ceux qui ont des droits et qui ne touche rien.
0: Merci David, on peut retrouver mon œil sur ici.fr, sur l'application ici également, 7h17. Thomas Bortolato, vous savez que ce soir, ce sont les...
4: belles journées, ou plutôt les belles soirées en l'occurrence. Hein.
0: Oh, vous avez renommé le festival, pourquoi
4: voilà.
5: Proposez ça à la mairie de Bourgoin-Jallieu, Thomas.
4: Je suis pas sûr qu'ils vont être très ravis à Bourgoin-Jallieu.
0: Bon, écoutez, tant qu'on ne se trompe pas sur les concerts du jour, tout va bien, puisque...
4: Par contre, royalties et places pour...
5: Mais vous vous doutez de pourquoi belle journée, quand même.
4: Parce qu'il fait beau.
5: Mais non, parce que BJ, comme Bourgoin-Jallieu.
0: Moi non plus, je savais pas.
5: Bourgoin-Jallieu, belle journée.
4: Journalisme Noé Philippot, toujours de bonnes infos, voilà.
0: Et là qu'on se rend compte qu'il y a un cerveau pour trois, cette émission.
5: Encore même.
0: Et qu'il est plutôt d'un certain côté de la table. Bon, ce soir, c'est ce monsieur
5: penche,
0: en concert.
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0: Le fameux GR. rien à voir avec la randonnée, mais Gaëtan Roussel en l'occurrence. Oui, ça marche pas. Oui, j'avais dit qu'il n'y avait qu'un cerveau. Moi, je ne l'ai pas. Au Parc des Lilas, vous voulez vos places pour aller voir Gaëtan Roussel? Vous nous appelez au 04 76 46 45 45. On fait le jeu à l'envers. Vous nous donnez des mauvaises réponses et des drôles en plus. Et vous repartez avec deux places. Il n'y en a plus, hein, c'est complet. Et on vous en offre encore aujourd'hui. Voici Suzanne Vega et Lucas, juste avant de jouer avec vous, 7h18.

0: Suzanne Vega et Luca, il est 7h22, merci de démarrer votre journée avec Ici Matin. Vous nous regardez sur Ici Alpes, vous écoutez Ici Isère. Écoutez, c'est ce que vous allez faire ce soir, alors pas que, hein, mais écoutez Gaëtan Roussel en direct des belles journées. Ça serait bien, d'ailleurs, belles journées, on y est, puisque d'une part, entre 10h et midi, on sera en direct de Bourgoin-Jallieu pour célébrer ce début de festival, et puis pour faire un point sur la ville également, c'est l'occasion. Et on aura une émission spéciale entre 16h30 et 19h pour vous présenter cette soirée qui s'annonce exceptionnelle. Carole est avec nous, bonjour Carole.
1: Bonjour.
0: Il se trouve qu'on a deux places à offrir pour aller voir Gaëtan Roussel ce soir aux belles journées. Alors, il n'est pas tout seul, il y aura également Marguerite et Suzanne hein, qui joueront avant lui. Carole, vous êtes sur la route du boulot, vous faites quoi dans la vie ?
1: Je suis enseignante.
0: Très bien, dans quel niveau ?
1: Des tout petits.
0: Ah, vous faites les maternelles ou les primaires ?
1: Oui, les maternelles.
0: Maternelles. Ah, très bien. Ça gère la sieste, ça gère les pleurs et c'est pas facile toujours, mais important en l'occurrence. Les petites sections ?
1: Petit
0: section, tout à fait. Ah ouais, donc ceux qui découvrent.
2: Les tout premiers,
0: parfait.
1: Tout premier, oui.
0: Et ben ce soir, vous en verrez pas beaucoup, je pense, parce que normalement ils sont en train de faire dodo. Enfin, c'est la logique. Par contre, Gaëtan Roussel sur scène, ça pourrait le faire. Carole, le principe est le suivant. On va jouer et je vais vous poser des questions. C'est le jeu à l'envers, mais faut me donner d'une part des réponses tordues, très drôles, et surtout des mauvaises réponses. Et dès que vous en avez trois, c'est gagné. D'accord, Carole ?
1: D'accord, on va essayer. Merci.
0: Ah, faut vous faire un peu violence. C'est tout l'inverse de ce que vous faites tous les jours. Est-ce que vous demandez à vos élèves. Allez, c'est parti. Aux belles journées, si Gaëtan Roussel monte sur scène en retard, qu'est-ce que le public risque de regarder ?
1: Un dessin animé ?
0: Ben voilà, très bien. Quand un artiste dit « on enchaîne », qu'est-ce qu'il veut généralement faire ?
1: C'est qu'il veut aller dormir.
0: Oui, ben voilà, elle est parfaite, Carole. Si Gaëtan Roussel demande au public de faire du bruit, qu'est-ce qu'il espère entendre ?
1: Ben le silence.
0: Voilà, parfait. Efficace, rapide, mais bravo, Carole, c'est gagné !
1: Mais c'est super !
0: Et bah ce soir, voilà, hein, vous prendrez la voiture en sortant de l'école et puis boum, direction les belles journées pour Bourgoin-Jallieu.
1: C'est super.
0: Ça devrait être bien. Gaëtan Roussel sur scène, c'est toujours exceptionnel. Vous nous direz ce que vous en avez pensé, comment ça s'est passé, d'accord Carole ?
1: Pas de souci, merci beaucoup.
0: Vous ne quittez pas, on va vous repasser Marie-Claude, elle vous explique comment récupérer ses places. Quelle est votre radio locale en Isère, Carole ?
1: Ici Isère.
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0: Il est 7h25. Le point sur l'actualité économique et les belles initiatives. C'est avec Ici, en Isère, ça marche. Et avec vous, Célia Beny-Roman, bonjour.
4: Bonjour Mathieu, bonjour tout le monde.
0: Nous parlons agriculture aujourd'hui.
4: Oui, on parle d'un véritable écosystème économique qui fait travailler beaucoup de monde dans notre région.
0: D'accord.
4: On va parler de Auxiane.
0: Très bien.
4: C'est à Chamagneux, c'est pas loin de Crémieux. C'est un groupe coopératif agricole et agroalimentaire qui est très présent sur toute la région Auvergne-Rhône-Alpes.
0: Ils ont plein de sites en Isère.
4: Oui, ils ont énormément de sites un petit peu partout. Et même en France d'ailleurs, et coopératif, eh bien ça veut dire quelque chose de très simple, ce sont des agriculteurs qui sont au cœur du fonctionnement de la coopérative. Mmh. Donc aujourd'hui, Auxiane rassemble plus de 7000 agriculteurs coopérateurs et près de 2000 collaborateurs.
0: Ça fait du monde.
4: Oui, c'est un groupe qui ne fait pas qu'acheter et vendre des céréales. Il accompagne les agriculteurs dans beaucoup de domaines, dans la semence, les engrais, les céréales, l'élevage, les œufs, le matériel agricole, etc.
0: Un peu tout, quoi.
4: Ouais, un peu tout. Et en plus, au sein d'Auxiane, il existe un pôle grand public.
0: D'accord.
4: Qui regroupe les magasins de jardinerie. Et ces magasins sont exploités sous l'enseigne Gamme Vert, que vous devez forcément connaître.
0: Bien sûr.
4: Et oui, c'est une franchise, en fait. Ils travaillent aussi sur les nouvelles pratiques agricoles, sur les énergies renouvelables. Ils vont, en fait, avoir des groupes de travail là-dessus pour aider aussi les agriculteurs au développement. Il y a toute une économie locale, en fait, qui est créée en Isère. Le groupe va couvrir notamment donc tout le nord Isère, la Bièvre, vers Saint-Marcellin aussi, le sud Grésivaudan, la vallée de l'Isère, Vercors. Bon, en fait, ils sont partout.
0: C'était histoire de citer quelques endroits.
4: Et
0: voilà.
4: Le sud. Ouais, on n'a pas dit le sud. Non, mais c'est vrai qu'ils sont partout. L'agriculture iséroise, en fait, finalement, c'est pas ce qu'on voit. C'est pas seulement ce qu'on voit dans les champs. Hein, c'est tout un réseau de femmes et d'hommes qui font vivre ensemble notre territoire, qui aiment leur terre, qui nous nourrissent. Donc une grande pensée pour eux aujourd'hui et une très bonne journée à tous.
0: Oui, écoutez, en prévision de ce week-end, avec de l'agriculture plein les poches, et c'est très bien, avec Auxiane dont on vous a parlé aujourd'hui dans Ici en Isère, ça marche. Merci beaucoup Célia, et ben, on vous retrouve lundi.
4: Oui, à lundi, bon week-end.
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0: Il est 7h27, juste après 9h. Ici, c'est vous. Ce sera avec vous, Thomas Bortolato. Le mois de septembre, c'est la rentrée pour beaucoup. Mais pour certains, ce sont quand même les vacances.
8: C'est vrai, effectivement. La rentrée des classes. Certains ont repris la route du boulot. Le quotidien reprend un peu son train-train habituel. Après les juilletistes et les aoussiens, voici les septembristes.
0: Oui.
8: Rien que ça. Mot compte triple au Scrabble. Pourquoi partez-vous en vacances en décalé? C'est la grande question qu'on vous pose ce matin. Qu'est-ce qui vous pousse à partir en vacances, justement, après les autres? Est-ce qu'il y a peut-être une signification pour vous précise? Est-ce pour éviter les enfants des autres qui font trop de bruit? Ça a été le grand débat aussi encore cet été. Est-ce pour une raison budgétaire ou simplement pour prendre un peu plus le temps en vacances? Racontez-nous ce quotidien de voyageurs décalés au 04 76 46 45 deux fois. Dès maintenant sur le WhatsApp de la radio pour vos messages écrits et vocaux, ce sera le même numéro. Notre invité ce matin, Pierre-Emmanuel Boumendil de l'agence Voyageurs du Monde de Grenoble.
0: Alors, Lucas qui nous dit déjà sur notre WhatsApp, Lucas de Villard-de-Lans qui nous dit: pour moi septembre c'est le meilleur mois de l'année, les plages sont plus bondés, on trouve de la place pour se garer facilement et les restaurants sont beaucoup moins bruyants. Voilà, et voilà, préfère partir à ce moment-là. Thomas Bortolato, voilà, qui vous fait découvrir des sujets de société, qui est aussi un peu notre spécialiste blagounette. Une petite blague, Thomas?
8: Si vous avez une inondation chez vous, Mathieu, pensez à investir dans du parquet flottant.
0: Oh, ça me laisse sans voix. Je rigole intérieurement, vraiment. Oui.
9: Mais il se met à votre niveau, Mathieu, finalement.
0: Oh, ça y est, ça faisait ça faisait longtemps qu'on n'avait pas eu de petits pétards de la part de Noémie Philippot. Je l'avais oublié, celle-là.
9: C'était trop facile.
0: C'est mon padawan.
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0: Avec le point sur l'info, Noémie Philippot, les températures vont grimper bien au-delà des normales de saison aujourd'hui.
9: Oui, avec plus de 35 degrés attendus en Isère, nouveau pic de chaleur moins long normalement que ce qu'on a vécu cet été et à la fin de l'année scolaire. Mais c'est l'occasion pour les mairies qui ont fait des travaux dans leurs écoles pour les adapter à la chaleur de voir ce que ça donne. On ira dans la cour d'une école de Saint-Martin-d'Hère dans l'info d'ici à 7h30. À Bourgoin-Jallieu, un appel à la solidarité pour les salariés des crèches Calliope, crèches fermé en urgence fin juillet pour des soupçons de maltraitance. Mais depuis, plusieurs femmes assurent ne plus être payées. Une collecte de denrées alimentaires était organisée hier à Bourgoin-Jallieu pour les aider. Et puis en rugby, les Grenoblois vont devoir être solides mentalement. Le SCG va à Montauban ce soir. Les deux équipes se retrouvent pour la première fois depuis la finale de juin 2025, marquée par la défaite des Grenoblois. Coup d'envoi à 19h, ce sera à vivre en direct sur Ici Isère. Ici Isère qui sera aussi à Bourgoin-Jallieu ce matin, Mathieu, parce que c'est les belles journées et on vit ce beau festival ensemble.
0: 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Alors pour Gaëtan Roussel, on a presque tout donné, mais demain il y aura également Ben Mazué. Et si vous jouez avec nous et que vous êtes chanceux et efficace, vous pourrez encore remporter des places aujourd'hui. Et donc cette belle journée, on vous les fait découvrir en direct de Bourgoin-Jallieu entre 10h et midi avec Nelly Gauthier qui sera en direct du Café des Halles. Ce sera l'occasion de venir jouer avec elle, d'échanger, de discuter. Et on a également une émission spéciale qui se prépare entre 16h30 et 19h avec Christophe Chardon. L'occasion de revenir aussi sur toute la préparation avec les bénévoles et les organisateurs.
9: Et mais d'abord, c'est le tour de l'actu en France et dans le monde en 90 secondes. On retrouve Féline Leloir-Duo.
10: Le plan de sauvetage de l'agriculture dévoilé ce matin par la ministre Annie Genevard à 9h. Des annonces très attendues par le monde agricole, marquées par les gros épisodes de sécheresse cet été. Hier encore, le Premier ministre Sébastien Lecornu a demandé de nouvelles économies dans le budget 2026 pour financer ces nouvelles aides. Éducation, accessibilité et emploi, les grands thèmes de la conférence nationale du handicap qui s'ouvre aujourd'hui. L'objectif, améliorer le quotidien des personnes handicapées au cours des prochaines prochaines années. Une soixantaine de mesures doivent être annoncées cet après-midi par le président Emmanuel Macron. Un incendie en cours dans le sud de l'Ardèche. Le feu a parcouru entre 25 et 30 hectares d'après le dernier bilan des pompiers. Il n'est pas encore fixé. Une trentaine de personnes ont été évacuées. L'Ardèche passe en vigilance orange canicule ce midi avec l'Aude, la Drôme, le Gard et l'Hérault. De nouvelles menaces de mort envers le maire de Famec en Moselle. Deux des mineurs blessés hier en examinant un courrier anonyme destiné à l'élu. À l'intérieur, une poudre blanche qui a été testée. Elle a engendré une réaction chimique suivie d'une explosion. Depuis plusieurs années, le maire Michel Liebgott est victime d'une campagne de harcèlement. Il annonce porter plainte à nouveau. Fin de partie pour le The Event. Le grand marathon de streaming sur la plateforme Twitch tire sa révérence pour sa 10e édition. 90 streamers réunis ce week-end à Montpellier pour 3 jours de live. Objectif, collecter le maximum de dons pour une vingtaine d'associations. Top départ à 18h.
9: L'info d'ici en Isère ce matin avec un air de déjà-vu dans les cours d'écoles iséroises. Le thermomètre va grimper aujourd'hui comme à la fin de l'année scolaire. Plus de 35 degrés dans le Voironnais, la vallée du Rhône à Grenoble. Mais depuis les vagues de chaleur qui ont marqué la fin des cours, il y a eu des aménagements dans certains établissements pendant l'été, comme dans l'école Henri Barbus à Saint-Martin-d'Hères. La mairie espère que ça fera la différence pour soulager un peu les élèves et les enseignants, Emma Jacob.
11: C'est la récré du matin pour les maternelles et les primaires. Il est 10h30, mais le soleil tape déjà. Alors entre deux jeux, beaucoup font une petite pause sous les brumisateurs du préau.
12: En fait, ça rafraîchit. Au moins après, t'as pas chaud. Ça fait du bien. Des fois, t'es mouillé et des fois, il fait très chaud par là et tout.
13: Qu'est-ce que tu penses, toi, des brumisateurs ?
12: Bien, mais en classe, il fait trop chaud.
11: Pour faire baisser la température à l'intérieur, la mairie investit depuis plusieurs années déjà des stores sur les fenêtres ou encore des brasseurs d'air dans les dortoirs. Dans la cour, toujours les bancs, eux, sont en plein soleil. Alors la directrice Catherine Guilherme a aussi fait installer des transats.
14: Et là, ils ont bien l'habitude de, à la récréation, venir chercher leur transat et aller le poser à l'ombre où ils veulent et ils se posent.
11: Et de l'ombre, il y en aura bientôt encore plus dans cette cour presque entièrement bétonnée. 6 parcelles végétalisées ont été créées cet été.
15: Alors là, on ne se rend pas bien compte parce que effectivement,
13: ça n'a pas encore poussé.
15: Ça n'a pas encore poussé, c'est même pas encore planté. Mais il faut imaginer que là, au mois de novembre, on va planter là, sur l'ensemble de ces pastilles 35 arbres et arbustes.
11: Christophe Bresson, adjoint au maire de Saint-Martin-d'Hères, en charge des questions de climat et d'énergie.
15: Un arbre adulte, en termes de puissance de rafraîchissement, avec le phénomène d'évapotranspiration, c'est en gros l'arbre pompe l'eau dans le sol et l'évapore par ses feuilles, c'est à peu près la puissance de rafraîchissement de 5 climatiseurs.
11: Sauf que la clim, elle, réchauffe l'air extérieur et consomme de l'énergie. Ici, la végétalisation de la cour a coûté 80 000 euros à la municipalité qui veut accélérer l'adaptation de toutes ses écoles face au réchauffement climatique, affirme Rémi Tranchant, élu en charge des bâtiments de la ville.
16: On veut aller très vite sur le paysagement de toutes les cours d'école. Donc on a en gros 11 groupes scolaires. On veut que tous les enfants de Saint-Martin-d'Hères, quel que soit leur quartier, puissent bénéficier de ces nouvelles cours pour que mai, juin et septembre se passent dans des conditions plus acceptables.
11: Adapter les bâtiments et la cour, oui, mais aussi les pratiques. Ici, les temps de lecture des élèves se font désormais parfois dehors quand la température est insupportable dans les classes.
9: En plus de ces aménagements, la mairie de Saint-Martin-d'Hères affirme aussi faire sa part pour baisser ses émissions de gaz à effet de serre. Sur les 20 dernières années, elle estime avoir baissé de 45% sa consommation et ses rejets de CO2. Et donc aujourd'hui, nouvelle journée de chaleur. Alors normalement, pas aussi longue. Enfin, ça ne va pas s'étirer dans le temps comme cet été, mais beaucoup
0: mais
9: de chaud.
0: Il va encore faire un peu chaud parce que mine de rien, on dépasse quand même les 30 degrés toute la semaine. Bon là, on va pousser un peu plus loin. Alors ce matin, on garde cette petite fraîcheur. Donc si vous avez encore la possibilité d'ouvrir les fenêtres, faire rentrer tout ça dans la maison, allez-y. 16 à Grenoble, 14 à Vienne, 15 à Bourgoin-Jallieu ce matin. Bourgoin-Jallieu où nous serons, je vous l'ai dit, pour les belles journées et pour une émission spéciale entre 10h et midi en direct du Café des Halles. Émission aussi entre 16h30 et 19h pour vous présenter le festival. Quels sont les relevés que vous avez notés ce matin sur nos réseaux sociaux, Thomas Bortolato?
8: La fraîcheur dont vous parlez, Mathieu, effectivement, on peut en profiter. À Saint-Étienne-de-Saint-Jouard, 13,2 degrés pour Corinne, 14 pour Lucette à Sucieux, 15 pour Sophie aux Abrets en Dauphiné.
0: Bon, c'est pas mal, écoutez tout cela. Cet après-midi, 34 à 35 degrés, notamment pour la vallée du Rhône sous abri, donc 37-38 en plein soleil, sans problème. Demain, ça revient un peu sur ce qu'on a eu sur le reste de la semaine, donc quand même 30 à 32 degrés, mais ce sera un peu plus supportable. Et 28 à 30 à 1000 mètres. Pour ce qui est de la circulation et du trafic, en voiture, ça reste calme. En général, le vendredi, ça va, mais en train, c'est compliqué. pompiers.
8: C'est même la pagaille aujourd'hui. Au départ de Grenoble, peu importe où vous allez, c'est très très très compliqué. La ligne Saint-Marcellin, Grenoble Université JR, donc en passant également par Grenoble, a des complications avec des retards estimés entre 15 et 20 minutes, avec une reprise progressive du trafic vers 9h. Au départ de Grenoble, pour Valenceville ou Annecy, vous avez pareil une des retards estimés à une demi-heure avec une reprise progressive vers 9h. À destination de Chambéry, Châles-les-Eaux, des trains sont carrément supprimés. Vous avez donc les prochains trains éventuels qui pourraient tenir la route. Attention, si vous partez de Grenoble en direction de Paris-Gare de Lyon, votre TGV est également retardé, toujours à cause de cette panne à niveau à hauteur de Voreppe qui perturbe donc tout le trafic. Et les trains pour Lyon-Pardieu sont également supprimés pour l'instant, avec une reprise progressive du trafic prévue aux alentours de 10h30. On vous tiendra bien sûr informé de la suite des événements autour de la SNCF et du rail.
0: Donc pensez à bien aller vérifier application, site internet pour votre train et les trains suivants. Et pourquoi pas peut-être switcher sur la voiture ou le télétravail aujourd'hui.
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0: Il est 7h37, ne vous inquiétez pas, on a prévu de quoi vous occuper pour ce week-end avec l'agenda des sorties de Christophe Chardon après Chris de Burg. Voici High on Emotion avec toute l'équipe d'ici matin qui se prête à danser dessus. Oui.

0: Goldberg, High on Emotion. Merci d'écouter Ici Isère.
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0: Avec toute l'équipe d'Ici Matin, Noémie Philippot pour l'info locale, Thomas Bortolato, les infos pratiques et tout ce qui se passe autour de vous, notamment en termes de points trafic, et il y a beaucoup de choses à dire aujourd'hui.
3: Quoi faire, oui.
0: On le fera régulièrement, toute l'équipe est là présente avec Stéphane Bern qui nous rejoint tout à l'heure, parce que il y a un concert assez exceptionnel qui se prépare, le Ici Live, alors pas chez nous mais à la Ciotat, et à cette occasion, eh bien, on va aller sur les côtes, on va parler de ports, alors là ce sera sur les côtes charentaises. Vous serez avec des ports sans bateau et avec Stéphane Bern juste avant 8h.
3: On va parler de côte et d'un port.
0: Ce n'est pas de la cuisine.
3: Ouais, d'accord.
0: C'est vraiment.
3: Noémie, on a quand même eu un doute, on s'est regardé.
4: Qu'est-ce qu'il nous fait?
0: C'est maritime.
3: Déjà,
0: c'est maritime.
3: Fin de bon matin.
0: Mais oui, vous avez vu. Mais je sais. Côte de port dès le matin, pourquoi pas?
3: Why not? Allez. Ça n'engage que vous.
0: Une sortie également, même plusieurs, c'est avec Christophe Chardon. En plus, vous avez une bonne nouvelle, Christophe.
5: Une bonne nouvelle. Est-ce que vous prenez, si vous êtes fan de Julien Leeb, repéré grâce à la Starac, où il perd en finale, je vous le rappelle, face à Pierre Garnier, il sera en concert, Julien Leeb, à l'auditorium d'Alpexpo à Grenoble, ce 1er octobre.

0: Il vient vous chanter son premier album sorti en fin d'année dernière, Naufragé. Son univers baigne dans la pop et la chanson française. Julien Lib, qui nous rejoint donc en Isère. Notez la date, 1er octobre, auditorium d'Alpexpo. Parler de sexe pendant une heure, il faut oser tout de même. C'est le pari tenté par Bérangère Krief. Elle est à Grenoble le 9 octobre, toujours à l'auditorium.
1: Non mais de manière générale, à l'école, t'apprends plein de trucs qui te servent à rien, mais pas les trucs essentiels. Je veux dire, t'apprends le théorème de Pythagore, mais pas que pour la fellation, faut pas mettre les dents. Alors qu'à cet âge-là, t'as quand même plus de chances de faire des pipes que des triangles. Ouais.
0: Paraît-il que les jeunes, aujourd'hui, font moins l'amour que leurs aînés au même âge. Serait-ce devenu tabou? Elle apporte un éclairage sur la place du plaisir dans notre éducation, qui prône souvent, c'est vrai, un peu plus la prévention que l'extase. Allez rire avec Bérangère Krief. Elle est à Grenoble, auditorium d'Alpexpo. Ce sera le 9 octobre prochain. Je termine avec ce spectacle équestre à présent, puisque le centre-bourg de la commune Doitier-Saint-Aublat va s'animer au rythme des sabots de chevaux ce dimanche 6 septembre. C'est à l'occasion de la 24e édition du festival Équite Isère, consacré bien sûr à l'univers équestre. La journée sera jalonnée de spectacles, cela débutera dès 10h30 jusqu'à 17h. Des spectacles et une plongée au temps des Vikings. Voilà le rendez-vous Watier-Saint-Aublat ce dimanche. Allez-y mesdames, messieurs, du très beau spectacle en perspective.
2: Comme tout ce que vous pouvez nous conseiller à chaque fois, merci beaucoup Christophe. Un anniversaire à célébrer avec notre invité ce matin, Noémie Philippot.
3: Oui, celui du planning familial. L'association fête ses 70 ans samedi. L'occasion pour nous de revenir sur son histoire, sa création, en partie à Grenoble aussi. On en parle avec notre invité Léa Delahaye, chargée de communication du planning familial en Isère, dans un instant.
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2: 7h46, l'invité d'Ici Matin va nous permettre, Noémie Philippot, de célébrer un anniversaire.
3: Celui du planning familial, créé en 1956, d'abord sous le nom de la Maternité Heureuse. Il fête ses 70 ans cette année. On en parle avec Léa Delahaye, chargée de communication du planning familial en Isère. Bonjour.
7: Bonjour, merci de m'inviter.
3: Quand on parle du planning familial en Isère, on parle de ses racines, puisque c'est à Grenoble que le premier accueil du planning familial a ouvert au public. Et aujourd'hui, on parle de l'antenne la plus importante du mouvement en France, c'est ça ?
7: Oui, c'est ça. Alors au début, effectivement, c'était un seul centre ouvert au public, donc en 61. Et en fait, l'association a grandi et maintenant, on a 7 centres sur l'Isère, notamment dans le Nord-Isère, à Grenoble, à Échirolles, à Villers-Bonneau. Et du coup, une association qui coordonne le tout. Donc maintenant, oui, on est la plus grosse association départementale du planning national, avec plus de 70 salariés.
3: Et avec des missions autour de la santé sexuelle. Rappelez-le-nous, parce qu'on entend souvent parler du planning familial. Certains oublient peut-être un petit peu quelles sont vos missions.
7: Absolument. Alors nos missions, elles sont autour de la contraception, de l'avortement, l'IVG, de la vie affective et relationnelle, du vécu des violences, voilà, du suivi gynéco aussi. On ne sait pas forcément qu'on peut venir au planning pour ça. Suivi de grossesse, parentalité, problèmes de couple. Voilà, c'est très large autour de la santé sexuelle, affective et relationnelle.
3: Alors qu'au départ, c'était concentré sur le droit à l'avortement, la contraception. Vous le disiez, aujourd'hui, on parle d'actions très larges, hein. Ça a évolué au fil de l'histoire du planning familial avec la lutte aussi pour le droit des personnes LGBTQIA+. C'est ancré dans les évolutions de la société finalement ?
7: Oui, c'est ça. Effectivement, on a commencé ce mouvement avec la lutte pour le droit à la contraception. L'IVG est venue quelques années plus tard, au début des années 70. Et puis, au fil des transformations de la société, le mouvement du planning s'est adapté et a mis des points d'orgue à accueillir en fait toutes les personnes. Et donc, c'est vrai qu'effectivement, depuis les années 2000-2010, on a beaucoup de campagnes autour de l'accueil inclusif des personnes LGBTI, mais comme de la même manière que dans les années 80, on est devenu un mouvement féministe qui a lutté contre les violences faites aux femmes. Dans les années SIDA, VIH, on a beaucoup dénoncé la sérophobie, etc. Donc voilà, on parle de notre temps aussi.
3: Est-ce que vous diriez, Léa Delahaye, que l'histoire du planning familial est connue des jeunes générations, ou est-ce qu'il y a justement tout un travail à faire pour mieux connaître le mouvement ?
7: Alors, il est jamais assez connu, puisque je pense que pas suffisamment de personnes savent que c'est un lieu gratuit, confidentiel, où on peut venir, comme on est pour parler de nos problèmes. Mais par contre, chez les jeunes, grâce notamment aux séances d'éducation à la sexualité dans les collèges, les lycées, les écoles, il y a quand même de plus en plus de jeunes qui nous identifient. Donc ça, c'est une bonne chose. Et puis aussi sur les réseaux sociaux, on a aussi toute une présence à défendre sur le numérique. Mais voilà, je pense que c'est quand même un mouvement qui est assez connu de la part des jeunes, en tout cas je l'espère.
3: Vous le disiez, un accueil gratuit qui repose essentiellement sur des financements publics. Hein, 84% des financements du planning familial sont publics. Est-ce que aujourd'hui vous avez suffisamment de moyens pour agir sur tous les fronts ?
7: Non. Effectivement, on aura toujours besoin de plus de moyens. Ça fait des années qu'on a atteint notre capacité maximum d'action, de personnes à rencontrer, à sensibiliser, à soigner. Et donc là, aujourd'hui, si on veut pouvoir faire plus, il nous faut plus de moyens. Et on est aussi dans une situation financière très compliquée, notamment liée à la prime Ségur. On avait alerté là-dessus en 2025. On avait dit qu'en 2027, ce serait un tournant financier pour l'association, parce qu'on n'a plus la trésorerie suffisante pour assurer le versement de cette prime Ségur que l'État nous oblige à verser.
3: Dans un contexte budgétaire très contraint, vous avez des inquiétudes pour l'avenir du planning familial ?
7: Absolument, oui. Alors c'est le cas dans plein de plannings départementaux, on n'est pas les seuls, hein. Mais en Isère, on a cette particularité d'être beaucoup de salariés, donc on a une énorme masse salariale, et donc notamment la prime Ségur pèse très lourd, et les subventions n'augmentent pas de la part de nos financeurs principaux, financeurs publics principaux, ça n'augmente pas depuis des années, donc là on commence à avoir vraiment du mal à joindre les deux bouts, donc on est inquiète pour la suite, ouais.
3: Vous fêtez, malgré ce contexte difficile, les 70 ans du planning familial demain à la correspondance à Grenoble. Un petit mot peut-être des animations ?
7: Alors ça sera une journée grand public, hein, de 14h à 23h30, avec des tables rondes sur l'IVG, sur l'éducation à la sexualité, des spectacles, des concerts, DJ set, voilà, donc un moment pour célébrer nos luttes qui nous unissent depuis 70 ans, et puis aussi se retrouver, s'amuser, se détendre un peu avant la suite, justement.
3: Merci beaucoup Léa Delahaye, chargée de communication du planning familial en Isère, pour parler donc des 70 ans du mouvement. Bonne journée et bon anniversaire.
7: Merci.
2: Tout ce qu'il se passe chez vous, avec vous, on va faire le point sur le programme de votre matinée avec Thomas Bortolato dans quelques instants. Et puis, on va visiter un port prospère, mais sans bateau. Vous découvrez ça avec Stéphane Bern dans Voyage dans le temps, juste avant le journal de 8h. Yann Muller nous chante Les Oies Sauvages.
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0: à noter que c'est pas Yann Muller qui chante, c'est Michel Delpech remixé par Yann Muller. C'était les oies sauvages, les oies qui voyagent, et ce ne sont peut-être pas les seuls. Alors je sais pas si elles voyagent au mois de septembre, mais en tout cas, nous allons peut-être le faire avec vous à 9h, Thomas.
1: Oui, parce que moi je ne suis pas naturaliste, malheureusement.
0: Et moi non plus. Voyage,
1: voyage. Ils sont 37%. Je m'arrête là. 37% bien sûr des Français qui partent en vacances pendant le mois de septembre. Les lieux touristiques seraient plus calmes, j'en prends le conditionnel. Hein. Avec un temps agréable, comme on le voit d'ailleurs en ce moment, un mois qui serait plébiscité par des seniors, des couples sans enfants et même des télétravailleurs. Si vous aussi vous êtes adepte du voyage en décalé dans le temps, que ce soit en septembre ou une autre période d'ailleurs hors vacances traditionnelles, racontez-nous votre expérience ce matin au 04 76 46 45 deux fois. Et même vos souvenirs, c'est le même numéro pour nous contacter sur le WhatsApp de la radio. Pour vos messages écrits ou vocaux, notre invité ce matin, Pierre-Emmanuel Boumendil de l'agence Voyageurs du Monde de Grenoble.
0: Et justement, vous parlez des différents types de voyageurs. Nous avons Amandine qui nous dit: avec mon conjoint, nous n'avons pas d'enfants, donc nous partons systématiquement en septembre, financièrement, 7 jours et la nuit. Notre billet d'avion pour le Portugal et la location de notre voiture nous ont coûté presque la moitié du prix affiché en juillet. Ça nous permet de nous offrir de meilleurs restaurants et de prolonger les vacances sans culpabiliser. Amandine de Hébins qui nous a laissé ce message. Faites comme elle au 04 76 46 45 45. Ce sera l'occasion d'échanger. Alors, il y a ceux qui préfèrent aussi un temps plus doux, même si là, les températures sont toujours élevées, ou ceux qui en profite aussi pour prolonger l'été. Voilà, vous avez plein de motivations pour partir en septembre. Venez nous les raconter et échanger là-dessus avec Thomas et son invité tout à l'heure à partir de 9h. Mais d'ores et déjà, sur notre WhatsApp, comme vous le voyez, on lit vos messages avec attention. Un petit air de vacances en partant sur les côtes et en étant près de la mer avec Stéphane Bern dans Voyage dans le temps, juste avant le journal de 8h.
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0: Tous les matins de l'histoire, avant de retrouver l'actualité, c'est avec vous Stéphane Bern, bonjour.
6: Bonjour à tous.
0: Ce matin, dans Voyage dans le temps, vous nous emmenez au XVIIe siècle sur la côte charentaise.
6: Il existe des ports sans bateaux, mais rares sont ceux qui ont été abandonnés par l'océan lui-même. Au XVIe siècle, en Charente-Maritime, Brouage était l'un des ports les plus prospères du royaume. Fondée en 1555 par Jacques de Ponce, la cité doit sa richesse au commerce du sel, alors surnommé l'or blanc. Il faut imaginer chaque jour des centaines de navires y charger leurs précieuses cargaisons à destination du nord de l'Europe. Et clairement, pour les habitants de Brouage, c'est ce commerce qui leur permettait de mettre du beurre dans les épinards.
7: Et ta sœur ?
8: Elle bat le beurre !
6: Du beurre salé, évidemment. Pour protéger cette place stratégique, Richelieu fait renforcer les fortifications au XVIIe siècle. Mais pendant ce temps, la nature poursuit son œuvre. Les alluvions charriées par les rivières et les marais voisins envasent progressivement le chenal. Les grands navires peinent à accoster, comme quoi les remparts sont très utiles contre les ennemis, sauf quand l'ennemi, c'est la boue. Et lorsque Colbert choisit Rochefort pour accueillir l'arsenal du roi, l'activité maritime se déplace définitivement.
9: Vous le trouverez au bas de la ville, c'est au bord de la mer, vous ne pouvez pas vous tromper.
10: Mais nous ne voulons pas le port.
6: Ironie de l'histoire, les puissants remparts sont restés presque intacts. Aujourd'hui, derrière leurs murailles, les visiteurs découvrent une ancienne cité portuaire située à plusieurs kilomètres de l'Atlantique. Ce qui est assez étrange, car un port sans mer, c'est un peu comme une raclette sans fromage ou un casino sans retraité. Il manque l'essentiel. Une ville née grâce à la mer et finalement quittée par elle.
11: Ne me quitte pas.
6: D'habitude, quand une ville perd son port, c'est à cause d'une guerre ou d'une crise économique. Là, c'est juste l'océan qui a dit « Désolé, Je crois que je vais prendre mes distances.
0: Merci Stéphane Bern. Si on vous a parlé de port et d'histoire maritime, c'est aussi parce qu'il y a un événement, alors c'est pas chez nous, mais c'est à La Ciotat, le Ici Live La Ciotat qui a démarré hier et qui continue jusqu'à la fin du week-end, avec ce soir Auréa Boulevard Désert, il y aura également Marine et Benjamin Biolay, Jennifer également, de grands artistes donc pour ce festival organisé par Ici. Et puisqu'on parle de concerts, je ne peux pas ne pas vous signaler celui qui le dépasse presque en Isère, les Belges journée ce soir. Bah, vous avez froncé les sourcils, Thomas.
1: Mais j'ai cru que vous allez nous annoncer une star mondiale qui allait venir en Isère. Je dis, tiens, on a loupé un truc.
0: Oh, Gaëtan Roussel, on peut dire que c'est une star mondiale.
1: Nationale
0: de la France mondiale.
1: Très bien.
0: Je fais comme ça. Et demain, Ben Mazué. Et on vous fera vivre tout ça en direct de Bourgoin-Jallieu. Entre 10h et midi, on sera au Café des Halles.
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0: Il est 8h, merci d'écouter la première radio sur l'info locale en Isère. Bienvenue.
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0: Pour l'info, Noémie Philippot, comme un air de déjà-vu dans les écoles de l'Isère.
7: Il va faire chaud aujourd'hui, trop chaud pour un mois de septembre, jusqu'à 37 degrés ressentis à Grenoble, dans le Voironnais ou la vallée du Rhône. Cette rentrée ressemble à la fin de l'année scolaire, alors pas le choix, il faut s'adapter. À Saint-Martin-d'Hères, la mairie vient d'inaugurer une toute nouvelle école, mais construire coûte très cher. Alors pour les autres établissements, elle mise sur des aménagements plus légers. Christophe Bresson est adjoint en charge des questions de climat et d'énergie.
12: Donc l'idée, c'est plutôt que de refaire de fond en comble chaque cours, il faut qu'on trouve des solutions un peu low-tech, qui ne coûtent pas une fortune dans chaque école, qui nous permettent d'aller plus vite. Et c'est là où on parle de brasseurs d'air, de stores extérieurs pour commencer par couper les apports du soleil, parce que quand le soleil tape directement sur les vitres, c'est comme si vous aviez le chauffage allumé. Hein. Et aussi, là pour le coup, c'est ce qu'on a commencé à faire, c'est la question des espaces extérieurs et de la végétalisation. Parce que ça, enfin, quand on a une masse végétale suffisamment importante dans un espace extérieur, ben, ça produit du rafraîchissement et à l'extérieur, et l'extérieur réchauffe moins le bâtiment aussi. Quoi. Donc c'est, voilà, tout ça, c'est des trucs un peu gagnant-gagnant, sans tomber dans des solutions de maladaptation qui pourrait être, par exemple, de mettre la clim partout, quoi. Parce que la clim, on sait très bien que ça extrait la chaleur de l'intérieur, mais ça la recrache dehors et ça consomme de l'énergie.
7: 6 espaces végétalisés ont été créés dans la cour de l'école Henri Barbus pour un coût de 80 000 euros. La commune veut en aménager dans ses 11 groupes scolaires. Le risque incendie reste important avec la chaleur et la sécheresse. Un nouveau feu de forêt s'est déclaré dans le sud de l'Ardèche hier en fin d'après-midi sur la commune des Vents et les pompiers de l'Isère ont été appelés en renfort. La colonne feu de forêt est partie hier soir avec 32 pompiers et 12 engins d'intervention isérois. Le feu a parcouru entre 25 et 30 hectares dans une zone très difficile d'accès. Il n'est pas fixé pour le moment.
0: En Isère, la solidarité s'organise autour des salariés de Calliope.
7: Une collecte de denrées alimentaires a eu lieu à Bourgoin-Jallieu hier après-midi devant l'entrée du parc des Lilates. Depuis la fermeture en urgence des crèches Calliope par le département fin juillet pour des soupçons de maltraitance, plusieurs salariés affirment ne plus avoir touché leur salaire. Linda est une ancienne employée de Calliope. Elle a déposé quelques packs de lait et des pâtes pour ses anciennes collègues.
13: Il faut effectivement les aider. Enfin, ça fait déjà, imaginez, un mois, vous n'avez pas de salaire. Enfin, vos factures, elles tombent. Vous n'avez pas de quoi faire des courses. Donc, certaines ont peut-être un peu de famille, mais bon, tout le monde a ses charges. Et c'est important, effectivement, d'être solidaire et de pouvoir les aider à se nourrir. Déjà, ça, au moins, enfin, elles ont besoin de manger, de vivre, de nourrir leurs enfants. Et là, elles n'ont aucun revenu, mais elles n'ont aucune possibilité, aucun papier, aucun recours pour demander du chômage ou autre. Elles sont bloquées, en fait, par cet employeur qui ne leur ni salaire, ni nouvelles, ni possibilité, chômage partiel ou autre, ou licenciement, peu importe, qui leur permettrait d'ouvrir des droits et de retrouver du travail.
7: Il y a un peu plus d'une semaine, 6 salariés se sont retrouvés devant le siège de Calliope à Bourgoin-Jallieu pour tenter d'obtenir des réponses de leur employeur en sonnant à plusieurs reprises. Personne ne les a reçus, c'est à lire sur ici.fr. Les habitants du secteur sont habitués. Les urgences de l'hôpital de Pont-de-Beauvoisin seront fermées une partie du week-end, samedi, de 8h30 jusqu'à 20h, faute de médecins. À Bourgoin-Jallieu, les urgences sont toujours régulées. Il faut donc appeler le 15 en cas de souci de santé. Un couple de personnes âgées victimes d'une tentative de vol hier à Échirolles. Ils marchaient sur le cours Jean Jaurès quand un voleur a tenté d'arracher le collier en or de la femme âgée de 86 ans. L'intervention d'un témoin a permis de récupérer le collier et de mettre le voleur en fuite. Il a été interpellé peu de temps après par la police.
0: 8h04, un match très particulier attend les rugbymen grenoblois ce soir.
7: Le FCG joue à Montauban pour la deuxième journée de Pro D2. C'est la première fois que les deux clubs se retrouvent depuis la finale de juin 2025. Montauban avait remporté le titre et la montée, signant la dégringolade des grenoblois. Alors rejouer contre cette équipe ravit forcément les cicatrices, Antonin Carmen.
14: Ce 7 juin 2025 restera comme l'une des plus grandes désillusions de l'histoire du FCG. Un rendez-vous manqué avec le bouclier et la montée. Un choc qui n'a pas été sans conséquence, avec de nombreuses répliques entre les changements dans le staff et une dernière saison complètement ratée. Montauban est un traumatisme et 15 mois après, personne n'a oublié, surtout pas les joueurs présents à Toulouse ce jour-là, comme le demi-de-mêlée Barnabé Couillou.
15: Forcément, même si on veut penser à autre chose, c'est des souvenirs malheureux qui ne s'oublient pas. Donc oui, on y pense. Personnellement, je pense que les mecs, chacun à leur tête, qui ont joué ce match-là, le gardent dans un petit coin de leur tête. Mais sinon, notre discours et la motivation de ce match n'a pas été tourné là-dessus. Mais forcément que des joueurs comme ceux qui ont participé à la finale n'oublient pas ce qui s'est passé.
14: Mais il serait exagéré de dire que les Grenoblois n'auront qu'un esprit de revanche ce soir. Car entre-temps, et c'est aussi une conséquence de cette défaite, le groupe a beaucoup changé. Des nouveaux joueurs et de nouveaux entraîneurs sont arrivés. Tous tentent surtout aujourd'hui d'écrire une nouvelle histoire plutôt que de venger le passé. En ce sens, c'est aussi un match qui pourrait servir dans la construction de l'équipe, car affronter chez lui le relégué de top 14, c'est déjà passé un solide test de caractère.
7: Montauban, Grenoble, on vivra le match ensemble ce soir à partir de 19h sur Ici Isère. Pour les footballeurs du GF38 aussi, c'est une soirée spéciale. Derby contre Annecy au Stade des Alpes pour la 5e journée de Ligue 2. Les Grenoblois sortent de leur première victoire de la saison face à Laval 3-0 la semaine dernière. Ils sont pour l'instant 13e du championnat.
0: Pourquoi Jalieu se prépare à faire la fête?
7: Avec les belles journées, le festival commence ce soir au Parc des Lilas. 2 jours de musique avec Feu Chatterton, Gaëtan Roussel, Ben Mazuet ou encore Suzanne et Marguerite. 12e édition de l'événement qui s'annonce plutôt bien, affirme l'adjointe au maire de Bourgoin-Jallieu en charge de la culture, Marie-Laure Garnier.
16: Cette année, nous avons été complets très rapidement, surtout la deuxième soirée, le samedi, avec Feu Chatterton. Donc, début juin, c'était déjà complet. On compte à peu près 5000 festivaliers par soir. On est très contents parce que c'est notre jauge maximale. Mais cette année, c'est vraiment une première. On a rempli. La billetterie a été fermée très rapidement, début juin et fin juin pour le vendredi. Voilà, on est très heureux parce que ça veut dire que la programmation plaît beaucoup. Et sans savoir s'il pleuvra ou pas, les gens ont quand même acheté leur place. On voulait vraiment avoir un festival qui plaise au public et qui termine la saison de l'été pour les belles journées. Il y a encore des belles soirées, des belles journées en septembre et on peut passer des belles soirées à Bourgoin-Jallieu.
7: Et pour terminer les préparatifs, une centaine de personnes, des bénévoles notamment, sont mobilisées. On ira dans les coulisses des belles journées dans l'info d'ici à 8h30. Et puis les coulisses, on vous les fait vivre un petit peu ce matin aussi, puisqu'on sera en direct de Bourgoin-Jallieu justement pour ces belles journées.
0: Exactement, entre 10h et midi pour une émission spéciale en direct du Café des Halles. Autre émission spéciale entre 16h30 et 19h, on aura les organisateurs, on écoutera un peu la ruche qui s'organisera juste avant tous ces concerts, et ce concert notamment ce soir avec Gaëtan Roussel. 16 à Grenoble, 14 à Vienne, 15 à Bourgoin-Jallieu, du soleil aujourd'hui, confirmé sur notre page Facebook, sur nos réseaux sociaux.
1: Thomas Bortolato. Absolument, Florent devinait 16 degrés 5, 14 à Montfalcon pour Yanis, 16 degrés à la terrasse pour Geneviève, et on a même Nelly qui nous a écrit, elle a mis une photo donc avec un grand ciel bleu avec vraiment 3 nuages, et elle dit attention, il y a des nuages, peut-être de la pluie.

0: train, en voiture ça va je crois, mais...
1: Ça va, quelques bouchons pour l'instant parce qu'on approche de 8h15, donc forcément les gens vont travailler, donc petit ralentissement.
0: Mais quelle idée.
1: À Vienne, bah non mais les, voilà, ils peuvent pas tous partir en vacances, tiens, on en parlera.
0: Exactement.
1: À 9h. Vienne, Bourgoin, Jallieu, quelques ralentissements autour de Grenoble également, surtout sur la rocade sud, si vous allez depuis hier jusqu'à Chambéry, vous avez déjà un petit quart d'heure de ralentissement, donc prudence, si vous abordez le secteur, il y a un accident sur la route, donc vraiment prudence de ce côté-là. Côté train, oui. C'est pas prudence, mais plutôt patience, à vrai dire, parce que c'est le bazar sur les rails, pour tout vous dire, suite à des problèmes de ligne, oui. À hauteur de Vorep, dans toutes les destinations au départ de Grenoble, que ce soit Chambéry-Chalaisot, Annecy, Genève, Cornavin, Grenoble-Université, JR, Saint-Marcelin et même jusqu'à Valenceville. Ça impacte même les TGV à destination de Paris-Gare de Lyon, si c'est vous dire. Donc des retards estimés entre 20 et 30 minutes pour les principaux axes en région Auvergne-Rhône-Alpes, au moins une 45 minutes pour aller jusqu'à Paris. Lyon-Pardieu, la reprise du trafic se fait progressivement.
0: Ok, bonne nouvelle.
1: Mais pour autant, il va quand même falloir s'armer de patience, parce qu'il y a toujours cette panne d'une installation sur le réseau ferré. Ça va au moins jusqu'à Lyon-Pardieu, mais une heure et demie quand même de retard annoncé au départ de Grenoble. Donc à voir après en gare de Grenoble directement pour plus d'informations.
0: Et on continue de suivre tout ça avec vous. N'hésitez pas à nous laisser des messages aussi sur notre WhatsApp, nos réseaux sociaux ou à nous appeler 04 76 46 45 45.
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0: Voilà, après toutes ces infos, oui, on vous en a envoyé pas mal. Là, à la tête, ça peut être un peu lourd. On va se détendre avec Michel Berger, il n'y a pas de honte.

0: bien. Qu'est-ce que vous en pensez, Thomas? Ah,
1: j'aime toujours Michel Berger. Et surtout celle-là que je trouve qui est bien dynamique. Ça fait du bien
0: ça.
1: Le matin.
0: Ça nous porte comme ça. Il n'y a pas de honte, Michel Berger, 8h13.
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0: Avec pour l'info locale, bien sûr, Noémie Philippot. Si vous avez une question pratique le matin, toute la journée, mais c'est qu'il est avec nous le matin pour y répondre, Thomas Bortolato, spécialiste de tout cela. Mais pas que, figurez-vous, on profite aussi d'être le matin pour parfois parler un peu musique, on vous l'a dit, Michel Berger, mais pas que.
1: Et oui, parce qu'il y a un retour qui s'annonce pour le 25 septembre prochain avec son deuxième album Ave de Mar. Je parle bien sûr donc de Pierre Demar. Cette nuit, il a sorti une nouvelle chanson qui s'appelle Opinel. Alors, peut-être référence avec le fameux couteau savoyard. Voici le refrain.

0: Voilà, donc chanson d'amour.
1: Bien entraînant, ça.
0: Une de plus, absolument. Donc la suite de l'album le 25 septembre prochain. Et il y a même, pour notre plus grand plaisir, surtout le mien, un duo avec Clara Luciani.
1: Ah oui, c'est vrai. Bah là, vous êtes sur du 100% pour
0: là,
1: Thomas.
0: Je suis sur les starting blocks, j'attends que ça. Là, vous voyez, il y a Johnny au top, et puis après, il y a tous les autres. Et Clara Luciani juste en dessous.
1: Et un petit doublon à Pierre Demer, Clara Luciani. On n'a pas de date de concert ou tout comme ça.
0: Si, 8 novembre prochain à la Belle Électrique. Et j'y serai.
1: Voilà. Voilà, très bien. Donc si vous voulez voir et Pierre Demer et Thomas Bortolato.
0: Vous pouvez voir Pierre Demer quand même.
1: Voilà. Puis je crois que c'est complet.
0: Ah non, il y a encore des places.
1: Mais non. Mais si. Incroyable. Bon, bah voilà, vous avez tout noté. Merci Thomas pour ce petit point musique important. Exactement. Pour les bonnes écoutes et les bonnes oreilles. Dans quelques instants, on évite les arnaques avec Aude Raseau. Là, on va parler de réservation d'hôtel. Il y en a plein en cette rentrée, des arnaques en lien avec ça.
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5: 8h16 sur Ici Isère, c'est l'heure de retrouver Aude Raseau pour notre rendez-vous anti-arnaque.
1: Et Aude, attention, dans C'est pas vrai, les arnaques à la réservation d'hôtels continuent en cette rentrée. Vous avez reçu le témoignage d'une auditrice.
6: Oui, c'est Yasmine qui me raconte la mésaventure de sa fille. Tout commence sur Booking, la plateforme de réservation, vous connaissez. Morgane, la fille de Yasmine, réserve un hôtel à l'étranger pour un petit week-end fin septembre. Jusque-là, tout va bien. Mais voilà qu'arrive un message WhatsApp. Nous sommes ravis de vous accueillir pour votre prochain séjour. Le message a bien l'air de venir de l'hôtel à première vue. Il y a le nom de l'établissement, les bonnes dates de réservation et puis il y a un lien où Morgane est censé cliquer. Pourquoi ? Pour transmettre ses informations, lui dit-on, pour gagner du temps à l'enregistrement quand elle arrivera à l'hôtel et surtout pour confirmer sa réservation. En gros, le message dit à Morgane très poliment que si elle ne remplit pas ce formulaire dans les 24 heures, l'hôtel proposera la chambre à quelqu'un d'autre.
1: Et donc, c'est une arnaque. Est-ce que Morgane est tombée dans le piège ?
6: Non, et bravo, hein, parce que franchement, c'était pas évident. J'ai cliqué, moi, sur le lien dans le message. J'atterris sur un site qui ressemble énormément à celui de Booking. Il reprend toutes les informations de la réservation de Morgane et lui demande de rentrer son numéro de carte bleue pour, je cite, « garantir sa réservation ». Là où Morgane et sa mère ont tiqué, c'est qu'elles ne sont pas sur booking.com. Elles sont sur booking.hotelcheckininform.com. Ça ressemble, mais ce n'est pas booking.com. Très bon réflexe. Question que vous vous posez peut-être, comment est-ce que l'escroc a su que Morgane allait partir dans cet hôtel là, à ces dates, fin septembre ? Réponse, un piratage informatique. Le site de l'hôtel s'est peut-être fait pirater et le malfaiteur sait maintenant tout de ses futurs clients.
1: Merci Aude pour ce rappel. On vous retrouve tout à l'heure entre midi et 13h avec Enora Malagré et cette nouvelle émission. Hein. On vous doit bien ça. Et je tenais à vous remercier Aude parce que maintenant je vis des messages que je reçois sur mon téléphone différemment. J'ai reçu la fameuse arnaque où vous avez un pseudo livreur qui vous dit j'ai un colis, il vous envoie juste une photo et un lien en vous disant voilà, faut cliquer pour l'avoir. Donc, je ne l'ai pas fait puisque je ne me suis pas fait avoir grâce à vous, Aude Raseau. Et cette arnaque qui m'est tombée dessus, mais je l'avais pu l'identifier. Alors que là, rien à voir, pas d'arnaque, bien au contraire. Nous allons jouer pour vous offrir deux places pour aller au cinéma Pâté Chirol ou Pâté Chavant. Et si vous le souhaitez, ces deux places vous permettront aussi d'accéder aux versions 4DX ou IMAX. C'est vous qui voyez, hein, vous avez le choix pour aller voir le film dont vous avez envie. Et on va jouer avec une des comédies qui a cartonné, le film Tombé du ciel. Voilà, ça marche très bien. Et dedans, il y avait une actrice française très célèbre qui incarne Sœur Catherine. Elle est dans cet extrait, écoutez.
7: Écoutez, madame, moi je viens d'arriver ici.
8: Vous m'appelez ma sœur.
7: J'ai pas le numéro de votre sœur. Et du coup, vous êtes qui ?
8: C'est le frère Oscario.
7: Ça va, frère ?
1: Voilà, donc pour tomber du ciel, qui est cette actrice française qui incarne Sœur Catherine? Est-ce que c'est Michel Larocque, Valérie Lemercier ou Josiane Balasco? 04 76 46 45 45. Et vous aurez deux places pour aller profiter de la séance de votre choix et découvrir un film en 4DX en IMAX ou tout simplement eh bien, un film dans une séance classique. Voici Céline Dion. Ah, elle est chez nous en ce moment à Paris. Et là, voici Prière païenne à 8h19.

0: Païenne de Céline Dion. Céline Dion en concert à Paris à partir du samedi 12 septembre. Une première série de shows dans la capitale en attendant la suite en mai de l'année prochaine. Un autre spectacle au cinéma cette fois. Deux places de cinéma pour les pâtés Chirol ou le pâté Chavant. Supplément 4DX ou IMAX inclus dans ces places. Vous irez voir la séance que vous avez envie de découvrir avec toute une sélection de films. Fjord, Insidious, Tombé du ciel, La fin d'Oak Street, Spider-Man Brand New Day ou encore de la comédie française. Il y a vraiment tout ce qu'il vous faut pour passer un excellent moment. Et on joue justement avec le film Tombé du ciel. Je vous demandais quelle célèbre actrice française incarne Sœur Catherine. On l'entend dans cet extrait.
1: Écoutez, madame, moi je viens d'arriver ici.
2: Vous m'appelez ma sœur.
1: J'ai pas le numéro de votre sœur. Et du coup, vous êtes qui ?
2: C'est le frère Oscar You.
1: Ça va, frère ?
0: Parce que c'est Michel Larocque, Valérie Lemercier ou Josiane Balasco. Valérie est avec nous. Bonjour Valérie.
3: Bonjour.
0: Valérie, sur la route du travail ou vous partez en balade ?
3: En balade.
0: En balade, eh ben, c'est très bien. Et il semblerait que c'est la première fois que vous pourriez gagner.
3: Exactement.
0: Oh là là, on va célébrer cette première fois. Alors, c'est Michel Larocque, Valérie Lemercier ou Josiane Balasco qu'on retrouve dans le film Tombé du ciel ?
3: Alors, il m'a semblé reconnaître Josiane Balasco.
0: Mais il me semble que c'est une bonne réponse. Et ben voilà, deux places pour vous faire plaisir au ciné. Alors maintenant ou plus tard, c'est vous qui voyez Valérie, mais c'est gagné.
3: Parfait, merci beaucoup. Merci la radio.
0: Ben, je vous en prie, est-ce que cette première fois s'est bien passée ?
3: Super bien.
0: Bon, parfait. Écoutez Valérie, si vous êtes satisfaite, je le suis également, vous quittez pas, on vous repasse. Marie-Claude, elle vous explique comment récupérer ses places. Quelle est votre radio locale en Isère, Valérie ?
3: Ici Isère, bien sûr.
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0: Tous les matins, des portraits d'Isérois et d'Iséroises. Oui, on vous fait gagner des places et on vient à votre rencontre. Ce sont les gens d'ici. Et à 8h24, on s'arrête à Faramand pour découvrir Jean-François Moiroux, très impliqué dans le dynamisme associatif de la ville. Alain Salomon l'a rencontré. Et Jean-François, il est littéralement tombé amoureux de Faramand et pourtant, il n'y est pas né.
6: Je suis pas né à Faramand, je suis né à Bossieux, donc un petit village pas bien loin.
0: Qu'on voit là-bas.
6: Qu'on le voit en face de nous. Hein.
7: Vous avez fait de la route, dites donc.
6: Ah, j'ai fait au moins 5 km. Oui.
7: Et alors, pourquoi Faramand ?
6: Pourquoi Faramand ? Parce que j'ai trouvé ma femme sur Faramand. Parce qu'à l'époque, je travaillais dans une usine de construction de remorques.
7: Ah bah oui, Gilibert.
6: On voit encore des remorques Gilibert un petit peu. Dans les émissions de télé, on en voit. Hein. Ça fait plaisir de revoir ce qu'on a fabriqué pendant 30 ans. Mm-hmm. Donc voilà, donc je me suis marié à Faramand. J'ai hérité d'une maison et j'ai rénové donc une ferme, une ancienne ferme. Et j'habite dans un petit hameau qui s'appelle le Clos du Rongeais. On est deux maisons, on est à 2 km de Faramand. Mais on est bien tranquille, mais ça n'empêche pas d'être bien associatif et de bien faire des choses pour Faramand.
7: Oui, parce que je ne l'ai pas dit, Jean-François, vous êtes membre du comité des fêtes, ouais, le CERF.
6: Le CERF, comité d'entente rurale de Faramand, oui, c'est même moi un petit peu qui suis à l'origine du mot CERF, parce que quand on a décidé de faire une foire, il fallait un petit peu, c'était un petit peu la mode.
7: La foire aux châtaignes.
6: La foire aux châtaignes, oui, la foire aux châtaignes, voilà. Quand on a commencé en 89, on avait peut-être une dizaine d'exposants. Aujourd'hui, on en a plus de 100.
7: Oui. Contribue à la renommée de Faramand, d'ailleurs.
6: Tout à fait, parce que les gens viennent de loin. Moi, de Grenoble, j'en ai vu qui me demandaient comment ça se faisait qu'on pouvait avoir une si grande foire dans un si petit village.
7: Et alors, comment ça se fait qu'on peut avoir une si grande foire dans un si petit village ?
6: Ben, pourquoi ? Parce qu'il y a beaucoup d'associations. On est 27 associations.
7: Ah oui ?
6: Il y a une bonne entente. Tout le monde participe. C'est le CERF qui coiffe tout ça. On fait donc la foire et le feu d'artifice au 14 juillet. Qui est aussi de renommée, parce que les gens, c'est souvent qu'ils viennent pas à la côte, mais qu'ils viennent à Faramand.
7: Ça y est, ça commence à titiller les voisins.
6: Mais les 27 associations, elles font toutes quelque chose dans l'année. Ça fait que pratiquement tous les dimanches, on a quelque chose à voir ou quelque chose à faire.
7: Pour la cohésion du village, c'est important.
6: Tout à fait, tout à fait.
7: Et vous, en plus, vous êtes un marcheur, hein, Jean-François.
6: Voilà, je suis un petit... Oh, marcheur. Marcheur, c'est bien un grand mot. Hein. Donc, je m'occupe aussi du club de marche.
7: Et où est-ce que vous allez vous balader autour de Faramand ?
6: Se balader...
7: Allez, faites-nous rêver.
6: Eh bien, disons que dans les bois de Bonnevaux, dans les bois dans les Chambarans, dans les bois de Burette, dans les bois...
7: Est-ce que vous passez parfois vers le moulin de Faramand ?
6: Le moulin, mais bien sûr qu'on passe vers le moulin.
7: C'est quoi ce moulin ? Parce qu'il paraît qu'il est à voir.
6: Bon, alors ce moulin, moi je ne l'ai jamais vu en activité.
7: Oui, mais la bâtisse, elle est là.
6: La bâtisse, elle est superbe. La bâtisse, elle est là. Elle est toute en galets roulés. Donc c'est typique un peu de la région, comme on voit là devant nous. Hein.
7: Oui, de toute façon, c'est galets roulés ou murs empisés.
6: Voilà, voilà. Mais il y a souvent galets le bas, oui. Et le haut, c'est du pisé. Et ça, c'est un peu un signe de richesse. Plus il y a de galets dans la façade, plus les personnes sont riches.
7: Alors donc, la mairie est très riche ici.
6: La mairie est très riche à une époque. Mais je ne sais pas si vous avez vu, il y a eu l'extension à côté, que l'on voit de là, oui. qui n'est plus en galet. Donc quand elle a été construite, elle a été moins riche.
4: D'accord.
6: C'est comme ça.
7: Et votre maison à vous, elle est en galet?
6: Bien sûr, en galet.
7: Ah donc, tout va bien alors.
6: Elle est en galet, mais pas tout à fait jusqu'à la cime. Donc,
7: d'accord.
6: Pas tout à fait assez riche encore.
0: Jean-François Marot, toujours de bonne humeur et un vrai plaisir de découvrir sa vie effarement avec lui.
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0: Et juste après le journal de 9h, nous partirons voyager dans Ici c'est vous avec Thomas Bortolato.
7: Absolument. Et comme le disait ce grand chanteur... Roule ta caisse, bien sûr. Extrait de Rien à jeter, un certain Johnny Hallyday. Alors partons en vacances ce matin tous ensemble.
0: Ça m'étonne que vous mettiez du Johnny, c'est pas votre habitude.
7: Une véritable surprise, chaque jour, une surprise. Ceux qui ont repris le travail y pensent déjà repartir en vacances dès que possible, alors que certains sautent le pas, partir en vacances en décalé. Marrakech, Barcelone, Palma de Mallorca, Lisbonne ou Ajaccio pour l'étranger. Enfin, Ajaccio c'est quand même en Corse, c'est chez nous. Biarritz, hier, Saint-Malo ou Voiron-Plage, à choisir. Ce sont les destinations les plus prisé pour les septembristes. Pourquoi partez-vous en vacances en décalé? Racontez-nous votre expérience et même vos souvenirs au 04 76 46 45 deux fois. Même numéro pour le WhatsApp de la radio pour vos messages vocaux et écrits. Nous serons ce matin avec notre invité en studio, Pierre-Emmanuel Boumendil de l'agence Voyageurs du Monde. Elle est basée à Grenoble.
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0: 8h30, une nouvelle journée de chaleur en Isère, Noémie Philippot.
18: L'été le plus chaud jamais enregistré en France joue les prolongations. Les températures vont dépasser les 35 degrés aujourd'hui, bien au-dessus des normales de saison. Dans le journal de 9h, on ira dans une école de Saint-Martin-d'Air où la cour a été aménagée pour l'adapter à ces fortes chaleurs. Le mental des rugbymen grenoblois sera mis à rude épreuve ce soir. Le FCG se déplace à Montauban. Les deux équipes se retrouvent pour la première fois depuis la finale de juin 2025, marquée par la défaite des grenoblois. Blois, coup d'envoi à 19h et ce sera bien sûr à vivre ensemble en direct sur Ici Isère. Et puis dans un instant dans l'info d'ici, on ira à Bourgoin-Jallieu pour vous emmener dans les coulisses du festival Les Belles Journées. Ça commence ce soir au Parc des Lilates. Une centaine de personnes sur le pont depuis une semaine pour tout préparer. Mais d'abord l'info en France et dans le monde avec le 90 secondes avec Féline Leloir-Duhaut.
19: 9 millions d'euros collectés par la Fondation de France pour aider les victimes des incendies de cet été. Ce fonds a déjà engagé 25 actions sur le terrain auprès des particuliers et des pompiers. Une troisième vague d'aide sera consacrée à l'adaptation aux prochaines vagues de canicule. On en reparlera dans le trésor de nos régions. On a vécu l'été le plus chaud jamais enregistré en France, d'après la ministre de la Transition écologique, Monique Barbu, avec des températures bien au-dessus des normales de saison. Et ce n'est pas fini. La vigilance orange canicule et de retour à partir de ce midi dans le sud. 5 départements sont aussi en risque élevé pour les feux de forêt aujourd'hui. L'Aude, le Gard, l'Hérault, les Pyrénées-Orientales et le Vaucluse. Après cet été caniculaire, le monde agricole attend des mesures. La ministre de l'Agriculture, Annie Genevard, doit détailler son plan de sauvetage dans une demi-heure. Le but, venir en aide aux agriculteurs largement touchés par la sécheresse dans les cultures. Une vingtaine d'enquêtes ouvertes à Marseille. Près de 200 animaux suspendu à Paris sur un an. Les 20 plus grandes villes de France, quasiment toutes concernées par des enquêtes pour des violences dans le périscolaire. La conclusion de l'enquête de la cellule investigation de Radio France, des violences physiques mais aussi sexuelles. Notre dossier détaillé est à lire sur ici.fr. En football, victoire de Lille hier 1-0 face à Toulouse en ouverture de la 3e journée de Ligue 1. Le LOSC prend provisoirement la tête du classement. Ce soir, l'Olympique Lyonnais reçoit Auxerre et Monaco se déplace au Parc des Princes pour affronter le PSG.
18: L'info d'ici, ce matin en Isère, vous emmène dans les coulisses des belles journées à Bourgoin-Jallieu. Les portes du festival ouvrent à 18h ce soir au Parc des Lilates. Depuis la semaine dernière, une centaine de personnes travaillent pour tout préparer et accueillir Gaëtan Roussel, Marguerite et Suzanne pour cette première soirée, ainsi que plusieurs milliers de festivaliers. C'est la dernière ligne droite pour tout peaufiner avec forcément un peu d'adrénaline, Cédric Hermel.
4: Une dizaine de personnes terminent le montage de la scène sous le regard de Romain Dupupet, directeur technique du service culturel de la mairie de Bourgoin-Jallieu. C'est lui qui chapeaute tout ce petit monde. Il vérifie que tout est bien installé, fixé, avant de jeter un regard au sol. Sur des plaques grises, elles sont disposées sous la scène.
5: Parce que l'année passée, on a vécu quand même une grosse galère avec trois fois la pluie sur la semaine. Donc là, cette année, on a encore mis plus de plaques que ce qu'on avait déjà pu mettre. Ça permettra jamais d'avoir zéro dégât. Mais ça permet en tous les cas de les atténuer.
4: Après quelques minutes devant la scène, il doit partir à un autre endroit du festival.
5: On va faire les parkings pour accueillir les tourbus et les camions des équipes artistiques qui vont arriver.
4: Et il n'a pas vraiment envie d'y aller à pied.
5: Alors je cours pas, je cours plus, mais je pédale parce que j'ai un vélo, car le site est assez grand.
4: Bon, une chose au moins est terminée depuis hier, la coupe des branches d'arbres qui pourraient tomber sur les festivaliers, travail effectué par les services techniques de la mairie.
5: C'est un travail qu'ils font déjà tout au long de l'année. Mais comme là, c'est c'est particulier, il y a beaucoup de personnes qui viennent sur le site. Ils ont encore une attention encore un petit peu plus particulière sur ce point-là.
4: À quelques mètres de Romain Dupupet, sous une grande tente blanche, Christine, elle, slalom entre des tables.
17: Je suis en train de mettre en place les petits déjeuners des artistes.
4: Cette bénévole vérifie que tous les produits dont ils ont besoin sont bien là.
17: Des biscottes, céréales, du Nutella qu'on nous a demandé, de la confiture, un peu tout, de la charcuterie. Du fromage, voilà, pour le petit-déj.
4: Et à quelques heures du coup d'envoi du festival, elle stresse.
17: Ça fait bien deux nuits que je dors pas bien, ou ça cogite la nuit. Qu'est-ce que j'ai oublié de faire, pourvu que j'ai pas oublié quelque chose.
4: Elle le cache plutôt bien, puisque sa collègue Agnès ne s'en est pas encore aperçue.
20: Sérieux, moi je trouve que les gens sont super calmes. Hein, même les techs, enfin tout le monde est calme. Non, puis les gens sont toujours les mêmes, qu'on revoit, donc ils connaissent, ils savent ce qu'ils doivent faire.
4: Pour tout terminer, avant l'ouverture des portes à 18h ce vendredi, Marie-Laure Garnier, adjointe à la mairie de Bourgoin-Jallieu en charge de la culture, l'assure.
21: On est optimiste, on est heureux et puis voilà, tout va bien se passer. Tous les festivaliers peuvent être rassurés.
4: Ils seront au moins 10 000 à aller au parc des Lilates jusqu'à demain.
18: C'est la 12e édition du festival. Vous avez des photos, des préparatifs sur ici.fr. Demain soir, Feu Chatterton, Ben Mazuet et Sam Sauvage ambianceront la scène. Et puis ici, Isère sera sur place au fil de cette première journée de festival pour vous faire vivre ce grand rendez-vous de rentrée, Mathieu.
0: Oui, dans 1h30, là, à partir de 10h jusqu'à midi avec Nelly Gauthier. Pendant 2 heures, vous viendrez nous voir au Café des Halles pour profiter de l'ambiance et aussi gagner quelques cadeaux. Et entre 16h30 et 19h, une émission aussi dédiée pour vous faire vivre la préparation du premier concert. Gaëtan Roussel, Suzanne et Marguerite.
18: Et tout ça sous une sacrée chaleur quand même aujourd'hui.
0: Exactement, peut-être la journée la plus chaude de la semaine. En tout cas, c'est encore un peu frais ce matin. 18 à Grenoble, 17 à Vienne, 17 à Bourgoin-Jallieu. Mais ça va monter assez rapidement avec le soleil qui va briller toute la journée. Des températures qui grimpent. Mais on en est où sur les relevés qu'on nous a donné, Thomas?
22: Nous avons 15 degrés pour Claudette du côté de Beaulieu. Et après, beaucoup de gens qui sont déjà en vacances, à vrai dire. Hein. Nous avons Marie Duvar qui nous écrit 18 degrés. Alexandre Astier, lui, est à Saint-Martin-de-Vinoux, 17 degrés ce matin. Et 16 degrés du côté de la terrasse pour Geneviève.
0: Bon, bah voilà, quelques relevés ce matin pour la météo. Donc cet après-midi, 34. En pleine, en moyenne, 35 pour la vallée du Rhône. Mais ça, c'est sous abri, hein, en plein soleil, 37 à 38 degrés. Assez aisément, 28 à 30 degrés à 1000 mètres. Voilà pour le point météo. Demain, ça redescendra un petit peu. Pour ce qui est de la circulation, alors là, on a pas mal de choses à vous dire, Thomas.
22: Effectivement, on a déjà des ralentissements depuis sur la rocade sud. Depuis le rondeau en direction de Chambéry, vous avez déjà des ralentissements entre 15 et 20 minutes. Suite à un accident de voiture à hauteur de JR. Voilà, donc ça paralyse un peu cette partie-là. Donc prudence si vous approchez le secteur. Si vous allez devoir prendre le train, il va falloir prendre votre mal en patience, car surtout sur la ligne Grenoble-Lyon-Pardieu, reprise prévue progressive à 10h30 suite à une panne d'une installation du réseau ferré près de la Verpillière. Le prochain train pour Lyon-Pardieu est annoncé à 9h21 si tout va bien. Nous avons toujours des trains qui sont supprimés, notamment à destination de Grenoble Université JR. Donc pour les étudiants, il faudra descendre à Grenoble et ensuite prendre le tram B pour pouvoir rejoindre le campus universitaire. Et sinon, voilà, c'est la principale information, vraiment cette ligne Lyon-Pardieu au départ de Grenoble qui est vraiment perturbée avec des retards et des suppressions à prévoir. Reprise normale prévue du trafic aux alentours de 10h30.
1: Bon, écoutez, au moins là, ça n'a pas l'air de bouger sur ça. C'est une première
22: plutôt
1: bonne
22: nouvelle. Nouvelle, effectivement.
1: On espère que ça se confirmera.
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1: Vous aimez apprendre, Thomas, vous aimez apprendre.
22: J'adore ça. Tous les jours on apprend.
1: Et ben justement, avec Alexandre Wibar, ce sera dans quelques instants, avec Tout s'explique, ce sera l'occasion de parler du bois de Chartreuse. Voici Étienne Dao avec Tomber pour la France.

0: hein, je me mets dans l'ambiance, vous voyez.
1: Oui, c'est pas mal.
0: Bah, je sens que vous n'êtes pas emballé. Bon, je vais répéter.
1: Étienne Dao. Pas tout de suite, quoi. The Voice, peut-être pas pour demain.
0: Ah, ou sinon, il faut juste que je bloque les sièges pour pas qu'ils soient retournés quand j'arrive. Et là, ça marche. C'était tombé pour la France.
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0: Bah, chacun ses petits trucs, hein. Qu'est-ce que vous voulez, on se débrouille.
4: On ne juge pas.
0: Quand on n'a pas de talent.
5: On peut vous créer un studio idées. The Voice si ça vous fait plaisir.
0: Ah, mais ouais, alors là, pas
4: je
0: problème.
4: Fais des cosses, salut les loups.
0: Et ben voilà.
6: Et moi, je suis d'accord avec Thomas, il essaie de vous empêcher de chanter en fait.
0: Mais oui, exactement. Exactement.
1: Et après, vous pourrez faire la scène iséroise avec Nelly Gauthier.
0: Je ne suis pas sûr qu'elle soit très contente. Mais très bien. Allez, mon programme est déjà fait, c'est formidable. Donc vous avez tout le jury de The Voice. Il s'agit de Thomas Bortolato, bien sûr, qui est présent. Alors il s'occupe des infos pratiques autour de vous, principalement. L'info locale, c'est avec Noémie Philippot, et les explications sur à peu près tout. Et oui, il est assez fort là-dessus, c'est Alexandre Wibar. Bonjour Alexandre.
6: Bonjour monsieur, je sais tout, c'est ça?
0: Ouais, mais dans le bon sens du terme, attention, c'était pas du tout une attaque. J'en profite pour vous donner un rendez-vous sorti qui m'a l'air très sympathique, on est un peu en avance. Ce sera le festival des Baluchons, le vendredi 11 et le samedi 12 septembre au Sapé en Chartreuse. Je vous en parle parce que c'est assez original. Il vous propose du skatelétisme. C'est de l'athlétisme en skate en fait. Et disent en plus, c'est sur le pire skate part de la région, donc ça promet des belles chutes et des choses impressionnantes. Ah, ça donne envie, hein.
5: Mais comment on fait du saut de haie avec un skate?
0: Ah bah c'est... Faudra tester, faudra découvrir.
6: On va aller regarder d'abord.
5: Hein. Oui, spectateur, ça me va bien.
0: Pareil. Selon le nombre de dents perdues, on y va ou on n'y va pas. Voilà, c'est comme ça que ça se passe.
5: Et de poignets cassés.
0: Et oui, aussi. Revenons à des choses moins risquées, en tout cas pour nous, parce que c'est vous qui prenez des risques, Alexandre, pour nous expliquer tout ça parfois. Hein.
6: Du travail, de la sueur.
0: Ah, je connais pas, j'ai pas l'habitude. Histoire, gastronomie, géologie, sport, agriculture, science, chaque jour, ici Isère décrypte pour vous des particularités locales. C'est donc notre toute nouvelle chronique Tout s'explique. Et donc ce vendredi, on parle de sylviculture, rien à voir avec la dame de la compta qui connaîtrait des trucs. Hein.
6: Non, c'est pas Sylvie. Non,
0: pas du tout. Développement économique avec cette interrogation, pourquoi le bois de Chartreuse fait-il l'objet d'une appellation d'origine contrôlée, une AOC?
6: Alors pour résumer très rapidement, parce que c'est du bon bois. Évidemment, je vais développer un peu. Et la sylviculture, voilà, c'est la culture des arbres. En fait.
0: Oui.
6: C'est vrai que quand on pense AOC, appellation d'origine contrôlée, on pense à tout ce qui se mange et ce qui se boit. Alors chez nous, on a des jolies choses. Bleu du Vercors, Sassenage, Saint-Marcelin, noix de Grenoble et les ravioles du Dauphiné. Et depuis 2018, donc, le bois de Chartreuse. Une appellation d'origine contrôlée, c'est compliqué à obtenir. C'est une garantie de qualité et de respect du terroir. C'est un ancrage territorial. Mais pour avoir ce label, c'est long et ça demande beaucoup de démarches. Chez nous, ça a représenté 13 ans d'études pour le bois de Chartreuse.
0: Ouais,
6: c'est long. Avec des études techniques, géologiques, climatiques, historiques, pour mettre en évidence les savoir-faire locaux. C'est une chose de dire que le bois est bon et puis de pouvoir le regarder au microscope. C'en est une autre de dire pourquoi il est bon, d'où ça vient, etc. Comment on peut garantir un label qualité. Et donc, tout ça, ça a permis de démontrer que si le bois est bon, voilà, c'est grâce à son terroir, à l'endroit où l'arbre pousse, à la manière dont il pousse. Et ça fait du bois solide, idéal pour la construction, comme nous l'explique Aline Garcin, les coordinatrices du CIBC, le comité interprofessionnel du bois de Chartreuse.
7: C'est un bois qui pousse en montagne, donc qui pousse en altitude. En altitude, il fait plus froid, donc les saisons d'été où l'arbre grossit sont plus courtes, il y a moins d'oxygène. Donc ça fait des bois qui poussent très droit entre les eaux de sapin, et ça fait des bois qui ont des cernes très fines, qui donnent beaucoup de résistance mécanique. Sur les montagnes de Chartreuse, les bois qui ont été reconnus en AOC, ce sont les sapins et les épicéas. Voilà, on est vraiment sur du bois de montagne.
6: Si vous me permettez, vous êtes de la même qualité que le bois de Chartreuse
0: oh
6: autour de la table, parce que vous avez des cernes très fines.
0: Ah,
6: vous levez super tôt le matin.
0: Ça commençait bien, c'est plus le cas maintenant.
5: Elle reste fine, je veux dire.
0: Oui, c'est vrai. On part pas en voyage tout de suite. On n'a pas des grosses valises.
6: Ça vous va bien. Et donc, le bois de Chartreuse est particulièrement solide grâce au climat, à la forte pluviométrie et au sol profond. Ce qui fait notre fierté aussi, c'est qu'on a été les premiers à obtenir une AOC pour du bois. Aujourd'hui, il n'y en a que deux en France. Et la deuxième, c'est le bois du Jura.
0: Mais le bois de Chartreuse va perdre son AOC, Alexandre ?
6: Alors, il ne va pas perdre sa qualité, mais il va perdre le label, en fait, la petite étiquette en fin d'année, parce qu'on doit se mettre en conformité avec une nouvelle réglementation européenne qui précise que les AOC doivent être reconnus dans le label européen en AOP, donc appellation d'origine protégée, mais dans la liste européenne, il n'y a que les choses qui se mangent et
0: pas
6: qui se boivent, et il n'y a pas de bois. Un dossier a été déposé pour obtenir un autre label, IGPAI, indication géographique pour les produits artisanaux et industriels, qui n'a évidemment pas la renommée de l'AOC. ce qu'il faut retenir, c'est que le cahier des charges du bois de Chartreuse va rester le même et notre bois sera toujours aussi bon et toujours aussi carré dans la façon dont on s'en occupe.
0: Pour conclure, précisons que le bois de Chartreuse, c'est toute une filière, hein, bûcheron, forestier, scierie, artisan, charpentier, qui fonctionne en circuit court. Le bois labellisé, c'est celui qui sort de la scierie. Il y a un maximum entre 30 et 40 kilomètres de distance entre la forêt et la scierie. Merci beaucoup, Alexandre, de toutes ces explications et de cette mise en valeur aussi de ce patrimoine. Vous restez avec nous pour partir aussi à la découverte, on parlait de nature, d'un autre rendez-vous en lien avec la nature, la 30e édition du Festival de l'Avenir au Naturel de l'Albin, qu'on vous en parle tout à l'heure dans le petit journal des loisirs à 8h50.
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0: Il est 8h48 et juste après le journal de 9h, nous retrouverons Thomas Bortolato. Vous restez là avec nous pour Ici, c'est vous et pour du voyage.
1: Absolument, c'est calme, c'est agréable et c'est plutôt bon. On parle bien sûr de vacances toujours. Les lieux touristiques seraient donc plus calmes avec un temps, on en profite, idyllique, hein, cet été indien qui joue les prolongations. Un mois qui serait même plébiscité par des seniors, des couples sans enfants, voire même des télétravailleurs. Pourquoi partez-vous en vacances en décalé? C'est la grande question qu'on vous pose ce matin. Si vous aussi vous êtes adepte du voyage en décalé dans le temps, que ce soit en septembre ou une autre période hors vacances traditionnelles. Racontez-nous cette expérience, vos souvenirs également de voyage, une anecdote qui traîne. 04 76 46 45 deux fois. Le même numéro pour le WhatsApp de la radio pour laisser vos messages vocaux et écrits. Notre invité ce matin, Pierre-Emmanuel Boumendil de l'agence Voyageurs du Monde de Grenoble pour en parler avec vous dès 9h.
0: Voilà, c'est parti, on attend vos messages. Jennifer avec la reprise de Dalida, Mourir sur scène, et juste après, on part au Festival de l'Avenir au Naturel de l'Albin.

0: Jennifer, la reprise de Dalida, Mourir sur scène. C'est ici Isère, il est 8h52. Le petit journal des loisirs, des sorties à ne pas rater tous les jours que l'on vous conseille ce week-end. L'écologie fête ses 30 ans à l'Albinque. Le festival de l'avenir au naturel, c'est ce samedi, ce dimanche, pour une édition un peu anniversaire. Hein. Deux jours, plus de 150 exposants qui se retrouvent autour de l'agriculture biologique, de l'alimentation, de l'habitat. Plein de thèmes dont on va parler avec Jean-Luc Sazouski, le président de l'association Espace Nature Isère. Bonjour Jean-Luc.
1: Bonjour.
0: Jean-Luc, 30 éditions, c'est suffisamment long pour voir évoluer les mentalités. Quand vous regardez le tout premier festival de l'avenir au naturel et celui de 2026, qu'est-ce qui a le plus changé dans notre façon de parler d'écologie ?
1: Eh bien, ce qui a changé, c'est en 97, lorsque l'association a eu cette idée de promouvoir l'alimentation bio, il n'existait rien. Mmh. Et Espace Nature Isère était le précurseur en France du développement des marchés bio. Ensuite, très rapidement, on s'est aperçu que il fallait faire autre chose, et en particulier sensibiliser les gens sur la manière de vivre, la manière de manger, la manière de penser. Et c'est pour ça qu'est né, je dirais, ce festival qui fête ses 30 ans. Mmh. On dit que à 30 ans, on sort de l'adolescence. Eh bien, moi, je dis qu'à 30 ans de festival, eh bien, il faut rester vigilant, il faut rester acteur, puisque aujourd'hui encore, les thèmes qui étaient développés en 97 restent d'actualité.
0: Et justement, concrètement, si on vient à l'Albinque samedi ou dimanche, ou les deux jours, qu'est-ce qu'on va pouvoir découvrir ? Est-ce qu'on vient surtout pour s'informer, pour rencontrer des producteurs, ou pour repartir aussi avec des idées très concrètes à appliquer chez soi ?
1: Voilà. Le festival, eh bien, c'est trois volets. Hein, le volet, bien sûr, alimentation, oui. Voilà, avec des exposants. C'est le volet conférence et bien sûr le volet festif avec des animations et de la fête. Pour l'alimentation, eh bien, on va retrouver eh bien, tout ce qui concerne l'alimentation, le bien-être, l'artisanat, les vêtements, tout ça sur le champ de Mars. L'important aujourd'hui, c'est de marquer ces 30 années. Ces 30 années, eh bien, on va développer des thèmes qui sont malheureusement bon connus depuis longtemps. La grande soirée, eh bien c'est quoi ? C'est l'effondrement de la diversité, de la biodiversité. Mmh. On aura Bruno David et Jean-Michel Bernet qui vont venir parler de ce vivant qui est en destruction. Associé à ça, une personne qui est connue, qui combat, eh bien c'est Marie-Monique Robin qui revient pour son film Les animaux qui nous veulent, son dernier bouquin Les animaux qui nous veulent bien, mais c'est surtout aussi Vive les microbes. Aline Marquand, qui va nous revenir aussi parler de quelle manière on peut utiliser la force de la nature pour mieux s'alimenter.
0: Eh ben, voilà. Je veux qu'on n'aura pas le temps de faire tous les rendez-vous, mais on a quand même bien compris l'essence du festival et tout ce qu'on va pouvoir découvrir pour ce festival, l'avenir au naturel, ce samedi, ce dimanche. Merci beaucoup de nous en avoir donné tout un avant-goût.
1: Je vous donne rendez-vous à 13h30 oui. Pour une surprise.
0: Ah bah très bien, c'est noté Jean-Luc. Voilà. Merci beaucoup d'être passé.
1: Merci.
0: À bientôt.
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0: La santé avec des bons produits et du bio, mais aussi avec de quoi s'occuper de notre corps. C'est avec vous, docteur Kirzek. Ce matin, une tomate par jour serait bon pour notre foie.
3: Bonjour à toutes et à tous. C'est le petit geste santé qui pourrait faire du bien à votre foie sans que vous ayez à changer toute votre alimentation. En tout cas, c'est ce que nous dit une étude italienne publiée dans une revue de nutrition qui suggère que manger une tomate par jour pourrait aider à réduire la graisse accumulée dans le foie. Alors, il y a beaucoup de nutritionnistes et même vous allez me dire, sans doute, c'est un légume qui est plutôt sain, la tomate, grâce à ses composés antioxydants. Mais ça peut être un allié pour la santé hépatique, c'est pas non plus un médicament miracle, c'est comme le thé vert hier. L'étude a été menée sur 79 patients qui avaient déjà une maladie du foie gras. Il y a un groupe qui a consommé 200 grammes de tomates crues et 50 grammes de sauce tomate, maison évidemment, et l'autre groupe qui n'avait pas de régime avec de la tomate. Eh bien, figurez-vous que le groupe tomate a vu son taux de graisse hépatique diminuer de manière significative. Et ça, c'est important de le dire, cette amélioration s'est produite sans perte de poids notable. Ça veut dire que la tomate a agi directement sur le foie et c'est pas par d'autres facteurs d'amélioration de la santé. Alors, la maladie du foie gras, c'est de stéatose hépatique, c'est une accumulation anormale de graisse dans les cellules du foie. Il n'y a pas de symptômes, c'est souvent lié au surpoids, au diabète de type 2, à l'hypertension artérielle. Il n'y a pas de symptômes au début. Le problème, c'est que ça évolue vers une fibrose, voire vers une cirrhose, voire pire, vers un cancer du foie. Donc c'est vraiment une maladie silencieuse, mais qui serait très répandue.
0: Et comment la tomate, est-ce qu'elle agit sur le foie? Qu'est-ce qu'elle la rend si efficace?
3: La clé, c'est ce qui donne la couleur à la tomate. C'est ce qu'on appelle le lycopène, c'est ce pigment. Et c'est un antioxydant, là aussi, très puissant. Ça va réduire l'aspect inflammatoire, ça va réduire l'accumulation de graisse, indépendamment de la perte de poids. Et un détail intéressant, l'étude a utilisé à la fois des tomates crues et des tomates cuites en sauce. Et la cuisson, figurez-vous, augmente la disponibilité de ce pigment. Donc ça veut dire que cuite, elle serait même encore meilleure que crue. Bref, pour préserver votre foie, il y a bien sûr la tomate, mais il n'y a pas que ça. C'est surtout l'hygiène de vie globale. C'est plutôt des céréales complètes, des protéines maigres, favoriser les légumes et on évite tout ce qui est ultra transformé. Ça, c'est important. Puis je vous rappelle que la maladie du foie gras, c'était la maladie des sodas ou du soda. Donc on évite évidemment toutes ces boissons sucrées. Allez, d'ici là, portez-vous bien.
0: Merci beaucoup, docteur, pour ce point. On vous retrouve tout à l'heure entre midi et 13h avec la nouvelle émission d'Enora Malagré. On vous doit bien ça. Le journal arrive à 9h. Vous pouvez rester avec nous à la radio puisqu'on vous dit à lundi à la télévision. On reviendra notamment sur la météo et les températures qui remontent.
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0: Et dans quelques instants, juste après le journal, vous retrouverez Thomas Bortolato. Et ici, c'est vous, des vacances, même au mois de septembre.
6: Absolument. Pourquoi partez-vous en vacances en décalé? Vous, je sais, Mathieu, vous partez en vacances tous les week-ends, mais vous revenez
0: exactement.
6: Le lundi.
0: Voilà, c'est ça.
6: Toujours en décalé par rapport aux autres. Vous êtes formidable.
0: Je suis un fou, moi.
6: Qu'est-ce qui vous pousse à partir justement en vacances en décalé par rapport aux autres, ou simplement pour prendre le temps, peut-être aussi, pour avoir une meilleure condition une fois qu'on est sur place? 04 76 46 45 de fois. Racontez-nous ce quotidien de voyageur décalé et même sur le WhatsApp de la radio. Pour vos messages écrits et vocaux, c'est le même numéro. Notre invité ce matin, Pierre-Emmanuel Boumandil de l'agence Voyageurs du Monde de Grenoble.
0: À lundi.
6: À lundi matin, Mathieu.
0: Je pars en vacances.
6: Allez-y, bon courage.
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6: Merci d'écouter Ici Isère, première radio sur l'actu dans le département. Il est 9h. À la une de votre journal, Noémie Philippot, la météo de la rentrée ressemble à celle de la fin de l'année scolaire.
7: Comme en juin, il va faire très chaud aujourd'hui avec plus de 35 degrés attendus dans la vallée du Rhône, le Voironnais et à Grenoble. Ça va taper dans les salles de classe mais aussi dans la cour à la récré. Alors à Saint-Martin-d'Hères, les équipes de la mairie se réjouissent d'avoir fait quelques aménagements pendant les vacances, comme dans l'école Henri Barbus où des espaces végétalisés ont été aménagés dans la cour. Rémi Tranchant est élu en charge des bâtiments de la ville de Saint-Martin-d'Hères.
8: Là, l'école Barbus est une école qui a fait déjà l'objet de rénovation, donc qui avait déjà fait l'objet d'isolation. Mais comme rénover toutes les écoles d'un coup financièrement, là on vient d'en sortir une, ça nous a coûté 10 millions d'euros. Là, et donc il faut trouver des solutions plus simples, donc la végétalisation des cours d'école, la question des brises soleil sur les façades exposées, la question des brasseurs d'air dans les classes, et puis l'engagement de la ville de Saint-Martin-d'Hères sur le confort d'été, là, on parle bien du confort d'été des enseignants et des enfants. On veut poursuivre, peut-être accélérer le mouvement, parce que l'été 2026, s'il revient en 2027, il faut qu'on soit prêt.
7: Pour trouver un reportage complet sur ces aménagements dans les écoles de Saint-Martin-d'Hères sur ici.fr. Avec cette chaleur et la sécheresse, le risque incendie est toujours important. La colonne renfort feu de forêt des pompiers de l'Isère a été appelée dans le sud de l'Ardèche hier soir. Un incendie s'est déclaré sur la commune des Vents et a déjà parcouru plusieurs dizaines d'hectares. Il n'est pas fixé ce matin. 32 pompiers isérois et 12 engins sont partis à 19h30 hier. Un adolescent de 15 ans agressé à Voiron hier après-midi. Trois jeunes l'ont menacé avec un couteau pour lui voler son téléphone, boulevard d'Enfer Rochereau. Deux de ses agresseurs ont pu être interpellés dans la soirée, indique la police.
6: Association emblématique de la lutte pour les droits des femmes, le planning familial fête ses 70 ans en Isère.
7: Avec une série d'animations demain à la correspondance à Grenoble, avenue Marcelin Berthelot, des tables rondes, des ateliers, un village associatif et puis aussi des spectacles et un DJ set de 14h à 23h30 pour célébrer l'histoire particulière du planning familial avec la capitale des Alpes, Laurent Gallien.
9: C'est en effet à Grenoble que le premier planning familial a ouvert au public en 1961, après la création de l'association en 1960, précédé depuis 1956, d'où les 70 ans, par le mouvement Maternité Heureuse. En 1976, le planning familial de l'Isère a aussi été le premier à avoir des salariés. Aujourd'hui, il en compte 70 qui font fonctionner 7 centres de santé sexuelle répartis dans le département pour des entretiens, des groupes de parole, des consultations médicales, des IVG médicamenteuses. Le droit à l'avortement, lutte de base du planning, a désormais été rejoint par d'autres luttes féministes et pour les droits des personnes LGBTQIA+. Le planning fait aussi de la prévention dans les établissements scolaires et auprès des personnes en situation de précarité. C'est également un organisme de formation, un planning familial de l'Isère qui fonctionne à 84% avec des financements publics, source d'inquiétude en ces temps de restrictions budgétaires.
7: Les 70 ans du planning familial en Isère et son avenir, on en a parlé avec notre invitée Léa Delahaye, chargée de communication du planning familial. Vous pouvez la réécouter sur ici.fr. Une fois de plus, les urgences de l'hôpital de Pont-de-Beauvoisin sont contraintes de fermer car il n'y a pas de médecin, pas de service entre 8h30 et 20h demain. À l'hôpital de Bourgoin-Jallieu, les urgences sont toujours régulées. Il faut appeler le 15 pour être orienté au mieux en cas de problème. En rugby, les Grenoblois se préparent à un match difficile mentalement ce soir. Ils se déplacent à Montauban pour la deuxième journée de Pro D2. Montauban, artisan de la défaite du FCG en finale en juin 2025. C'est la première fois que les deux équipes se retrouvent depuis ce match qui a plongé les Grenoblois dans la sinistrose. 15 mois après, ils hantent encore les Rouges et Bleus et leur capitaine Antonin Berruyer.
10: Pour être totalement transparent et honnête, on peut pas oublier ce qui s'est passé. Ça a marqué chaque individu, chaque membre du club, chaque supporter aussi. Donc forcément, on y est dans un coin de la tête. Mais je pense que on est reparti cette saison sur une nouvelle page. On doit garder ça dans un coin de la tête, mais on peut pas activer que ces leviers-là parce qu'il y a beaucoup de nouveaux joueurs qui sont là dans une nouvelle dynamique avec une belle énergie. Donc voilà, on garde ça dans un coin de la tête, mais c'est pas ce qui va nous animer tout le match, mais forcément, on peut pas y oublier.
7: Montauban, Grenoble, ensemble en direct sur ici Isère ce soir à partir de 19h. Et puis pour nos footballeurs cette fois, c'est jour de derby au Stade des Alpes. Le GF38 reçoit Annecy ce soir, 5e journée de Ligue 2. Les Grenoblois seront portés par leur victoire de la semaine dernière à Laval, la première de la saison. GF38, Annecy, coup d'envoi 20h au Stade des Alpes. Dans une chaleur plutôt marquée. Hein. Je pense que ce soir, au moment du match, il fera encore chaud.
6: Il va encore faire très bon aujourd'hui, vous avez raison. 22 degrés à Corse ce matin. Nous avons 25 du côté de Vif, 26 ensuite pour Vienne, Roussillon, la Côte-Saint-André, Saint-Marcelin, Grenoble, Voiron, c'est déjà un peu partout. Bourgoin-Jallieu également, 24. Morestel échappe quand même aux 26 pour le moment. Jusqu'à 35 degrés attendus en plaine, voire 36-37 vers sur le pays voironnais et la vallée du Rhône, 30 vers 1000 mètres et 24 vers 2000 mètres. Il va donc faire beau. Il va donc faire chaud aujourd'hui sur notre très beau département de l'Isère. Noémie, on vous retrouve tout à l'heure à 10h.
7: À tout à l'heure.
6: Pour le prochain journal.
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6: Ils sont 37% des Français partent en vacances pendant le mois de septembre. Les lieux touristiques seraient plus calmes avec un temps agréable. Un mois qui serait notamment plébiscité par les seniors, les couples sans enfants, voire même les télétravailleurs. Pourquoi partez-vous en vacances en décalé? C'est la grande question qu'on vous pose ce matin. Qu'est-ce qui vous pousse à partir en décalé par rapport aux autres? Est-ce que c'est pour éviter les enfants des autres qui font parfois trop de bruit? Est-ce une raison budgétaire ou simplement pour prendre le temps? Si vous aussi vous êtes adepte du voyage en décalé dans le temps, c'est le moment pour vous de venir participer participer à la discussion ce matin, que ce soit en septembre ou une autre période de l'année hors vacances traditionnelles. Racontez-nous votre expérience. 04 76 46 45 deux fois, même numéro pour le WhatsApp de la radio pour vos messages écrits et vocaux.
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6: Bonjour Pierre-Emmanuel Boumandil.
11: Bonjour Thomas.
6: Merci d'être avec nous dans ce studio ce matin. Vous êtes de l'agence Voyageurs du Monde à Grenoble. Donc vous, le voyage, c'est le quotidien finalement.
11: Tout à fait.
6: Est-ce que vous voyez une véritable différence entre la préparation des voyages le restant de l'année et la période de septembre ou post-vacances scolaires?
11: Oui, bien sûr.
6: Qu'est-ce qui change?
11: Beaucoup de choses, je dirais les clients, les candidats au voyage, parce que bon, il y a pas que les clients, il y a aussi les cercles d'amis, les connaissances, sont dans un état d'esprit plus cool. Ils savent que sur place, ça va être plus relax.
6: D'accord.
11: Effectivement, vous l'avez dit, moins de monde, un peu moins chaud. Voilà, tout un tas de choses qui font que on a envie de partir en septembre. On peut développer évidemment.
6: Est-ce qu'il y a une demande très précise qui revient régulièrement justement dans ces voyages hors vacances scolaires?
11: Oui, chez les voisins notamment, l'Italie, un peu plus loin la Grèce, côté Atlantique le Portugal, c'est des destinations dont je m'occupe chez Voyageurs du Monde. Mais aussi plus loin, puisque les saisonnalités dans le monde font que l'hémisphère nord va être privilégié, et à contrario,

0: Pourquoi le faites-vous? Est-ce que pour des raisons économiques ou tout simplement s'amuser avec des amis ou en famille? 04 76 46 45 deux fois.
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0: Et le temps pour vous de nous appeler, on va faire quelques bulles avec un certain Laurent Voulzy qui avait enchanté le grand angle de Voiron en avril dernier. Iconique, encore ce matin sur Ici Isère.

0: Allez, on a fait quelques bulles ce matin avec un certain... comment il s'appelle déjà ? Laurent Voulzy sur ICI Isère.
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0: J'avais presque oublié Laurent Voulzy, comment c'est possible ? Effectivement, la grande question qu'on vous pose ce matin, pourquoi partez-vous en vacances en décalé, que ce soit cette période de septembre qui commence actuellement ou même à un autre moment dans l'année ? À vous de nous raconter. 04 76 46 45 deux fois. Et pour en parler, nous sommes avec notre invité dans le studio, Pierre-Emmanuel Boumandil de l'agence Voyageurs du Monde basée à Grenoble. On a déjà un témoignage qui arrive ce matin. Ça va très très vite en Isère. Attention, on pose une question, tac, on a quelqu'un qui répond. Bonjour Jean.
3: Bonjour.
0: Vous nous appelez depuis Grenoble et vous êtes un adepte du voyage en décalé, Jean ?
3: Oui, bah j'en suis. En fait, c'est un peu par la force des choses. C'est mon métier qui m'a obligé à faire ça.
0: Votre métier ?
3: Ouais, je suis saisonnier. Donc en étant saisonnier, bah, je travaille quand les autres sont en vacances.
0: Est-ce que en tant que saisonnier, vous profitez quand même un peu du lieu où vous travaillez, Jean, ou pas du tout ?

0: Oui, bah forcément, oui, évidemment, mais pas peu de la région dans laquelle on travaille, mais c'est surtout que du coup on apprend à organiser notre année autour de nos moments de vacances qui sont décalés par rapport aux autres, oui, c'est sûr.
1: Et donc, quelle va être la prochaine destination, si c'est pas indiscret?
0: Ah bah alors avec un camion aménagé, on a prévu de partir au Portugal, donc on devrait aller faire un petit tour là-bas, essayer de trouver 3 semaines, 1 mois avec un peu de pause après avoir fini la saison qui prend quand même quelques temps.
1: Ah, ça va être un beau voyage, 3 semaines, 1 mois quand même.
0: Normalement, oui, mais bon, c'est parce que ça fait déjà quelques mois qu'on est à travailler en plein, donc au bout d'un moment, bah voilà, on arrive à prendre un peu de temps entre les deux. Ça fait la pause entre la saison d'hiver et la saison d'été.
1: Bien sûr. Et comment vous organisez votre voyage, Jean? Est-ce que vous repérez sur Internet des éléments? Vous allez peut-être en agence? Qu'est-ce que vous faites?
0: Bah, alors, pour ce voyage-là en particulier, j'ai quand même une chance, c'est que j'ai un peu de famille dans ce pays-là, donc
1: Ah.
0: ça me permet de connaître déjà quelque chose, puis d'avoir pas mal de conseils de famille. Des gens qui y sont déjà allés, ça aide beaucoup aussi quand même.
1: Ouais.
0: Et puis, bah, surtout par Internet. Maintenant, on a beaucoup de choses mises en avant sur les réseaux sociaux qui nous permettent de nous faire quelques petites idées, puis en fonction, moi, je mets plein de points sur une carte et puis on trace le trajet pour essayer d'aller voir tout. Et voilà.
1: D'accord.
0: C'est surtout ça, en fait.
1: Je me tourne vers notre invité, Pierre-Emmanuel Bouindil. Je vous vois acquiescer, de temps en temps, hocher un peu la tête dans l'autre sens.
2: Oui, bonjour. C'est vrai que partir d'une carte, c'est souvent ce qu'on fait, hein, moi, dans mon quotidien. Et puis alors, partir en décalé, en septembre, octobre, et quand on a 3 semaines, ça donne une dimension, effectivement, road trip au voyage que les gens n'ont pas forcément en plein été. Il y a la chaleur, le monde sur les routes, les familles, l'âge des enfants, ça, tout ça, c'est pas facile pour eux, évidemment, envisager un voyage un petit peu, pas en long cours, mais oui, là, il y a une dimension, 3 semaines, on part au Portugal, c'est vraiment super de pouvoir faire ça.
1: Et pour pouvoir s'implanter ou tracer son voyage, Jean a un peu évoqué les réseaux sociaux. Est-ce que c'est quelque chose qui se fait aussi en complémentarité peut-être avec votre métier, Pierre-Emmanuel?
2: En fait, toutes les sources d'information sont bonnes à prendre. Vous disiez, monsieur, je demande aux copains, j'ai de la famille. C'est évidemment une source capitale, parce que on connaît les goûts de chacun, on se connaît bien, donc forcément, il va y avoir des correspondances ou à contrario, des choses qu'on n'aura pas du tout envie d'aller voir ou d'expérimenter. Et puis, effectivement, les réseaux. Alors les réseaux, c'est bien, mais le problème, c'est que on tourne toujours en boucle en fait avec les réseaux.
1: Sur les mêmes choses, vous voulez dire sur les mêmes
2: Souvent,
1: lieux.
2: ouais, souvent, parce qu'en fait, c'est pas une règle absolue, mais il y a quand même pas mal de gens qui se concentrent aux mêmes endroits. Enfin,
1: oui.
2: L'effet est bien connu, hein, donc et on n'a pas attendu les réseaux pour le constater.
1: D'où le côté peut-être bouche à oreille, carte, et puis après on voit un peu ce qui se passe, c'est l'aventure.
2: Moi, je trouve que la carte, c'est ce qu'il y a de mieux.
1: Bon, alors visiblement, Jean, vous avez coché la bonne chose pour Pierre-Emmanuel avec la carte. On vous souhaite un beau road trip jusqu'au Portugal. Puis si vous avez quelques photos, nous envoyer sur la page Facebook un matin sur un relevé météo, on est preneur, hein.
0: Pas de soucis, alors on fera ça.
1: Merci Jean, à bientôt. Belle journée à vous.
0: À bientôt, bonne
1: Belle journée. Journée du côté de Grenoble. 04 76 46 45 deux fois. Pourquoi partez-vous en vacances en décalé? Si comme Jean, peut-être vous préparez un road trip, racontez-nous ce matin vos vacances en décalé ainsi que vos souvenirs si vous avez déjà fait ce petit travail de partir en vacances à un autre moment par rapport aux autres. Voici le petit pêcheur et Manon Lisa sur Ici Isère.

0: Le petit pêcheur avec Manon Lisa sur ICI Isère. Est-ce que partir en décalé en vacances vous permet de faire des économies? Est-ce que vous avez vu une différence de prix entre la haute et la basse saison? Autant de questions derrière notre question principale. Pourquoi partez-vous en vacances en décalé? 04 76 46 45 deux fois.
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0: Je ne suis pas seul autour de la table, il y a aussi notre invité Pierre-Emmanuel Boumandil de l'agence de voyage Voyageurs du Monde sur Grenoble. Je ne me suis pas trompé, on est bien d'accord, c'est Voyageurs du Monde.
6: C'est Voyageurs du Monde,
0: est bien.
6: 16 boulevard Gambetta même.
0: Voilà, on voyage au monde depuis l'Isère bien sûr. Et vos témoignages pour participer à cette grande discussion ce matin. Pourquoi partez-vous en vacances en décalé? Alors on peut discuter ensemble au 04 76 46 45 deux fois. Et puis si vous n'avez pas trop le temps, un message vocal ou un message écrit sur le même numéro, c'est le WhatsApp de la radio. Et justement, on a Muriel qui nous écrit. Elle aimerait donc apporter sa pierre à l'édifice dans cette grande discussion. Ça fait plus de 20 ans qu'elle part en vacances en septembre, et depuis 3 ans, elle part en fin septembre, et elle prolonge donc les vacances jusqu'à la fermeture du camping, en général aux alentours du 10-12 octobre, nous précise-t-elle. D'une part, comme nous partons sur la Côte Bleue, nous prolongeons le beau temps, et d'autre part, elle a un chien. Et donc malheureusement, toutes les plages pratiquement sont interdites l'été, mais quand arrive l'arrière-saison, fin septembre, début octobre, il n'y a presque plus personne, donc il y a une tolérance pour les chiens qui puissent donc ensuite... marcher sur les plages. Alors du coup, moi, ça m'apporte une question précise, Pierre-Emmanuel. Est-ce que... comment on fait en tant qu'agent de voyage pour justement s'adapter? Parce qu'on imagine qu'il y a aussi beaucoup de clients, comme dans le cas de Muriel, qui viennent vous voir, qui disent « bah j'ai telle contrainte, animal de compagnie, telle chose, mais j'aimerais quand même faire ce voyage ». Comment vous arrivez justement à esquiver ces contraintes?
6: Alors, avec le cas du chien, on peut pas esquiver de toute façon la question du poids de l'animal.
0: D'accord.
6: Voilà, ça, d'emblée, les hôteliers, alors il y a peut-être plus de tolérance dans les campings, mais Voyageurs du Monde ne propose pas de camping. On propose tout un tas, toute une gamme d'hôtellerie qui va du simple charme à des choses plus, je dirais, plus luxueuses, plus confortables.
0: D'accord.
6: Mais ça, c'est quelque chose qu'on nous demande toujours. Quel est le poids du chien? Si c'est un petit chien, ça passe. Si c'est un
0: Terre-Neuve, un peu plus
6: voilà,
0: compliqué.
6: Là, non. Ça sera immanquablement une réponse négative. Donc je comprends madame qui va au camping, parce que là la tolérance doit être forcément plus grande. Mmh. Alors évidemment aussi le chien peut profiter de la plage,
0: oui.
6: Mais c'est surtout les gens qui peuvent profiter de la plage, parce que c'est vrai qu'en septembre-octobre, partir en décalé, c'est l'assurance d'avoir une température de l'eau au maximum.
0: Parce que d'accord.
6: Le soleil a chauffé tout l'été.
0: Donc ça vaut aussi le détour parfois de partir en vacances en décalé.
6: Complètement.
0: Pour mettre les pieds dans la Méditerranée. Autre question également en tant qu'agent de voyage, Pierre-Emmanuel, comment vous construisez votre réseau sur place? Parce que moi j'ai quand même une question, est-ce que ça veut dire que vous êtes tout le temps en vacances pour repérer les bons endroits, ou est-ce que vous avez peut-être des guides ou des personnes sur place qui vous disent je connais tel ou tel endroit, ou des locaux, je ne sais pas?
6: Ça c'est une question essentielle quand on veut préparer un voyage, et puis quand on veut avoir de bonnes expériences sur place, c'est effectivement pouvoir cultiver son réseau. Et ça, de ce point de vue-là, les réseaux sociaux ont certainement apporté des choses. On communique plus facilement avec les gens. Je pense que c'est c'est le bon côté de la chose. Il faut encore pouvoir l'exploiter. Mais c'est vrai que l'agent de voyage, lui, il va apporter un petit peu sur un plateau d'argent toute son expérience avec des réseaux, justement, qu'on cultive, qu'on rencontre, des fois il faut changer, mais souvent on parle de tourisme durable. Dans la notion de tourisme durable, il y a le côté justement entretenir une relation avec des gens sur place de longue date. Donc ça veut dire chez nous, par exemple, avec un service de conciergerie. Qui va accompagner et 90% dans 90% des cas ça se passe très bien, mais faire des réserves de resto, conseiller une rando, dire si on veut désorganiser un peu son voyage, on avait programmé ceci et puis finalement on a envie de faire cela, le réseau local et le service de conciergerie va dire excellente idée, je vais voir s'il y a un hôtel, une petite adresse qui est disponible. Vous mettre en relation avec quelqu'un selon ce que vous souhaitez. Si vous avez une passion, par exemple, je me souviens d'un collègue d'un client de là-haut, là, vers Sassenage, qui était apiculteur amateur. On l'a su en dialoguant et on l'a fait rencontrer un apiculteur sur place sur une petite île grecque. Il était ravi.
0: Oui. Donc là, c'est vraiment la personnification du voyage et c'est les souvenirs.
6: Ça, c'est vraiment notre raison d'être. Hein. Voilà. Et ça, c'est possible justement en dialoguant bien avec
0: le client et sur place.
6: Et en transmettant des bonnes infos à nos nombreux relais locaux. Voyageurs du Monde existe quand même depuis longtemps, donc on a des bons relais sur
0: place.
6: Vous avez
0: un bon réseau. Quel a été votre plus beau voyage fait en agence de voyage? Ça m'amène forcément à cette question. Venez nous raconter 04 76 46 45 deux fois la discussion. On l'a fait ensemble, ici c'est vous, jusqu'à 10h après Bruno Mars, Locked Out of Heaven sur ICI Isère.

0: Locked of Heaven, c'est bien sûr Bruno Mars sur ICI Isère.
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0: Avec une question qui vous laisse un peu de marbre visiblement ce matin. Pourquoi vous partez en vacances en décalé? Peut-être qu'en fait ils sont déjà partis en vacances, c'est peut-être pour ça. Qui nous appelle pas ce matin au 04 76 46 45 deux fois. Alors comme l'émission doit quand même la faire ensemble, j'ai même envie de vous poser une autre question, autre grande question. Quel est le plus beau voyage que vous ayez fait dans votre vie, le voyage qui vous a absolument marqué? Parce que nous avons toujours notre invité en plateau, Pierre-Emmanuel Boumandil, qui est là, de l'agence Voyageurs du Monde. On va commencer donc avec notre invité, et puis vous avez le temps de nous appeler 04 76 46 45 deux fois pour nous rappeler et pour nous raconter vos plus beaux voyages. Vous, Pierre-Emmanuel, quel est le plus beau voyage que vous ayez fait dans votre vie? Si on devait en garder qu'un seul.
3: Oui, je crois que c'est le Pérou quand même.
0: Le Pérou.
3: Parce que je suis resté longtemps, en fait, 2 mois. Donc c'est vrai que la dimension temps, c'est essentiel en voyage. Plus on a du temps, je pense que mieux c'est quand on aime les voyages.
0: Quels sont donc les plus beaux voyages que vous faites, que vous soyez en agence de voyage ou d'ailleurs pour les vacances, hein, n'importe lequel, racontez-nous 04 76 46 45 deux fois l'émission. On l'a fait ensemble et avec vos témoignages, je vous assure que c'est bien mieux.
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0: On fait quand même un petit point d'info trafic également à cette heure-ci, 9h32 à l'horloge d'ici Isère. Ça roule plutôt bien à travers notre département, ce qui est une bonne chose. Côté train, par contre, des nouvelles à vous donner. Il semblerait que le trafic puisse réellement reprendre à destination de Lyon-Pardieu aux alentours de 10h30, car les trains reprennent au départ donc de Grenoble, voire même un peu plus tôt, 10h21. Il semblerait donc que le trafic ferroviaire soit rétabli à destination de Lyon-Pardieu. Attention toutefois, si vous devez partir à destination de Valenceville, retard estimé à 5 minutes, retard également un peu plus léger pour le Grenoble-Paris-Gare de Lyon avec 10 minutes également de retard. Donc la principale information du train à destination de Lyon-Pardieu, c'est que la ligne est de nouveau rétablie. Bonne nouvelle.
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0: 04 76 46 45 deux fois, quels sont vos plus beaux voyages que vous avez réalisés à la maison, enfin surtout en partant en vacances bien sûr. Quel est également pourquoi vous partez en décalé en voyage? 04 76 46 45 deux fois. Une femme avec une femme, c'est Mécano sur ICI Isère.

0: C'est Mécano sur Ici Isère, une femme avec une femme.
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0: Et cette grande question ce matin, pourquoi partez-vous en voyage en décalé? Quels sont peut-être vos plus beaux voyages? 04 76 46 45 deux fois. On a encore le temps de vous entendre pour participer à cette grande discussion ce matin autour du voyage. On a déjà appris quelques trucs aussi grâce à notre invité Pierre-Emmanuel Boumandil de l'agence Voyageurs du Monde basée à Grenoble. Ce serait bien qu'on puisse aussi vous entendre vous. On a de nouveau un message qui nous est arrivé, écrit, donc je vais l'interpréter. Je suis un grand interprète, c'est faux. Nous avons donc Brigitte de la Motte d'Aveillans qui nous écrit. Alors elle fait actuellement de la compote de prunes, ce qui est pas mal. Comme tout le monde, ce sont les prix et avec l'augmentation du fuel, je ne sais pas comment je vais faire pour partir. Cette année, par exemple, on n'est pas parti. C'est vrai qu'il y a aussi ce volet très économique, finalement, avec la montée, alors on le voit pour ceux qui prennent la voiture, du carburant, des péages également, qui sont aussi un véritable coût quand on part en voyage. Mais vous aussi, vous le voyez aussi que le niveau de l'aérien, par exemple, c'est quelque chose qui rebute. Il y a une baisse de fréquentation des agences de voyage. On voyage beaucoup moins, finalement.
3: En fait, la demande a tellement augmenté dans le monde. Oui. En 10 ans, on est passé de 800 millions de touristes à 1,5 milliard.
0: Énorme.
3: Ça, c'est voilà.
0: Un huitième de la planète.
3: Voilà. Alors, tout type de touristes confondus.
0: Bien sûr. Hein,
3: voilà, dont le tourisme, évidemment, le tourisme d'affaires, quoi. Mmh. Bref, c'est vrai que la part de l'aérien dans un voyage, ça compte beaucoup. Et il y a des variations énormes. Donc, si madame a pas pu partir cet été, c'est parce qu'elle a constaté effectivement des prix importants. Mais il y a des variations énormes. Et si on parle voyage en décalé, bon, là, c'est le bon moment pour partir.
0: C'est vraiment plus avantageux à la fin, quand on fait le bout à bout, toutes les dépenses.
3: Oui.
0: Comment ça s'explique?
3: C'est assez technique. Bon, le train reste cher.
0: D'accord.
3: La voiture, vous l'avez évoqué, c'est un gouffre. Et l'aérien, bon, c'est un sujet que je maîtrise pas trop, donc je pourrais pas trop expliquer les variations de prix. On s'est lissé toute l'année, mais bon, voilà.
0: Est-ce que cette fameuse règle qui veut que plus on se rapproche de la date du départ, plus le billet d'avion est cher, est encore valable aujourd'hui?
3: Oui, ou... complètement. Oui.
0: Donc il faut vraiment anticiper si on veut prendre l'avion.
3: Ah, ça c'est une règle, surtout auprès des agents de voyage. C'est-à-dire que plus on nous appelle en amont, plus les prix de l'aérien sont bas et plus les disponibilités sur place, j'entends l'hôtellerie, toutes les petites adresses qu'on aura...
0: par votre réseau.
3: Voilà, par notre réseau, chouchoutées, entretenues, les clients les auront.
0: Mmh. Donc prendre le temps, effectivement, par rapport à l'année qu'on vient d'écouler notamment, est-ce qu'il y a aussi un impact? On va prendre un regard beaucoup plus haut encore. On a eu ce conflit en Iran qui a à la fois embrasé nous, le carburant à la station essence, mais aussi peut-être un impact aérien des voyages. Est-ce que vous, en agence, vous constatez aussi peut-être une baisse d'une partie du monde en demande?
3: Oui. Là, on part plus trop au Moyen-Orient, hein. Même l'Égypte. L'Égypte, non, c'est le cas. C'est un cas un peu singulier, l'Égypte. Mais parce que chez Voyageurs du Monde, on a un beau bateau qui circule sur le Nil.
0: D'accord.
3: Et là, les clients ils souhaitent partir sur ce bateau, donc contre vents et marées. Donc ça marche. Mais la Jordanie, effectivement, les pays où on avait l'habitude de partir au Proche-Orient, et puis évidemment tous les pays du Golfe. Qui s'était mis sur le créneau touristique, non, évidemment, on part plus là-bas.
0: Ils sont beaucoup moins demandés. Donc, est-ce que j'aimerais bien quand même avoir, pour terminer cette émission, il nous reste encore un peu de temps pour qu'on puisse échanger avec vous à la maison, 04 76 46 45. Donc, racontez-nous un voyage, un souvenir, une anecdote, quelque chose. Ce serait bien qu'on puisse vous entendre parce que cette émission, on l'a fait pour vous, mais surtout avec vous. Ici, c'est vous, jusqu'à 10h, 04 76 46 45. Deux fois, voici salutations. Adriano Celentano sur Ici Isère. Je ne sais pas le prononcer, pardon.

0: Salutations avec Adriano Celentano sur Ici Isère.
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0: On voulait parler voyage ce matin, pourquoi vous partez en décalé. J'ai même posé la question, quel est votre plus beau voyage? Et visiblement, vous n'êtes pas vraiment bavard. Peut-être que vous êtes déjà tous partis en vacances. Mais que vous nous écoutez de l'autre bout du monde, on se console comme on peut ce matin. Nous sommes avec notre invité, toujours Pierre-Emmanuel Boumandil, de l'agence Voyageurs du Monde, basée à Grenoble. Alors avec vous, vous avez une spécialité, Pierre-Emmanuel. Vous nous faites voyager en Europe du Sud, en Autriche, au Sénégal.
3: Depuis peu, le Sénégal. C'est vraiment un pays que je conseille. C'est vraiment... Si on pouvait, je pense que tous les amoureux du voyage devraient partir au Sénégal.
0: Alors pourquoi ?
3: Parce que c'est une rencontre humaine très très forte. Et on y parle français. Et il y a une communauté sénégalaise, et puis importante en France, mais au-delà, une communauté d'Afrique de l'Ouest qui est importante. Donc c'est bien d'aller la rencontrer aussi sur place. On n'est pas déçus.
0: Qu'est-ce qui fait que le voyage est vraiment essentiel dans sa vie? Parce qu'on pourrait finalement passer une vie entière sans voyager. Alors, je parle de voyages vraiment loin, hein, peut-être à 600 km, ça peut être à Lille par exemple, mais beaucoup plus loin, au-delà des frontières françaises. Qu'est-ce qui fait que c'est si important de voyager?
3: En fait, voyager, c'est pas une question de distance, c'est surtout une question de temps. Quand je parlais du Pérou, c'est vrai que quand on peut s'approprier les choses... Avec le temps, en voyage, on en retire quelque chose pour soi qui est importante. Donc, c'est pas la distance qui compte, c'est le temps qu'on y passe, je pense, et la façon dont on va porter un regard différent. Les réseaux sur place, les rencontres sur place dont on parlait tout à l'heure, c'est hyper important parce qu'elles permettent d'apporter un regard différent sur une destination. Donc, si vous partez en Chartreuse avec un copain qui a quelques connaissances en botanique, vous allez voyager finalement et apprendre des choses.
0: On a quand même un témoignage qui va nous sauver cette émission, Pierre-Emmanuel. Bonjour Marcel.
4: Oui, bonjour Thomas.
0: Merci d'avoir pris le téléphone ce matin. Grâce à vous Marcel, on va pouvoir avoir... Vous avez bien raison. Alors vous êtes parti en sac à dos, c'est ça?
4: Nous, on a un camping-car, donc on part beaucoup en camping-car, mais on a voulu visiter un peu des pays étrangers.
0: Oui.
4: Et c'est vrai qu'on est parti, on part carrément avec le sac à dos chez l'habitant pendant 3 semaines. Le premier qu'on a fait, c'est avec notre fille, c'était Cuba.
0: Oui.
4: Qui est un pays merveilleux. Bon, maintenant, on peut pas y aller à l'heure actuelle parce qu'avec tout ce qui se passe.
0: Un peu plus compliqué, c'est vrai.
4: Oui. Et autrement, on a fait le Mexique, on a fait la Malaisie, le Laos, c'est notre plus beau voyage. C'était le Vietnam où on a passé 3 semaines merveilleuses.
0: Et qu'est-ce qui a fait que le Vietnam restera peut-être dans votre vie, Marcel, votre plus beau voyage?
4: Les gens sont accueillants. On se prend pas la tête. Le matin, on part, on sait même pas où on va coucher le soir. Ça nous est arrivé de coucher même sur un banc à l'extérieur.
0: Ah oui.
4: J'ai eu une anecdote aussi qui est dingue, qu'on pourrait pas le vivre en France. J'ai laissé mon téléphone avec ma carte bleue dans un car pour faire
0: un arrêt.
4: Un voyage,
0: ouais.
4: Un aller ouais, dans un coin. Un quart d'heure après, on m'a amené mon téléphone avec ma carte bleue.
0: Ça, c'est vrai. C'est encore une autre mentalité, c'est vrai. Tout ce que nous dit Marcel, Pierre-Emmanuel, voyage en sac à dos, dormir, c'est un peu l'aventure finalement.
3: C'est génial quand on peut le faire, quand on a un petit peu le courage de se dire allez, je pars, c'est le saut dans l'inconnu, faut le faire. Oui, évidemment. On apprend encore plus de choses sur soi. Oui.
4: J'ai quand même 75 ans, donc je pense que ça, tout le monde peut le faire. Hein. C'est pas le truc extraordinaire.
0: Mmh.
4: On a fait des treks au Vietnam avec un guide pendant 3 jours où on allait coucher dans des coins perdus et tout. C'est bien.
0: Et donc faire aussi de belles rencontres, comme vous avez pu nous le dire. Voilà. Merci voilà. Marcel pour ce témoignage.
4: Merci.
0: Ce matin. Belle journée
4: Bonne
0: à
4: journée,
0: vous du côté de Montagneux. Là vraiment. Voilà, on a eu l'émission, on a eu en plus ce très beau témoignage pour terminer.
3: Le sac à dos, c'est un petit peu le mythe, quoi, du voyageur, entre guillemets, de ce que certains appellent le vrai voyageur, ce qui est complètement faux, évidemment, il n'y a pas de vrai voyageur. Mais c'est vrai que prendre son sac et tailler la route, c'est quelque chose dont on rêve. Nous, en tant qu'agents de voyage, où les choses peuvent être cadrées ou sembler très cadrées, effectivement, nous, ce qui va nous plaire, c'est de pouvoir communiquer une notion de, non pas d'aventure, mais d'expérience un petit peu qui sortent des sentiers battus, tout simplement, à contre-courant.
0: eh bien, qu'un voyage préparé en agence, on peut toujours avoir des fois des petits imprévus, comme ça on peut s'échapper un petit peu du programme.
3: Alors deux choses, oui, soit on prépare l'imprévu.
0: Oui.
3: Et ça, tout part d'une carte. C'est-à-dire que si vous choisissez une géographie qui va pas être trop touristique, vous allez multiplier les possibilités de justement d'imprévus et de surprises.
0: Oui.
3: Mais non, quand on passe dans une agence, quand on passe par une agence de voyage, c'est pour éviter les aléas, hein, justement, hein, les irritants. Comme on dit dans le jargon.
0: On va faire le point sur tout ce qu'on s'est dit ce matin autour du voyage avec notre invité Pierre-Emmanuel Boumandil, l'agence Voyageurs du Monde basée à Grenoble, dans quelques instants.
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0: Et avec notre invité ce matin, Pierre-Emmanuel Boumandil de l'agence Voyageurs du Monde, nous avons évoqué les voyages à travers l'Europe, mais aussi le monde, parce que finalement, pourquoi la Terre est ronde, mais on peut quand même voyager. Alors on va se récapituler un peu tout ce qu'on a pu dire ce matin, à la fois avec nos messages écrits et nos témoignages en direct par téléphone. Finalement partir, ça peut être un road trip. Le sac à dos, comme l'a fait Marcel, ça peut être en van aménagé, ça peut être aussi avec une agence de voyage. Ce qui peut être, qu'est-ce qu'il y a de mieux finalement? Hors métier, attention, hein, Pierre-Emmanuel.
3: Ça va dépendre de son expérience de voyageur, c'est-à-dire du moment dans sa vie de voyageur. Ça va dépendre des circonstances. Est-ce qu'on part avec sa famille? Est-ce qu'on part à deux? Est-ce qu'on part en décalé ou est-ce qu'on part en famille? Il va y avoir des moments où on va avoir besoin d'une agence de voyage. Et les agents de voyage sont là pour rendre des services. Et à contrario, si on a 3 mois devant soi, là, passer par une agence, ça risque de coûter un petit peu cher. Et puis surtout, ça n'a pas grand intérêt parce que ça dépend. Mais disons que si on part en road trip, non, on va pas réserver tous les hôtels le long de la route, quoi. Oui. Ça sert à rien.
0: On se laisse un peu aller. Et puis, j'aimerais retenir aussi cette phrase très importante. Vous dites que il faut qu'on s'approprie l'endroit finalement quand on part en voyage. Donc c'est vraiment finalement un leitmotiv, faire une déconnexion complète. On est français, on part, je ne sais pas, peut-être pas en Russie en ce moment, mais disons dans d'autres pays, un peu plus d'Europe du Sud, et vraiment il faut qu'on laisse nos habitudes derrière nous.
3: Je vais vous donner un exemple précis. Il y a 200 îles habitées en Grèce.
0: Oui.
3: Comment choisir? Ça, c'est une question qui revient tout le temps. À partir de données très objectives, la superficie de l'île, le temps de bateau, etc., on arrive à trouver l'île ou les 2-3 îles qu'on va conseiller pour justement bien se les approprier. Donc une grande île, il va falloir du temps pour se l'approprier, puis une petite île, il va falloir moins de temps.
0: Et oui.
3: Est-ce qu'il y aura beaucoup de plages sur cette île? Est-ce qu'il y aura beaucoup de montagnes? Est-ce qu'il y aura beaucoup de villages à voir, etc., etc. Et c'est comme ça, en dialoguant avec les clients, qu'on arrive à savoir finalement quelle est la bonne. Et là, on peut se l'approprier.
0: Et chaque demande a quasiment toute solution possible.
3: Ouais, et puis ce qui est sympa dans ce métier, c'est que finalement, les demandes sont jamais les mêmes, en fait.
0: Dans le voyage, ce qui compte, c'est pas forcément la destination, mais c'est peut-être le chemin qu'on fait pour y arriver.
3: C'est souvent ce qu'on entend. Avec l'aérien, le problème a été résolu quand même.
0: Oui, c'est autre chose encore. C'est vrai. Bon, en tout cas, on peut venir vous voir si vous souhaitez voyager.
3: Oui, avec grand plaisir.
0: À l'agence Voyageurs du Monde de Grenoble, Pierre-Emmanuel Boumandil. Merci d'avoir été avec nous ce matin.
3: Merci à vous de votre invitation.
0: Pour parler voyage. Dans quelques minutes, nous serons en direct de Bourgoin-Jallieu avec Nelly Gauthier. Ici, ça marche en Isère parce qu'aujourd'hui, c'est le festival des belles journées qui commence, dont ici Isère est partenaire. Après Last Train to London, tiens, on va encore voyager avec Electric Light Orchestra. Sur ICI Isère, il est 9h55.

0: Last Train to London avec Electric Light Orchestra sur ICI Isère. Nous allons prendre la route de Bourgoin-Jallieu pour le Festival des Belles Journées en direct sur place. Bonjour Nelly Gauthier.
1: Et bonjour Thomas, comment ça va?
0: Ça va bien. Et vous, vous êtes bien installé?
1: Bonjour à tous. Oui, bah, on est super bien installé. On est sur la place Grenette. Il fait beau, il fait bon. On a un temps magnifique. Il y a des gens qui sont autour de nous, là, qui profitent d'un petit café en terrasse. On est en terrasse avec eux. C'est la 12e édition des Belles Journées. On va en parler dans quelques instants avec Fabien Lajoie, qui est responsable du pôle culturel et présent depuis d'ailleurs la première édition du festival. Il a plein de choses à nous raconter. Il a plein d'anecdotes à nous raconter. On va vous faire vivre ça pendant 2 heures ici. Si vous avez envie de venir nous voir, bien vous n'hésitez surtout pas. Venez nous faire un petit coucou à Bourgoin-Jallieu. Vous qui êtes vers le Nord Isère, dans le Nord Isère, vous avez 2 heures hein, pour venir nous faire un petit coucou, nous voir. Bonjour mesdames, bonjour. Bonjour messieurs, dames. Comment ça va? Ça va bien? Ça va bien. Allez, voilà, tout le monde va bien. Thomas, on vous attend.
0: Ça marche, voilà. À lundi.
1: À lundi, bah, qu'est-ce que c'est?
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1: Merci d'être avec nous sur ICI Isère et passez une excellente journée, il est 10h. Les infos avec vous, Noémie Philippot, bonjour.
3: Bonjour Nelly, bonjour à tous. Un nouveau pic de chaleur en Isère, plus de 35 degrés attendus à Grenoble dans le Voironnais et la vallée du Rhône aujourd'hui. Avec cette chaleur et la sécheresse, le risque incendie est toujours important. La colonne renfort feu de forêt des pompiers de l'Isère a été appelée dans le sud de l'Ardèche hier soir. Un incendie s'est déclaré sur la commune des Vents. Il n'était pas fixé ce matin après avoir parcouru plusieurs dizaines d'hectares. 32 pompiers isérois et 12 engins sont partis hier soir. Plus d'un milliard d'euros pour soutenir l'agriculture. La ministre Annie Genevard a dévoilé ce matin le plan d'urgence suite aux pertes causées par la chaleur et la sécheresse. Ces financements doivent notamment permettre d'éviter les faillites et de relancer la production. Des milliers d'agriculteurs sont au bord de la faillite après cet été inédit selon la FNSEA, le syndicat agricole. Un adolescent de 15 ans agressé à Voiron hier après-midi pour son téléphone. 3 jeunes l'ont menacé avec un couteau pour lui voler son portable, boulevard d'Enfer Rochereau. 2 de ses agresseurs ont pu être interpellés dans la soirée. Un couple de personnes âgées victimes d'une tentative de vol hier à Échirolles. Ils marchaient sur le cours Jean Jaurès quand un voleur a tenté d'arracher le collier en or de la femme âgée de 86 ans. L'intervention d'un témoin a permis de récupérer le collier, de mettre le voleur en fuite. Il a été interpellé peu de temps après par la police. Les urgences de l'hôpital de Pont-de-Beauvoisin sont de nouveau contraintes de fermer car il n'y a pas de médecin, pas de service entre 8h30 et 20h demain. À l'hôpital de Bourgoin-Jallieu, les urgences sont toujours régulées. Il faut appeler le 15 pour être orienté au mieux en cas de problème. En rugby, les Grenoblois vont devoir être solides mentalement. Le FCG se déplace à Montauban ce soir pour la 2e journée de Pro D2. Les deux équipes se retrouvent pour la première fois depuis la finale de juin 2025, marquée par la défaite des Grenoblois. Coup d'envoi à 19h, on vivra le match ensemble en direct sur ICI Isère. Et puis pour les footballeurs du GF 38 aussi, c'est une soirée spéciale. Derby contre Annecy au Stade des Alpes pour la 5e journée de Ligue 2. Les Grenoblois sortent de leur première victoire de la saison face à Laval la semaine dernière. On vous retrouve à Bourgoin-Jallieu. Nelly, il fait beau au-dessus de vos têtes?
1: Il fait très beau, une ville que vous connaissez bien, Noémie.
3: Oui. Très, très beau. Je vois très bien la place Grenette avec un bon petit café. Vous êtes bien là?
1: Avec un bon petit café.
3: Voilà. Un peu ombragé, juste
1: de commerce.
3: Qu'il faut.
1: Ouais. On est super bien, magnifique. Puis c'est joli. Moi j'aime bien l'architecture, j'aime bien cette bâtisse là que vous ne voyez pas, Noémie, mais que vous devinez. Vous voulez avoir des nouvelles du temps?
3: Allez, dites-nous tout. Est-ce qu'il fera beau au-dessus du parc des Lilates pour les belles journées?
1: Oh, mais évidemment, on va pas se gêner. Soleil, vague de chaleur en vue, hein, quand même. Comme en plein été, c'est le programme, avec ce vendredi un grand soleil toute la journée, un ciel d'azur et quelques fins nuages de ci, de là. L'atmosphère va devenir de plus en plus sèche et la chaleur va s'accentuer donc cet après-midi avec des températures proches des records pour un mois de septembre, puisque les températures maximales prévues, elles atteindront 35 degrés en plaine, notamment à Grenoble, voire 36 à 37 degrés sur le Voironnais, le Roussillonnais, 28 à 30 degrés vers 1000 mètres d'altitude, même punition du côté de Bourgoin-Jallieu, et 24 degrés à 2000 mètres d'altitude.
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1: Ici ça marche avec notre invité aujourd'hui, c'est Fabien Lajoie qui est avec nous. Bonjour Fabien.
5: Bonjour Nelly.
1: Merci d'être ici, là, à Bourgoin. Ben, on est chez vous, hein, quelque part, on vient chez vous. Ça marche en Isère parce que à Bourgoin-Jallieu, il y a 12 ans, naissait un petit festival qui est devenu grand, les Belles Journées. Déjà, je vais vous demander tout de suite pourquoi ça s'est appelé les belles journées, parce qu'il fait encore beau au mois de septembre, c'est ça ?
4: Exactement. C'est l'idée du nom du festival est venue d'abord pour cette période, voilà, pour prolonger l'été. Il y a encore des belles journées en septembre. Et vous aurez peut-être noté aussi, mais belle journée, c'est BJ. Et
1: oui.
4: C'est Bourgoin-Jallieu. Donc, le nom est venu tout seul.
1: Il est très fort.
4: Dès la première
1: édition. Il est très fort, celui ou celle qui a imaginé ça. 20 minutes en train de Lyon, 40 minutes en voiture de Grenoble. Un festival qui a grandi avec des artistes qui veulent absolument aujourd'hui, venir jouer. Sur les belles journées. Au début, c'était pas ça, on connaissait pas. C'est vrai que quand on connaît pas, on se dit, y a pas Goldman qui va venir jouer forcément la première fois. Mais maintenant, là, franchement, tout le monde veut venir.
4: Exactement. C'est pour ça qu'on affiche complet ces deux soirs. Donc tout le monde veut venir, les artistes et le public.
1: Et le public.
4: Donc on est super ravis de ça, évidemment. Et les artistes, je pense qu'on soigne aussi. On met un point d'honneur à soigner leur accueil. C'est très important pour
1: nous.
4: Oui,
1: bien sûr.
4: Ils sont ravis de venir. Le site est exceptionnel et du coup ils passent vraiment un très bon moment chez nous.
1: Et on va en parler dans un instant avec vous. Vous êtes notre invité pendant cette demi-heure, Fabien Lajoie, responsable du pôle culturel, est présent depuis la première édition du festival. En direct de Bourgoin-Jallieu, on vous invite à venir nous rejoindre. Il est 10h05 sur Ici Isère.
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1: Merci d'être avec nous sur Ici Isère. Allez, on écoute une petite chanson tout de suite. C'est parti.

0: faites, voilà, vous occupez de la culture en général, en fait.
1: Exactement. En fait, on a donc un théâtre, un musée et des événements que sont donc le Festival des Belles Journées et on a aussi un festival de street art. Donc la culture rayonne vraiment à Bourgoin-Jallieu. Donc je suis en charge en effet de la coordination de la culture sur la ville.
0: Alors on peut dire que vraiment ici à Bourgoin ça marche parce que de créer un festival sur deux jours seulement et de se dire il y a 12 ans bon on a envie que la musique vienne ici à Bourgoin en Isère, de faire venir des artistes. Bon, la plupart du temps, ils sont pas de la région, hein. Je veux dire, ils sont un peu partout, des têtes d'affiches. Comme ça, c'est pas gagné, quand même.
1: Non, c'est un pari.
0: C'est un pari, ouais.
1: C'est un pari qui a été fait donc en la décision en 2014 et la première édition en 2015. C'était un pari qui a pas toujours fonctionné, en tout cas au début, qui a été un peu plus compliqué et qui maintenant, voilà, avec de la persévérance, on a capitalisé sur toutes les éditions pour que maintenant que ça soit un succès. Mais c'est un pari. Les dates aussi, la date de septembre était un pari dès le départ, de se dire, ben voilà, les festivals de l'été sont passés.
0: Oui.
1: Au début, quand on a proposé cette date, on nous a dit mais à la rentrée, les gens sont en train de faire autre chose.
0: Oui, mais il se passe rien au mois de septembre. En même temps,
1: voilà,
0: il faut attendre toujours le mois d'octobre pour avoir des spectacles. Alors c'est bien.
1: C'est ça.
0: Et c'est bien début septembre.
1: Du coup, en fait, on s'est mis sur cette date en se disant bon, voilà, on va l'essayer parce que on a un territoire qui permet ça et on va essayer cette date et progressivement, elle s'est vraiment imposée. Maintenant, on n'imaginerait même pas passer en plein cœur du mois de juillet, quoi.
0: Bien
1: c'est
0: sûr.
1: Vraiment, c'est la date qui est à la rentrée, le festival de la rentrée, et on y tient vraiment à cette date, maintenant.
0: Et en même temps, pas loin de Lyon, donc il y a les Lyonnais qui viennent à ce festival aujourd'hui. Il y a les Isérois, bien sûr, les Bergaliens, les gens de Grenoble, mais il y en a qui viennent de Chambéry, il y en a qui viennent d'Annecy, il y en a qui viennent de Lyon, de Valence, c'est ça en fait.
1: Exactement. En fait, le festival est aussi démontre le rayonnement de Bourgoin-Jallieu, le rayonnement culturel. On est dans un triangle entre Lyon, Grenoble et Chambéry qui vient facilement à Bourgoin. On a en effet énormément de Lyonnais, surtout de cette zone-là, qui viennent sur le festival. Et c'est en fait le festival remplit à la fois cette mission de rayonnement, mais aussi de s'adresser aux locaux qui ont envie d'avoir un événement festif et populaire à la rentrée.
0: Bien sûr. Le pari de début, d'il y a 12 ans, comment vous avez fait pour que la mayonnaise elle monte en fait?
1: En fait, au début, on a choisi d'avoir de se positionner un peu sur une niche de programmation qui était un peu le rock indépendant. On a fait 3 éditions sur cette niche-là en se disant voilà,
0: nouvelle scène de l'époque.
1: Voilà, nouvelle scène, une date un peu étonnante. On avait fait ce pari-là qui a pas très bien fonctionné sur les 3 premières éditions.
0: D'accord.
1: Puis Victor Bosch nous a rejoint pour assurer la programmation à partir de 2018. Et là, on a vraiment on est allé sur un festival qui propose des têtes d'affiches plus populaires.
0: Oui, parce que Victor Bosch avait un carnet d'adresses.
1: Exactement. Et il est venu avec la volonté de proposer une nouvelle ligne éditoriale au festival et de lui redonner en fait un petit coup de boost.
0: Ouais.
1: Et à partir de 2018, on a vraiment vu la fréquentation monter en flèche pour le festival, avec le petit coup d'arrêt de 2020 avec le Covid,
0: comme
1: tout le monde. Mais en 21, le pass sanitaire, c'était reparti. Et là, on ne fait que augmenter progressivement la fréquentation.
0: Alors, ce soir, Gaëtan Roussel, Marguerite, Suzanne, il va y avoir des places à gagner, les amis. C'est, parce que c'est complet, on est d'accord.
1: Ah, c'est complet.
0: C'est complet.
1: Depuis un petit moment.
0: Ici, Isère, et grâce aux belles journées, grâce à la ville de Bourgoin-Jallieu, on a des places à vous offrir. Ça sera dans quelques instants qu'on va vous offrir ces places. Et c'est quand même pas mal pour aller voir Gaëtan, Marguerite et Suzanne. Ça fait plaisir. Vous l'avez déjà vu, Gaëtan Roussel, vous, en concert?
1: Alors, Gaëtan Roussel est venu déjà aux belles journées,
0: tout à fait.
1: On a eu la chance de l'accueillir.
0: Il revient, parce qu'il est bien.
1: Et il revient, et pour notre plus grand bonheur, je pense que c'est un de mes meilleurs souvenirs de concert, en tout cas. Donc, oui.
0: Bon, Fabien, on se retrouve dans un instant, parce qu'on va parler de vous également, puis on va jouer ensemble pour gagner ces invitations. Nous sommes en direct des belles journées de Bourgoin-Jallieu, place Grenette. Venez nous rejoindre, venez prendre un petit café avec nous là. Allez, on est bien.

0: notre jardin, The Way We Touch, à l'instant sur ici. Il est 10h18 et on est toujours en direct, bien sûr, jusqu'à midi. Des belles journées, place Grenette. On se retrouve dans un instant.
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0: Oui, en direct de cette place Grenette, où nous sommes toujours avec Fabien Lajoie à Bourgoin-Jallieu. Fabien, on rappelle que vous êtes responsable du pôle culturel et présent depuis la première édition du festival. On va parler un peu de vous. Alors, vous êtes auvergnat.
12: Exactement.
0: Et vous venez donc, ça fait quoi, 12-15 ans à peu près que vous êtes
12: oui,
0: là.
12: Oui, je suis arrivé en fin 2012.
0: Fin 2012. Pourquoi, comment ça se fait qu'un auvergnat arrive ici à Bourgoin-Jallieu? C'est quoi l'idée?
12: On arrive pour le climat à Bourgoin-Jallieu. Non, en fait, je souhaitais travailler dans le milieu culturel.
0: Ouais.
12: Et l'offre culturelle en Auvergne était plus restreinte qu'ici. Il y a beaucoup de scènes, scènes régionales à l'époque Rhône-Alpes.
0: Bien sûr.
12: Maintenant Auvergne-Rhône-Alpes. Je suis venu dans la région avant tout pour le travail. Mais j'ai vraiment trouvé une très belle région et je suis ravi d'avoir pu y rester depuis toutes ces années.
0: Les souvenirs que vous avez de la première ou la deuxième édition des belles journées à Bourgoin?
12: Alors la première, c'était une nouveauté, c'était un vrai challenge d'organisation aussi, et elle s'était très déroulée. On a vu à peu près 1500 personnes, je crois, donc c'était
0: comparativement aujourd'hui 10 000, là, c'est pas pareil. Hein.
12: Le site était plus petit, c'était une première édition, et la deuxième, elle était beaucoup plus compliquée. On avait pris la pluie, c'était ouais. Vraiment, on avait fini, on avait été obligé de, on n'avait pas fait le dernier concert du samedi. Enfin, c'était un souvenir douloureux. La deuxième. Ouais. Et puis après, ça s'est enchaîné beaucoup mieux. Mais
0: ça s'enchaîne. Est-ce que vous pensez que, on peut baisser les bras de temps en temps quand on voit comme ça, que ça ne marche pas, qu'on a très peu de gens au début est-ce que c'est...
12: On n'a pas le droit de baisser les bras.
0: Non,
12: en fait.
0: On continue. On se dit que c'est un jour, ça va marcher. Quoi.
12: En fait, on met le doigt sur ce qui n'a pas fonctionné, on améliore ce qui n'a pas marché d'année en année. C'est le principe de pouvoir, quand on arrive à une deuxième édition, on a vraiment capitalisé sur plein de choses et on améliore chaque année les petites choses, les petits dysfonctionnements. On a pu améliorer toute l'organisation et aussi on s'adapte à la fréquentation qu'on va avoir. On augmente progressivement. On a vraiment la chance d'avoir un site qui est magnifique, le parc. Donc, on joue avec ce site aussi pour accueillir les spectateurs.
0: Et puis alors en plus, vous, votre parcours là, depuis 14 ans, vous êtes quand même à la tête de responsable du pôle culturel. 14 ans, c'est déjà pas mal, hein, quand même, ça fait plaisir. Vous auriez pu partir avant. Parce que, également au service culturel de la ville de Bourgoin, mais administrateur du théâtre Jean Villard, la gestion du théâtre aussi,
12: oui,
0: ça c'est pas rien.
12: Je cumule quelques casquettes.
0: Et puis les événements musicaux, comme les Belles Journées, ou d'autres qui peuvent arriver.
12: Exactement, on a une offre un peu structurante tout au long de l'année, qui est plutôt le théâtre et le musée, et puis des événements voilà, pour permettre un rayonnement accru de la culture à Bourgoin-Jallieu, tout à fait.
0: On va gagner des places. Vous voulez gagner des places avec nous? Alors vous, je sais que vous allez pouvoir y aller gratuitement, mais c'est bien, vous nous offrez des places. Ce soir, Gaëtan Roussel, Marguerite Suzanne, vous les avez tous vus? Gaëtan, alors, vous l'avez vu, Marguerite et Suzanne, vous les avez déjà vus en concert?
12: Pas Marguerite.
0: Pas Marguerite, en tout cas. Bon, Suzanne, vous l'avez vu. Demain, il y aura Ben Mazué, Feu Chatterton et Sam Sauvage. C'est complet aussi pour demain?
12: Exactement, complet bon. Pour demain.
0: D'accord. Allez, c'est parti. 04 76 46 45 deux fois. On a encore des places, nous. Et merci, la ville de Bourgoin, de nous offrir ces places pour nos amis auditeurs. Vous nous appelez. Voici la question, bien sûr, on va vous poser une question. Dans quel groupe Gaëtan Roussel a-t-il chanté et joué? C'était dans les années 90. Aucune proposition, les amis, hein, parce que ça se mérite, hein, quand même, les places. Hein. C'est facile, hein, quand même. Hein.
12: C'est facile. Très simple.
0: C'est facile, Fabien. Pas de proposition. 04 76 46. Est-ce que vous savez, vous? Est-ce que vous savez dans quel groupe? Péroline, elle dit non. Dans quel groupe il a joué? Ah, ça y est, elle sait maintenant. 04 76 46 45 45. Dans quel groupe? Eh bien, Gaëtan Roussel a-t-il joué dans les années 90? Un groupe quand même très très connu. Il était le leader, il était le chanteur. 04 76 46 45 deux fois. Restez avec nous, Fabien, c'est pas fini. Petit questionnaire dans quelques instants avec vous. A tout de suite. C'est Daniel Balavoine, tout de suite. Dieu que c'est beau!

0: Daniel Balavoine, les années 80, avec Dieu que c'est beau, sur Ici Isère. Et oui, on a des gagnants, on a eu beaucoup d'appels, bien sûr, sur notre question que nous avons posée sur Gaëtan Roussel pour gagner les invitations pour aller le voir ce soir aux Belles Journées, ce 4 septembre. On rappelle qu'on est en direct des Belles Journées et ça fait plaisir. Bonjour Séverine.
1: Oui, bonjour.
0: Allô. Bonjour oui. Séverine, vous êtes du côté de la Salon Beaumont, je crois, c'est ça, hein?
1: Oui, c'est ça, oui.
0: Ok, super. Alors on a posé cette question, Gaëtan Roussel a chanté dans un groupe. Quel est ce groupe? S'il vous plaît.
1: Louise Attaque,
0: c'est bien ça, hein?
2: Exactement.
0: C'est bien la bonne réponse. Fabien Lajoie nous a dit que c'était la bonne réponse, donc on le croit sur parole. Bravo, bravo Séverine. Bon, ben ce soir, vous serez aux Belles Journées alors?
1: Oui.
0: Ben, deux invitations pour vous, hein, c'est chouette ça. Pour aller l'applaudir, Gaëtan Roussel, Marguerite et Suzanne, pour ce soir et demain, samedi, Ben Mazuet, Feu Chatterton et Sam Sauvage. Passez une excellente journée, Séverine. Merci d'avoir joué avec nous.
1: Merci.
0: À très vite. À bientôt. Merci.
1: Au revoir.
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0: Dans quelques instants, ce sera Thomas Bortolato pour les infos pratiques. Mais avant cela, Fabien Lajoie, toujours avec nous, toujours responsable du service culturel de la ville de Bourgoin. Quelques petites questions comme ça, vite fait. Fabien, vous êtes plutôt rap, rock ou disco?
2: Rock.
0: J'en étais sûr. Vous êtes plutôt ciné, théâtre ou humoriste?
2: Théâtre.
0: Théâtre, bien sûr. Gaëtan Roussel ou Louise Attaque?
2: Louise Attaque.
0: Ah, ouais, bravo. Numéro 1, le numéro 1 des Belles Journées, donc vous vous en souvenez, on en a parlé un peu. Quelle était l'affiche?
2: Ouf.
0: Ah, alors c'est là, une colle là.
2: Ça, là, c'est une colle. Je ne l'ai pas préparée.
0: Ah, vous ne l'avez pas préparée.
2: Non, et puis ça remonte quand même.
0: Eh oui, mais vous n'avez pas un à me donner?
2: 2015.
0: Bon, alors vous révisez, puis vous me donnez de lire avant la fin de l'émission.
2: Ouais, je vais faire ça.
0: D'accord. Là, vous n'avez pas répondu à la question, mais c'est pas grave, vous inquiétez pas. Bon, vous connaissez Claude François?
2: Évidemment.
0: On va l'écouter. Il ne viendra pas à Bourgoin en Belle Journée.
2: Non, il ne viendra pas.
0: Il ne viendra pas, mais on va quand même écouter cette année-là. Cette année-là, c'était en 2015 et c'était la première édition des Belles Journées. C'était il y a 12 ans. Merci Fabien.
2: Merci à vous.

0: François qui en 1976 se penche sur sa carrière, l'année 62. Bien sûr, on se souvient, et c'est un titre, on va dire, des Four Seasons, hein, de 1960, December 1963, le titre original de cette chanson de Claude François. Avant de rejoindre Thomas Bortolato pour les infos pratiques, alors on a la réponse, hein, Fabien.
1: On a révisé la première année,
0: hein,
1: première
0: en 2015.
1: Édition,
0: il y avait Ash Burns, que je connais bien, qui est grenoblois.
1: Tout à fait.
0: Il y avait Autour de Lucie. Super, qu'on connaît aussi.
1: Voilà. On avait Isaac Dillusion.
0: Ouais.
1: Aussi. On avait aussi Baden. Et Robbie, Aline, La Féline et Sly Apollinaire.
0: Et La Féline qu'on connaît aussi.
1: Bien révisé.
0: Magnifique. Merci en tout cas, Fabien.
1: Merci à vous.
0: Et vous revenez quand vous voulez.
1: Au plaisir.
0: 10h33, Thomas Bortolato, les bons plans en Isère.
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3: 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La mairie de Fontaine ouvre les candidatures de jobs jeunes pour les vacances d'automne. Date butoir le 18 septembre pour les jeunes fontainois de 16 à 18 ans pour postuler aux 10 offres. Les emplois iront du 19 au 31 octobre prochain inclus. Pour se porter candidat, l'inscription peut se faire en ligne sur le site internet de la mairie ou au service info jeunes de Fontaine pour déposer les candidatures et se voir proposer une aide pour rédiger une lettre de motivation. À Saint-Quentin Falavier, mercredi prochain, ce sera le retour des permanences pour Ma Commune, Ma Santé. L'espace Ma Ville Service de la commune propose une étude personnalisée et gratuite des besoins des habitants pour avoir des complémentaires santé. La prise de rendez-vous se fait auprès de la direction des solidarités. Plus d'informations sur le site internet de Ma Ville Service de Saint-Quentin Falavier.
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0: Et si ça marche, on va écouter Madonna tout de suite avec Holiday. Mais non, les vacances c'est fini, ma chère Madonna. Mais nous, on est toujours, il y a toujours un petit brin d'été. On est en direct de Bourgoin-Jallieu, c'est les belles journées. Et on va en profiter, bien sûr, ce soir pour aller voir tous ces artistes, notamment Gaëtan Roussel et demain Feu Chatterton et tout le reste. Et puis dans un instant, on aura bien sûr Thomas Prion qui est directeur des abattoirs.

0: Holiday, Madonna, 1984, sur Ici Isère.
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0: 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Alors, qui n'a jamais imaginé ce qu'il pourrait faire en gagnant plusieurs millions d'euros à la loterie? Eh bien, dans une commune de Charente, une famille a fait le choix, pour le moins inattendu. C'est un geste que vous allez entendre. Année après année, on change le quotidien des habitants et particulièrement celui des enfants. Robin Bernot avec Pierre Marsa.
2: Imaginez un instant, vous gagnez à l'euro million et l'une de vos premières dépenses sert à rénover l'école de votre commune.
3: Ben, c'est une super idée.
2: À Saint-Michel, en Charente, une famille a remporté 50 millions d'euros à l'euro million en 2009. Depuis ce jour-là, ses habitants qui veulent continuer à rester anonymes offrent chaque année un chèque de 80 000 euros pour payer la cantine des enfants du village. Sauf que désormais, ils souhaitent que cet argent serve à rénover l'école. Les explications de la maire de Saint-Michel, Fabienne Godichaud, à notre reporter Pierre Marza.
4: Oui, c'était vraiment le souhait qu'ils ont exprimé, de dire, bah, écoutez, c'est 80 000 euros, pourquoi ne pas les investir? Pourquoi ne pas vous aider? Et bien évidemment, nous contribuerons nous aussi à compléter cette manne, hein, toujours ce don, pour pouvoir améliorer nos écoles, nos salles de classe, nos salles de vie, nos cours, et voilà.
2: Gagner à la loterie et en faire profiter tout son village, ici en Charente, ça marche, mais vous, tiens, qu'en pensez-vous? J'ai posé la question à Bénédicte.
5: Mais ce qui est bien, c'est de pouvoir partager l'argent, ne pas que prendre pour soi et développer des projets pour des écoles et pour l'avenir de la France, les enfants.
2: Et puis il y a aussi Brigitte qui salue également l'initiative, surtout après les épisodes de canicule de ces derniers mois et aussi le manque d'équipement de nos écoles.
6: C'est très bien parce que l'été, il n'y a pas trop de clim et tout ça, donc pour les enfants, ce sera génial. Peut-être mettre de la verdure, mettre... pour le bien-être des enfants, c'est une très très très bonne idée.
2: Parlons-nous honnêtement, entre nous, vous gagnez 50 millions d'euros. Alors, vous achetez une maison au bord de l'océan, un grand appartement en ville, vous voyagez. Mais est-ce que vous donnez autour de vous? Écoutez les réponses de Bénédicte et Brigitte.
5: Je paye mes dettes et j'aide les gens autour de moi qui en ont besoin. Et puis un petit peu mettre de l'argent pour la santé aussi. Comme on ne sait pas si on aura beaucoup de choses à payer dans l'avenir, donc il faut toujours avoir un petit peu de pécule.
6: D'abord, égoïstement, je donne à mes enfants. Et s'il en reste, oui, moi, je me serais plus vers les restos du cœur et tout ça. Ouais, j'aimerais bien aider les gens dans le besoin et tout ça.
2: À Saint-Michel, le jackpot remporté par ces euros gagnants continue, des années plus tard, de profiter aux enfants. Comme quoi, parfois, gagner à l'euro million ne change pas seulement une vie, ça peut aussi changer celle de tout un village.
0: Absolument, merci beaucoup en tout cas pour tout ce bonheur. Et si vous gagnez un peu de sous, bah, vous pensez à nous. Non, je plaisante. Il est 10h42 sur Ici Isère, toujours en direct des belles journées. On va écouter Vanessa Paradis avec les épines du cœur. Et dans un instant, on va recevoir Thomas Priant qui est directeur des abattoirs de Bourgoin-Jallieu.

0: Louise attaque. Ah bah oui, Louise attaque avec Gaëtan Roussel qui sera avec nous ce soir aux belles journées, toujours en direct de Bourgoin-Jallieu.
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0: Et oui, on est la radio partenaire des belles journées. Je suis avec Jean-Louis, correspondant météo. Bonjour Jean-Louis.
2: Bonjour.
0: Vous habitez ici, à Bourgoin ?
2: À Bourgoin-Jallieu, oui.
0: Vous êtes bergalien depuis longtemps ?
2: Depuis 92.
0: Alors là, il y a une fan, c'est une fan.
2: Oui, c'est Eliane qui est correspondante météo.
0: Vous aussi, Eliane ?
3: Oui, oui.
0: Vous êtes tous les deux ?
3: Oui, oui.
0: Mais vous êtes en couple ?
3: Non.
2: tous les matins, on fait la météo.
3: La météo.
0: Et là, c'est bien, on a tous les correspondants météo. Il y en a un autre qui est arrivé tout à l'heure, c'était super drôle. Jean-Louis, vous êtes presque ciel et Grenat. Vous avez le t-shirt Grenat.
2: Moi, j'adore. Vous savez, Bourgoin-Jallieu, c'est quand même une ville sportive.
0: Bien sûr, terre de rugby.
2: Le rugby, le football, la gym, il y a beaucoup d'associations sportives. Hein, bon.
0: Magnifique. Et vous faites un peu de rugby, vous ?
2: Non, moi, je suis un randonneur.
0: Ah, ça, c'est chouette, ça. En tout cas, correspondant météo, on vous entend tous les jours, tous les matins. Et vous aussi ?
3: Oui, oui.
0: Bon, d'accord. Vous connaissez bien, vous buvez des cafés ici, là.
3: Oui, mais c'est parti du même club de Rouy-Mont.
0: Ah bon ? Oui. Un club de quoi ?
3: Club de marche.
0: Club de marche ?
2: Oui. Et d'ailleurs, j'en profite pour faire une petite annonce, si vous me permettez.
0: Oui. Vous vendez une caravane ?
2: Non, c'est bien. Non, dimanche.
0: Ce dimanche ?
2: 6 septembre, à Rouy-Monceau, nous avons la Bérurienne et tous les bénéfices sont reversés au profit de l'IHOP de Lyon pour le cancer infantile.
0: Merci beaucoup. Merci Jean-Louis, merci à vous. À bientôt. Le correspondant météo qui nous emmène directement avec Thomas Priant qui est avec nous. Bonjour Thomas.
4: Bonjour.
0: Merci d'être là à ce micro. Je sais que vous avez couru à vélo, vous avez pris un train, etc. Vous n'arrêtez pas. C'est un peu l'effervescence en ce moment à Bourgoin, hein, il me semble. Il y a des belles journées, oui, mais vous êtes un peu le directeur, un peu beaucoup le directeur des abattoirs. Ça fait quoi, 6 ans maintenant ?
4: Ça fait 6 ans, oui. Et j'ai découvert un territoire qui est effectivement foisonnant en termes de propositions de tout type. Et ça fait plaisir à vivre.
0: Vous arriviez d'où, il y a 6 ans ?
4: Moi, je m'occupais d'une salle de concert à Vénissieux, qui s'appelait
0: ouais.
4: Bizarre.
0: Ouais. Et lyonnaise.
4: Voilà. Et puis, je suis lyonnais d'origine.
0: D'accord. Donc, directeur de la programmation aussi depuis 6 ans, avec oui. une équipe sympathique, dynamique. Moi, je connais bien les abattoirs pour annoncer des concerts. Vous faites des choses en marge, bien sûr, des belles journées. Vous travaillez aussi avec les belles journées. C'est quoi votre mission par rapport aux belles journées ? Allez, en parallèle, vous travaillez en parallèle avec eux.
4: Alors nous, on est une structure de la CAPI qui vraiment est un petit peu qui développe le lieu un petit peu structurant sur les musiques actuelles sur le territoire nord-isérois. Donc en travaillant avec et les amateurs et évidemment des artistes professionnels avec une large proposition de concerts. Et on est effectivement très proche des belles journées. Les belles journées sont programmées par Victor Bosch,
0: bien sûr,
4: administrées par le service culturel de la ville de Bourgoin. On a finalement plus de passerelles avec les autres activités du service culturel, avec le théâtre Jean-Villard, avec
0: oui.
4: lequel on coproduit des spectacles.
0: D'accord.
4: Avec le festival de street art sur lequel on intervient. Sur les belles journées, en fait, la temporalité, la rentrée, elle fait qu'on n'a pas encore trouvé complètement la connexion. On a organisé les afters pendant 3 ans du festival.
0: Oui. Donc,
4: quand le site fermait sur les coups de minuit, et ben, les abattoirs ouvraient.
0: Ouais.
4: Mais c'était quand même un peu dur de commencer la saison comme ça. Le public ne répondait pas complètement à fond. Donc on a arrêté cette formule-là plutôt que de la maintenir à bout de bras. Mais par contre, on est en dialogue constant avec le festival et ça fait plaisir.
0: Alors, il y a 6 ans, 6-7 ans, il y avait pas mal de blues aux abattoirs. C'est devenu un peu plus rap, peut-être. Aujourd'hui, c'est quoi la couleur musicale des abattoirs ? C'est du rap, c'est un peu de la toutes sortes de musique,
4: alors,
0: mais la nouvelle
4: exactement
0: scène.
4: Exactement, en train de faire tous les bilans de saison et tout ça, donc je suis très au point sur les pourcentages de tout ça. Non, l'idée, c'est vraiment de pouvoir représenter tout ce qui se fait en musique actuellement.
0: Les musiques actuelles,
4: ouais,
0: comme
4: les
0: vous
4: musiques
0: dites.
4: Actuelles, donc juste par opposition aux musiques classiques, en fait. Mais on y trouve du jazz, on y trouve du rap, on y trouve de la chanson, on y trouve du rock. Moi, je suis arrivé en 2020 à la programmation des abattoirs, pile en même temps que le Covid.
0: Oui.
4: Et il y a eu quand même, effectivement, au moment où on a repris nos activités, des choses qui ont des curseurs qui ont un petit peu bougé, un petit peu moins de rock, un petit peu plus de place au jazz, au rap, oui. à la chanson. Mmh. Mais ça reste la volonté de représenter, d'avoir des formats un petit peu réguliers sur certaines esthétiques. On a trouvé que, par exemple, pour le rap, il fallait qu'il y ait une habitude qui se prenne, que les publics un peu spécifiques, ils y captent des rendez-vous. Mais, et puis, il y a des choses qui se font davantage au gré des opportunités de programmation.
0: Voilà, le rap, quand on pense au rap, alors il y a le rap des années, fin des années 70, début des années 80, le rap new-yorkais. Quand on pense au rap, le rap français, par exemple, on se dit, ah bah oui, mais là, là, c'est quand même une niche et c'est quand même plus un jeune public qui va venir.
4: C'est plein de faux-semblants.
0: C'est
4: fait.
0: Vrai.
4: Ouais, c'est un public qui est très hétérogène. On dit que c'est l'esthétique dominante maintenant en France sur le music business, mais en fait sur les publics, c'est vrai aussi. Et il y a vraiment de tout. Il y a de l'alternatif. Il y a des choses très ambitieuses artistiquement, des choses qui sont beaucoup plus commerciales, beaucoup moins recherchées. Mais par exemple, on a l'opportunité d'accueillir Kerry James cette année, oui, le 30 octobre, qui est un artiste qui est beaucoup trop gros normalement pour les abattoirs, qui est vraiment un des pères fondateurs du rap français.
0: Oui.
4: Et qui a une histoire incroyable, et on est ravis de pouvoir qu'il arrive pas, alors que ça ferait 3 ans qu'il n'y a pas eu de concert de rap aux abattoirs. Donc il s'inscrit dans une dynamique où on a pu notamment creuser cette veine du rap francophone un peu conscient, avec du message, avec une ambition artistique, ouais, et qui en plus prend une vraie dimension sur scène. C'est ça qui est important.
0: Thomas Priant, allez, un petit questionnaire comme avec Fabien Lajoie. Vous êtes plus personnel, les questions. Vous êtes plutôt rap, rock, disco ou funk?
4: Funk, je crois.
0: Funk, allez, super. Moi aussi, pareil. On est pareil. Quel artiste français vous fait rêver et que vous aimeriez avoir aux abattoirs? On sait jamais.
4: Vivant.
0: Tant qu'à faire.
4: Philippe Catherine.
0: Ah ouais, grave. J'adore. Quel artiste étranger vous aimeriez programmer si vous aviez le budget illimité? Sting.
4: Non, j'irai chercher quelque chose de très pointu, une Hiatus Kayote, jazzeuse, jazzwoman américaine, ouais, australienne, qui fait des choses très très modernes et accessibles, et c'est des choses qui me parlent, ouais.
0: Ok, une salle de spectacle enfance où vous aimeriez être directeur, à part les abattoirs, bien sûr.
4: Oh, le Radiant à Calvire. Allez, message à Victor.
0: C'est vrai.
4: Non, c'est pour la blague.
0: D'accord. Louise Attaque ou Gaëtan Roussel?
4: Gaëtan Roussel.
0: Ok. Et la soirée, si vous choisissez une soirée, ce soir ou demain?
4: Ce soir.
0: Ce soir.
4: Ah oui, vous avez d'ailleurs juste
0: fait, évidemment. Pour aller voir Gaëtan Roussel, on le rappelle. Il y a aussi Marguerite et Suzanne.
4: Exactement.
0: Merci beaucoup.
4: Merci à vous.
0: Merci Thomas d'être venu dans cette émission. Et on est là jusqu'à midi. Si vous voulez reparler, il n'y a pas de souci.
4: Ça marche.
0: Allez, regarde, un petit café. À bientôt. On est en direct du festival Les Belles Journées à Bourgoin-Jallieu. Vanessa Paradis, ça serait bien si elle venait aux Belles Journées, aux abattoirs, les Épines du Cœur. Ce serait sympa, ça.
4: Les Belles Journées, franchement.
0: Les Belles Journées. Vanessa, bientôt, l'année prochaine, on l'espère. Allez, c'est parti.

0: C'était Les Épines du Cœur, c'était Vanessa Paradis sur ICI Isère. Dans un instant, tout s'explique avec Alexandre Wibar.
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0: Nous sommes en direct de Bourgoin-Jallieu, c'est sûr, pour profiter de ce festival qui sera ce soir pendant deux jours. Mais nous sommes aussi avec Alexandre Wibar qui est resté en studio à Grenoble. Bonjour Alexandre, merci d'être là.
4: Bonjour Nelly, vous auriez pu m'emmener quand même.
0: Hein. Bah oui, mais vous n'avez pas voulu venir en même temps.
4: C'est pas vrai.
0: Tout s'explique avec vous. Et ce vendredi, on parle de sylviculture et de développement économique avec cette interrogation. Pourquoi le bois de Chartreuse fait-il l'objet d'une appellation d'origine contrôlée, une AOC, c'est ça?
4: C'est ça, pour résumer très rapidement, parce que c'est du bon bois. On va développer tout ça. Évidemment, je précise que la sylviculture, c'est le fait de faire pousser des arbres et puis de les prélever, les couper pour en faire du bois de chauffage ou alors des meubles pour la construction. Alors c'est vrai que quand on pense AOC, ce qui vient à l'esprit, ce sont tous les bons produits qui se mangent et qui se boivent. Chez nous, il y a le bleu du Vercors Sassenage, le Saint-Marcelin, la noix de Grenoble et les ravioles du Dauphiné. Et depuis 2018, donc, le bois de Chartreuse. Une appellation d'origine contrôlée, c'est compliqué à obtenir, c'est une garantie de qualité et de respect du terroir, mais pour avoir ce label, c'est long et ça demande beaucoup de démarches. Chez nous, ça a représenté 13 ans d'études pour le bois de Chartreuse, études techniques, géologiques, climatiques, historiques, pour mettre en évidence les savoir-faire locaux et démontrer que si le bois est bon, et bien c'est grâce à son terroir, à l'endroit où l'arbre pousse et puis aussi aux techniques qui sont employées sur place. Ça fait du bois solide, bois de Chartreuse, idéal pour la construction, comme nous l'explique Aline Garcin, coordinatrice du CIBC, le comité interprofessionnel du bois de Chartreuse.
5: C'est un bois qui pousse en montagne, donc qui pousse en altitude. En altitude, il fait plus froid, donc les saisons d'été où l'arbre grossit sont plus courtes, il y a moins d'oxygène. Donc ça fait des bois qui poussent très droit entre les eaux de sapin, et ça fait des bois qui ont des cernes très fines, qui donnent beaucoup de résistance mécanique. Sur les montagnes de Chartreuse, les bois qui ont été reconnus en AOC, ce sont les sapins et les épicéas. Voilà, on est vraiment sur du bois de montagne.
4: Et donc particulièrement solide grâce au climat, à la forte pluviométrie et au sol profond. Ce qui fait notre fierté aussi, c'est qu'on a été les premiers à obtenir une AOC pour du bois. Et aujourd'hui, il n'y en a que deux en France d'AOC pour le bois. La deuxième, c'est le bois du Jura.
0: Alors le bois de Chartreuse va perdre son AOC, Alexandre ?
4: Oui, en fin d'année, parce qu'on doit se mettre en conformité avec une nouvelle réglementation européenne qui précise que les AOC doivent être reconnus d'abord en AOP européenne, appellation d'origine protégée, sauf que dans la liste européenne, bien le bois ne fait pas partie de la liste, il n'y a que ce qui se mange et ce qui se boit. Un dossier a été déposé pour obtenir un autre label, IGPAI, indication géographique pour les produits artisanaux et industriels, qui n'a certes pas la nommé de l'AOC, mais ce qu'il faut bien savoir, c'est que voilà, l'AOC c'est une étiquette, le bois de Chartreuse, il va garder toute sa qualité, le cahier des charges reste le même, le bois est toujours aussi bon.
0: Eh ben c'est super. Et pour conclure, précision que le bois de Chartreuse, c'est toute une filière bûcheron, forestier, scierie, artisan, charpentier qui fonctionne en circuit court. Et le bois labellisé, c'est celui qui sort de la scierie. Il y a un maximum entre 30 et 40 km entre la forêt et la scierie. Merci beaucoup, Alexandre.
4: On se retrouve
0: lundi. Allez, belle journée à vous. Et on joue. Et oui, c'est le lancement du jeu. On a démarré un jeu hier en fin d'émission. On cherche un personnage. On a déjà écouté, je crois, un indice ou deux. On va réécouter ce premier indice qu'on vous a proposé hier pour gagner le passeport de l'été. Bah ouais, encore ce passeport à gagner. Et peut-être qu'il y aura deux passeports à gagner aujourd'hui. Je l'espère en tout cas. Il faut trouver très très vite ce personnage que nous cherchons depuis hier. Écoutez le premier indice.
6: Aujourd'hui, nous allons parler du conseil municipal. Vous allez voir qu'il joue un rôle essentiel dans la gestion d'une commune.
7: Le conseil municipal, c'est lui qui prend des décisions majeures pour la commune.
0: Eh oui, voilà, conseil municipal, conseillers municipaux, mais bien sûr. Allez, à vous de jouer au 04 76 46 45 deux fois. Quel est ce personnage que nous cherchons? On vous attend avec impatience.
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0: Merci d'être avec nous sur Ici, Isère et passez une excellente journée. Il est 11h. Les infos avec vous, Véronique Peuillot, bonjour.
9: Bonjour Nelly, bonjour à tous et à toutes. Une collecte de denrées alimentaires était organisée hier après-midi à Bourgoin-Jallieu pour les salariés des crèches Calliope. Quatre crèches de ce réseau fondé dans le Nord-Isère, fermées administrativement en Isère par le département fin juillet suite à des soupçons de maltraitance. Plusieurs salariés de ces crèches affirment qu'elles ne sont plus payées. Linda est une ancienne employée, elle est venue par solidarité avec ses anciennes collègues et elle a déposé du lait et des pâtes.
10: Il faut effectivement les aider. Enfin, ça fait déjà, imaginez, un mois, vous n'avez pas de salaire. Enfin, vos factures, elles tombent. Vous n'avez pas de quoi faire des courses. Donc, certaines ont peut-être un peu de famille, mais bon, tout le monde a ses charges. Et c'est important, effectivement, d'être solidaire et de pouvoir les aider à se nourrir. Déjà, ça, au moins, enfin, elles ont besoin de manger, de vivre, de nourrir leurs enfants. Et là, elles n'ont aucun revenu, mais elles n'ont aucune possibilité, aucun papier, aucun recours pour demander du chômage ou autre. Elles sont bloquées, en fait, par cet employeur qui ne leur ni salaire, ni nouvelles, ni possibilité, chômage partiel ou autre, ou licenciement, peu importe, qui leur permettrait d'ouvrir des droits et de retrouver du travail.
9: Des propos recueillis par Cédric Hermel, les salariés de Calliope qui ont tenté à plusieurs reprises de joindre leur employeur, il y a quelques jours, mais leurs demandes sont restées sans réponse. On vous a parlé en juillet dernier de ces habitants de Mince dans le Trièves qui vivaient en habitat léger dans des caravanes ou des tiny houses. La mairie avait jugé ces logements illégaux. Le 28 août dernier, elle a donc pris un arrêté les menaçant d'astreinte à raison de 50 euros par jour s'ils ne partaient pas. Finalement, hier, un couple dont la femme est enceinte a décidé de partir avec sa tiny house en direction de Clèle. Guillaume et sa compagne ont été soutenus par une centaine de manifestants qui ont déambulé dans les rues de Mince jusqu'à la sortie du village pour les accompagner. Trois autres personnes qui sont toujours dans des habitats légers sont eux aussi sous le coup de cet arrêté municipal. En football, en Ligue 2, c'est jour de derby, Grenoble reçoit Annecy ce soir au Stade des Alpes à 20h. Les footballeurs grenoblois qui ont gagné la semaine dernière face à Laval, 3-0. Ils sont 13e sur 18 équipes de Ligue 2. Et puis en rugby, les rugbymen grenoblois jouent ce soir à 19h à Montauban lors de la deuxième journée de Pro D2. C'est la première fois que les deux clubs se retrouvent depuis la finale du 7 juin 2025. Les Montablanais avaient conquis le titre et la montée, plongeant les grenoblois dans la sinistrose. Montauban depuis est revenu en Pro D2. Montauban en Grenoble, donc c'est en direct à vivre sur Ici Isère, bien sûr, ce soir à partir de 19h avec les commentaires d'Antonin Kermen. La météo Nelly, depuis oui. Bourgoin et les belles journées.
0: Depuis Bourgoin, vous savez quand le soleil tape à Bourgoin, il tape. Soleil et vagues de chaleur en vue, comme en plein été, c'est le programme de ce vendredi. Grand soleil toute la journée, un ciel d'azur avec quelques fins nuages de ci de là, mais sans conséquence. Bien sûr, il y a une atmosphère qui devient de plus en plus sèche. Cette chaleur qui s'accentue cet après-midi avec des températures proches des records pour un mois de septembre. Températures maximales prévues qui vont atteindre les 35 degrés en pleine, notamment du côté de Grenoble, du côté de Voiron, et voire 36 à 37 degrés sur le Voironnais, donc justement, et le Roussillonnais, 28 à 30 degrés à 1000 mètres, c'est beaucoup hein, pour ce début du mois de septembre, en tout cas côté température. Mais bon, écoutez, on va pas se plaindre non plus d'avoir du beau temps. On est en direct des belles journées et on va en profiter. Je vais vous donner la carte postale dans quelques instants. Les belles journées qui commencent ce soir avec vraiment une scène magnifique. Gaëtan Roussel, Marguerite et Suzanne, les dernières places, vous les avez gagnées tout à l'heure sur Ici Isère.
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0: Mais comme le grand jeu, ça marche super bien quand on a le passeport de l'été à gagner, on va pas changer les bonnes habitudes. Vous avez commencé à jouer hier et ça c'est plutôt pas mal. On cherche un personnage, hein, les amis. Il y a le passeport de l'été à gagner, ça c'est sûr. On vous a proposé l'indice numéro 1. Allez, on l'écoute à nouveau.
6: Aujourd'hui, nous allons parler du conseil municipal. Vous allez voir qu'il joue un rôle essentiel dans la gestion d'une commune.
7: Le conseil municipal, c'est lui qui prend des décisions majeures pour la commune.
0: Eh ouais, ça c'est le premier indice. Conseillers municipaux, ça c'est chouette. Allez, indice numéro 2, on l'a déjà diffusé hier. C'est parti, on l'écoute ensemble.
11: Vous vous êtes déjà demandé pourquoi les beaux-arts s'appellent les beaux-arts. Eh bien, le responsable, c'est lui, Jean de La Fontaine. C'est pas une fable. Il est le premier à utiliser ce terme dans Le Songe de Vaux en 1671. Et il y regroupe la peinture, la sculpture, la gravure et l'architecture. Mais ne vous y trompez pas, cette reconnaissance est déjà le fruit d'une longue bataille.
0: Les beaux-arts, un bel indice hein, quand même, hein, qu'on vous donne pour trouver ce personnage. Les 04 76 46 45 45, à vous de jouer.
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0: Les Simple Minds, tout de suite sur ICI Isère. Don't you?

0: Les Simple Minds, don't you forget about me. Il est 11h10 sur Ici Isère et on joue tout de suite.
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0: Et oui, en direct de Bourgoin-Jallieu pour les belles journées. Nous sommes sur la place Grenette de Bourgoin. Vous avez jusqu'à midi.

0: Ah oui, là, carrément, carrément.
1: Ouais,
0: oui, on vous entend.
1: C'est le téléphone qui est trop vieux.
0: Bah voilà, il faut changer. Dominique, alors on vérifie si c'est cette personne. Non, ce n'est pas Georges. Je suis désolée, Dominique, c'est pas lui. Mais vous pouvez rejouer quand vous voulez, il n'y a pas de problème. Merci.
1: Ah oui.
0: À bientôt. Merci. Au revoir. On part du côté de Montbonneau avec Isabelle. Bonjour Isabelle.
2: Oui, bonjour.
0: Bonjour. Vous faites quoi de votre journée, Isabelle?
2: Oh bah, comme une retraitée professionnelle, je me repose, je lis sur ma terrasse.
0: Voilà. C'est bien ça, c'est bien. On en profite avec le soleil,
2: voilà.
0: En plein. Isabelle, vous pensez à quel personnage vous?
2: Alors Pascal Junier.
0: Pascal Junier, mais qui est ce monsieur?
2: Oui. C'est un monsieur qui serait conseiller municipal sur Saint-Chef. Mmh. Apparemment, il aurait fait les beaux-arts, ce serait un artiste, et il aurait aussi fait de la forge.
0: Ah, très
2: voilà.
0: Bien. Vous avez enquêté, ma chère Isabelle, vous avez enquêté. On vérifie si c'est ça. Allez. Non, je suis désolée. Ça pouvait coller hein, pour certains indices, en tout cas, c'est vrai, Isabelle.
2: Okay.
0: Bon,
2: merci.
0: Vous rejouez quand vous voulez, vous pouvez rejouer jusqu'à 11h50, il n'y a pas de problème. Hein?
2: Ça marche,
0: d'accord.
2: Merci beaucoup,
0: allez,
2: bonne journée.
0: Merci, bonne journée, à bientôt, au revoir. On diffuse un troisième indice qui va vous emmener peut-être sur le chemin du succès. Écoutez ça.
3: Pourtant, il y a encore un siècle, les paysans taillaient leurs manches dans des gaules de frêne, voire même forgeaient leurs propres lames, s'ils n'avaient pas de forgeron sous la main.
0: Mmh. Alors ça, on parle des paysans, il n'y a pas forcément de forgeron, donc on parle de paysans. Alors il y a trois indices, on a conseiller municipal, on a les beaux-arts et on a paysans. 04 76 46 45 45, à vous de jouer, à vous d'essayer de trouver ce personnage que nous cherchons. Pour rappel, il y a bien sûr le fameux cadeau encore aujourd'hui, dernière fois, le super passeport de l'été 2026 à gagner. Dalida, bien sûr, Mourir sur scène, c'était dans les années 70, tout de suite sur ICI 0.

0: Dalida à mourir sur scène à l'instant sur ici Isère. Nous sommes installés au cœur de Bourgoin-Jallieu, devant la Halle Grenette, où l'association L'Art Berjalien expose 356 tableaux réalisés cette année par ses élèves sur la thématique des quatre saisons. C'est jusqu'à ce dimanche soir et c'est gratuit. On est devant, bien sûr, cet art berjalien, cette école d'art plastique. Les enfants, les ados, les adultes, avec tout niveau, toute technique. Allez, venez, venez voir un petit peu ce qui se passe ici dans cet espace dédié à l'art. Donc c'est devant la Halle Grenette où nous sommes d'ailleurs installés pour les belles journées.
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0: Ah oui, oui, partenaire de ces fêtes de Bourgoin-Jallieu, partenaire de la ville et partenaire de ces belles journées de Bourgoin. Ça démarre ce soir, vous le savez, avec Gaëtan Roussel, Marguerite Suzanne. Demain, Ben Mazubé, Feu Chatterton et Sam Sauvage. On en profite bien sûr pour rappeler qu'on est là aussi pour ça. On joue ensemble. Certes, il y a gagné le passeport de l'été, mais bien évidemment, on n'oublie pas de parler des belles journées de Bourgoin. Alors, on a déjà trois indices, on le rappelle les amis. On a conseil municipal, on a les Beaux-Arts et on a un autre indice qui s'intitule Paysan. Bonjour Françoise.
2: Bonjour.
0: Vous êtes à Massieux, n'est-ce pas?
2: C'est ça.
0: Vous faites quoi? Vous êtes avec le haut-parleur, Françoise. Si vous pouvez mettre votre téléphone normal, ça serait bien, ça serait chouette pour qu'on vous entende correctement. Voilà. Françoise? Voilà. Françoise, vous pensez à qui?
2: À Louis Mandrin.
0: Ah oui, Louis Mandrin. Est-ce que ça pourrait correspondre avec le paysan, conseiller municipal, les beaux-arts, tout ça? Pensez.
2: Eh bien, il me semblait.
0: Ouais, bon, on va voir, on va vérifier.
2: Un forgeron.
0: Ouais. Ok. Louis Mandrin. Allez, on vérifie. François, je suis désolée, ce n'est pas la bonne réponse, mais je vous invite à chercher encore un petit peu plus loin et puis peut-être de trouver d'ici 11h50 pour gagner le passeport. Okay. D'accord ? Merci.
2: Merci,
0: à bientôt. Au revoir. On part à Roche-Toirin avec Yann qui est avec nous. Salut Yann.
3: Oui, bonjour.
0: Bonjour Yann, vous faites quoi de votre journée ?
3: Je suis en livraison, c'est pour ça que je vous appelle.
0: Là, chaque fois qu'il est en livraison, Yann joue avec nous. C'est bien comme ça, vous joignez l'utile à l'agréable. Yann, vous pensez à quel personnage?
3: Émile Gioli.
0: Comment vous dites?
3: Émile Gioli.
0: Ah, Émile Gioli, oui, d'accord. Et vous pensez que les indices qu'on vous a donnés pourraient fonctionner?
3: Pas tout à fait.
0: Bon, allez, on
3: il
0: vérifie si c'est lui.
3: Il a fait les Beaux-Arts, c'est tout.
0: Ah bah, c'est déjà pas mal. Hein, mais c'est déjà pas mal. Allez, on vérifie. Non, c'est pas Émile Gioli, je suis désolé Yann. Une prochaine fois peut-être, continuez bien à livrer et puis vous rejouez demain. Ou enfin, pas demain, mais la semaine prochaine, d'accord?
3: Il n'y a pas de souci.
0: Merci, à bientôt. Au revoir. Je rappelle que toutes les personnes qui ont déjà joué peuvent rejouer hein, dans la même émission, il n'y a pas de souci en début d'émission. Et enfin, il y a des indices supplémentaires qui arrivent, donc le jeu c'est pour tout le monde et on peut rejouer plusieurs fois, bien évidemment. Allez, on va diffuser un autre indice qui va vous aider encore plus, je l'espère, avec tous ces indices déjà que nous avons. Quatrième indice, c'est parti. Là.

0: carte magnifique, la peinture à l'huile. 04 76 46 45, deux fois vous avez la bonne réponse, peut-être. Je l'espère pour vous. On cherche un personnage et toujours le passeport de l'été à gagner.
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0: C'est l'événement musical de cette rentrée. Céline Dion est en concert à Paris, vous le savez, à partir du samedi 12 septembre. Une première série donc de shows dans la capitale, attendant la suite en mai et l'année prochaine en 2027. Céline Dion qu'on écoute tout de suite. Bonjour, pardon et merci. C'est sur Ici Isère.
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0: Céline Dion, qui est déjà à Paris, hein, vous le savez, bonjour, pardon, merci, et qui sera bien sûr en concert à partir du samedi 12 septembre. Peut-être que vous avez eu vos places, bravo.
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0: Bien sûr, toujours en direct de Bourgoin-Jallieu avec ce soir, il y aura Gaëtan Roussel, Marguerite et Suzanne à Bourgoin-Jallieu. Et demain, Ben Mazué, Feu Chatterton et Sam Sauvage. On rappelle que les belles journées, c'est complet et que vous avez pu avoir vos places tout à l'heure, les dernières, sur Ici Isère. On est en plein jeu hein, pour découvrir ce personnage que nous cherchons avec ce passeport de l'été à gagner. C'est Patricia qui est avec nous. Bonjour Patricia.
2: Oui, bonjour.
0: Vous êtes d'où, Patricia, vous ?
2: Je suis de Jardin, de Vienne.
0: De Jardin ? C'est pas très loin de Vienne, ça, Jardin, hein ?
2: Non, non, c'est à 7 km de Vienne.
0: Ouais, c'est à côté. Alors, oui, oui. Patricia, vous pensez à qui ?
2: Je pense à Jean-François Millet.
0: Jean-François Millet ?
2: Oui.
0: D'accord, pourquoi ?
2: Bah, parce que... Enfin, je...
0: Avec les indices ?
2: Je crois que les cases, ouais, pas mal, quand même.
0: Il d'accord.
2: Il est issu d'une famille de paysans... Il a étudié aux Beaux-Arts, il lisait La Fontaine, et ses œuvres sont très liées au monde paysan.
0: Ok, on vérifie si c'est lui, allez. Désolée Patricia,
2: eh ben, c'est pas lui,
0: ça aurait pu coller peut-être pour quelques indices, mais c'est pas lui Patricia, je suis navrée pour vous. En tout cas, vous rejouez quand vous voulez, à bientôt, merci.
2: Merci, au revoir.
0: Au revoir. Est-ce qu'on a Laetitia avec nous ?
3: Oui, bonjour.
0: Allô ? Oui. Bonjour Laetitia, vous êtes d'où vous ?
3: Bonjour.
0: De Voiron. De Voiron. Vous êtes pas... Ouais, ça va, vous êtes pas très loin de Bourgoin. Vous pouvez venir nous voir quand même.
3: Ouais.
0: Vous travaillez peut-être, Laetitia ?
3: Oui, oui, je suis au travail.
0: Ah, d'accord. Vous faites quoi comme travail, Laetitia ?
3: Je suis lingère.
0: Vous êtes quoi ?
3: Pendant... Lingère.
0: Main verte ?
3: En... Lingère. Lingère.
0: Je suis vraiment très très sourde pour le coup.
3: C'est pas grave.
0: Lingère, elle est lingère. Voilà,
3: voilà,
0: vous occupez du linge.
3: Je lave mon linge, je vous écoute.
0: Ben oui, je comprends. Alors Laetitia, vous pensez à quel personnage vous ?
3: Je pensais à Jean Drevon.
0: Jean Drevon, qui c'est ce monsieur ?
3: Alors il aurait été conseiller municipal, il a fait les beaux-arts, il était peintre et même appelé le peintre des paysans.
0: D'accord.
3: Voilà.
0: Eh bon, on vérifie si c'est lui. Mais oui, bravo. C'est un passeport qui tombe là. Peut-être.
3: Super.
0: Bravo. Vous êtes applaudis ici en direct de Bourgoin. Laetitia, absolument. Et oui. Alors, il était autodidacte. Il s'est passionné pour le dessin et la peinture dès son enfance. Il a commencé à peindre dès l'âge de 16 ans, tout en participant à des travaux au champ. Il était paysan. Il avait cette double activité qui mènera toute sa vie. Il le fait qualifier par la critique de peintre paysan ou de peintre laboureur. Et, et voilà. Et il était conseiller municipal élu de la ville de Saint-Jean-de-Bournay, où il était né, à Saint-Jean-de-Bournay, donc pas très loin de Vienne. Et là, sa technique principale est la peinture à l'huile, hein, sur toile, d'où l'indice avec Bobby Lapointe. Et il était membre de la Société lyonnaise des Beaux-Arts et de la Société des artistes français. Voilà tous ces indices. Jean Drevon. Eh bien, écoutez, voilà, c'est une bonne réponse. Bravo, bravo,
3: bah,
0: bravo, ma chère Laetitia.
3: Super,
0: vous êtes heureuse de repartir avec le passeport de l'été, j'imagine.
3: Ah bah, oui, oui, oui, super. C'est génial.
0: Eh bien, écoutez, c'est formidable. En tout cas, bravo encore une fois. Et puis, on vous souhaite une belle journée.
3: Ben, merci beaucoup. À vous
0: merci.
3: Aussi.
0: À très bientôt.
3: Au revoir.
0: À bientôt. Au revoir, Laetitia. Et encore bravo, les 27 sites à découvrir dans notre belle région. Alors, on va remettre en jeu un passeport de l'été, un deuxième. On espère que ça va être trouvé d'ici 11h50. Vous avez 20 minutes pour trouver. On y va. On cherche un autre personnage qui a un lien direct ou indirect avec l'Isère. Et le premier indice, le voici. Écoutez. Ce petit générique d'émission. Ah bah oui, ça y est, vous avez trouvé. Hein. Allez, 04 76 46 45 deux fois. On vous attend tout de suite pour nous dire un petit peu, eh bien, quel est ce personnage que nous cherchons. On repart, on refait un jeu, un autre passeport que l'on met en jeu pour découvrir un autre personnage en Isère. Eye in the Sky, c'est Alan Parsons Project tout de suite.

0: Alan Person Project dans les années 80 avec Eye in the Sky sur ici Isère. Il est 11h34. Dans un instant, les bons plans en Isère avec Thomas Bortolato. Mais je suis aussi maintenant, c'est Vincent Schreiker qui m'a rejoint à ce micro. Bonjour.
1: Bonjour.
0: Maire de Bourgoin.
1: Jallieu.
0: Bourgoin-Jallieu, c'est vrai. C'est vrai, maire de Bourgoin-Jallieu. Faut pas oublier Jallieu quand même. Merci d'être à ce micro.
1: Merci de m'accueillir.
0: On est en plein jeu. Avant qu'on parle des belles journées avec vous, avant la fin de cette émission, on est en plein jeu et on cherche un personnage qui a un lien direct ou indirect avec l'Isère. Si je vous dis Fort Boyard, comme ça vous inspire ou pas?
1: Pas trop, et je vais pas dévoiler la
0: réponse.
1: Vous
0: n'avez pas dévoilé la réponse.
1: Vos auditeurs peuvent continuer à jouer avec une espérance de gain.
0: Mais oui, il y a quand même le passeport de l'été à gagner, ce qui n'est pas négligeable.
1: Absolument.
0: Une valeur de plus de 1000 euros, parce que l'été continue. On peut le voir, on a une belle affiche hein, quand même ce soir et demain.
1: Magnifique. Hein.
0: C'est encore complet. Mais vous avez un succès fou.
1: Ah ben, de plus en plus, là, on était complet plusieurs mois avant, ce qui nous était jamais arrivé jusqu'ici. Effectivement, avec une affiche magnifique. Des nouveaux, certains qui reviennent comme Gaëtan Roussel, Ben Mazué, nouveaux comme Feu Chatterton qui est en train de cartonner, des filles super, Marguerite, Suzanne. Donc ouais, ça va être une super édition et évidemment le beau temps est là comme toujours.
0: Bon,
1: les belles journées.
0: Bah super. Vous allez co-animer cette émission. Il nous reste encore les 20 bonnes minutes.
1: Avec plaisir.
0: Vous restez avec nous.
1: Bien sûr.
0: Allez, 04 76 46 45 deux fois. On a l'indice de Fort Boyard en premier pour découvrir ce personnage. On espère qu'on va découvrir un deuxième personnage et un deuxième passeport à gagner avant 11h50. Je vous le souhaite. 04 76 46 45 deux fois. C'est Thomas Bortolato pour les bons plans et le service pratique en Isère.
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3: 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Peut-être que parmi vous, certains sont originaires ou parlent le corse. Sachez qu'à Grenoble, des cours de langue corse reprennent dès le lundi 14 septembre au siège de l'Amicale des Corses de l'Isère. C'est à l'école élémentaire de la Bajatière de 17h30 à 19h30. Que vous soyez débutant ou initié, un beau moment en perspective. Du côté de Saint-Juchat-les-Saints et Valencin, le forum des associations se tiendra demain samedi. Pour Saint-Juchat-les-Saints, c'est de 9h à midi à la salle festive au complexe sportif Bernard Sauget. À Valencin, le forum des associations se tiendra au gymnase. À partir du 7 septembre, à la Côte-Saint-André, Vivre sans addiction ouvre une antenne à France Service avec des permanences le lundi de 18h à 20h pour vous aider si vous souffrez d'addiction. Plus d'infos sur franceservice.fr.
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0: Sa raison d'être, c'est ensemble tout de suite sur Ici Isère. On attend vos appels pour gagner le passeport de l'été. On cherche encore un personnage.

0: raison d'être. C'était ensemble à l'instant sur ICI. On vous a invité à venir nous rejoindre ici sur la halle Grenette à Bourgoin-Jallieu. D'ailleurs, il y a Françoise de Maubec qui est venue nous faire un petit coucou. Merci Françoise, elle nous écoute tous les jours. Si vous avez envie de nous faire un coucou, on est en direct de Bourgoin depuis ce matin 10h et jusqu'à midi pour les belles journées. Il est 11h40.
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0: Et oui, ce grand jeu, on est reparti sur un deuxième personnage à découvrir, qui a un lien direct ou indirect avec l'Isère. On a l'indice de Fort Boyard. Et on a avec nous Irène de Domaine. Bonjour Irène.
3: Oui, bonjour.
0: Bonjour Irène, vous faites quoi ? Ah, vous coupez le haut-parleur, c'est bien, c'est sympathique de votre part. Irène, vous pensez à quel personnage, vous, on est reparti sur un deuxième là ?
3: Eh bien, moi, je pense à Jean-Pierre Castaldi.
0: Oui, Jean-Pierre Castaldi, qui est isérois un peu, il est né à Grenoble.
3: Voilà.
0: Tout à fait, le comédien Jean-Pierre Castaldi. On vérifie si c'est lui. Non, je suis désolée, c'est pas lui.
3: Eh bien, c'est pas lui.
0: Désolée, Irène, à bientôt, passez une belle journée. Au revoir.
3: Au revoir de même.
0: Merci. Alors, nous avons maintenant Valérie de Saint-Étienne de Crosset. Bonjour, Valérie.
4: Oui, bonjour.
0: Alors, qu'est-ce que vous faites de beau, Valérie, aujourd'hui, vous ?
4: Ah, je suis en course.
0: Vous êtes en course ?
4: Corvée de course.
0: Corvée de... Ah, c'est pas terrible. Hein. Non, vous n'aimez pas les courses, vous aussi, Vincent Schricchi ?
5: Ah, ça dépend où.
0: Ça dépend où, alors. Valérie, vous pensez à qui ?
4: Alors, moi, je proposais Jacques-Antoine.
0: Jacques-Antoine, l'humoriste, c'est ça ?
4: Non, okay. le créateur du jeu...
0: Ah oui, le créateur des jeux. Oui, c'est vrai qu'il a fait, il a créé beaucoup de jeux à la télévision. Effectivement. Oui. Allez, on vérifie si c'est lui. Non, c'est pas lui. Je suis désolée.
4: Merci beaucoup.
0: Bon, à bientôt, Valérie.
4: Au revoir.
0: On va écouter un deuxième indice. Écoutez bien, allez.

0: Et c'est petit Victor. Bah tiens, il s'agit d'un certain Victor. On a un certain Victor et on a Fort Boyard. Avec ces deux indices, à vous de trouver le personnage. Vincent Schricky, vous avez toujours pas. Vous l'avez toujours pas.
1: Je laisse à vos auditeurs.
0: Vous n'avez pas une idée.
1: Je veux rester populaire. Bon, je ne veux pas tuer les espoirs de toute l'Isère.
0: Bon, écoutez, on vous attend 04 76 46 45 deux fois. On vous attend pour trouver la bonne réponse avec ces deux indices. N'hésitez pas. Voici Run Republic dans un instant et Runaway. Run away.

0: C'était One Republic Runaway à l'instant sur Ici Isère.
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0: Merci d'être avec nous en direct de Bourgoin à la halle Grenette pour vivre les belles journées ce soir et demain. Alors nous avons une auditrice mais qui est ici et avec nous, Émilie. Bonjour Émilie.
2: Bonjour.
0: Vous appelez de Cessieux, enfin vous appelez, vous êtes de Cessieux vous?
2: Oui, je suis originaire de Lorraine mais j'habite à Cessieux depuis 3 ans.
0: Ouais. Et là vous occupez de l'art bergalien là, c'est ça?
2: Oui, je suis une élève de l'art bergalien, c'est une association de peinture, de sculpture, d'art numérique qui est à Bourgoin-Jallieu.
0: Ok.
2: Et qui regroupe à peu près 200-250 élèves.
0: C'est génial. Bon, en tout cas, on va pouvoir voir cette expo jusqu'à dimanche.
2: C'est ça. On fait une expo d'aujourd'hui à dimanche sur toute l'année passée. La thématique, c'était les 4 saisons.
0: De Vivaldi.
2: Et c'est gratuit.
0: Non, c'est pas de Vivaldi. C'est ici à la halle Grenette à Bourgoin. Alors, du coup, vous avez une petite idée sur le personnage que nous cherchons ou pas?
2: Il va falloir me donner quelques indices.
0: Alors, on redonne les indices. Nous avons l'indice de Fort Boyard et on a l'indice de Victor. Bah, regarde, elle cherche sur Google là. Elle cherche, mais c'est fou ça. Attention, faut pas tricher là. Alors, vous pensez à qui?
2: Je vais demander au maire qui m'aide un petit peu.
0: Vincent,
3: j'aimerais tant vous aider.
0: Dites n'importe quoi. Alors, vous avez une idée ou pas? Donnez un nom, là, n'importe lequel.
2: Je sais pas trop.
0: Oui. Vous avez pas dit. Vous avez dit tout à l'heure, je sais pas, vous pensiez à Chabal, non?
2: Chabal, c'est ça?
0: Mais c'est, non, j'ai pas dit que c'était ça. C'est vous qui avez dit Chabal tout à l'heure. C'est Sébastien, le rugbyman. Vous avez pas dit ça?
2: Enfin,
0: je sais pas.
3: Bah, il est 10h, ça c'est sûr, oui, mais je vois pas trop le rapport avec Fort Boyard. On peut toujours dire.
0: Bah, je sais pas.
2: Bon, bah alors je vais dire Sébastien Chabal quand même. Bah, allez, c'est un barbu, hein, c'est ça?
0: Oui, il est bien barbu.
3: Jusqu'à la patte de tête.
0: Allez, alors, est-ce que c'est ça? On va voir. Non, c'est pas lui.
2: Ah, bah c'est pas
0: c'est
2: grave.
0: C'est pas Sébastien Chabal, je suis désolée.
2: Bah, c'est pas
0: mais
2: grave.
0: Il a joué ici à Bourgoin-Jallieu, bien sûr.
3: Une personnalité. D'ailleurs, il vient souvent pour soutenir le club et c'est quelqu'un qu'on aime beaucoup.
0: Bon, bah super. Merci en tout cas. Bah, merci beaucoup, Émilie. À bientôt.
2: Eh ben, je laisse ma chance à quelqu'un d'autre. Merci, bonne journée.
0: Bonne journée. Alors, on a avec nous André, je crois. André, qui est de Montbonneau. André, bonjour.
4: Oui, bonjour Nelly, en effet, oui.
0: Bonjour Montbonneau Saint-Martin, n'est-ce pas, vallée du Grésivaudan, sur la gauche.
4: Exactement.
0: quand on a Grenoble dans le dos. André, vous pensez à qui?
4: Alors moi je pensais à Brahim Asloum.
0: Brahim Asloum, et pourquoi, oui, s'il vous plaît?
4: Le boxeur.
0: Alors, on connaît bien le boxeur. Ouais.
4: Il est originaire de Bourgoin-Jallieu et le deuxième indice m'a mis sur le fait qu'il a. Il a fait également Fort Boyard, hein. Il a également participé à Fort Boyard. Et pour l'autre indice, il me semble qu'il a joué un rôle de boxeur où le nom du boxeur était de Victor.
0: Ah oui.
4: Il a fait une recherche.
0: D'accord. Eh bien, écoutez, André, vous avez bien enquêté parce que je crois que c'est là. Bonne réponse.
4: Oui. C'est pas possible.
0: Mais je crois aussi. Est-ce qu'on a la musique de Rocky? Je vais demander à Mathis, la musique de Rocky était prévue juste après ou un peu plus tard. Je ne sais pas s'il va trouver la musique de Rocky qui était prévue, en tout cas. Je ne sais pas si on l'a. Voilà, ça faisait partie des indices qu'on allait donner. La musique de Rocky, oui, Brahim Asloum de Bourgoin.
3: Bah, hein, Vincent,
0: vous auriez pu le trouver quand même.
3: C'est vrai, mais la musique de Victor, ça. J'avais pas du tout fait.
4: Voilà.
3: Mais Brahim Asloum est une personnalité bourgeoise. On a donné son nom au gymnase. Qui se trouve à Champfleury, qui est toujours le big nage du rugby bergalien.
0: Parce qu'il a grandi à Champfleury, Brahim Asloum, il est né en 79 à Bourgoin-Jallieu.
3: Il est toujours, et pareil, il revient souvent.
0: Voilà, bien sûr.
3: Un grand ami de la ville.
0: Voilà, il s'inscrit au ring bergalien, d'ailleurs au club de boxe de Bourgoin.
3: Bien sûr.
0: Et il a participé effectivement, André, à Fort Boyard en 2001, 2021, 2023 sur France 2. Il était candidat. Il a participé également au film. Il avait le rôle principal du film Victor Young Pérez, qui a été réalisé en 2013, réalisé par Jacques Wanisch. Il tenait le rôle principal. Puis on avait d'autres indices qui allaient arriver, comme cette petite musique de Rocky qu'on entend là. Allez, Rocky Balboa, vas-y.
4: Ouais,
3: Rocky.

0: contente. Pardon, c'est le dernier. Bah oui, c'est le dernier passeport. Ça y est, il est tombé. Ah, c'est vous qui l'avez gagné. On rejouera l'année prochaine pour le passeport de l'été. On l'espère, en tout cas. On a trouvé. Vous avez trouvé Brahim Asloum. En tout cas, un gars bien de chez nous, comme on dit. Merci André, passez une belle journée. Vous allez pouvoir en profiter. Merci, à bientôt.
1: Merci beaucoup. Bonne journée.
0: Merci, au revoir. Merci. On va se retrouver, Vincent Chriqui, dans quelques instants, parler des belles journées et parler de ce beau spectacle, de cette belle scène, de ce beau festival. À tout de suite.
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0: Les années 80, tout de suite avec Ellie Medeiros, et on va danser avec elle, Bailar Calypso sur Ici Isère. Toujours en direct des belles journées de Bourgoin, Jallieu.

0: Eh ben vamos, vamos a bailar Calypso, c'était Elie Medeiros.
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0: Et en direct toujours de cet espace Grenette à Bourgoin-Jallieu, Vincent Chriqui est avec nous à ce micro. J'imagine, Vincent, que vous êtes fier. Alors, en tant que maire de Bourgoin-Jallieu, il y a 12 ans naissait ce petit festival qui est devenu grand. Que de chemin parcouru, j'ai envie de vous dire.
2: Sûr, quand on se souvient de la première édition avec quelques centaines de spectateurs. Mais je raconte toujours, à la première édition, on avait un groupe qui s'appelait 49 Swimming Pools. Et ils nous ont dit à la fin, vous savez, nous on était à la première édition des Vieilles Charrues. Il y avait encore moins de monde que
0: c'est
2: pour
0: vrai
2: le festival. Ouais. Donc accrochez-vous et ça va marcher. Et bah de fait, 12 ans plus tard, on s'est accroché et ça a marché.
0: Il a fallu quelques années, 4 ans pour que ensuite ça prenne.
2: En fait, on a quand même, faut rendre à César ce qui est à César et à Victor ce qui est à Victor, puisqu'on parle des Victor.
0: Victor Bosch.
2: Victor Bosch, notre programmateur, quand il est arrivé, a vraiment porté le festival à un autre niveau. Il a trouvé ce mix entre des artistes confirmés, des têtes d'affiche qui font venir beaucoup de gens et des jeunes qui vraiment il a un talent pour le prendre le signer au moment où il commence à monter et puis arrive le moment du festival ils sont en train d'exploser donc voilà on a eu ces très belles réussites et maintenant que c'est installé ben ça marche
0: Ça veut dire que chaque année vous vous dites c'est bon ça va marcher c'est acquis ou rien n'est jamais acquis
2: de toute façon Victor il est un peu nerveux et nous aussi donc à chaque fois il faut recréer la réussite. Alors ce qui est sympa c'est qu'on a quand même des artistes qui reviennent ce qui montre à la fois qu'ils apprécient le festival et puis nous ça nous donne de la sécurité quand un artiste est venu que ça a marché quelques années plus tard il a un nouveau disque on le réinvite ça c'est génial mais voilà il y a toujours ce mix entre la nouveauté et la continuité l'expérience.
0: Bon Vincent Chriqui, j'ai posé des questions tout à l'heure à Thomas Prion et également à Fabien

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4: Bonjour, bonjour à tous et à toutes. 1 milliard d'euros pour réparer les dégâts de l'été dus à la sécheresse et relancer l'agriculture. La ministre de l'Agriculture, Annie Genevard, présentait ce matin un plan baptisé Quasi Climat. Adaptation, sécheresse, incendie. À cause de la canicule, les pertes de rendement vont jusqu'à 80% dans les productions végétales. Et l'élevage, bien sûr, est fragilisé par le manque d'herbes et des réserves de fourrage qui sont déjà entamées. Annie Genevard avec Nicolas Joly.
5: Il est clair que dans certaines régions, il n'y a pas de stock et il n'y aura pas de deuxième coupe. Et il y a très peu de fourrage disponible et on tape déjà dans les fourrages d'hiver. Mais ça, nous, on estime qu'une part importante d'ISN va être consacrée à l'indemnisation du manque d'herbes dans les prairies, mais il faut pouvoir nourrir les animaux. Quand vous n'avez plus pas assez de maïs en silage, pas assez de pulpe de betterave et pas assez de fourrage, se pose la question effectivement de l'alimentation des animaux. Alors on peut mélanger, je ne vais pas entrer dans la technique, mais du tourteau avec de la paille. On attend d'évaluer précisément les choses, mais il est clair que c'est une question que j'ai bien à l'esprit dans la mesure où ce que nous voulons éviter, c'est la décapitalisation. Qu'on ne vende des animaux pour l'abattoir précocement, ce qui serait préjudiciable pour notre élevage.
4: Annie Genevard, donc ce matin lors de sa conférence de presse. Un incendie vers 6h ce matin s'est déclaré dans un kebab situé à la Mure sur le plateau Matézin. Le local est très endommagé. 3 salariés se retrouvent au chômage technique. 3 locataires d'appartements qui se trouvaient au-dessus du restaurant ont dû être évacués également par mesure de précaution. Après 5 canicules cet été, retour de la chaleur en Isère, vous le savez, jusqu'à mardi au moins. Dur donc pour les élèves qui ont repris le chemin de l'école. Il faut donc s'adapter, comme à l'école Henri Barbus de Saint-Martin-d'Air où s'est rendue Emma Jacob.
6: C'est la récré du matin pour les maternelles et les primaires. Il est 10h30, mais le soleil tape déjà. Alors, entre deux jeux, beaucoup font une petite pause sous les brumisateurs du préau.
7: En fait, ça rafraîchit. Au moins, après, t'as pas chaud. Ça fait du bien. Des fois, t'es mouillé. Et des fois, il fait très, très chaud par là et tout.
6: Pour faire baisser la température à l'intérieur, la mairie investit depuis plusieurs années déjà des stores sur les fenêtres ou encore des brasseurs d'air dans les dortoirs. Dans la cour, toujours, les bancs, eux, sont en plein soleil, alors la directrice Catherine Guilherme a aussi fait installer des transats.
8: Et là, ils ont bien l'habitude de, à la récréation, venir chercher leur transat et aller le poser à l'ombre où ils veulent et ils se posent.
6: Et de l'ombre, il y en aura bientôt encore plus dans cette cour presque entièrement bétonnée. 6 parcelles végétalisées ont été créées cet été.
9: Il faut imaginer que là, au mois de novembre, on va planter là, sur l'ensemble de ces pastilles 35 arbres et arbustes.
6: Christophe Bresson, adjoint au maire de Saint-Martin-d'Air en charge des questions de climat et d'énergie.
9: Un arbre adulte, en termes de puissance de rafraîchissement avec le phénomène d'évapotranspiration, c'est en gros l'arbre pompe l'eau dans le sol et l'évapore par ses feuilles, c'est à peu près la puissance de rafraîchissement de 5 climatiseurs.
6: Adapter les bâtiments et la cour, oui, mais aussi les pratiques. Ici, les temps de lecture des élèves se font désormais parfois dehors quand la température est insupportable dans les classes.
4: Emma Jacob pour Ici Isère. Le planning familial de l'Isère célèbre demain les 70 ans du mouvement au programme de 14h à 23h30 à la correspondance sur le site de l'ex-IUFM de Grenoble, avenue Marcelin Berthelot. Des tables rondes, des ateliers, un village associatif, mais aussi des spectacles et un DJ set. Le premier planning familial ouvert au public a vu le jour en 61 à Grenoble. Aujourd'hui, l'association gère 7 centres et emploie 70 salariés en Isère. Un planning familial qui fonctionne à 84% avec des financements publics. Source d'inquiétude donc en ces temps de restrictions budgétaires. Et puis en foot, en Ligue 2, c'est le jour du derby. Grenoble reçoit Annecy. Coup d'envoi 20h ce soir au stade des Alpes. Les footballeurs grenoblois qui ont gagné la semaine dernière face à Laval 3-0, sont 13e sur 18 équipes de Ligue 2. Et puis en rugby, deuxième journée de Pro D2, Grenoble se déplace à Montauban ce soir. Coup d'envoi 19h, un match à suivre en direct et en intégralité sur Ici Isère avec Antonin Carmen. Et la météo avec vous, Mathieu.
3: On va avoir un peu chaud aujourd'hui, hein. Un peu plus qu'hier. C'est pas si éloigné, mais ouais, quelques degrés en plus. Donc cet après-midi, sous abri, 34 degrés en moyenne en pleine, 35 degrés pour la vallée du Rhône, c'est là où il fera le plus chaud. Et en plein soleil, bon, 37-38, ce sera pas très difficile d'accès, hélas. Mais on devrait voir les températures revenir à des choses entre guillemets normales demain. Si jamais vous comptiez partir, ben voilà, pour cet après-midi, pensez à bien vous hydrater. Attention donc à cette chaleur. Le soleil qui reste quand même ultra présent et ça ne va pas changer pour au moins la fin du week-end. Vous passez une belle après-midi avec toute l'équipe d'Enora Malagré, parce que on vous doit bien ça en écoutant ici.
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6: Bonjour à tous, il est midi 5 sur votre radio ici, je suis ravie de vous retrouver comme chaque midi. Je salue d'ailleurs toutes les locales du réseau ici, partout en France, coucou les amis. Bienvenue donc dans votre nouveau rendez-vous, ici on parle bon plan, vie quotidienne, arnaque à éviter, santé. Nous sommes là pour vous rendre service parce qu'on vous doit bien ça. Et c'est le titre de ce nouveau rendez-vous quotidien. Nous sommes ensemble jusqu'à 13h, je vous l'ai dit, moi je suis Enora Malagré et voici la joyeuse bande qui m'accompagne. Audra Zo, Madame Anti-Arnaque, coucou.
11: Bonjour, bonjour tout le monde.
6: Valère Coréard et ses bons plans conso, bonjour cher Valère.
12: Salut Enora, bonjour à toutes et tous.
6: Pierre Fabin, que vous connaissez, notre vétérinaire, bonjour Pierre.
13: Bonjour à tous.
6: Et un nouveau dans la bande, et pas des moindres, je l'adore. Et vous aussi, vous le connaissez déjà sur votre radio ici, Nordinata, notre prof de PS quasiment.
13: Ah j'aime bien, ça fait très old school, très vieille école, ça me va bien.
6: Notre coach sportif, bienvenue dans la famille.
13: Merci beaucoup, alors je vous ai écouté toute la semaine, donc je suis très content d'être là, enfin avec vous.
6: Vous avez bonjour. Aimé
13: ouais, carrément, et ce qui est bien, c'est votre voix. Elle emmène et berce en même temps. Donc...
12: Oh, le faillot.
13: Ah ouais, ça voilà. Tire à balles réelles ici. Ah oui, d'accord.
6: Belle merci Valère. En matière. Merci.
12: Faut pas se fâcher avec un prof de sport.
6: Ah, non, alors, non, là, c'est la cool. Voix de Yves Carra. Je vais vous le présenter dans un instant. Parce qu'aujourd'hui, pourquoi il est là, notre cher expert ? On va parler voiture. Faut-il vraiment passer à l'électrique ? Est-ce que c'est vraiment bien pour la planète ? Nous avons moult astuces dans notre besace. Nous allons les partager avec vous parce qu'on vous doit bien ça. Vous voulez nous en parler aussi ? Appelez-nous ou laissez-nous un vocal. C'est sur notre WhatsApp. Évidemment, c'est gratuit. 0810 055 056. Nous sommes là pour vous. Posez-nous vos questions comme l'a fait aujourd'hui une auditrice. Nous l'écoutons.
14: Bonjour, c'est Sylvie. Je voulais savoir, est-ce qu'une mutuelle pour les animaux, c'est vraiment valable ?
6: Alors, Pierre ?
15: Eh ben, on va y répondre tout à l'heure. Mais oui, je peux déjà le dire, c'est valable. Mais sous certaines conditions, il y a beaucoup de choses auxquelles il faut faire attention.
6: Très bien. Notre vétérinaire, Pierre, y répondra plus longuement dans une trentaine de minutes. 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Il est midi 7 sur votre radio ici. Gros dossier voiture aujourd'hui avec évidemment Valère Coréard, notre monsieur bon plan, mais qui a invité un copain dans la bande de On vous doit bien ça, que vous connaissez sans doute, Yves Carra, le porte-parole de Mobilité Club France. Bienvenue, cher Yves.
16: Merci, je suis adopté par la bande, là.
6: Bonjour, oui, ça va, bon, d'accord.
12: Le temps de l'émission, déjà.
16: Ouais, le temps de l'émission, c'est déjà pas mal. Hein.
6: Merci à vous d'être là. Alors, Valère.
15: Bah, c'est un gros sujet, la voiture électrique. Vous savez que parmi les ventes de voitures neuves au mois d'août, 38% ont été des voitures 100% électriques. Ça veut dire quoi? Que les Françaises et les Français, ils veulent s'y mettre. Il y a un vrai sujet. Yves Carra ne me dira pas le contraire. La voiture électrique monte en puissance. Moi, ce que je voulais aujourd'hui, c'était qu'on sache définitivement, si possible, est-ce que c'est vraiment un bon plan? Parce que pour des raisons écologiques, on a compris que c'était quand même un gros chouïa mieux que la voiture thermique.
16: En tout cas, Ça dépend.
15: Bon, vous allez alors peut-être pouvoir nous expliquer.
6: Pardonnez-moi, messieurs. Moi, vous m'avez perdu. C'est quoi la différence entre une voiture thermique et une voiture électrique?
15: Yves Carra.
16: Ah ouais, on part de là.
6: Ah bah pardon, excusez-moi.
15: On a 5 minutes. Hein.
6: Et en plus, je suis blonde, donc beaucoup.
16: Ça, je me serais pas permis. Voiture thermique, on met un carburant dedans pour que la voiture avance. Voiture électrique, on branche et on roule avec de l'électrique. Quand on est en 100% électrique.
15: Est-ce qu'on peut alors tout de suite dire dans quel cas la voiture électrique est plus avantageuse sur le plan économique que la voiture où on met un carburant classique.
16: Sur le plan économique, pas écologique, ouais, donc économique. Si on n'a pas de prise à la maison ou au moins au travail, la voiture électrique n'est pas très avantageuse parce que pour avoir souvent fait des Paris-Lyon, par exemple, en voiture électrique, vous consommez, ça vous paye entre 14 et 15 euros les 100 km. Donc c'est à peu près comme une voiture thermique, surtout avec le même quand le prix du carburant est élevé. Donc la recharge à la maison, on achète du kilowattheure, on est entre 10-15 kilowattheures, c'est génial. On consomme quasiment 10, 15 rien.
15: 10-15 centimes le kilowattheure.
16: 10-15 centimes le kilowattheure. Si on fait 15 kilowattheures pour 100 kilomètres, vous voyez, on est à 2-3 euros les 100 kilomètres. C'est vraiment bien.
15: C'est top.
16: Mais il faut avoir une recharge à la maison ou au travail à minimum. Sinon, ça coûte cher. Alors, on dit qu'il y a moins d'entretien. C'est vrai, il y a moins d'entretien. Seulement, il faut savoir, et c'est des chiffres qui sont sortis la semaine dernière, qu'une voiture électrique, les 10 plus vendues, perdent 59%, je vais vous le faire à 60% de son prix d'achat neuf en 5 ans.
15: Pourquoi ?
16: Parce que les technologies évoluent, parce que c'est plus dur à revendre, parce que le marché de l'occasion démarre, mais c'est encore faible. Donc 60%, vous avez une voiture, le vrai coût d'une voiture que vous avez, vous connaissez exactement son coût quand vous la revendez. Oui.

0: remplacer directement, donc vous êtes rapidement à quelques milliers d'euros.
1: Et est-ce que c'est facile à recharger? Pardon, vous avez parlé d'une recharge à la maison et tout.
0: Pour vous, c'est difficile. Pour les autres, c'est peut-être plus facile. je sais pas.
1: Je suis pas prêt de le réinviter.
2: Non, mais allez, raison, parce qu'il a peut-être d'autres trucs à dire après.
0: Non, franchement, c'est très facile. Vous arrivez sur une borne, alors chez vous, il n'y a pas de sujet. Hein, voilà. Vous arrivez sur une borne, vous avez en général une carte qui regroupe 90%, à peu près, voire 95% de toutes les bornes en France. Vous arrivez, vous ouvrez la petite trappe comme vous le feriez avec l'essence. Vous mettez votre carte sur le beeper. Vous pouvez même payer par carte bancaire maintenant. Ça se développe de plus en plus sur les bornes qui ont une forte puissance. Vous prenez le pistolet, vous le branchez, vous allez boire votre café, vous revenez. Il n'y a pas de sujet là-dessus, c'est assez facile.
1: Mais dans un instant, Aude Razo nous parlera de ces faux QR codes qu'il y a dans certaines bornes.
3: Effectivement, voilà. Sur les bornes de recharge, c'est pour ça effectivement c'est mieux d'avoir une carte.
1: Donc, soyons vigilants. On continue de parler voitures électriques ou pas, mais pour l'heure, on va écouter un peu de France Gall. Ça va nous détendre cette fête week-end Hong Kong Star sur votre radio ici. Bienvenue dans votre nouveau rendez-vous. On vous doit bien ça.

0: Hong Kong Star, France Gall sur votre radio, ici.
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0: 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Il est midi 15 sur votre radio ICI, bienvenue dans votre nouveau rendez-vous quotidien. On vous doit bien ça avec une joyeuse bande. Et ça parlait même hors antenne, hein. Oh là là, quel sujet, les voitures électriques, est-ce que c'est vraiment une bonne idée? On a même un expert, le plus grand expert de France avec nous, Yves Carat.
2: 1m80, pas mal.
0: Oui. Yves Carat, le porte-parole de mobilité Club France. Et on avait, avant le disque, parlé avec Aude de ces fausses bornes qu'on peut voir, enfin ces faux QR codes, oh là là, je suis vraiment une vieille dame, j'arrive pas à le dire, qui sont sur nos bornes pour recharger nos voitures électriques. Parce qu'il y en a des fausses apparemment.
3: Yves Carat disait effectivement,

0: C'est très facile de se servir effectivement d'une borne de recharge pour la voiture électrique, mais attention, des fois quand vous payez, vous pouvez utiliser le QR code que vous flashez pour payer sur la borne. Mmh. Et là, il y a des petits malins, je vais vous le dire souvent, petits malins, j'aime bien dire petits malins.
1: J'aime bien que vous dites
0: qui,
1: ça.
0: Qui collent par-dessus le vrai QR code, un faux QR code. Ce qui fait que vous allez flasher, vous allez le retrouver sur un site qui n'est pas le bon site, ouais. Et vous allez payer en fait à des escrocs. C'est eux qui vont empocher la somme. Donc en fait, regardez bien, quand vous flashez le QR code, qu'il n'y a pas plusieurs couches de QR code. Là, vous scrutez un petit peu, il faut mettre l'œil un tout petit peu près comme ça.
1: C'est Hercule Poirot cette
0: voilà.
1: histoire.
0: Si ce n'est pas un peu abîmé, écorné, d'accord. si ça n'a pas été tripoté. Et puis sinon, le bon plan, c'est la carte de recharge physique, oui. hein, Yves
2: Carin. Il y a pas de carte de recharge physique, alors il y a différentes sociétés, voilà, ils sont 90-95% des bornes, donc voilà, faut avoir ça maintenant.
1: Hein. D'accord, alors maintenant, Audrey,
0: je peux poser une question.
1: Mais je vous en supplie.
0: Question, mais c'est parce qu'en fait, j'ai envie de parler de moi, j'ai des amis
2: Alors, je fais psy aussi.
0: C'est ça.
2: Mais bon, je parle sous couvert du vétérinaire.
0: j'ai des amis qui ont une voiture électrique et je reste sur la thématique des bornes de recharge. Ils ont une voiture électrique, mais ils sont complètement flippés de partir en vacances en voiture électrique.
1: C'est-à-dire qu'ils n'auraient pas assez de jus.
0: Ouais, ils ont peur de tomber en rade, en fait, et de ne pas trouver une borne, etc. Ouais. Parce qu'ils vont peut-être partir dans un coin un peu paumé. Ils sont même allés jusqu'à louer une voiture thermique. Ça leur a coûté un bras pour les vacances.
1: C'est-à-dire qu'ils s'enquiquinent à acheter une voiture électrique et finalement, ils louent pour les vacances une voiture thermique.
2: Ah, oui. Alors, je dirais que ça dépend de la voiture électrique. Parce que vous avez des voitures électriques avec une toute petite autonomie. Les R5 qui sont mignonnes, les premiers prix, elles ont 200 km d'autonomie. Donc sur les longs trajets, vous allez recharger, voilà, toutes les heures si vous prenez l'autoroute. Si vous avez des voitures, mais là elles coûtent 40 ou 50 000 euros, qui ont une longue autonomie et un temps de recharge rapide, là c'est moins un sujet sur les longs trajets. Et de toute façon l'électrique, le maître mot c'est l'anticipation et se dire que de toute façon ce sera moins rapide que le thermique.
3: Et de toute façon en parlant d'anticipation, la voiture va prévenir et en fait elle va couper petit à petit la climatisation, la radio, tout ça.
4: Mais c'est vrai, c'est-à-dire
3: ça ne va pas bloquer d'un coup, c'est progressivement. Alors c'est sûr, vous allez faire des choses. Ouais, un peu, ouais.
1: Alors on attend avec impatience Monsieur Bonplan, Valère Coréard et toujours évidemment Yves Carin. Du coup, on achète quoi? Comme voiture électrique.
4: Bah oui, Iskara, du coup, on achète.
1: Mais c'est vrai.
4: Oui. D'abord, est-ce qu'il y a encore des aides pour acheter une voiture électrique aujourd'hui?
2: Oui, il y a même des aides pour des voitures électriques d'occasion. Quels que soient vos revenus, c'est 300 et quelques euros. Donc ça, c'est pas mal. Alors, 300 et quelques euros sur 20 000 euros, c'est pas mal.
4: Mais nous, on prend tout
2: beaucoup,
4: ici.
2: Mais on prend tout, mais il n'y a pas de petites économies. Donc c'est bien parce que faut vraiment, il faut voir que les concessionnaires et les agents et les marques, elles se retrouvent avec des voitures électriques d'occasion. Voilà, ça commence à être un vrai problème. Donc ça, c'est bien. Et puis, pour acheter des voitures électriques d'occasion, suivant vos revenus, suivants, etc. Il y a plein d'aides. On ne va pas entrer dans le détail. On les trouve assez facilement sur Internet, mais il y a des aides, oui.
4: Bon, si on part sur du neuf et qu'on est décidé à aller sur l'électrique pour les raisons économiques, mais aussi écologiques, donc j'ai bien compris, on recharge à la maison, ça c'est le monde idéal, tranquillement. Oui. Là, on a un kilowattheure qui est bas.
2: Oui.
4: Dans ces cas-là, ça vaut le coup. Est-ce qu'il y a des modèles vraiment intéressant d'un point de vue budgétaire, quoi, des entrées de gamme qui sont cool.
2: Oui, alors il faut savoir déjà que la majorité des voitures électriques sont achetées en leasing, LOA ou LLD, location avec option d'achat, d'accord, ou location longue durée. Donc vous les prenez pour 3 ou 5 ans. C'est ce qui fait d'ailleurs qu'on a des couleurs très chatoyantes, parce que vous achetez une couleur, une voiture, non mais c'est important ça. Vous achetez une voiture rouge, vous l'achetez à la revente, c'est compliqué parce que tout le monde n'aime pas le rouge. C'est pour
1: c'est
2: ça
1: vrai.
2: Qu'on a beaucoup de blanc, de noir, de gris. C'est passe-partout. Donc les voitures électriques c'est bien, mais quand les concessionnaires elles les reprennent, il faut les... Donc voilà, c'est souvent en leasing, donc vous vous embêtez pas, vous la rendez. Si vous l'achetez, vous savez que vous allez perdre énormément les premières années, je l'ai dit, 60% en 5 ans, donc il faut la garder longtemps. Et puis, ça va dépendre de votre budget, mais surtout de votre utilisation. Si vous faites que des petits trajets quotidiens, exemple en Ile-de-France ou autour de Saint-Etienne ou Bordeaux, voilà, pas plus de 100 km par jour.
1: Vous restez dans votre ville,
2: voilà,
1: peu importe
2: 100, où 150 km par jour, vous pouvez prendre n'importe quelle voiture, elle les fera. Si vous allez faire régulièrement des longs trajets, là, il va falloir rajouter quelques dizaines de milliers d'euros pour avoir une longue autonomie et un temps de recharge qui est court. Et c'est d'ailleurs le problème de la voiture électrique. Si vous achetez, vous avez, mettons, un budget, vous qui nous écoutez, de, on va dire, 15 000 euros pour acheter une voiture.
1: Oui.
2: Vous achetez une voiture thermique, que vous l'achetiez à 15 000 ou à 100 000, vous aurez le même usage, le même temps pour faire le plein et le même temps de trajet pour faire un Paris-Marseille, parce qu'à 130, on ne dépasse pas les 130 et n'importe quelle voiture y va. Pas avec une voiture électrique. Si vous avez peu d'autonomie et un temps de recharge très long, c'est pas la même utilisation suivant le prix de votre voiture électrique.
4: Ça, c'est noté. Alors, je fais une petite parenthèse. Le leasing social, il resterait des véhicules à pourvoir. Faut regarder,
2: oui,
4: parce que c'est intéressant. C'est selon les ressources, je crois qu'il en reste 20 000.
2: 16 880 euros par part
1: fiscale. Il est d'une précision, voilà, exactement.
2: Pour le leasing social.
4: Bon, donc il y en a encore, ça veut dire qu'en fonction des revenus, on accède à un véhicule pour quoi? 150 euros, 200 euros par mois?
2: Ouais, 100 euros, un peu moins de 100 euros, ouais, pour les premiers. Ça, c'est vraiment bien. Alors, il faut savoir que c'est payé. En fait, quand vous achetez une voiture en leasing, vous payez le différentiel entre la voiture neuve et le prix estimé de revente au bout de 3 ans. En général, c'est 3 ans ou 5 ans. Et donc, l'État paye une partie de la voiture neuve, donc vous avez des mensualités qui sont moins fortes.
4: Rapidement, si on veut acheter d'occasion une voiture électrique, est-ce que c'est le bon moment? Parce qu'il y en a beaucoup. Oui. Et à quoi on doit faire attention?
2: Première chose, vous demandez le SOH, le State of Health, l'état de santé de la batterie. À moins de 70%, elle est plus utilisable pour une voiture. Si vous l'achetez à 80%, vous allez vous dire que votre batterie va perdre 1 à 2% par an dans 10 ans. Elle voudra plus rien, hein, faut le savoir. Et même pas en utilisation au quotidien, parce que vous allez avoir quelques dizaines de kilomètres d'utilisation et d'autonomie. Donc le SOH, c'est la première chose, l'état de la santé de la batterie.
1: On continue de parler voiture électrique avec vous, chers auditrices, chers auditeurs. Le standard, je vous le dis, est en train d'exploser. 0810 055 056. On a Patrick d'ailleurs qui a une question pour vous. Juste après la nouveauté musicale, ça s'appelle Estelle. Te rencontrer encore, c'est ce qui va se passer avec vous, Yves Carat, tout au long de cette année. Vous rencontrez encore.
2: Rencontrez-moi encore.
1: Bienvenue sur votre radio ici. Oui.

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2: La jolie voix d'Estelle sur votre radio, ici te rencontrer encore.
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2: Midi 25 sur votre radio Ici, bienvenue dans votre nouveau rendez-vous. On vous doit bien ça. Nous parlions voiture électrique, Monsieur Valère Coréard et Monsieur Yves Cara, qui est notre expert aujourd'hui, le porte-parole de Mobilité Club France, nous donnait des bons tuyaux, des bonnes astuces, quelle voiture électrique acheter. Et nous avons un auditeur qui a une question à vous poser, cher Yves Cara. Il nous vient de la ville de Nuel-les-Aubiers. On embrasse très fort Ici Poitou et il s'agit de Patrick. Bonjour Patrick.
5: Bonjour.
6: Bonjour Patrick.
2: Comment allez-vous, cher Patrick ?
5: Très bien, très très bien.
2: Eh bien, vous m'envoyez ravi. Fortez, je vous passe du coup Yves Cara, vous avez une question à lui poser.
5: Oui, j'aurais voulu savoir en ce moment quel véhicule acheter, si c'est thermique, diesel, hybride, quel est le meilleur en ce moment ?
2: Voilà, quel véhicule en général ? Parce que c'est vrai qu'il n'y a pas d'électrique dans la vie. Hein. Moi, par exemple, je n'irai pas sur l'électrique. Oui. Et voilà, je vous tire la langue.
6: Pas encore, mais peut-être un jour.
2: Non, j'ai trop peur. Mais c'est bête, hein, mais j'ai un peu peur que ça tombe en rade. Voilà, bon,
6: vous savez, les constructeurs savent plus quoi construire, les vendeurs savent plus quoi vendre et les acheteurs savent plus quoi acheter. On est un petit peu dans cette situation-là, on est pas mal. Hein. Mais Patrick, je dirais que ça dépend vraiment de votre usage. Est-ce que vous pouvez avoir une prise à domicile ?
5: Oui, j'ai un garage.
6: Donc,
5: oui,
6: potentiellement, vous pouvez avoir une voiture électrique. Est-ce que vous faites souvent des très longs trajets, c'est-à-dire une fois par semaine, plus de 300 kilomètres ?
5: Je suis juste retraité, donc je n'ai plus de voyage, long voyage.
6: D'accord.
5: D'utilité tous les jours, quoi.
6: Eh ben, pour vous, je dirais qu'une voiture électrique d'occasion serait pas un mauvais plan, parce que vous allez la recharger chez vous à vraiment pas grand-chose, ça va vous coûter 3 euros les 100 kilomètres, et puis des voitures électriques d'occasion, vous pouvez les négocier, parce qu'il y en a plein, donc vous pouvez les avoir pas trop cher. Pourquoi pas une électrique ?
2: Eh ben voilà.
5: Oui.
2: Patrick, ça vous a convaincu ou je vous sens un peu dubitatif ?
5: Non, j'aurais voulu savoir sur l'hybride rechargeable. Si c'est...
6: Alors, moi je suis fan de l'hybride rechargeable. Le problème c'est que c'est un peu plus cher quand même, parce que vous avez 4 à 500 kilos de batterie qu'il faut payer. Mais à l'usage, l'hybride rechargeable, pour vous, ce serait ce qu'il y aurait de plus fantastique. Vous allez rouler au quotidien en électrique, vous rechargez chez vous, et quand vous allez voir peut-être vos petits-enfants ou autres pour plusieurs centaines de kilomètres, vous êtes en thermique, ce serait l'idéal. Mais c'est un peu plus cher.
2: Merci beaucoup Patrick pour votre appel. Je me permets de prendre encore un auditeur parce qu'il y a énormément d'appels au 0810 055 056. Il s'agit de Baptiste. Bonjour Baptiste, bienvenue à vous.
7: Bonjour à tous.
6: Bonjour Baptiste.
2: On est ravis de vous accueillir dans l'émission. Vous êtes chauffeur de taxi, me semble-t-il.
7: Tout à fait. Taxi et transport de malades assis.
2: D'accord.
6: Et 100 000 km par an ?
7: Oui, à peu près. Alors depuis que je suis à l'électrique, moins, puisque j'ai augmenté ma rentabilité.
2: D'accord. Alors vous vouliez nous parler justement de votre expérience avec les voitures électriques. Vous en avez deux, vous y connaissez bien du coup.
7: Ouais, j'ai des voitures de marque américaine connue. Ça fait 4 ans, je roule donc entre 90 et 100 000 km par an. Il n'y a aucun inconvénient, il n'y a que du positif. Hein, vraiment.
6: Vous êtes en Tesla, donc, on va le dire.
7: Ouais, tout à fait. Moi, quand j'entends, quand vous dites, il y a des trajets longs qui vont mettre plus de temps en électrique, faux. Ça, c'est faux.
2: D'accord. Pourquoi c'est faux?
7: Voiture. Mais parce que cette voiture, elle consomme très peu, elle est très efficiente. Moi, je fais des charges de 10 à 15, 20 minutes, mais maxi.
2: D'accord.
7: Et on va reprendre 80%. Là, aujourd'hui, réellement, sur autoroute, tu fais 500 km. Si je ne veux pas sur l'autoroute, tu fais 500
2: km. Mais cette voiture, elle est chère, ouais. Baptiste. Ah, on peut la nommer,
7: non,
2: chers amis. C'est une Tesla.
7: Elle a 47 000 euros TTC.
2: Oh, bah, pardon. Excusez-moi. Je ne savais pas qu'on avait Monsieur Rothschild dans les fils.
7: Non, mais j'en parle tous les jours. Je porte 10 clients par jour. Tous les jours, j'en parle. Moi, je prends des électriques. Il faut arrêter de dire qu'il y a des inconvénients, que c'est ci, que c'est ça.
2: Mais on adore cette faculté de convaincre, Yves Cara.
6: Baptiste, sur les longs trajets, vous n'avez pas de problème. Pourquoi ? Parce que vous avez un système de recharge dédié à Tesla. Vous sortez de l'autoroute, vous êtes sûr de trouver une borne libre et de forte puissance. C'est pas très cher parce qu'ils sont moitié prix. Ce qui n'est pas le cas avec des autres voitures qui ne peuvent pas utiliser ce réseau.
2: Et voilà, merci beaucoup, cher Yves Cara, pour votre expertise. Un gros bisou à vous. Cher Baptiste, vous l'avez vu, hein, c'est votre émission. Hein. Vous pouvez réagir quand vous voulez, nous laisser des messages vocaux, nous appeler, nous écrire. Ça se passe au 0810 055 0 56. C'est un appel gratuit. Pour l'heure, on va donner 200 euros.
6: Et oui. Ah bon ?
2: Mais oui, mais on est dans ça, Yves Cara. Alors non, vous.
6: Je sais pas, vous me regardez vous, quand vous parlez. Donc
2: mais oui, parce que je suis totalement hypnotisée par vos expertises. Non, on va accueillir un auditeur, ou plutôt une auditrice, Alexandrine, bonjour, qui s'est inscrite sur le site ici.fr. Bonjour Alexandrine, bienvenue.
8: Merci.
2: On est ravis de vous accueillir. Vous êtes inscrite sur le site ici.fr et du coup, vous repartez avec 200 euros de coupons à dépenser dans une grande enseigne. Ça fait du bien en cette rentrée. Oh, vous êtes comédienne de théâtre.
8: Vous vous rendez pas compte à quel point.
2: Bah, je suis ravie et je vois que vous êtes comédienne de théâtre. Ça me parle un peu.
8: Oui.
2: Je voudrais embrasser très chaleureusement, voilà, toutes les comédiennes et tous les comédiens de France. Le théâtre, il faut le soutenir en ce moment. Allez voir des pièces partout en France. On vous embrasse très fort, Alexandrine.
8: Merci beaucoup et belle journée à vous.
2: Bonne journée. Dans un instant, nous allons parler avec Pierre Fabin de l'âge de nos animaux, je crois. Et puis aussi, on va répondre à Sylvie qui nous demandait si c'était une bonne idée ou une arnaque, les mutuelles pour les animaux. Et puis, on va accueillir Nordina Tab. Et là, on va parler vélo électrique. C'est du sport ou c'est de l'arnaque? On verra ça dans un instant. Bienvenue dans votre nouveau rendez-vous. On vous doit bien ça sur votre radio ici.
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12: Un bol d'air frais, un peu d'exercice physique, un moment convivial et de beaux paysages, c'est ce que l'on vous propose ce week-end avec des idées de sortie balade. Demain samedi, c'est la rando solidaire et concert de Charavine au sud du lac de Paladru avec le matin 3 parcours, une courte balade familiale, une promenade intermédiaire avec 6,5 km et un grand parcours de 15,8 km. Les concerts, c'est l'après-midi. Les bénéfices de la journée sont reversés à l'association humanitaire Passerelle Enfants d'Éthiopie. À Châtonnet, dans les terres froides, demain samedi, c'est randonnée semi-nocturne et marché de producteurs locaux au gymnase de la commune. Le parcours, c'est plus ou moins 8 km. Inscription et départ à partir de 17h30. Et puis dimanche, à Varacieux, c'est le trail des Chambarans avec plusieurs courses, dont deux longues distances de 20 et 29 km et plusieurs petites courses pour différents niveaux, notamment pour les enfants. Et puis, il y a deux marches de 10 et 15 km gratuits pour les moins de 12 ans.
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2: Midi 32 sur votre radio. Ici, on est en plein cœur de votre nouveau rendez-vous quotidien qui se nomme « On vous doit bien ça ». Ici, on parle de bons plans de vie quotidienne, d'arnaques à éviter. On parle de santé aussi, d'animaux. Bref, on est là pour vous rendre service parce qu'on vous doit bien ça. Nous sommes ensemble jusqu'à 13h. Je suis Enora Malagré et je suis avec Aude Razo, Valère Coréard, Pierre Fabin. Le vétérinaire de l'émission. J'ai tellement hâte parce qu'il va nous parler de l'âge de nos animaux qui va convertir en âge humain. Exactement. Ça, c'est tout à l'heure. J'ai hâte. Et puis le chouchou. Je me suis battue pour l'avoir. Nordina Tab.
6: Merci.
2: Notre coach sportif. Bienvenue dans l'émission. C'est votre première avec nous aujourd'hui. Et dans un instant, on va parler du vélo électrique. Alors, est-ce que c'est du sport ou est-ce que ça fait de nous des escrocs? Ben, on verra ça avec vous dans un instant. Mais pour l'heure, nous avons une auditrice qui posait une question à notre vétérinaire Pierre Fabin. Nous l'écoutons tout de suite.
13: Bonjour, c'est Sylvie. Je voulais savoir, est-ce qu'une mutuelle pour les animaux, c'est vraiment valable? Ça vaut le coup? Est-ce qu'on rentre dans notre argent? Merci, bonne journée.
2: Très bonne question, Sylvie, qui nous a laissé un message vocal au 0810 055 056. C'est notre WhatsApp, c'est gratuit. Pierre Fabin, bah alors?
14: Eh ben, c'est une très bonne idée, mais il y a beaucoup de conditions à valider pour ça. Déjà, il faut savoir... L'assurance, c'est un business. Donc, ils sont là pour gagner de l'argent. Donc, en fait, il va falloir choisir son forfait en fonction de ce qu'on va vouloir couvrir. C'est-à-dire prendre une assurance pour couvrir les vaccins, qui sont une dépense qu'on va faire de toute façon, ça ne sert pas à grand-chose. Ça va juste nous permettre de lisser la dépense sur l'année. Mais on va perdre un petit peu d'argent dans ce cas-là. Donc, pour moi, l'assurance, elle est utile uniquement pour les accidents et les maladies. Donc, c'est ça le forfait qu'il faut souscrire. C'est le forfait accident-maladie. Et pourquoi on souscrit une assurance dans ces cas-là? Parce que les soins vétérinaires coûtent cher. Faut savoir que... Une opération, notamment en urgence, d'une torsion d'estomac, d'un corps étranger, c'est-à-dire qu'un animal a mangé une bêtise qui est en train de bloquer dans ses intestins, ou d'une fracture, on peut vite avoisiner des prises en charge à 2000 ou 3000 euros. Et il faut être capable de les sortir tout de suite. Donc pour tous les gens qui ont des animaux...
2: Ça, personne ne peut, hein, je vous le dis tout de suite.
14: Il y a des gens qui peuvent, mais les gens qui ne peuvent pas sortir...
2: C'est 2000... que Valère Coréard qui peut, parce que grâce à ses bons plans, il est devenu millionnaire.
14: Donc si on n'a pas l'épargne pour sortir ça, et qu'on n'a pas envie d'être confronté à cette situation, de se poser la question: est-ce que je vais pouvoir avoir la meilleure prise en charge pour mon animal? Il faut souscrire une assurance pour son animal.
2: Une assurance,
14: c'est entre 15 et 40 euros par mois. D'accord. Ça va dépendre de plein de petits facteurs, notamment de l'âge à laquelle on va la souscrire. Plus on va souscrire l'assurance jeune, plus, moins elle sera chère dans ce cas-là. Donc, et en plus, n'attendez pas que vos animaux soient malades. Sinon, si votre animal est déjà malade, la clause va être exclue. C'est-à-dire que sa maladie ne sera jamais couverte. Et par rapport aux maladies, il faut savoir que sur certaines races, par exemple les bulldogs, qui ont systématiquement, je les adore, j'étais éleveur de bulldogs, mais ils ont quand même systématiquement des petits problèmes à respirer, les problèmes respiratoires vont être exclus.
15: Et justement, est-ce que les tarifs sont différents selon l'animal, selon la race de l'animal?
14: Effectivement, Donc en fait, selon l'âge où on va la prendre, selon l'animal, selon d'éventuelles pathologies qu'il a déjà. Donc en fait, quand on va avoir tout un questionnaire, parfois il y en a même qui demandent un examen vétérinaire avant la souscription de l'assurance pour justement caler le tarif à ce moment-là. Et pensez aussi à tout ce qui est franchise, parce qu'il y a des franchises sur ces assurances, des plafonds annuels à pas déplacer et des délais de carence, c'est-à-dire si notre animal va tomber malade dans le mois qui suit la souscription de l'assurance, ça ne sera pas pris en compte. Donc si votre animal commence à bricoler un peu, c'est pas le moment de la prendre. Ne la prenez pas, ça va pas être pris en compte.
2: Merci Pierre Favin, notre vétérinaire. On vous retrouve dans un instant pour parler de l'âge de nos animaux. On retrouve aussi notre cher Nordinata, mais pour l'heure, Ed Sheeran, Shape of You, sur votre radio ici.

0: Shape of You.
1: Shape of You, Ed Sheeran sur votre radio ici.
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1: Il est midi 40, toujours en direct sur votre radio ici. On est ensemble jusqu'à 13h. Vous êtes chez vous, ce nouveau rendez-vous quotidien, c'est le vôtre. Il s'appelle On vous doit bien ça. On a parlé de beaucoup de choses depuis le début de l'émission, notamment de la voiture électrique. Vous pouvez réécouter hein, d'ailleurs en podcast l'émission sur ici.fr. Et puis dans cette émission, on vous donne des bons plans. On vous parle aussi sport grâce à notre coach sportif Nordine Attab. Et on va parler vélo électrique. C'est du sport ou c'est pas du sport cette affaire ?
4: J'ai envie de répondre par oui et non. C'est-à-dire que oui, si on a une grande nécessité physique, on peut avoir une pathologie, un certain âge, du mal à bouger. Mmh. Et là, en effet, bah, d'une manière ou d'une autre, ça va créer ou recréer du mouvement. Et non, si on est en forme, on n'a pas d'utilité à prendre un vélo électrique. Par contre, c'est là où je nuance, et Valère, tu peux me regarder comme ça,
1: c'est que si jamais
4: on vit sur du plat, il n'y a pas de nécessité. Il n'y a pas de nécessité. Si on vit en montagne, si on vit dans une zone rurale, oui, on est espacé de 5 à 10 kilomètres, et puis en plus, ça va recréer du lien social. Si je prends, par exemple, les vélos. Aujourd'hui, les adultes, et notamment les gens, par exemple, certaines personnes qui viennent à ma salle, j'habite Orléans, sur du plat, comme à Paris. Tu as des personnes qui utilisent le vélo régulièrement. Mais si on va bien physiquement, ce que je veux dire, c'est que les personnes, on peut utiliser la voiture, et si on se dit, bah tiens, je vais créer du mouvement avec le vélo électrique, et que derrière, au final, j'ai pas de nécessité, parce que mon premier moteur, ce sont mes jambes.
1: Mais même quand on met la petite vitesse, moi j'ai un vélo électrique, il y a trois grosses vitesses, il y en a un où j'ai l'impression d'être en mob, on va pas se mentir, et le premier, j'ai quand même l'impression de faire un petit effort. Pas du tout, je me mens à moi-même.
4: C'est une histoire de petits pas, mais ce que je veux dire, c'est qu'à partir du moment où on va bien, ce que je veux dire, c'est que je vais poser une question. Est-ce qu'on n'est pas en train d'aller vers la médiocrité? Le mouvement ne devrait pas être une option.
1: Nordine Attab, attention, ça ne rigole pas. Valère Correa.
5: Nordine, oui, non, moi j'ai deux remarques. La première, c'est pour moi, le vélo à assistance électrique, ça permet de sauter le pas plus facilement et de se dire, je peux arriver en rendez-vous sans être trempé. Je peux me déplacer à vélo sans quand je suis fatigué. Et en même temps, je peux pousser sur mes jambes pour aller au-delà des 25 km. Et deuxième chose, quand tu as des enfants, même sur du plat, moi j'en ai deux. Heureusement que j'ai l'assistance électrique sur le vélo cargo, sinon c'est insupportable.
4: Et pourquoi les enfants ne prendraient pas le vélo? Ce que je veux dire, c'est
5: trop dangereux.
4: Non, alors dans ce cas-là, là on parle de culture. Que ce soit par rapport à la douche, pourquoi c'est pas les entreprises dans ce cas-là qui s'équipent correctement? C'est un ensemble qu'il faut voir. On règle pas le problème. Les enfants, je veux bien les trucs cargo, il y a pas de souci. Mais les enfants, demain, ça va être eux les ambassadeurs et les ambassadrices du mouvement. Et si demain on les met déjà dans des assistances électriques, quel message ils vont pouvoir envoyer demain à leurs propres enfants? Donc, si l'enfant a un problème, par exemple qu'il est obèse ou autre et qu'il a une pathologie, là je suis d'accord avec toi. Ce que je veux dire, c'est que ça va créer un premier pas et on va pouvoir créer du mouvement pour aller après, se faire une sensibilité vers le sport. Faut pas se leurrer. Aujourd'hui, il y a beaucoup de personnes qui n'aiment pas le sport et le sport n'est pas une obligation. Mais par contre, si l'assistance électrique, que ce soit pour les adultes qui auraient besoin, je vais mettre ça au conditionnel, les enfants qui auraient besoin, mais un enfant, normalement, c'est un vélo classique, ou les seniors, j'adore le vélo électrique. Pourquoi? Parce que derrière, ça leur permet d'aller plus loin, plus longtemps, de maintenir, de favoriser le lien au social aussi, parce qu'il faut savoir qu'à partir du moment où on bouge moins, derrière, automatiquement, les relations sociales s'écroulent. Et le vélo électrique a un intérêt. Ça, c'est la première chose. Pour les personnes qui habiteraient dans les zones rurales.
1: Réagissez, les amis, 0810, 055, 056. Non, parce que moi, je trouve ça passionnant. Mais je bois vos paroles, je suis pas du tout d'accord avec tout, et c'est ça qui est super.
4: Mais en montagne, là, je rejoins Valère. Ce que je veux dire, c'est que c'est pas simple quand on prend du dénivelé tout de suite et qu'on arrive en sueur. Mais quand derrière, je vais cogner aux portes, ou on va cogner aux portes des entrepreneurs, des chefs d'entreprise derrière qui disent oui, mais le coût de la douche. Mais tout est lié. Ce que je veux dire, c'est que pourquoi ils ne paieraient pas directement des vélos électriques à leurs employés? Ça va favoriser le mouvement, le bien-être mental. Bref, tout un ensemble qui serait positif. Donc derrière, attention à parler de sport avec une assistance électrique dans certains domaines, pour des sportifs. Et je le vois notamment sur les personnes qui font du trail avec les vélos, tout ça. Ouais. Derrière, ça leur permet d'enquiller davantage de côtes. C'est-à-dire qu'ils vont pouvoir faire plus de répétitions. Tu en parlais tout à l'heure, Valère. Tu l'intègres à l'intérieur d'une préparation physique. Pourquoi pas? Mais il ne faut pas que le vélo électrique devienne le modèle unique. Juste avant de venir, vous savez ce que je suis parti faire? Je suis parti voir dans une grande surface de sport que je vais taire le nom. Ouais. Aujourd'hui, c'est 50-50. Alors que le vélo électrique devrait
1: être 50-50.
4: De vente de vélo électrique. Aujourd'hui, vous allez dans un rayon,
1: Il y a autant de vélos pas électriques.
4: Exactement.
1: Qui se vendent.
4: Mais
1: d'accord.
4: J'habite sur du plat. Comment ça se fait? Et demain, j'ai peur
1: que... remonté comme un coup.
5: Mais est-ce que ça démocratise le vélo? Moi, ma question, elle est là, parce que c'est quand même mieux pour l'écologie, c'est bon pour la santé,
4: mais
5: c'est
4: Valère,
5: quand même...
4: Parce qu'on pense aujourd'hui...
5: C'est une question, hein.
1: Non, mais dis-moi, j'ai l'impression d'être au débat présidentiel.
5: Il est costaud, alors.
4: Mais lorsqu'on pense à demain, je veux bien que le message là, mais quel message on envoie demain? C'est-à-dire demain, après-demain, c'est ça qu'il faut penser. Dans 10 ans, dans 20 ans, 30 ans, derrière, toutes les assistantes, je suis désolé, à vélo musculaire. Quand je passe, je me fais doubler. Oh, wow. Jamais on me double avec un vélo électrique. Je compte les points dès que je double un truc électrique. C'est ça. Alors ça, c'est
1: mais
4: mon projet.
1: Mais parce que vous, vous êtes Superman.
4: Non, mais ce que je veux dire, c'est que attention, que ça puisse, par exemple, favoriser le mouvement par rapport à la voiture, c'est très bien. Parce qu'aujourd'hui, il y a 60% des Français qui utilisent leur voiture pour un trajet de 1 à 2 km.
1: Et, oui.
4: Et si le vélo électrique permet de bouger, oui. De créer davantage du mouvement, mais
1: là,
4: go,
1: voilà.
4: Mais derrière,
1: mais ouais.
4: Si on a la capacité, il ne faut pas que le vélo électrique soit l'objet unique.
1: Écoutez, le débat est ouvert. Hein. Réagissez.
4: Merci Valère.
1: 055 056, tout le studio était en apnée, chers amis. Mais pas du tout, c'est ça qu'on aime chez vous. Vous êtes un passionné.
4: Ah oui, totalement.
1: Vraiment, on est ravis de vous accueillir dans la bande de On vous doit bien ça. Dans un instant, nous allons parler d'animaux avec notre vétérinaire Pierre Fabin. On va convertir l'âge de nos animaux en âge humain. Ma passion. Mais pour l'heure, un peu de musique avec Renaud et ce titre mythique. Oh, ça va calmer Nordi la table.
4: Ça me fait du bien.
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0: Renaud, Mistral gagnant sur votre radio ici dans On vous doit bien ça.
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0: Midi 49, encore une dizaine de minutes à passer dans votre bonne compagnie, pardon, j'en suis toute bouleversée, parce que ça débat très fort en antenne dans le studio de On vous doit bien ça, sur votre radio ici. On a parlé vélo électrique, donc Nordine vraiment est montée au créneau. Non, ça n'est pas vraiment du sport. Mais pour l'heure, nous adressons à notre vétérinaire préféré, monsieur Pierre Fabin. Alors, monsieur le vétérinaire, on va convertir l'âge de nos animaux en âge humain. Et je suis trop contente parce que moi j'ai deux chats et j'aimerais bien savoir quel âge ils ont en vrai.
3: Effectivement, voilà. Et c'est un sujet qui est beaucoup plus léger que du coup le débat précédent.
0: Ça va pas nous faire de mal.
3: C'est pas plus mal. Alors est-ce que vous avez une idée de comment on fait?
0: Bah, c'est plus 7.
3: Fois 7. Donc ça c'est une vieille croyance malheureusement. Je vais la détruire. Non, ça n'est pas vrai.
4: Mais moi j'arrête pas de compter, je fais fois 7 tous les ans.
3: On fait fois 7 et on pense que voilà, c'est l'histoire des 7 vies du chat, c'est un vieux calcul des années 50. En fait aujourd'hui on a des grilles de calcul qui sont beaucoup plus compliquées que ça. D'accord. Et en fait on les représente souvent sous forme de frise. Vous la voyez dans la salle d'attente du vétérinaire. Vous avez la frise, vous regardez quel âge a votre animal en âge réel, ouais. Et ça convertit en âge humain. En fait ça se base sur ce qu'on appelle l'horloge épigénétique, c'est-à-dire le vieillissement de l'ADN des animaux, et aussi sur les étapes physiologiques de la vie de nos animaux, sur la puberté, sur l'âge adulte et le vieillissement de leurs organes. Mais en fait la première question qu'on doit se poser en parlant de tout ça, c'est pas juste un gadget, parce que tout le monde est content de convertir l'âge de son animal en âge humain, mais c'est vraiment très utile au jour le jour, pas juste pour faire une publication Instagram pour son anniversaire.
0: Même si on la fera quand même.
3: Même si on la fait avec, voilà. Clairement. On pourra la faire en disant, voilà, mon animal, il a 35 ans aujourd'hui.
0: Je vais le faire.
3: Voilà.
0: J'attends de savoir quel âge a mon animal. Il s'appelle Bruno, je l'embrasse. Oh, voilà. Je l'écoute tous les midis à la radio.
3: En fait, ça va surtout nous aider à pouvoir estimer leur espérance de vie, savoir jusqu'à quand ils vont vivre et à nous projeter sur leur santé. Voilà, quand on sait que notre animal il a 60 ans, on sait que c'est normal qu'il a un peu d'arthrose, qu'il a un peu les genoux qui craquent, oui, qu'il va falloir lui faire un bilan sanguin, ce genre de choses qui fait pas assez de vélo.
0: Voilà.
3: Et justement, on a besoin de ces grilles pour s'en rendre compte. Alors, c'est pas du tout linéaire, c'est pas 7 ans tous les ans. La première année, ça explose. Un chien de 1 an ou un chat de 1 an, il est carrément dans sa puberté. Il a 15-16 ans et à 2 ans, un chat a 24 ans.
0: Hein,
3: déjà. Exactement. Voilà, donc c'est pas du tout linéaire.
0: Mais attends, mais Bruno, il a 1000 ans.
3: Et ben, quel âge a Bruno?
0: Voilà, Bruno, il a 9 ans.
3: Il a 9 ans, et ben, en âge humain, il a 52 ans. Aujourd'hui, c'est un quinquagénaire.
4: Il a connu Ramsès.
0: Ça va, 52 ans. Voilà. Il porte beau.
3: Et il y a une grande différence pour les chiens. Pour les chiens, ça dépend énormément de leur format. Un chihuahua vieillit beaucoup plus doucement qu'un dog allemand.
0: D'accord.
3: Si par exemple, on a un chihuahua et un dog allemand qui ont 8 ans, ils n'ont pas du tout le même âge. Un chihuahua, il a environ 50 ans. Et le dog allemand qui va faire plus de 50 kilos, il va avoir 75 ans.
0: Mais attendez, on la retrouve où, votre frise là,
3: sur Internet, très facilement. Vous tapez âge des animaux en âge humain et vous retrouvez ça.
0: D'accord.
3: Ça marche pour les chiens, pour les chats, on a des grilles pour les lapins. Et on peut même aller plus loin sur certaines autres espèces.
0: Sur les poneys, tout ça, tout
3: sur
0: ça.
3: Les poissons, voilà.
0: On sur les aussi. Poissons.
3: Il y a des règles qui existent qui sont moins précises, mais même sur les poissons, ça existe.
0: Oh, j'adore
4: je
0: cette
4: suis Bruno.
0: Histoire. Je suis, Bruno, mon Dieu. Merci Pierre Fabin.
3: Avec plaisir.
0: Oh, j'adore. Je vous demanderai l'âge de Brigitte, qui est ma deuxième chatte, elle a 4 ans. Ça sera hors antenne. Alors, dans quelques minutes, on vous redonne 200 euros de pouvoir d'achat. Et puis, on va accueillir une auditrice, Juliette, qui a envie de nous parler, parce que vous êtes très nombreux à réagir au standard 0810 055 056. À tout de suite sur votre radio ici.
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0: Quelle joie de vous retrouver chaque midi dans votre nouveau rendez-vous. On vous doit bien ça. C'est notre première semaine. C'était la semaine de rentrée. Donc, on espère que l'émission vous plaît. En tout cas, vous êtes très, très nombreuses et très nombreux à réagir sur le site ici.fr, au standard, au 0810 055 056. Comme l'a fait d'ailleurs Juliette, que nous accueillons avec joie, qui nous appelle de Châteauroux. J'en profite pour embrasser très chaleureusement ici Berry. Bonjour Juliette, bienvenue.
6: Bonjour.
0: Comment allez-vous, chère Juliette?
6: Ça va, à peu près.
0: Oh, à peu près, que se passe-t-il?
6: Oh, avec l'âge. Il y a des ennuis de santé.
0: Bah oui, j'imagine. Mais j'espère au moins qu'on vous fait un peu sourire en écoutant l'émission.
6: Oui, j'aime beaucoup.
0: Ah, bon, bah c'est déjà ça. Alors, Juliette, vous aviez un petit mot à nous dire.
6: Oui, je reviens sur les voitures électriques.
0: Vous faites bien. C'était le sujet de la première partie d'émission, hein,
6: oui,
0: entre midi et midi 30.
6: C'est bien joli, les voitures électriques.
0: Oui.
6: Où va-t-on trouver l'électricité plus tard ? Certaines personnes ne veulent pas du nucléaire,
0: c'est
6: les
0: vrai.
6: Autres d'éoliennes et les autres de barrages. Où va-t-on trouver l'électricité ?
0: Mais c'est une très bonne question, Juliette. Non, mais c'est vrai, elle met les pieds dans le plat, si je puis me permettre. Bravo, Juliette.
7: Oui, c'est une bonne...
0: Il va falloir pédaler nous-mêmes, hein, à ce compte-là.
7: Vous avez raison de poser la question. Alors, il faut savoir qu'en France, on est quand même plutôt bien lotis, parce qu'on exporte notre électricité, et on en exporte beaucoup. En fait, c'est vrai qu'on a historiquement un gros parc nucléaire. On est le pays le plus nucléarisé au monde, en fait. C'est-à-dire, entre la population et le nombre de réacteurs. Et puis, on a quand même développé ce qu'on appelle les énergies renouvelables, les énergies alternatives. Donc, le sujet aujourd'hui se pose pas vraiment. Et puis, en vérité, il y a un autre sujet. C'est où va-t-on trouver le pétrole quand il n'y en aura plus? Il y en a quand même de moins en moins. C'est une ressource qui est limitée, en fait. Et on a un problème de souveraineté là-dessus. On l'a vu avec le détroit d'Hormuz il y a pas longtemps. On a quand même failli se retrouver bloqué.
4: Mais ça ne s'arrange pas, ces derniers
7: jours. Et ça ne s'arrange pas. Donc, vous avez raison de poser cette question. Mais on va dire que, au niveau, en tout cas, français, on est plutôt bien loti.
0: D'accord. Vous avez entendu, Juliette, vous êtes plutôt d'accord avec Valère, vous avez complètement le droit de dire non. Hein. Il est habitué.
7: Je me fais engueuler aujourd'hui.
6: Il faut penser aussi aux personnes qui auront besoin d'électricité pour se chauffer.
0: Je suis d'accord, exactement. Ça sera d'ailleurs... merci Juliette. Ça sera l'objet... Je m'adresse à ma rédactrice en chef, Aude Razo. Ça sera l'objet d'une autre émission grâce à vous, dis donc Juliette. Donc je vous remercie par deux fois.
6: Non, parce que c'est quand même inquiétant. Tout électrique, c'est bien joli, mais...
0: Ouais, je suis d'accord, soyons vigilants. Je vous embrasse très fort, Juliette. Merci beaucoup d'avoir appelé. Prenez soin de vous.
6: À la prochaine fois.
0: Et nous allons accueillir le deuxième gagnant, puisque vous le savez, tous les jours, je booste votre pouvoir d'achat. C'est 200 euros qui partent tout de suite là, maintenant, si vous avez la bonne idée de vous inscrire sur ici.fr. Et c'est ce qu'a fait Benoît, qui habite à Vendin-les-Béthunes, dans le Pas-de-Calais. Bonjour, bienvenue Benoît.
8: Oui, bonjour.
0: Oh, la belle voix de Benoît, dis donc.
8: Merci.
0: Pardon, excusez-moi. C'est sorti tout seul, pardonnez-moi. C'était un petit peu osé. On embrasse d'ailleurs très chaleureusement ici Nord. Alors Benoît, vous êtes retraité, vous êtes papa de 4 enfants et vous êtes grand-père de 3 petites filles.
8: C'est ça, oui.
0: Que nous embrassons aussi. Et Benoît, vous vous êtes inscrit sur ici.fr. Et c'est gagné, Benoît.
8: Merci.
0: Bah oui, c'est toujours ça de prix en cette rentrée, voilà, 200 euros, vous allez pouvoir dépenser dans une grande enseigne. Vous écoutez un petit peu l'émission ? On a besoin de vos retours, hein, chers auditeurs. Vous aimez ou pas du tout ?
8: Oui, moi j'aime bien, oui, ça me plaît, oui.
0: Bon, bah, tant mieux, on va continuer comme ça. Merci beaucoup, Benoît, prenez soin de vous.
8: Eh bien, merci.
0: On est très, très heureux, vous savez, hein, de vous retrouver dans ce nouveau rendez-vous. On vous doit bien ça. Je voudrais vous dire que... Oui, parce que c'est déjà la fin de l'émission, c'est une catastrophe. On a tous envie de sangloter. J'en rajoute un peu. Le sujet de lundi, figurez-vous, ça sera les pâtes au cadmium. Et nous recevrons un expert, si j'articule, c'est encore mieux, qui travaille avec 60 millions de consommateurs. Gros dossier, hein, lundi avec vous. Merci Aude Razo, merci Pierre Favin, merci Nordinata qui a fait sa première avec nous aujourd'hui.
9: Il dit « Je t'aime » à Valère, juste après Benoît.
0: Oh, voilà. Ils sont trop mignons. Mais oui, Valère, Coréard. Et puis, pour préparer cette émission, je remercie de tout mon cœur ma chère Céline à la réalisation qui m'a portée toute la semaine. C'était ma première semaine, c'était pas évident. Emma à la technique, Sadika au standard et Gwenaëlle à la préparation. Alors, est-ce que vous voulez vous réinscrire d'ailleurs sur ici.fr, vous le pouvez, n'hésitez pas, parce que je vous le dis, tous les jours, je booste votre pouvoir d'achat. Ces deux auditeurs, d'ailleurs, je le précise, dans l'émission, un au début de l'émission, un à la fin de l'émission. Et puis je vous le redis, vous pouvez réécouter aussi l'émission en podcast, en replay, sur ici.fr, Aude Razo.
4: Les gens peuvent nous envoyer des WhatsApp.
0: Oui, des WhatsApp, des messages vocaux, des textos sur ce WhatsApp qui est donc 0810 055 056. Bonjour Emeline Ferry, parce que dans un instant c'est le trésor de vos régions. Bonjour.
10: Bonjour Enora, bonjour tout le monde.
0: Comment allez-vous?
10: Ça va très bien, et vous? Ça y est, la première semaine est passée.
0: Oh, c'est toujours ça de prix.
10: C'était chouette. Hein.
0: Merci beaucoup pour votre soutien. Alors, il va se passer quoi dans le journal aujourd'hui ?
10: On va parler d'agriculture, évidemment. La ministre a annoncé 1 milliard d'euros pour soutenir les éleveurs, les producteurs. Évidemment, on va décrypter tout ça, on entendra des réactions. On va aussi parler de la chaleur. Vous l'avez remarqué, il fait très chaud déjà.
0: À nouveau.
10: Un petit peu partout en France, ça va durer tout le week-end, on va en parler.
0: On s'en sortira jamais, hein. C'est pas possible. Merci en tout cas, et merci beaucoup d'écouter la radio ici. Nous, on se retrouve lundi avec beaucoup de bonheur.
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0: Merci d'écouter la radio ici. Il est 13h. Les informations. Les informations, Emeline Ferry.
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0: Emeline Ferry.
10: Bonjour et bienvenue dans le 13h de nos régions. Une demi-heure à vos côtés pour parler aujourd'hui d'agriculture face à la sécheresse historique de cet été. Le gouvernement débloque 1 milliard d'euros d'aide pour les agriculteurs. C'est loin d'être suffisant, disent les syndicats.
11: On est loin du compte à l'échelle de toute l'agriculture française. 1 milliard ne suffira pas pour la campagne 2027. L'enjeu, il est là. Réensemencer, remettre en culture, replanter dans le maraîchage et pouvoir refaire tout ce qu'il faut. Sinon, on n'aura pas de production pour 2027.
10: Réaction à chaud d'un représentant de la FNSEA de la Marne qui attend de pied ferme la ministre. Elle est dans les allées de la foire de Chalon cet après-midi. On y sera pour tendre le micro dans quelques minutes. Soleil de plomb, température étouffante, la chaleur est de retour et on en a tellement marre que vous entendrez tout à l'heure une retraitée périgourdine qui a fini par craquer. Elle va acheter une clim. Vous avez été nombreux à répondre à l'appel aux dons de la Fondation de France pour aider les sinistrés des incendies cet été. 9 millions d'euros récoltés. Sa représentante Karine Mo sera notre invitée pour nous dire à quoi va servir cet argent. Quel avenir pour les Girondins de Bordeaux, club de légende du foot français qui s'approche chaque jour un peu plus de la liquidation. Et puis, un reportage dans un village du Bas-Rhin où la mairie a décidé d'adopter un chat abandonné. Belle initiative saluée par les habitants. C'est le 13h de nos régions. Vous avez le programme, on est ensemble jusqu'à 13h30. On en parle depuis des semaines sur vos radios ici, les agriculteurs de tout le pays qui témoignent, qui racontent cet été terrible, catastrophique, inédit à cause de la sécheresse et des canicules. Et voici donc la réponse du gouvernement. 1 milliard d'euros débloqués pour réparer les dégâts, pour sauver les exploitations en danger, pour relancer le secteur. La ministre de l'Agriculture, Annie Genevard, a dévoilé ce matin son plan baptisé CASI pour climat, adaptation, sécheresse et incendie. Bonjour Nicolas Joly.
12: Bonjour Emeline, bonjour à tous.
10: C'était le dossier prioritaire de la rentrée pour le gouvernement et c'est donc une réponse forte, je cite, qu'a présenté la ministre ce matin.
12: 1 milliard d'argent neuf pour relever l'agriculture. La moitié de cet argent, 520 millions, c'est l'indemnisation de solidarité nationale, un dispositif pour compenser les pertes de récolte liées aux aléas climatiques exceptionnels, la sécheresse de cet été. Le régime des calamités agricoles viendra aussi compenser à hauteur de 30 millions d'euros les pertes de fonds non assurables, comme les vignes par exemple, durablement abîmées. Les exploitations agricoles les plus durement touchées bénéficieront aussi d'un dégrèvement de taxes foncières, 330 millions d'euros. Il faut soigner l'agriculture, mais aussi lui permettre de redémarrer via un fonds de réarmement agricole de 235 millions d'euros. Piloté par les préfets, il doit permettre aux fermiers d'acheter notamment du fourrage et des semis pour l'an prochain. La ministre promet que cet argent sera disponible dès la semaine prochaine.
10: Avec cet argent, le but, Nicolas, c'est de répondre à l'inquiétude des agriculteurs éprouvés par un été caniculaire.
12: Et oui, tous les syndicats ont tiré la sonnette d'alarme, car les pertes sont énormes. 5 milliards d'euros, c'est le surcoût lié au manque de fourrage provoqué par la sécheresse. Pour les seules associations de l'élevage, de la FNSEA, le premier syndicat agricole, la Confédération Paysanne voulait une aide directe de 5 000 euros pour chaque agriculteur, soit un total de 2 milliards. Le plan d'Annie Genevard, c'est la moitié. Elle espère malgré tout que ça permettra d'apaiser les inquiétudes du monde agricole.
13: J'ai demandé au préfet de régions et de départements. D'être vraiment les interlocuteurs constants et dans les aides qu'ils délivreront, d'être vraiment à l'écoute et adaptés à l'attente des agriculteurs. Les préfets seront vraiment les chevilles ouvrières qui vont permettre d'apaiser et de redonner de l'espoir à cette profession qui a tant souffert.
12: Les jeunes agriculteurs, quant à eux, demandaient une contribution générale sur l'impôt. Ce n'est pas prévu pour le moment. Et surtout, la ministre a rappelé que toute la mise en place de son plan dépendra de l'adoption du budget de la France pour 2027.
10: Évidemment. Merci beaucoup pour ce décryptage, Nicolas Joly. Vous l'entendez donc, toutes ces annonces. 1 milliard d'euros débloqués pour les agriculteurs et ces inquiétudes donc des éleveurs, des producteurs qui vont avoir l'occasion de les partager directement à la ministre. Elle est arrivée il y a une heure, Annie Genevard, à la foire de Châlons en Champagne. Hugo Marceau, vous êtes sur place pour Ici Champagne-Ardenne. Racontez-nous ces annonces. Elles font réagir.
14: Oui, les services du ministère ont dû atténuer certaines ardeurs à l'arrivée de la ministre de l'Agriculture juste avant midi. Rien de très agité pour le moment, mais un ou deux militants isolés, drapeau jaune de la coordination rurale en main. Ils ont tenté de se frayer un chemin jusqu'au cortège ministériel. Il faut dire qu'il y a des choses à dire. Les 1 milliard d'euros posés ce matin sur les bottes de fourrage n'ont pas séduit. Loin de là, 1 milliard divisé par 400 000 exploitations. Ça fait 2500 euros par ferme. C'est une goutte d'eau dans l'océan, me soufflait ce matin le vice-président du syndicat dans la Marne, Sébastien Homer, lui produit des betteraves et assure qu'il va devoir arracher au 1er octobre à cause du manque d'eau, perte anticipée jusqu'à 2000 euros par hectare. Faites le calcul, le trou dans la trésorerie est bien plus grand, me disait-il. Des exploitants en attente qui doivent avoir d'une minute à l'autre leur moment de rencontre avec la ministre ici dans les allées du Capitole de Châlons en Champagne. En attendant, Annie Genevard rencontre des exposants. Il faudra comparer dans les prochaines minutes, mais l'accueil est ici bien plus chaleureux.
10: Merci beaucoup Hugo Marceau. Preuve de l'urgence de cette situation sur les exploitations, on constate chaque jour les dégâts de cet été terrible. Dans son verger en Creuse, Hervé Gors, un producteur, le dit, les pertes de rendement sont immenses cette année.
15: Je pense qu'on aura une perte entre plus de 50%, entre 50 et 60%. Malgré une irrigation, on irrigue depuis le 15 mai, tous les jours, 120 mètres cubes. Et le problème, c'est que la canicule a une certaine température. Ben, le pommier ne pousse plus, donc la pomme attend, tout simplement. Donc on les maintient en vie, les pommiers, c'est tout ce qu'on peut faire. À la base, normalement, on cueille pour aller livrer des magasins. D'habitude, en règle générale, on livre une douzaine de magasins aux alentours. Donc cette année, on ne va pas livrer, zéro, et on va garder le maximum pour les clients. Voilà. Et après, tout ce qui est pommes plus petites, pas calibre, avec des défauts, on va le passer en jus de pomme dérivé. Mais on n'aura pas la quantité pareille, on n'aura pas la quantité qu'on fait habituellement.
10: Face à cette situation exceptionnelle, tout le monde peut agir à son échelle. Et vous aussi, consommateurs, vous allez voir dans les prochaines semaines des légumes moches, des fruits rabougris dans les supermarchés, sur les étals du marché. Eh bien, achetez-en, consommez local, soutenez les agriculteurs fragilisés par la sécheresse. Ne rangez pas tout de suite les vêtements d'été parce que la chaleur est bel et bien de retour sur l'Hexagone. On va atteindre, voire dépasser largement les 30 degrés aujourd'hui. 5 départements sont en vigilance orange à la canicule. La Drôme, l'Ardèche, le Gard, l'Hérault et l'Aude où le thermomètre risque d'afficher 39 cet après-midi. Ambiance été indien, mais on commence à en avoir marre, il faut l'avouer. En Dordogne, à Terrasson-la-Ville-Dieu, les habitants sont exaspérés, Emmanuel Clavry.
16: Madeleine se dépêche. Les commerçants commencent à replier leurs étals et cette habitante de Terrasson n'a plus rien à manger. La retraitée âgée de 80 ans n'est pas emballée à l'idée de vivre un nouvel épisode à près de 39 degrés.
17: Ben, comme beaucoup de gens, hein, difficilement bien sûr. Déjà parce qu'on ne peut pas sortir, il fait trop chaud. On vit dans le noir, c'est surtout ça. Et ben, on essaie de s'adapter du mieux possible.
16: À cause des canicules à répétition, Maryse, elle, avoue avoir passé un bien mauvais été.
18: Ça a tout gâché, un été, on n'a rien pu faire. Aucune sortie tellement.
16: Pour ne plus souffrir, cette habitante de Terrasson a donc pris la décision d'investir dans une climatisation.
18: On va la faire mettre. Mais bon, il n'y en avait pas, c'était tout. Mais là, on est entré.
19: Ouais. On apprécie, hein,
18: là, il nous la faudra.
19: Oui. Je l'ai, moi, dans mon appart, heureusement d'ailleurs. Hein. Oui.
16: Morissette, qui habite à Saint-Amand-de-Colly, elle, n'en peut plus.
19: Trop, c'est trop, hein, y en a marre. Franchement, ça a été vraiment éprouvant cette année. Bon, après, je pense que c'est plus éprouvant pour des personnes qui sont plus sensibles, mais c'est vrai que, franchement, c'était très, très éprouvant. Oui.
16: Mais en Périgourdine qui se respecte, ce qui l'inquiète encore plus que la chaleur, c'est le manque de pluie.
19: Pour nos cèpes, bien sûr, parce que bon, nous, cette année, je crois qu'on va faire une croix dessus.
10: Bah évidemment, la cueillette des cèpes, très important ici, Périgord. Rappelons que cet été est le plus chaud jamais enregistré en France. C'est ce qu'a expliqué hier la ministre de la Transition écologique. 13h08 et la solidarité après cet été cauchemardesque pour les habitants des départements dévastés par les incendies. La Fondation de France a lancé un appel aux dons il y a un peu plus d'un mois. Bonjour Karine Mo.
20: Bonjour.
10: Vous êtes responsable du pôle urgence au sein de la Fondation de France et vous avez reçu 9 millions d'euros à ce jour. À quoi sert cette somme, cette grosse somme en priorité ?
20: La priorité pour nous aujourd'hui, c'est de répondre aux besoins urgents des populations qui ont été impactées à la fois par cette vague de canicule, mais aussi ces incendies incroyables qui ont traversé plusieurs régions du pays. Alors pour cela, on travaille en lien avec nos bureaux. On a des bureaux un peu partout en France avec des bénévoles qui voient les situations et repèrent les associations en capacité d'aider ces populations. Sur la canicule, par exemple, vous en parliez à l'instant, il y a tout un tas de mesures qu'on peut prendre immédiatement pour minimiser la chaleur à l'intérieur de bâtiments, notamment de bâtiments qui accueillent des populations les plus vulnérables. On a financé, par exemple, des couvertures de survie qui ont permis de limiter les réchauffements à l'intérieur de bâtiments, poser des volets sur ces bâtiments aussi. Donc, ça peut être des bâtiments qui accueillent des personnes âgées ou des hébergements d'urgence.
10: Et vous travaillez avec des associations sur le terrain qui vous font remonter leurs besoins. Et donc, ça permet de mettre en place ces actions concrètes. Je pense aux sinistrés des incendies. Il y a eu du soutien concret. C'était quoi de l'aide psychologique? Il y a eu de l'aide pour les gens qui ont perdu leur maison?
20: Pour les sinistrés des incendies, vous savez, pendant un moment, ils ont été évacués. Donc, les associations étaient à pied d'œuvre pour les accueillir, les écouter et s'assurer qu'elles avaient tout ce dont elles avaient besoin en attendant de pouvoir rentrer chez elles, y compris, vous l'avez évoqué, ce temps d'écoute psychosociale, on va dire, d'accompagnement. Et puis, désormais, pour celles qui ont pu rentrer chez elles, mais qui ont perdu

0: bénéficient pas forcément des dispositifs de droit commun ou des assurances. On pense notamment aux petits agriculteurs maraîchers qui essaient de diversifier leur production et qui, de ce fait, malheureusement, en essayant de développer des bonnes pratiques, finalement, échappent aux dispositifs.
1: Vous les accompagnez également.
0: Exactement, on a énormément de partenaires déployés sur tout le territoire métropolitain pour voir comment les aider dans l'urgence.
1: Il y a cette aide d'urgence, donc vous nous expliquez, qui est mise en place depuis plusieurs semaines, mais cet accompagnement, il va être dans le temps long. Vous nous dites, ces 9 millions d'euros, ils vont servir à quoi dans les prochains mois? Vous nous dites qu'il faut reconstruire, évidemment, on ne va pas reconstruire à l'identique. Comment on envisage le futur sur ces territoires?
0: Alors, il y a plusieurs réflexions en cours, effectivement. On a parlé de l'habitat. Évidemment, il va falloir penser adaptation de nos espaces de vie, pas seulement pour les maisons qui seront reconstruites, mais aussi de façon plus générale sur l'ensemble du territoire.
1: Face à la canicule aussi.
0: Supporter, voilà, exactement, les chaleurs. C'est les deux phénomènes, hein, chaleur et incendie. Mmh. Dans le domaine agricole, là, pour l'instant, on en est sur des aides d'urgence pour que les petits agriculteurs puissent replanter très vite, hein, c'est maintenant, mais aussi à l'adaptation à la fois des productions et des méthodes de travail compte tenu de cette augmentation des températures au fur et à mesure des années.
1: Et vous appuyez sur un comité d'experts, c'est ça qui vous aide à prendre en compte toutes les problématiques?
0: Oui, toujours. On s'appuie toujours sur des comités d'experts. Dans notre comité d'experts actuel, nous avons à la fois des spécialistes des interventions d'urgence, un élu d'une commune qui a été impactée par les incendies, des médecins, des spécialistes de l'agriculture, de l'environnement, des forêts. Donc on a vraiment, on aborde toutes ces questions de façon transversale, si vous voulez, pas en silo, parce que tout est lié, hein, finalement. Et le point qu'on n'a pas évoqué quand vous demandiez par rapport à la durabilité, c'est aussi cette problématique de l'eau qui est transverse à toutes les questions qu'on vient d'évoquer, voilà, sur laquelle on travaillait bien entendu avant cet été, hein, avec des projets très importants concernant l'hydrologie régénérative, repenser les aires humides, voilà, tout ça c'est des choses qu'il faut repenser et qu'on repense bien entendu avec les acteurs du territoire associatifs, mais aussi les élus locaux et les pouvoirs publics de façon plus générale.
1: Karine, vous êtes responsable du pôle urgence au sein de la Fondation de France. Cet argent, il sert aussi à accompagner, à aider ceux qui ont été mobilisés en première ligne cet été, les soignants, les pompiers. Quelle aide vous leur apportez concrètement? Et j'ai envie de vous dire, est-ce que c'est votre rôle, avec les dons des Français, de pallier le manque peut-être des pouvoirs publics? Comment vous les accompagnez?
0: Alors, on travaille toujours en complémentarité des pouvoirs publics, c'est-à-dire que ce soit dans le domaine de la sécurité civile ou tous les autres domaines que j'ai évoqués précédemment, on s'assure toujours d'abord qu'il n'y a pas des dispositifs de financement ou d'accompagnement public. Malheureusement, voilà, la situation économique du pays étant ce qu'elle est, il y a parfois besoin de compléments. Si vous voulez, par exemple, si on prend le cas des sapeurs-pompiers, ils avaient une certaine dotation pour faire face à une certaine situation, mais la situation cette année a été exceptionnelle, ce qui a justifié qu'il y ait des moyens exceptionnels, et ça, nous pouvons le faire uniquement parce que les Français nous font confiance, nous donnent de l'argent que nous pouvons débourser immédiatement de façon à ce que, dans votre exemple, les sapeurs-pompiers puissent remplacer le matériel très rapidement en attendant que de nouvelles dotations le soient accordées au niveau étatique.
1: Les Français vous font confiance, les Français sont solidaires. Est-ce que vous avez une idée sur ces 9 millions d'euros? Quel est le don moyen et qui a donné?
0: Alors, le don moyen, il se situe, je pense, autour de 130 euros. Et nous, nos donateurs, ce sont essentiellement des citoyens français, hein, des personnes privées, des familles, des enfants qui vont vendre des gâteaux pour nous envoyer un peu d'argent. Vous avez vu aussi la mobilisation exceptionnelle des artistes cet été avec ce concert fabuleux. Exactement, qui nous a à lui seul permis de collecter 1,5 million d'euros. Et voilà, c'est tous ces petits dons et ces plus gros dons. Les entreprises aussi nous soutiennent, qui nous permettent d'avoir cette possibilité d'aider de citoyen à citoyen, j'ai envie de dire, d'être un petit peu la courroie de solidarité entre ceux qui veulent aider et ceux qui ont besoin d'aide.
1: Eh bien, merci beaucoup Karine Mo de la Fondation de France d'avoir été avec nous. 9 millions d'euros.

0: récoltés grâce donc à cet appel aux dons pour les sinistrés des incendies de l'été.
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0: 13h16 à suivre, le scandale des violences sexuelles dans le périscolaire qui prend un peu plus d'ampleur avec des plaintes déposées par des familles de victimes. Plaintes contre le maire et l'ancienne maire de Paris. On va vous expliquer. Vous avez la parole grâce à notre grande opération L'Isoloir ICI. Aujourd'hui, c'est Eric, un jeune retraité qui a un message pour le ou la future présidente. Et puis, l'histoire qui se termine bien pour un petit chat abandonné au bord d'une route en Alsace. Le village où il a été trouvé a décidé de l'adopter. Il vivra donc bientôt dans les locaux de la mairie. Je vous le disais, le scandale des violences physiques et sexuelles dans le périscolaire et la colère des parents des enfants qui ont été victimes. 17 familles lancent une procédure contre plusieurs élus de Paris. Une plainte déposée contre Emmanuel Grégoire, l'actuel maire, et contre Anne Hidalgo, à qui il a succédé. C'est l'association MeToo École qui représente ces familles et qui a annoncé ce matin cette nouvelle procédure lors d'une conférence de presse que vous avez suivie, Marie Bouéda.
3: Oui, c'est une annonce à 8h30 précise ce matin, heure à laquelle les parents déposent leurs enfants à l'école. Une plainte pour briser le silence, déclare l'un des avocats en charge du dossier, Maître de la Carte.
4: Je vous rappelle qu'en matière d'infraction sexuelle, le silence est imposé aux enfants d'abord, mais ici, il s'est imposé aussi malheureusement à l'institution. La ville de Paris savait, mais la ville de Paris n'a pas agi depuis 2015 pour assurer la sécurité de nos enfants.
3: La plainte vise 7 élus de la ville de Paris, dont Anne Hidalgo et Emmanuel Grégoire, vous le disiez, pour mise en danger délibérée de la vie d'autrui, non-assistance à personne en danger et non-dénonciation de faits de nature sexuelle, notamment. Car les violences dans le périscolaire sont bien systémiques, martèle maître Kathleen Taïeb.
5: On le sait bien, ce n'est pas un fait isolé. On ne parle pas d'un viol sur mineur à l'école une fois de temps en temps. C'est systémique, c'est dans toute la France. C'est pour ça qu'il faut aller au niveau du système, à la cause et plus seulement aux symptômes, aux conséquences que sont les familles de victimes.
3: Pour Barka Zerawali, porte-parole de MeToo École, il s'agit de permettre aux enfants victimes et à leurs parents de tourner la page.
6: Quand vous voyez les chiffres, par exemple, sur le périscolaire et les parents qui s'organisent pour éviter de mettre leurs enfants à l'école, c'est qu'il y a bien un problème. Hein. La confiance est rompue. Et elle est rompue depuis plusieurs mois.
3: L'association prévient, ce combat ne se limitera pas à la seule ville de Paris, mais bien à toute la France.
0: Et merci beaucoup Marie Bouéda pour ces explications. Je signale qu'Emmanuel Grégoire annonce prendre acte du dépôt de plainte qui le vise. Le maire de la capitale se dit pleinement mobilisé en faveur de la protection des enfants. Aujourd'hui à Paris, plus de 200 enquêtes sont ouvertes. 132 animateurs ont été suspendus. Et vous le disiez, Marie, le scandale, il est loin de se limiter aux écoles parisiennes. La cellule d'investigation de Radio France a mené une enquête dans les plus grandes villes, les 20 plus grandes villes du pays. Résultat, elles sont toutes concernées par des alertes ou par des suspensions pour des violences sur le temps périscolaire. Plusieurs explications à ce phénomène, moins de contrôle, des formations moins exigeantes et la parole des enfants qu'on écoute davantage aujourd'hui. C'est un gros dossier à lire sur ICI.fr. Un regard profond, une gueule, un parcours de vie singulier et une filmographie qui a célébré sa culture gitane. Le réalisateur Tony Gatliff est mort à l'âge de 77 ans. Il a succombé à un problème de santé, selon sa famille, alors qu'il travaillait sur un film historique. Réalisateur de Gadjo Dilo ou Exil, il avait le goût des chemins de traverse, des frontières qui s'effacent, des vies que l'on regarde trop peu, réagit la ministre de la Culture.
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0: C'est un nouveau rendez-vous dans le 13h de nos régions. Chaque jour, le témoignage d'un citoyen, ses espoirs, ses préoccupations, les sujets qui l'intéressent et ce qu'il a envie de dire aux candidats à la présidentielle. Avant d'entrer dans l'isoloir pour voter dans 7 mois, vous pouvez pousser le rideau de l'isoloir ICI. Il est bleu, cet isoloir, à l'effigie de votre radio locale et il va y en avoir partout dans le pays dans les prochaines semaines. En ce moment, il y en a un à la foire de Chalon jusqu'à dimanche. Eric, un retraité qui vit dans une petite commune de Seine-et-Marne, a joué le jeu, il a répondu aux questions de l'isoloir.
2: Quel monde souhaitez-vous pour vos enfants et les générations futures ?
7: Qu'ils se sentent en sécurité, que l'éducation leur apporte beaucoup de choses et qu'ils aient un beau métier surtout, un métier qu'ils aiment. Je pense que c'est ça surtout le plus important.
2: Parmi ces trois valeurs de la devise nationale, laquelle est la plus importante pour vous ? La liberté ? L'égalité ? La fraternité ?
7: Ben, les trois sont importantes, mais je pense que l'égalité surtout, je pense que c'est surtout ça qui est très important dans notre pays.
2: Quel serait votre message à la future présidente ou au futur président de la République ?
7: Je lui dirais qu'elle s'occupe plus de la France que de l'Europe, parce que l'Europe c'est bien, mais la France est importante, surtout pour les Français. Voilà.
0: Au total, 5 questions auxquelles vous pouvez vous aussi répondre. L'isoloir ici vous attend également demain après-midi à la braderie de Lille. 13h22, c'est un peu les montagnes russes cet été pour les supporters des Girondins de Bordeaux. Mais voilà qui pourrait bien annoncer la fin du jeu, malgré l'appel lancé il y a 2 jours à ce micro par la ministre des Sports Marina Ferrari. Le COMEX, le comité exécutif extraordinaire, s'est réuni hier et a décidé de ne pas réexaminer le dossier. Traduction, la rétrogradation du club de foot en régional est maintenue. Les Girondins risquent donc plus que jamais la liquidation, Jade Péchira.
8: Une réunion qui s'est achevée en une demi-heure, pas digne d'un club 6 fois champion de France, de son histoire ni de son importance pour le foot français. Voilà pour les mots du club au scapulaire, dont les repreneurs, Sparta Capital, auront lutté jusqu'au bout. Pas au point toutefois de reprendre un club de régional avec plus de 40 millions d'euros de dettes, avait d'ores et déjà prévenu le président désigné Dominique Delport. Malgré cette épée de Damoclès, le COMEX de la fédération est resté inflexible, choisissant de maintenir la rétrogradation des Girondins sans même réexaminer leur dossier. Et ce, malgré l'appel de la ministre des Sports mercredi. Marina Ferrari avait estimé qu'il y avait peut-être une voie à trouver. Pas de vote et donc pas de risque que leur décision soit attaquée en justice, analyse une source proche du dossier. Alors qu'il y a quelques jours encore, le tribunal de commerce validait l'accord de reprise. Désormais, à moins qu'un très improbable repreneur ne sorte du chapeau dans les prochaines heures, ce plan de continuation sera caduque et la société commerciale des Girondins liquidée, mettant fin à près de 145 ans d'existence.
0: Je vous propose de partir maintenant en Alsace, dans le village d'Eckversheim, pour rencontrer Demos. Demos, c'est un petit chat très mignon qui va être adopté par la commune. L'équipe municipale a été très émue quand il a été retrouvé samedi au bord d'une route, abandonné et enfermé dans un sac. Son propriétaire n'a toujours pas été retrouvé. Le félin va donc vivre dans la mairie. Il est pour l'instant à la fourrière en attendant d'être officiellement adopté par la commune, où il est très attendu, Mathis Caron.
9: Tous les jours, le maire Julien Borner reçoit des vidéos du petit chat blanc et gris qui est encore à la fourrière.
10: Alors c'est un chat mâle, estimé à 7-8 ans, très calme, qui ronronne aux caresses de celle qui lui prodigue les soins tous les jours. Donc pour l'instant, ça se passe bien.
9: L'histoire de l'animal a ému l'équipe municipale qui a choisi de l'adopter au terme d'une réunion très officielle en début de semaine.
10: Pour que ce chat de rue devienne du coup le chat du peuple. Et on se propose de le rebaptiser Demos. Demos vient de l'ancien grec, qui veut dire peuple. Une belle symbolique qu'on pourrait donner demain à ce chat.
9: Le peuple de Eckversheim qui s'implique déjà pour bien accueillir sa nouvelle mascotte.
10: On a déjà reçu des arbres à chat, des tipis pour le chat, des riverains également qui m'ont proposé de le prendre lorsque la mairie sera fermée lors des périodes estivales ou à Noël par exemple. On voit qu'il y a une vie solidaire qui peut se tourner autour de simples choses du quotidien qui nous animent tous.
9: Cette décision de la municipalité est saluée par les habitants.
11: La commune devra montrer l'exemple de ce que ça veut dire adopter un chat. Ce serait peut-être quelque chose qui pourrait faire comprendre aussi que adopter c'est facile, mais il y a des responsabilités derrière. Et puis si pendant les réunions, je trouve que ce serait sympa. Ça peut peut-être apaiser certaines tensions. Des fois, quand ça monte, mettre le chat au milieu, le petit ronronnement. Oh, c'est sympa comme idée.
9: Demos vivra dans la mairie du village à partir de mardi.
0: Et il est donc, vous l'entendez, très attendu par ses futurs 1400 nouveaux maîtres dans la commune. Ça va en faire des papouilles. Hein. Bon, si vous êtes à table, bon appétit. On vous emmène dans le Morbihan, désormais dans l'assiette, la célèbre andouille de Guéméné, qui fait la fierté des Bretons et qui régale les touristes. Sauf que la maison de l'andouille de Guéméné-sur-Scorff, une institution, vient de décider de fermer ses portes en attendant les résultats d'analyse de son procédé de fumage. On vous explique, on s'est aperçu que le produit dépassait les seuils européens de HAP, les hydrocarbures aromatiques polycycliques, des polluants potentiellement cancérigènes qui sont créés par le fumage au feu de bois, ce fumage traditionnel qui donne cette peau noire et son goût à l'andouille. Un nouveau procédé a donc été mis en place il y a quelques semaines, mais en attendant sa validation par un institut spécialisé, l'entreprise a préféré mettre ses ventes en pause, Angéline de Mouinck.
12: Amandine est nouvelle dans la commune, elle vient tout juste de s'installer.
13: En début de semaine, donc on voulait absolument goûter l'andouille.
12: Mais ce ne sera pas pour aujourd'hui, le gérant Benoît Rivalan est là pour expliquer.
14: J'ai des andouilles, mais que je préfère ne pas vendre, parce que sinon vous allez peut-être être obligé de me les rapporter.
12: À l'intérieur, c'est évidemment l'odeur de fumée qui nous accueille. On a un ciel d'andouille au-dessus de nos têtes.
14: Un toit d'andouille, oui. Alors le principe chez nous, c'est qu'on veut vraiment faire les choses comme avant, avec un vrai feu. Alors c'est dans une pièce close qui fait à peu près 2 mètres sur 2 mètres. Et donc la fumée se dépose sur les andouilles et apporte le goût.
12: Et c'est bien ça le problème. Cette technique de fumage émet des hydrocarbures aromatiques polycycliques, potentiellement cancérigènes, qui s'accumulent dans la peau de l'andouille.
14: Pendant 5 ans, on mettait un message sur l'andouille. Le fumage traditionnel produit des composés cancérigènes, se mange sans la peau ou en petite quantité. Ça a tenu jusqu'à un moment où la Direction Générale de l'Alimentation a dit « Beaucoup de personnes ne vont pas en tenir compte, donc il y a un risque. »
12: C'est alors qu'est venue l'idée salvatrice, sous la forme d'une simple chaussette en tissu.
14: Les chaussettes sont enfilées sur chaque andouille avant chaque fumage. Et depuis 2 mois et demi maintenant, les résultats sont très très satisfaisants. Mais il faut que ce soit vraiment validé scientifiquement par l'IFIP. Alors l'IFIP, c'est un institut de recherche de la filière porcine.
12: En attendant, l'entreprise a accepté de se plier aux résultats des analyses.
14: On s'était mis d'accord sur ce principe-là. C'est-à-dire que s'il y avait des andouilles non validées, on ne les vendait pas. Alors c'est la première fois qu'on ferme. Alors, il faut être honnête, c'est aussi parce que le mois d'août a été bon, la fête de l'andouille a été très bonne, on a très bien vendu. Donc le stock est réduit.
12: Pas d'impact sur le chiffre d'affaires, mais quelques inquiétudes donc pour le gérant de l'entreprise familiale qui espère passer le flambeau à ses petites filles d'ici quelques années.
14: Là, c'est au législateur qu'il faut parler. Si on peut faire évoluer la loi, on permettra justement aux produits traditionnels de continuer à exister, parce qu'une application stricte de tout ce qui existe aujourd'hui en termes de normes risque de faire disparaître tous les petits au profit des industriels, quoi.
12: Le résultat des analyses est attendu dans les heures qui viennent. Si tout va bien, le magasin rouvrira ses portes dès lundi.
3: Un reportage signé Angéline Demoinck. Reportage ici, Brézizel, avec cette andouille de Guéméné qui est dans le patrimoine breton. Et je vous propose donc de préparer les journées européennes du patrimoine. Elles approchent, hein, ce sera le week-end du 19 et du 20 septembre. Vous avez l'habitude des lieux méconnus, des trésors à découvrir tout près de chez vous. Il y a même des lieux qui n'ouvrent qu'à ce moment-là de l'année. Donc c'est un moment à ne pas rater. Par exemple, le palais de l'Élysée à Paris qui va ouvrir ses portes uniquement au public à ce moment-là. Ce sera la 43e édition. Et la billetterie, si jamais vous êtes curieux pour découvrir le palais de l'Élysée, elle ouvrira ce soir à 19h. Vous pouvez retrouver ces infos sur notre site ici.fr. Merci beaucoup d'avoir écouté le 13h de nos régions. Vous pouvez le réécouter en replay sur le site et l'appli ici. Nous sommes de retour lundi avec Marine Logénie. Pour l'instant, l'après-midi se poursuit en musique sur votre radio ici. Bonne journée.
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18: Les bons plans et infos services toutes les heures sont avec Ici Isère. La mairie de Fontaine ouvre les candidatures de jobs jeunes pour les vacances d'automne. Date butoir le 18 septembre pour les jeunes fontainois de 16 à 18 ans pour postuler aux 10 offres. Les emplois iront du 19 au 31 octobre prochain inclus. Pour se porter candidat, l'inscription peut se faire en ligne sur le site internet de la mairie ou au service Info Jeunes de Fontaine pour déposer les candidatures et se voir proposer une aide pour rédiger une lettre de motivation. À Saint-Quentin-Falavier, mercredi prochain, ce sera le retour des permanences pour Ma Commune, Ma Santé. L'espace Ma Ville Service de la commune propose une étude personnalisée et gratuite des besoins des habitants pour avoir des complémentaires santé. La prise de rendez-vous se fait auprès de la Direction des Solidarités. Plus d'informations sur le site internet de Ma Ville Service de Saint-Quentin-Falavier.
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Point, c'est Jackie Quartz sur ici Isère. Bonjour à toutes et à tous, bel après-midi à l'écoute de votre radio locale. Chaque jour, ici Isère tend le micro à des habitantes et des habitants de la région. Il et elle nous parlent de leur métier, leur passion, leurs engagements, leur histoire et de leur attachement à l'Isère. Ce sont les gens d'ici. Dans une poignée de minutes, nous faisons la connaissance de Jean-François Moiroux, qui réside à Faramand, dans la plaine de Bièvre-Valoire. Ce sera juste après Pierre Demar, puis Néné Chéri, sur ici Isère.

0: Woman de Néné Chéri sur Ici Isère. Un clin d'œil en forme de pied de nez à la chanson de James Brown, It's a Man's Man's World, que l'on peut traduire par C'est un monde d'hommes. La version de Néné Chéri est un hymne féminin. Les femmes aussi ont droit à leur part de ce monde. On s'arrête aujourd'hui à Faramand, village de Bièvre-Valoir, commune qui peut revendiquer un certain dynamisme associatif. Et c'est en partie grâce à Jean-François Moiroux qu'Alain Salomon a rencontré. Jean-François Moiroux, il est littéralement tombé amoureux de Faramand et pourtant il n'y est pas né.
1: Je suis pas né à Faramand, je suis né à Bossieux, donc un petit village pas bien loin.
2: Qu'on voit là-bas?
1: Alors, qu'on voit en face de nous.
2: Vous avez fait de la route, dites donc.
1: Ah, j'ai fait au moins 5 kilomètres. Oui.
2: Et alors pourquoi Faramand?
1: Pourquoi Faramand? Parce que j'ai trouvé ma femme sur Faramand, parce qu'à l'époque je travaillais dans une usine de construction de remorques.
2: Ah bah oui, Gilibert.
1: On voit encore des remorques Gilibert un petit peu, dans les émissions de télé on en voit. Hein. Ça fait plaisir de revoir ce qu'on a fabriqué pendant 30 ans. Mm-hmm. Donc voilà, donc je me suis marié à Faramand, j'ai hérité d'une maison et je suis j'ai rénové donc une ferme, une ancienne ferme, et j'habite dans un petit hameau qui s'appelle le Clos du Rongeais. On est 2 maisons, on est à 2 km de Faramand, mais on est bien tranquille, mais ça n'empêche pas d'être bien associatif et de bien faire des choses pour Faramand.
2: Parce que je ne l'ai pas dit, Jean-François, vous êtes membre du comité des fêtes, ouais, le CERF.
1: Le CERF, alors, comité d'entente rurale de Faramand, oui, c'est même moi un petit peu qui suis à l'origine du mot CERF, parce que quand on a décidé de faire une foire, il fallait un petit peu, c'était un petit peu la mode.
2: La foire aux châtaignes.
1: La foire aux châtaignes, oui, la foire aux châtaignes, voilà. Quand on a commencé en 89, on avait peut-être une dizaine d'exposants. Aujourd'hui, on en a plus de 100.
2: Oui, elle contribue à la renommée de Faramand,
1: tout
2: d'ailleurs.
1: Tout à fait, parce que les gens viennent de loin. Moi, de Grenoble, j'en ai vu qui me demandaient comment ça se faisait qu'on pouvait avoir une si grande foire dans un si petit village.
2: Et alors, comment ça se fait qu'on peut avoir une si grande foire dans un si petit village?
1: Eh ben, pourquoi? Parce qu'il y a beaucoup d'associations. On est 27 associations.
2: Ah oui.
1: Il y a une bonne entente. Tout le monde participe. C'est le CERF qui coiffe tout ça. On fait donc la foire et le feu d'artifice au 14 juillet, qui est aussi de renommée, parce que les gens, c'est souvent qu'ils viennent pas à la côte, mais qu'ils viennent à Faramand.
2: Ça commence à titiller les voisins.
1: Mais les 27 associations, elles font toutes quelque chose dans l'année. Ça fait que pratiquement tous les dimanches, on a quelque chose à voir ou quelque chose à faire.
2: Pour la cohésion du village, c'est important.
1: Tout à fait, tout à fait.
2: Et vous, en plus, vous êtes un marcheur, hein, Jean-François.
1: Voilà, je suis un petit... marcheur, c'est bien un grand mot. Hein. Donc, je m'occupe aussi du club de marche.
2: Et où est-ce que vous allez vous balader autour de Faramand?
1: On va se balader...
2: Allez, faites-nous rêver.
1: Eh bien, disons que dans les bois de Bonnevaux, dans les bois dans les Chambarans, dans les bois de Burette, dans les bois...
2: Est-ce que vous passez parfois vers le moulin de Faramand?
1: Le moulin, mais bien sûr qu'on passe vers le moulin.
2: C'est quoi ce moulin? Parce qu'il paraît qu'il est à voir.
1: Bon, alors ce moulin, moi je ne l'ai jamais vu en activité.
2: Oui, mais la bâtisse, elle est là.
1: La bâtisse, elle est super, mais la bâtisse, elle est là. Elle est toute en galets roulés. Donc c'est typique un peu de la région, comme on voit là devant nous. Là.
2: Oui, de toute façon, c'est galets roulés ou murs en pisé.
1: Voilà, voilà. Mais il y a souvent galets le bas, oui. Et le haut, c'est du pisé. Et ça, c'est un peu un signe de richesse. Plus il y a de galets dans la façade, plus les personnes sont riches.
2: Alors donc, la mairie est très riche ici.
1: La mairie est très riche à une époque. Mais je ne sais pas si vous avez vu, il y a eu l'extension à côté, que l'on voit de là, oui. Qui n'est plus en galets. Donc quand elle a été construite, elle était moins riche.
2: D'accord.
1: C'est comme ça.
2: Et votre maison à vous, elle est en galets?
1: En galets, bien sûr, en galets.
2: Ah donc, tout va bien alors.
1: Elle est en galets, mais pas tout à fait jusqu'à la cime. Donc,
2: d'accord.
1: Pas tout à fait assez riche encore.
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0: Roberto Tozzi sur Ici Isère avec Gloria. Dans une minute, la playlist Ici Isère se poursuit avec Jérémy Frérot, puis YouTube.
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1: Bon début d'après-midi à toutes et à tous à l'écoute d'Ici Isère. Il est 14h. Et tout de suite, le flash.
2: 1 milliard d'euros débloqués, ça n'est pas suffisant, regrette la FNSEA qui voudrait le double. Après l'annonce d'un grand plan gouvernemental pour aider les agriculteurs dont les cultures et les élevages sont fragilisés par la sécheresse et la canicule, on est loin du compte, dit aussi la coordination rurale. La Confédération paysanne parle d'un vrai scandale et appelle à la mobilisation dans les prochains jours. Annie Genevard, la ministre, est cet après-midi à la rencontre de la profession à la foire de Châlons en Champagne. À 3 semaines de la visite du pape en France, le collectif des victimes de Betaram exprime sa consternation après le refus de Léon XIV de rencontrer une délégation de victimes le jour de sa venue à Lourdes, à quelques kilomètres de l'institution catholique incriminée. Le pape rencontrera tout de même plusieurs victimes d'abus au sein de l'Église catholique, mais pas de représentants de Betaram. Plus de 80 cas de salmonellose recensés depuis le printemps chez des personnes ayant mangé des graines de courge. Des rappels sont ordonnés. Ces graines étaient notamment vendues dans les magasins Grand Frais. 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Le retour des fortes chaleurs sur une bonne partie du pays. 5 départements, la Drôme, l'Ardèche, le Gard, l'Hérault et l'Aude sont en vigilance orange avec des températures qui vont parfois frôler les 40 degrés aujourd'hui. 3e journée de Ligue 1 de foot ce soir. Lyon affronte Auxerre à 19h. À 21h05, le PSG reçoit Monaco sur sa toute nouvelle pelouse au Parc des Princes. L'ancienne était trop abîmée, il a fallu la changer. Elle était abîmée par les épisodes de canicule et la sécheresse.
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1: Et c'est parti pour un nouveau coup de chaud qui devrait durer plusieurs jours, a priori jusque mardi, avec des températures qui vont dépasser en journée les 10 à 12 degrés au-dessus des normales saisonnières. Le ciel est bleu, le soleil brille, il fait grand beau temps avec des températures élevées. Cet après-midi, nous avons 29 degrés à Villard-de-Lans, 30 à Lamur, 32 à la Côte-Saint-André, 33 à Saint-Marcelin, Voiron et au Bourdoisan, et jusque 34 degrés à Vienne, Grenoble et Bourgoin-Jallieu. Demain samedi, il devrait faire tout aussi beau, avec 1 à 2 degrés de moins qu'aujourd'hui.
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0: Le groupe de rock américain Toto sur ICI Isère avec Rosanna. Belle fin de semaine, bon début d'après-midi. Le week-end nous attend, on y va tranquillement ensemble. C'est la rentrée, c'est parfois un peu triste, les vacances sont derrière nous, faut se remettre à la routine, mais c'est pas une raison pour déprimer. On peut continuer à faire la fête, c'est ce qui se passe demain samedi à Corps, en Sud-Matésine, avec un apéro villageois ouvert à tous à partir de 11h30 au Jardin de Ville, avec buvette et grillade. Trois chansons en français dans les 15 prochaines minutes, nous écouterons Axel Red, Marine et Nino Ferrer sur ICI Isère.
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0: Jolie balade nostalgique et écolo avant l'heure, c'est la maison près de la fontaine de Nino Ferrer sur Ici Isère. Nous retrouvons Monsieur Info Pratique tout de suite, c'est Thomas Bortolato avec des nouvelles fraîches.
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2: Les bons plans et infos services toutes les heures avec Ici Isère. Peut-être que parmi vous, certains sont originaires ou parlent le corse. Sachez qu'à Grenoble, des cours de langue corse reprennent dès le lundi 14 septembre au siège de l'Amicale des Corses de l'Isère. C'est à l'école élémentaire de la Bajatière de 17h30 à 19h30. Que vous soyez débutant ou initié, un beau moment en perspective. Du côté de Saint-Juchat-les-Saints et Valencin, le forum des associations se tiendra demain samedi. Pour Saint-Juchat-les-Saints, c'est de 9h à midi à la salle festive au complexe sportif Bernard Sauget. À Valencin, le forum des associations se tiendra au gymnase. À partir du 7 septembre, à la Côte-Saint-André, Vivre sans addiction ouvre une antenne à France Service avec des permanences le lundi de 18h à 20h pour vous aider si vous souffrez d'addiction. Plus d'infos sur franceservice.fr.
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0: Oh, l'amour, c'est le duo de pop électronique Erasure sur Ici Isère, un groupe britannique formé en 1985 et qui est toujours en activité aujourd'hui. À suivre dans le jukebox Ici Isère, Cookie Dingler, Grand Corps Malade avec Stilto et le groupe Scorpions.
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1: Merci d'être à l'écoute d'Ici, Isère. Belle journée à toutes et à tous. Il est 15h, voici le journal.
2: Face à une sécheresse historique, la ministre de l'Agriculture met 1 milliard d'euros sur la table des fonds débloqués pour indemniser les pertes de rendement, soutenir les trésoreries pour éviter les faillites et relancer la production agricole. 1 milliard d'euros, pas suffisant, réagissent les syndicats. La Fondation de France a récolté 9 millions d'euros pour aider les sinistrés des incendies et des canicules cet été. Appel aux dons lancé il y a un mois pour mener des actions concrètes sur le terrain, dans l'urgence et dans le temps long. 130 euros donnés en moyenne par chaque participant, a expliqué une représentante de la Fondation sur l'antenne de Ici. Une plainte déposée contre la ville de Paris, contre Emmanuel Grégoire, le maire, et sa prédécesseure Anne Hidalgo. En plein scandale des violences sexuelles dans le périscolaire, 17 familles de victimes s'unissent dans cette procédure pour, selon elles, montrer le silence coupable qui a mis en danger leurs enfants. L'essence la plus consommée par les automobilistes français, le samplon 95, le E10, n'a jamais été aussi cher depuis le début de la guerre au Moyen-Orient, début février. 2,09 € le litre en moyenne. Un défenseur éternel de la culture tzigane, le cinéaste Tony Gatliff est mort. Il avait 77 ans, réalisateur d'une vingtaine de films, dont Gadjo Dilo. Il a raconté l'exil, la liberté, la culture gitane pendant toute sa carrière. Météo France s'attend à battre des records de chaleur cet après-midi. Température en nette hausse. 5 départements sont placés en vigilance orange canicule. L'Ardèche, la Drôme, le Gard, l'Aude et l'Hérault.
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1: Il a fait chaud au mois de mai, plus chaud que d'habitude. Il a fait plus chaud que d'habitude au mois de juin. Il a fait très chaud en juillet, très chaud en août aussi. Et là, on attaque bien le mois de septembre avec encore une mini vague de chaleur. Vague de chaleur, c'est un terme technique, donc on va dire un petit coup de chaud là sur 3, 4, 5 jours, les prochains jours, et des températures 10 à 12 degrés au-dessus des normales saisonnières. Cet après-midi, le ciel est bleu, le soleil brille, il fait grand beau temps avec des températures élevées. Donc cet après-midi, nous avons 29 degrés à Villard-de-Lans, 30 à Lamur, 32 à la Côte-Saint-André, 33 à Vinay, Voiron et au Bourdoisan, et jusque 34 degrés à Roussillon, Grenoble et la Tour du Pin. Demain samedi, il devrait faire tout aussi beau avec toutefois 1 à 2 degrés de moins qu'aujourd'hui.

0: 6h avec Kim Wilde, You Keep Me Hanging On. Septembre, c'est la saison des célébrations agricoles. Les récoltes d'été sont terminées, on souffle un peu et on s'amuse, comme à Revel en Belledonne ce dimanche. C'est le comice agricole et forestier du balcon de Belledonne sur la place de la mairie. C'est gratuit avec plein d'animations pour les grands et pour les enfants et aussi des expositions de matériel. Claude Nougaro, Oshi et Étienne Dao, que du français dans le quart d'heure qui vient sur Ici Isère.
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2: Une liste qui pèse parfois lourd sur le budget des familles, même si cette année, le coût de la rentrée baisse selon la Confédération syndicale des familles.
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4: Deuxième sortie dans l'espace en une semaine pour la française Sophie Deneau. 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

0: Étienne Dao sur Ici Isère avec le premier jour du reste de ta vie. Et voici quelques idées de sortie en plein air pour votre week-end.
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0: Un bol d'air frais, un peu d'exercice physique, un moment convivial et de beaux paysages, c'est ce que l'on vous propose ce week-end avec des idées de sortie balade. Demain samedi, c'est la rando solidaire et concert de Charavine au sud du lac de Paladru avec le matin 3 parcours, une courte balade familiale, une promenade intermédiaire avec 6,5 km et un grand parcours de 15,8 km. Les concerts, c'est l'après-midi. Les bénéfices de la journée sont reversés à l'association humanitaire Passerelle Enfants d'Éthiopie. À Châteauneuf, dans les terres froides, demain samedi, c'est randonnée semi-nocturne et marché de producteurs locaux au gymnase de la commune. Le parcours, c'est plus ou moins 8 km. Inscription et départ à partir de 17h30. Et puis dimanche, à Varacieux, c'est le trail des Chambarans avec plusieurs courses, dont deux longues distances de 20 et 29 km et plusieurs petites courses pour différents niveaux, notamment pour les enfants. Et puis, il y a deux marches de 10 et 15 km gratuits pour les moins de 12 ans.
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0: célèbre barbu du rock'n'roll, les ZZ Top sur ICI Isère avec Give Me All Your Loving, littéralement Donne-moi tout en amour. On enchaîne les tubes dans les 15 prochaines minutes. Nous allons écouter Johnny Hallyday avec Carmel, Adèle Castillon et Paul Young sur ICI Isère.
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1: Belle journée à toutes et à tous à l'écoute d'Ici Isère. Il est 16h, voici le journal.
2: Après les retentissants piratages des plateformes du fisc cet été, deux hommes ont été interpellés, viennent d'apprendre nos confrères de France Info. L'un des suspects est mis en examen, placé en détention provisoire, suspecté d'être l'un des auteurs de l'attaque informatique qui a conduit à des fuites massives de données sur le site des impôts. Le deuxième suspect a été libéré après sa garde à vue. Pour sauver les agriculteurs en danger face à une sécheresse historique, le gouvernement débloque 1 milliard d'euros des aides d'urgence pour soutenir la trésorerie pour indemniser les pertes et relancer la production. Mais les syndicats jugent ces annonces insuffisantes. La FNSEA réclame 2 milliards d'euros, le double. Des nouvelles de l'incendie au Vence, dans le sud de l'Ardèche, qui mobilise jusqu'à 250 pompiers depuis hier. Feu partiellement contenu dans ce secteur, mais toujours actif dans une commune voisine. L'Ardèche, qui fait partie aujourd'hui des 5 départements en vigilance orange canicule, avec la Drôme, l'Hérault, le Gard et l'Aude. Jusqu'à 39 degrés attendus par endroit, le retour des fortes chaleurs concerne une bonne partie du pays. Un coup d'arrêt, le gouvernement renonce à imposer aux collectivités la consigne pour le recyclage des bouteilles en plastique, projet relancé par Emmanuel Macron au mois de mai, qui avait provoqué la colère de nombreux élus de collectivités. À la place, l'exécutif propose une consigne volontaire et territorialisée. Le PSG inaugure ce soir sa nouvelle pelouse avec la réception de Monaco. L'ancien gazon du Parc des Princes a dû être changé cet été, abîmé par la canicule. Le match est à 21h.
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1: Et c'est parti pour un nouveau coup de chaud qui devrait durer plusieurs jours, a priori jusque mardi, avec des températures qui vont dépasser en journée ce vendredi les 10 à 12 degrés au-dessus des normales saisonnières. Le ciel est bleu, le soleil brille, il fait grand beau temps avec des températures élevées pour un début septembre. Cet après-midi, nous avons 29 degrés à Villard-de-Lans, 30 à Lamure, 32 à la Côte-Saint-André, 33 degrés à Saint-Marcelin, Voiron et au Bourdoisan, et jusque 34 degrés à Vienne, Grenoble et Bourgoin. A lieu. Demain samedi, il devrait faire tout aussi beau, avec 1 à 2 degrés de moins qu'aujourd'hui.
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0: Sanson sur ici Isère avec Rien que de l'eau. Bel après-midi à l'écoute de votre radio préférée. Merci d'être avec nous. Saint-Marcelin, bleu du Vercors, Sassenage, noix de Grenoble, de bons produits labellisés AOC, appellation d'origine contrôlée, tout comme le bois de Chartreuse. Non, ça se mange pas, mais pourquoi le bois de Chartreuse est-il labellisé AOC? Réponse dans notre chronique Tout s'explique avec le concours de Mathieu Montel juste après Florent Pagny sur ici Isère.
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0: Alexandre Wibar.
1: Tout s'explique. Histoire, gastronomie, géologie, sport, agriculture, science, chaque jour, ici Isère décrypte pour vous des particularités locales. C'est donc notre toute nouvelle chronique Tout s'explique. Et donc ce vendredi, on parle de sylviculture. Rien à voir avec la dame de la compta qui connaîtrait des trucs. Hein.
2: Non, c'est pas Sylvie. Non,
1: pas du tout. Développement économique avec cette interrogation. Pourquoi le bois de Chartreuse fait-il l'objet d'une appellation d'origine contrôlée, une AOC?
2: Alors pour résumer très rapidement, parce que c'est du bon bois. Évidemment, je vais développer un peu. Et la sylviculture, là, c'est la culture des arbres. En fait.
1: Oui.
2: C'est vrai que quand on pense AOC, appellation d'origine contrôlée, on pense à tout ce qui se mange et ce qui se boit. Alors chez nous, on a des jolies choses, bleu du Vercors, Sassenage, Saint-Marcelin, noix de Grenoble et les ravioles du Dauphiné. Et depuis 2018, donc, le bois de Chartreuse. Une appellation d'origine contrôlée, c'est compliqué à obtenir. C'est une garantie de qualité et de respect du terroir. C'est un ancrage territorial. Mais pour avoir ce label, c'est long et ça demande beaucoup de démarches. Chez nous, ça a représenté 13 ans d'études pour le bois de Chartreuse.
1: Ouais,
2: c'est long. Avec des études techniques, géologiques, climatiques, historiques, pour mettre en évidence les savoir-faire locaux. C'est une chose de dire que le bois est bon et puis de pouvoir le regarder au microscope. C'en est une autre de dire pourquoi il est bon, d'où ça vient, etc. Comment on peut garantir un label qualité. Et donc, tout ça, ça a permis de démontrer que si le bois est bon, voilà, c'est grâce à son terroir, à l'endroit où l'arbre pousse, à la manière dont il pousse. Et ça fait du bois solide, idéal pour la construction, comme nous l'explique Aline Garcin, les coordinatrices du CIBC, le comité interprofessionnel du bois de Chartreuse.
3: C'est un bois qui pousse en montagne, donc qui pousse en altitude. En altitude, il fait plus froid, donc les saisons d'été où l'arbre grossit sont plus courtes, il y a moins d'oxygène. Donc ça fait des bois qui poussent très droit entre les eaux de sapins, et ça fait des bois qui ont des cernes très fines, qui donnent beaucoup de résistance mécanique. Sur les montagnes de Chartreuse, les bois qui ont été reconnus en AOC, ce sont les sapins et les épicéas. Voilà, on est vraiment sur du bois de montagne.
2: Si vous me permettez, vous êtes de la même qualité que le bois de Chartreuse
1: oh
2: autour de la table, parce que vous avez des cernes très fines.
1: Ah,
2: vous levez super tôt le matin.
1: Ça commençait bien, c'est plus le cas maintenant.
4: Elle reste fine, je veux dire.
1: Oui, c'est vrai. On part pas en voyage tout de suite, on n'a pas des grosses valises.
2: Ça vous va bien. Et donc, le bois de Chartreuse est particulièrement solide grâce au climat, à la forte pluviométrie et au sol profond. Ce qui fait notre fierté aussi, c'est qu'on a été les premiers à obtenir une AOC pour du bois. Aujourd'hui, il n'y en a que deux en France. Et la deuxième, c'est le bois du

0: va rester le même et notre bois sera toujours aussi bon et toujours aussi carré dans la façon dont on s'en occupe.
1: Pour conclure, précisons que le bois de Chartreux, c'est toute une filière, hein, bûcheron, forestier, scierie, artisan, charpentier, qui fonctionne en circuit court. Le bois labellisé, c'est celui qui sort de la scierie. Il y a un maximum entre 30 et 40 kilomètres de distance entre la forêt et la scierie. Merci beaucoup Alexandre de toutes ces explications et de cette mise en valeur aussi de ce patrimoine.
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0: Radio Killed the Radio Star sur ICI Isère, un tube du groupe The Buggles. Niagara puis Soprano, c'est le programme des 10 prochaines minutes, après quoi vous retrouverez Christophe Chardon pour vous accompagner sur la fin d'après-midi.
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0: L'après-midi sur Ici Isère, on s'amuse d'être ici avec Serge Papagali et Mathieu Montel.
1: Bonjour Serge.
2: Bonjour Mathieu.
3: Tu es de l'Isère si tu sais que...
2: Je vais vous le dire, mon cher Mathieu, il serait temps que la France entière le sache. Oui. J'aime bien ce mot, le sache.
1: C'est beau.
2: La tronche est une ville.
1: Oui.
2: C'est, ben si, il faut quand même le dire.
1: Non, c'est, mais vous posez les choses, c'est
2: à
1: bien.
2: À Paris, ils se moquent. Hein. Celles et ceux qui ont fait la tronche ne boudaient pas.
1: Mmh. Oh.
2: Ouais, Victor Hugo, on dirait. Bon, bref. Il bâtissait une cité iséroise. La tronche, ça n'a rien à voir avec toutes les expressions de la langue française que l'on imagine.
1: Mais oui, faire la tronche, tout ça.
2: Faire la tronche, avoir une drôle de tronche, en prendre plein la tronche. Je sais pas si vous en avez d'autres, c'est la tronche ou non.
1: J'ai ma tronche.
2: Oui, d'accord. Ok, ben après, on ne sait pas. Écoutez, voilà. Le nom de cette fière cité n'a pas changé depuis la Révolution. Et savez-vous, mon cher Mathieu, pourquoi elle s'appelle la tronche?
1: Pas non, du coup.
2: Ah, c'est pas parce que le maire avait une drôle de tronche.
1: J'espère que ça vous arrange quand même. Que
2: je... Bon, écoutez, je vais vous le dire. Oui, bien sûr, ça m'arrange énormément. Eh bien, je vais vous le dire.
1: Ah, super.
2: Ouais. Enfin, je fais une imitation visuelle, mais à la radio, ça passe pas du
1: c'est
2: tout.
1: C'est un concept.
2: C'est un concept. Voilà. Bref, la tronche désignait en fait une clairière créée par des coupes de bois. Est-ce que vous vous sentez soulagé après cette information capitale?
1: Je vais beaucoup mieux.
2: Ah. Parce que je sens que vous ne dormiez pas des nuits entières, dire la tronche, d'où ça vient.
1: Je n'aurais pas la tronche en biais.
2: Voilà.
1: Je l'ai cherché pendant 3 minutes.
2: Très joli. Oh, il n'y a pas de grave. Merveilleux. Enfin, les effets spéciaux. ça me fait plaisir de vous avoir soulagé. Comme disait mon grand-père, je plains les poules qui passent du coq à l'âne. Alors, ça n'a absolument rien à voir. Rien à voir. Mais les Dauphinois aiment rire. Nous, on y sait, parce qu'on est d'ici. Ici, Isère, bien sûr. Mais tout bon Isérois, c'est ça.
1: Merci pour toutes ces belles images. Bon week-end à lundi.
2: À lundi.
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0: DJ Soprano sur Ici Isère. Je vous propose d'écouter dans quelques secondes maintenant Ten Sharp ou encore Zaz.
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0: Et puis j'ai un très beau cadeau, ça va tomber dans 5 minutes. Si vous ne savez pas quoi faire ce soir, moi j'ai tout ce qu'il vous faut. Je vous explique ça, allez, dans moins de 5 minutes comme je viens
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0: de vous le dire.
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0: Vraiment un très beau cadeau que je vais vous offrir, donc restez vraiment avec moi. Sur la route, on jette un petit coup d'œil, c'est vendredi quand même, on commence à sortir du bureau, du boulot, avec une aglo grenobloise qui est chargée, pas de bouchon pour l'instant à vous signaler. Vous allez en direction de Visil depuis Clay, le pont de Clay, c'est 6 minutes. Ce soir de fort ralentissement pour rejoindre Visil. Vous avez un petit peu de monde également avant d'arriver à Moirans sur la départementale 1085. Qu'est-ce qu'on a 4 minutes à patienter, c'est pas le bout du monde non plus. Pour rentrer dans Lyon, pas de gros soucis de circulation sur la 43 ce soir, même si vous êtes nombreux à hauteur de Bron. Et puis à Vienne, en vallée du Rhône, le bouchon que vous avez le plus costaud, j'ai envie de dire, c'est 10 minutes tout de même à patienter avec cet embouteillage. 10 minutes sur le boulevard du Rhône Nord et ensuite le quai Pajot pour rentrer à la maison.
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0: Très très belle surprise à venir dans moins de 3 minutes après You. Voici Ten Sharp sur Ici Isère. Si vous voulez aller au concert, je serai vous. J'en resterai très près du téléphone.

Le You avec Ten Sharp sur ici Isère. Le petit cadeau, c'est maintenant. Je vais vous offrir, parce que nous y étions ce matin entre 10h et midi, que le festival débute ce soir. Ce sont les belles journées, c'est à Bourgoin-Jallieu, il est 16h35. Si ce soir, vous voulez aller applaudir Marguerite, Suzanne et Gaëtan Roussel, eh bien le premier arrivé, premier servi, vous appelez tout de suite le 04 76 46 45 45 et vous partez, vous et la personne de votre choix, au festival Les Belles Journées de Bourgoin-Jallieu pour applaudir Gaëtan Roussel, Suzanne, Marguerite. Beau cadeau que je vous offre, appelez tout de suite le 04 76 46 45 45. Zaz a le sourire, tout comme vous d'ailleurs, vous êtes nombreux à jouer. Allez-y, profitez-en, c'est gratuit.

0: Un zaz avec mon sourire sur ici hier. Le sourire de Nathalie. Nathalie, bonjour. Oui. Bonjour à vous, Nathalie.
1: Bonjour.
0: Bonjour. De Bourgoin-Jallieu.
1: C'est ça, de Bourgoin-Jallieu.
0: Oh, la semaine est terminée pour vous.
1: Effectivement, je suis infirmière libérale. Terminé ma journée, je revenais des courses.
0: Ouais.
1: Voilà.
0: Il va falloir repartir,
1: Nathalie. J'ai appelé à tout hasard, j'ai entendu le premier qu'appel sera servi. Donc j'avais déjà essayé ce matin, mais j'ai pas eu de chance. Et puis là, ça a décroché.
0: Et ça a décroché, c'est tombé sur Nathalie de Bourgoin-Jallieu. Le temps de poser les courses, vous mettez tout ce qu'il y a à mettre au frigo ou au congélateur. Vous vous apprêtez.
1: Exactement, j'avais prévu un barbecue, finalement, ça va être annulé. Hein.
0: Bon. Eh ben, si vous voulez, Nathalie, vous prévenez quoi? Une copine, un copain, votre mari, votre copine, dites-moi Nathalie.
1: Non, c'était mon fils et ma petite fille, mais du coup, écoutez, ça sera annulé. Hein.
0: Vous savez que vous pouvez y aller avec la personne de votre choix ce soir au Festival
1: avec
0: des Belles
1: Journées.
0: Avec
1: mon mari, oui, je vais y aller.
0: Marguerite, Gaëtan Roussel et Suzanne, je vous offre 2 places. Bravo à vous, en tout cas, Nathalie.
1: Eh ben, merci beaucoup.
0: Et passez un très bon week-end et un bon concert.
1: Eh ben merci Isère.
0: Et à bientôt Nathalie de Bourgoin.
1: Au revoir.
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0: Alors pour les autres, dans moins d'une heure maintenant, je vous offrirai pour la soirée de demain samedi, avec entre autres Ben Mazué et Feu Chatterton. Donc dans moins d'une heure, Rebelote, Festival des Belles Journées de Bourgoin-Jallieu, dont nous sommes partenaires, pour vous faire un super samedi soir. Revenons avant cela sur le camp de base, l'extrait de l'émission d'hier où je recevais Gérard Guerrier, écrivain isérois, pour son livre « L'énigmatique Dr Cook » aux éditions Paulsen-Guérin. Qui était ce fameux Dr Cook, Gérard Guerrier?
4: Frédéric Albert Cook est un explorateur de la fin du 19e, début 20e siècle, et il a 2 particularités. Un, il a prétendu avoir atteint le sommet du McKinley en Alaska, et 2, surtout, il est le premier à avoir atteint, selon lui, le pôle Nord.
0: Alors c'est quelqu'un quand même qui s'est construit tout seul, parce que c'est un enfant des montagnes, qui est devenu laitier, qui est devenu médecin, c'est pas rien, et explorateur, il s'est fait à la force du courage.
4: Ouais, tout à fait, à force du poignet. C'est une personne. Moi, au départ, je le connaissais pas. Quoi. Je connaissais ses prétentions sur le McKinley, sur le pôle Nord. Mais bon, est-ce que c'était un sale type, un escroc, etc. J'en savais rien. J'ai découvert un gars tout à fait courageux, pugnace, qui va jusqu'au bout, jusqu'au déraisonnable d'ailleurs.
0: Il avait quand même dans le sérail des amitiés très fortes, avec notamment Amundsen, le premier à être allé du côté du pôle sud. Quand est-ce qu'ils se sont rencontrés et à quelle occasion?
4: Alors ils se sont rencontrés, ils étaient encore jeunes hommes. Alors Amundsen a 5 ans de moins que Frédéric Cook, et ils partent ensemble sur l'expédition antarctique belge, qui est la première expédition qui va hiverner en Antarctique. Et Amundsen est tout à fait admiratif de Cook, et il va lui garder son amitié toute la vie.
0: Il va même aller le voir en prison, quelques années après.
4: Tout à fait. En 1926, peu avant d'ailleurs la disparition de Roald Amundsen lors d'un accident d'avion. Mais bon, c'est une autre histoire.
0: Avec le recul, ce personnage, vous l'aimez ?
4: Ah oui, moi je me sens proche de lui. Alors j'aime sa fragilité, j'aime son honnêteté. Par exemple, il va s'émouvoir à la fin du 19e siècle, c'était une chose peu courante, sur les conditions de vie des Inuits, donc des Esquimaux. Il va apprendre leur langage, il va les défendre. Donc oui, je trouve que c'est un homme bon. Et d'ailleurs, quand il sort de prison, il est applaudi par les gardiens et par les prisonniers.
0: Ouais, le livre s'appelle « L'énigmatique Dr Cook ». C'est aux éditions Paulsen-Guérin. Le livre est sorti il y a quelques mois de cela. Procurez-vous-le. C'est vraiment un bon moment que l'on passe en écrivant et en lisant Gérard Guerrier, qui est un écrivain isérois. Tout à l'heure, dans le camp de base, on va parler de la Via Vercors, cet itinéraire sur le plateau du Vercors réservé aux marcheurs, aux coureurs et aux vélos. Très bon parcours à faire le week-end, par exemple, quand il y a du soleil.
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0: Ouais, le soleil qui sera là tout au long du week-end avec des températures largement au-dessus des 30 degrés, 33, 34 degrés. Attendu demain, on fera le détail après le journal de 17h. Crowd House sur ICI Isère et les Rita Mitsuko.

0: Marcia Baila et Lerita Mitsuko sur Ici Isère. J'ai pour vous Teddy Swims dans un instant. On va rejoindre 17h également. Et puis, on retournera du côté de Bourgoin-Jallieu puisqu'on y était ce matin entre 10h et midi. Victor Bosch est le programmateur du festival. Il a bien voulu prendre quelques instants parce que ce sont les balances actuellement. Parc des Lilas à Bourgoin-Jallieu. On sera avec Victor après le journal de 17h.
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0: Tiens, et si on souriait avec l'humour en tube tous les jours, Fred Ballard. Aujourd'hui, deux comiques, Célig. Célig, c'est un Lyonnais. Pas très loin de chez nous, Célig et Vérino.
9: Et alors, on voit un mec, il est en sueur comme ça, il pousse une armoire normande comme ça, il fait comme ça. Et nous, avec les mecs, tu vois, là, on se connaît pas. Et on fait comme ça, on dit, il n'y arrivera pas.
10: Oui, alors, on ne sait pas si la virilité a disparu des radars. En revanche, on sait que la mauvaise foi masculine est encore bien vigousse, avec cette petite pointe de moquerie hein, envers ceux qui sont taillés comme des ablettes. Le Célig déconstruit n'aime pas que les hommes des films publicitaires soient plus musclés que lui.
9: Et un mec qui arrive, tu sais pas d'où, mais c'est mal fait, tu vois, c'est pas Spielberg qui a fait le film, tu vois, c'est... Et là, t'as un mec qui arrive dans l'histoire, et lui, il est impeccable en bleu de travail, il a une coupe à la con, avec une raie. Qui c'est qui fait des raies aujourd'hui, quoi? Alors, et puis lui, il a une tête de con, en plus, tu vois, le bon connard, quoi, tu vois.
10: Ah bah oui, forcément, hein, on peut pas être gaulé comme un combattant de MMA et être stylé. Tout ça dans une vidéo qui vend des patins pour armoire normande, non. Qui c'est les plus beaux et les plus forts? Évidemment, c'est ceux qui regardent. Heureusement, il y a aussi des hommes lucides sur leurs attributs.
11: À la base, j'ai bien conscience que je suis pas un mâle alpha. Je suis pas un dominant. Je suis pas le genre de mec, je rentre en soirée et tout le monde fait « Eh ». Sentirais pas la testostérone. Ah, je suis pas ce mec-là. Moi, je serais né il y a 3 millions d'années, tu fais « Ah, on lui laisse 5 jours !»
10: Oui, et heureusement que c'était pas la mode des armoires normandes il y a 3 millions d'années, hein, sinon Vérino serait mort au bout de 5 jours, écrasé par une armoire normande. Alors qu'aujourd'hui, il fait mourir de rire les gros virils. Quelle époque comique!
0: Ouais, belle époque en tout cas, merci à vous. L'humour en tube, Fred Ballard, tous les jours à 16h50 sur Ici Isère. Teddy Swims, je vous en avais parlé, il est avec nous, pour rejoindre 17h. Là, on va vous informer et ensuite, on verra quel temps vous aurez en Isère ce samedi et ce dimanche. Teddy Swims sur Ici Isère.

0: Le son Teddy Swims sur ICI Isère. Merci en tout cas d'être avec nous. 16h30, 19h, toute l'équipe vous accompagne. On va vous informer maintenant.
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0: La première radio sur l'actu locale. Il est 17h. On fait un point avec vous, Véronique Peuillot, bonsoir.
2: Bonsoir Christophe.
0: Opération de démoustication cette nuit dans le quartier Bastille et le long du Drac à Fontaine.
2: Oui, car un cas de dengue a été observé mardi dernier dans cette commune. Alors pour éviter toute transmission du virus, l'Agence Régionale de Santé, l'ARS, a décidé, comme le veut le protocole, de démoustiquer cette zone. La dengue, appelée aussi grippe tropicale, se transmet par l'intermédiaire des moustiques tigres. Il est donc conseillé aux habitants de rincer le mobilier de jardin et de ne pas consommer les fruits et les légumes dans les trois prochains jours qui suivent donc cette opération de démoustication. On vous a déjà parlé sur ICI Isère en juillet dernier de ces habitants de Mince dans le Trièvre qui vivent dans des habitats légers, dans des caravanes ou des tiny houses. Mais la mairie a jugé que ces logements étaient illégaux et le 28 août dernier, elle a pris un arrêté les menaçant d'astreinte à raison de 50 euros par jour s'ils ne partaient pas. Finalement, hier, un couple dont la femme est enceinte a décidé de partir avec sa tiny house en direction de Claire. Guillaume et sa compagne ont été soutenus par une centaine de manifestants qui les ont accompagnés dans les rues du village jusqu'à la sortie de la commune. Trois autres personnes sont toujours sous le coup de l'arrêté municipal de la mairie, mais pour l'instant, elles n'ont pas de solution de relogement. Un incendie s'est déclaré vers 6h ce matin dans un kebab à la Mure sur le plateau Matézin. Le local est très endommagé. Les trois salariés se retrouvent au chômage technique. Par ailleurs, trois locataires d'appartements qui se trouvent au-dessus du restaurant ont dû être évacués ce matin. En foot, en Ligue 2, c'est le jour du derby. Grenoble reçoit Annecy. C'est à partir de 20h ce soir au Stade des Alpes. Et après la victoire à Laval des Grenoblois sur le score sans appel de 3-0, eh bien on ne change pas une équipe qui gagne. L'entraîneur grenoblois Olivier Frappoli compte bien titulariser face à Annecy la même équipe que celle face à Laval.
3: Quand tu gagnes ton premier match, tu es forcément sensible au comportement des joueurs qui ont gagné ce match-là, dans la réalité qui était ce match et qui sera tout autre vendredi. Mais il y a aussi mon désir de pouvoir amener de la confiance à cette équipe au-delà des résultats. Et la confiance, elle s'amène aussi dans la stabilité, ce qui ne veut pas dire qu'il n'y aura pas un changement. Mais on est quand même plus proche, dans mon esprit, d'un 11 qui vient de gagner 3-0 à l'extérieur que d'un 11 qui en avait pris 4 la semaine précédente, parce qu'il faut être aussi cohérent par rapport à ça.
2: Des propos recueillis par Cédric Hermel, GF38 Annecy, coup d'envoi 20h au Stade des Alpes. Avant ce match, les Grenoblois sont 13e sur 18 de Ligue 2. Classement à retrouver sur ici.fr, page Isère et sur l'appli ICI. Et puis en rugby, deuxième journée de Pro D2, Grenoble se déplace à Montauban ce soir, coup d'envoi 19h. Un match à suivre bien sûr en direct et en intégralité sur ICI Isère avec des commentaires d'Antonin Kermen. La météo avec vous, Christophe.
0: Alors, le ciel attendu, comme promis par Météo France, c'est du beau tout au long du week-end et du chaud tout au long du week-end. Température, samedi et dimanche, jusqu'à 33-34 degrés, là où vous habitez dans le département de l'Isère. Si vous prenez un peu d'altitude, ce sera quand même vachement mieux. Ce sera vraiment beaucoup plus frais, puisqu'on devrait avoir 26, 27, 28 degrés au grand maximum à 1000 mètres d'altitude, comme à Villard-de-Lans, par exemple. Mais bon, ça reste quand même chaud hein, pour un mois de septembre, bien sûr. Avant que les températures ne commencent à reculer en début de semaine prochaine. Beau week-end et chaud week-end en perspective en Isère.
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0: Débuter un week-end peut-être pour souffler après une semaine de reprise ou alors des dernières vacances qui datent de 15 jours. On va y aller doucement et pour ça j'ai tout ce qu'il vous faut. Voici Imagination.

0: Groupe Imagination, c'est Music and Lights sur ici Isère.
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0: Voilà, ce matin, nous étions entre 10h et midi en direct de Bourgoin-Jallieu pour le festival Les Belles Journées dont nous sommes partenaires. Première soirée, elle arrive, ça y est, c'est ce soir. On a un beau plateau. Demain soir également, d'ailleurs, je vous offrirai des places à 17h35 pour aller au concert de demain. Ce plateau, on va en parler, celui de ce soir, avec Victor Bosch. Bonjour Victor.
3: Bonjour.
0: Vous êtes le programmateur de ces belles journées. Je vais resituer un petit peu le personnage parce que ça va parler à beaucoup de monde. Victor Bosch, c'est aussi celui qui a créé le Transborder du côté de Lyon. Vous l'avez tenu combien de temps, Victor ?
3: 22 ans.
0: 22 ans. Maintenant, vous êtes au Radiant, en Bellevue.
3: Exactement.
0: Et vous avez une belle prog cette année dont vous nous parlerez aussi un petit peu hein, en fin d'interview. Victor, ce soir, on a le meilleur de Gaëtan Roussel. En tout cas, c'est la tête d'affiche que vous avez voulu offrir comme ça aux Bergaliens et à ceux et celles qui habitent le Nord Isère et les Lyonnais.
3: Oui, bien sûr, Gaëtan Roussel, c'est... on ne présente plus Gaëtan Roussel et son groupe mythique d'autrefois qui était Luzatac. C'est un garçon que j'adore et puis je suis pas le seul puisque sa popularité, comme vous le savez, eh ben, elle est plus que forte, elle est en expansion constante.
0: C'est pas la première fois qu'il vient aux Belles Journées d'ailleurs.
3: Non, c'est la deuxième fois et c'est là où nous sommes très heureux parce que quand les artistes reviennent, ça veut dire qu'ils ont gardé un bon souvenir et qu'ils ont envie de revenir.
0: Victor, dites-nous comment ça marche, les coulisses d'un festival. On est obligé d'avoir une tête d'affiche et après on va essayer de piocher des révélations, des jeunes gens, des jeunes femmes, ou moins jeunes d'ailleurs, qui sont portés par la vague.
3: Oui et non, les têtes d'affiche, souvent, bon, il y a des co-plateaux. Le lendemain, je vous en parlerai tout à l'heure, il y a des têtes d'affiche, deux grosses têtes d'affiche qui sont ensemble. Là, cette première soirée, eh ben, j'avais envie de donner un peu la parole aux femmes. Et bien sûr, il fallait un arbitre au milieu, ça a été Gaëtan Roussel, mais en général, c'est comme ça que ça se passe. On essaye de faire un artiste en développement, comme on dit dans notre jargon. Ensuite, une ou deux têtes d'affiche pour que le public vienne nombreux à découvrir la programmation que l'on a mis en place.
0: Ouais, les deux filles ce soir, ce sont des forts caractères, hein, vous allez nous en parler. Il y a Suzanne et il y a Marguerite de la Sarac.
3: Oui, c'est des caractères forts, c'est cette nouvelle génération de femmes libres qui s'assument et qui ont un regard très fort sur notre société et la société patriarcale, si je peux me permettre de parler comme ça, et
0: oui.
3: Je trouve que c'est intéressant et j'étais ravi de pouvoir les réunir toutes les deux un même soir.
0: Alors, dans les coulisses, il est 17h10, les balances ont été faites, elles sont en train de se faire, comment ça se passe, Victor ?
3: Ça y est, on est en train de finir, en fait, parce que l'ouverture au public va être vers les 18h, donc c'est les dernières balances qui se mettent en place. C'est encore, ils sont encore en balance, mais ça va s'arrêter dans pas longtemps.
0: Ouais, Gaëtan Roussel, bon, on voit sa voix reconnaissable entre mille. Marguerite, on a Les Filles, Les Meufs, le tube, on l'a passé tout l'été. Suzanne, c'est quoi ? C'est un peu pop ?
3: Oui, puis Suzanne, vous savez, ça y est, ce fameux titre qui est très fort avec cette façon d'accuser.
0: Oui, d'accuser, j'accuse.
3: J'accuse et c'est une forte personnalité qui, quelque part, compte dans le paysage, de la variété, mais c'est une sorte de musique pop, ouais. Bien écrite.
0: Quand vous appelez comme ça Suzanne, Marguerite, enfin leur attaché et que c'est Victor Bosch qui est au téléphone, ça leur fait quelque chose parce que c'est pas rien ce festival Les Belles Journées, il a bien pris depuis que vous y êtes, c'est vrai que c'est quand même quelque chose. C'est quoi, c'est 6000 personnes en deux soirs?
3: Non, c'est 5000 personnes par soir.
0: Par soir, c'est 10000 personnes, pardon.
3: 10000 personnes les deux soirs. Et puis je vais vous donner une petite anecdote. En fait, cette année, enfin, le festival, on a la chance, vous savez, faut toujours être humble dans ce genre de choses. On a la chance qu'il est toujours en expansion, même si on le fait complet chaque fois. Mais cette année, je crois qu'il commence à venir vraiment une place importante dans les festivals d'été. Cette année, si le lieu nous avait permis d'avoir 10000 personnes par soir, on les aurait fait. On aurait fait 20000 personnes en deux soirs.
0: C'est la fête. On parle de demain samedi, Ben Mazuet et Feu Chatterton entre autres, après Gaëtan Roussel. Allez, on l'écoute avec Tout s'en va.
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0: 100% avec Gaëtan Roussel que vous allez pouvoir applaudir ce soir au Festival des Belles Journées à Bourgoin-Jallieu où nous sommes aux côtés de Victor Bosch, le programmateur. Victor, ce soir c'est donc Gaëtan Roussel, Suzanne, Marguerite. Place à demain samedi parce qu'on a deux très belles soirées. Ben Mazu et Feu Chatterton et Sam Sauvage. Ben Mazu, c'est la deuxième fois qu'il vient à Bourgoin également, si je ne m'abuse.
1: Bien sûr, exactement. Et encore une fois, on est heureux de voir des artistes avec cette puissance populaire de venir et de nous faire confiance et de revenir. Parce qu'au départ, on était un festival qu'il fallait se faire connaître. Et maintenant, on est devenu reconnaissable parmi les artistes qui sont déjà passés, qui parlent aux autres et qui nous donnent une force de frappe pour avoir des belles programmations.
0: Ouais, Victor, vous avez connu beaucoup de générations de chanteurs et de chanteuses. Qu'est-ce qui différencie les anciennes générations des petits nouveaux là, qui arrivent, les Sam Sauvage, les Marguerite, les Suzanne? C'est quoi la différence entre avant et maintenant?
1: Vous savez, dans les artistes qui deviennent populaires et qui ont un écho fort, c'est le talent. Il n'y a pas de différence. Ouais. Les talents, il y a que la forme parfois qui peut changer au niveau de ce qu'on appelle nous les arrangements ou la façon de mettre une chanson en musique, mais encore que. Donc c'est le talent qui perdure et c'est ce qui fait plaisir de se dire quand on vient de ma génération, qui est la génération des Goldman, des Francis Cabrel, des Renaud, ouais. De se retrouver aujourd'hui avec des Ben Mazu, des Feu Chatterton, des Gaëtan Roussel, d'Eddie Despréteaux, enfin j'en passe, vous voyez ce que je veux dire. Oui. Et ben ça fait plaisir, ça veut dire que c'est un éternel recommencement et que le talent est toujours là.
0: Ouais. Et vous voyez aucune différence de talent justement entre ces années 70, 80, 90 et maintenant? Ils ont tous quelque chose à dire, quelque chose à chanter et à donner?
1: Oui, et justement, pour le moment, personnellement, je défends tout ce qui est artiste français. Je fais pas d'international, volontairement, ouais. Parce que je trouve qu'il y a suffisamment de matière pour justement mettre en avant toute cette génération qui a plein de choses à dire et qui a un talent fou.
0: Ouais. Cette soirée de demain, Ben Mazu, Feu Chatterton, je connais moins Sam Sauvage, c'est vrai, mais les deux autres, oui, c'est de la pop intimiste quand même. Et puis, comment est-ce que vous la définiriez?
1: C'est-à-dire déjà, c'est aussi bien Feu Chatterton que Ben Mazu, la partie musicale est très importante, mais la partie écriture est très forte aussi.
0: Oui.
1: Donc c'est ça qui est fou, parce que maintenant on a vraiment des gens qui écrivent très très bien. On vient de l'entendre avec la chanson de Gaëtan Roussel. Il y a le côté arrangement qu'on peut classer pop, ce qu'on veut, variété, rock, mais ce qui compte aussi c'est la synthèse des deux. C'est-à-dire que vraiment là il y a une force aussi bien dans la forme que dans le fond, des compositions qui sont très bien faites avec d'une écriture très forte. Feu Chatterton en est un exemple incroyable. Mmh. Et puis Ben Mazu aussi, puis Gaëtan aussi, enfin tout le monde. Sam Sauvage, vous savez, ça a été la révélation masculine de cette année des Victoires de la musique.
0: Tout à fait. Pour ceux qui aimeraient en savoir plus sur Sam Sauvage, on est où? Présentez-le nous en quelques secondes.
1: Sam Sauvage, c'est un garçon que je suis depuis un bon moment parce que c'est le genre de personnage un peu atypique qui sort. Il, comme vous le savez, il est originaire de Boulogne-sur-Mer. Il a ce côté indomptable. Il y a toujours des caractères un peu hors avec son look un peu de garçon, on dirait presque, qui sort au niveau du look, qui sort un petit peu de l'époque de la
0: nouvelle
1: anglaise, ouais, Indochine, ou alors le côté orchestral manœuvre, enfin vous savez,
0: c'est l'époque du wave.
1: Ouais, c'est vraiment c'est un personnage que ça fait un moment que je le guette, comme j'avais guetté à l'époque au début du festival Eddie Despréteaux. C'est des gens comme ça que je me dis tiens, un jour on va se rencontrer tous les deux.
0: On va lui souhaiter une belle carrière à Eddie Despréteaux alors.
1: Oui, c'est tout ce que je lui souhaite. Il a la force pour, hein, je pense, hein, avec ses armes à lui.
0: Bon, vous êtes déjà sur le prochain?
1: On est en train de préparer le prochain parce qu'il faut toujours avoir une longueur d'avance, mais on laisse du temps au temps. On va passer celui-là,
0: bien.
1: Ça se passera super. On va faire la fête tous ensemble dans ce beau parc des Lilas. Et quelque chose que je voulais, si vous me permettez,
0: bien sûr,
1: dire à l'antenne, c'est que c'est le festival le moins cher de France. Ça, c'est très important.

0: Merci de le dire.
1: Oui, parce que si vous prenez les deux soirs, c'est 80 euros pour voir deux soirs avec trois artistes de cette dimension-là. Oui. C'est-à-dire, oui. Pour 80 euros. Si vous prenez une place par soir avant le jour même, c'est 45 euros. Donc, vous voyez ce que je veux dire, je passe pour les enfants et les...
0: C'est vrai que pour trois artistes, c'est quand même chouette. Pour finir, Victor, parce qu'il y a des Nord-Isérois qui vont de temps en temps au Radiant Bellevue. Qu'est-ce que vous nous avez proposé, les premières dates? On va s'éclater au Radiant?
1: Eh ben, il y a comme d'habitude, il va y avoir plein de choses très très sympas et c'est toujours il va y avoir plein de choses, mais là j'ai pas vraiment le temps de tout énumérer, mais tout le monde va être au rendez-vous. Il y a Garou qui va venir, il y a Benjamin Biolay, il y a plein de choses encore.
0: Bon, comme d'habitude. Que des gens inconnus.
1: Oui, qui a déjà un connu, et des inconnus aussi, quoi.
0: Ce qui est bien avec Victor, c'est qu'il doit avoir un carnet d'adresses. Il y a combien de cahiers? 5, 6, 7, 8 cahiers?
1: Vous savez, ça, c'est quelque chose qui fait toujours plaisir. Mais entre nous, j'aimerais être un jeune programmateur qui commence avec un tout petit cahier que je me battrai parce que je me dirais que j'ai encore plein de choses à vivre.
0: Bon, en tout cas, on se souvient de vous. Il y a les Isérois, ils se disent, tiens, c'est quand même Victor, c'est ce monsieur qui a créé le transbordeur à Lyon. Parce que dans la région, le transbordeur, forcément, on y a passé quelques bonnes petites soirées.
1: Oui, c'était quelque chose de très, très novateur pour l'époque. Et j'espère qu'on fait un travail similaire dans un autre style pour les belles journées de Bourgogne-Jallieu.
0: Ouais, bravo à vous, en tout cas, Victor. Et puis, vous êtes toujours aussi sympathique de prendre comme ça du temps, parce que le festival, l'ouverture des portes, c'est 18h, là, ça y est.
1: Oui, exactement.
0: Allez, merci, Victor. Bon festival, les belles journées.
1: Merci à vous.
0: Et à bientôt, à l'année prochaine. Au revoir, Victor.
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0: Allez, bon concert, mesdames, messieurs, on vous a offert un maximum de places. Et c'est pas fini, puisque j'ai des places pour demain samedi qui tombent dans un quart d'heure maintenant. Voici Damiano David.

0: Damiano, David sur Ici Isère. Je vais vous donner quelques très bonnes idées de sortie. Ce sera juste après la pub.
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0: Une bonne nouvelle, est-ce que vous prenez, si vous êtes fan de Julien Leeb, repéré grâce à la Starac où il perd en finale, je vous le rappelle, face à Pierre Garnier, il sera en concert, Julien Leeb, à l'auditorium d'Alpexpo à Grenoble ce 1er octobre.

0: Il vient vous chanter son premier album sorti en fin d'année dernière, Naufragé. Son univers baigne dans la pop et la chanson française. Julien Lib, qui nous rejoint donc en Isère. Notez la date, 1er octobre, auditorium d'Alpexpo. Parler de sexe pendant une heure, il faut oser tout de même. C'est le pari tenté par Bérangère Krief. Elle est à Grenoble le 9 octobre. Toujours à l'auditorium.
1: Non, mais de manière générale, à l'école, t'apprends plein de trucs qui te servent à rien, mais pas les trucs essentiels. Je veux dire, t'apprends le théorème de Pythagore, mais pas que pour la fellation, faut pas mettre les dents. Alors qu'à cet âge-là, t'as quand même plus de chances de faire des pipes que des triangles. Ouais.
0: Paraît-il que les jeunes, aujourd'hui, font moins l'amour que leurs aînés au même âge. Serait-ce devenu tabou? Elle apporte un éclairage sur la place du plaisir dans notre éducation, qui prône souvent, c'est vrai, un peu plus la prévention que l'extase. Allez rire avec Bérangère Krief. Elle est à Grenoble, auditorium d'Alpexpo. Ce sera le 9 octobre prochain. Je termine avec ce spectacle équestre à présent, puisque le centre-bourg de la commune Doitier-Saint-Aublat va s'animer au rythme des sabots de chevaux ce dimanche 6 septembre. C'est à l'occasion de la 24e édition du festival Equit Isère, consacrée bien sûr à l'univers équestre. La journée sera jalonnée de spectacles, cela débutera dès 10h30 jusqu'à 17h. Des spectacles et une plongée au temps des Vikings. Voilà le rendez-vous Watier-Saint-Aublat ce dimanche. Allez-y mesdames, messieurs, du très beau spectacle en perspective.
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0: De beaux spectacles dans le département, on vous en parle tous les jours à 17h10 et on vous fait un petit résumé aussi à 17h25. On vous invite aussi à suivre l'évolution du trafic. 17h30 arrive et le trafic, on en parle après. Mylène Farmer.

0: Plus grandir, Mylène Farmer sur ICI Isère. On vous raccompagne à la maison du mieux que l'on peut tous les soirs. On jette un petit coup d'œil sur vos ralentissements et vos bouchons.
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0: Ouais, du monde un peu partout, c'est vrai, sur les Grecs grenoblois. Mais quand je dis du monde, c'est que vous roulez, c'est que vous êtes nombreux sur la route, mais vous n'avez pas forcément de gros bouchons actuellement. Début de rocade sud, peut-être dans le sens Grenoble-Chambéry. Quand vous êtes au Rondeau, carrefour de Rondeau, vous avez 5 minutes à patienter, le temps que le gros de la troupe passe pour partir ensuite en direction de l'Est. Grenoblois en direction de Crolles, ensuite par l'A41 qui circule bien ce soir, pas de souci. C'est la même chose sur l'A48, bonne circulation. L'A49 en direction de Valence, pas de souci de circulation également. Sur le nord du département, côté Lyon, en tout cas en ce qui concerne l'accès par l'A43, pas de problème depuis Bourgoin-Jallieu. À Vienne, vous avez un peu de monde, c'est vrai. Par le nord, par le sud, ça donne 5 à 10 minutes à patienter parce que vous êtes nombreux à vouloir rejoindre le centre-ville.
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0: Des nouvelles de Big Flo et Oli, c'est possible. Des nouvelles d'Angèle, c'est également possible. Pour cela, il va falloir attendre 3 minutes. Puisqu'Émilie Mazoyer nous rejoint après Gold et laissez-nous chanter.

0: Laissez-nous chanter avec Gold sur ICI Isère. Attention, cadeau, dans moins de 3 minutes, je vais vous offrir des places pour aller au concert demain. Les belles journées à Bourgoin-Jallieu, demain samedi. Allez applaudir Feu Chatterton, Ben Mazué, entre autres. C'est dans un instant. Avant cela, on va accueillir notre amie Émilie Mazoyer pour toute l'actu musicale.
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0: Allez, des nouvelles d'Angèle, entre autres, et de Big Flo et Oli.
3: Salut tout le monde! Émilie, au rapport pour votre dose quotidienne d'actualité musicale. On se souvient aujourd'hui d'Annie Cordy. Ça fait 6 ans qu'elle est partie, à 92 ans, en portant dans la tombe la réponse à cette question bouillante. Jamais ce qu'il y avait vraiment sous le grand chapeau de Tata Yo-Yo, mais que cela ne nous empêche pas de replonger dans la discographie d'Annie Cordy, pleine de chansons rigolotes, oui, mais aussi de performances vocales exceptionnelles, comme sa version de Hello Dolly, qui rivalise avec celle du grand Louis Armstrong, ou encore son trio avec Souchon et Cabrel. C'était aux Enfoirés, en l'an 2000. Flo et Oli, il faut les voir sur scène présenter les chansons de leur nouvel album Karma.

Parfois, les concerts de rap peuvent être un peu décevants. La faute à un peu trop d'ordinateurs et pas assez de musiciens. Mais avec Big Flo et Oli, c'est tout le contraire. Une dizaine d'artistes sur scène, des cuivres, une batterie, il y a tout. Ils ont fait le conservatoire et ça s'entend. Hein. Le son est parfait, les tubes sont là et les nouvelles chansons tellement belles. Vous l'avez compris, je suis conquise et vous allez pouvoir tenter l'expérience. Big Flo et Oli partent en octobre pour une tournée d'une trentaine de dates partout en France. Angèle aussi part en tournée mondiale en 2027. Après la France et la Belgique, elle chantera au Canada, aux États-Unis, en Espagne, en Angleterre, en Allemagne, en Suisse et en Hollande.

Son troisième album Instinct sort le 16 octobre et Angèle est très attendue. Alors, si vous voulez être sûr d'avoir des places pour les concerts, ne tardez pas. Les préventes ont commencé depuis mercredi et la mise en vente générale est pour demain matin, 11h pétante. Le magazine Rolling Stone France célèbre, dans son numéro de septembre, les 60 ans de carrière de notre légendaire Jacques Dutronc. Il est en couverture dans tous les kiosques et dans vos oreilles sur ICI. Oh oui, oh oui, oh oui.

c'est la vie, Jacques Dutronc, merci beaucoup. À vous, Émilie Mazoyer, 17h40, jouons ensemble. Allez, je vous offre une dernière fois les belles journées, le festival pour demain, la soirée de demain, où vous serez aux côtés, ah ben vous avez de la chance, hein, de Ben Mazué, de Feu Chatterton et de Sam Sauvage. Deux invitations pour cette belle soirée demain samedi, alors que les portes pour la soirée de ce soir vont ouvrir d'ici une vingtaine de minutes. 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

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Voici Charlotte Cardin.

0: Michel Berger sur ICI Isère. On va faire un petit coucou à Marie-Christine de Goncelin dans la vallée du Grésivaudan. Bonjour Marie-Christine.
1: Bonjour.
0: Bonjour madame, vous avez terminé la semaine ?
1: Voilà, exactement.
0: Quelle est votre profession ?
1: Je suis assistante de direction.
0: Ouais, et vous avez prévu demain samedi de prendre la voiture, d'aller à Bourgoin-Jallieu ?
1: Ah bah écoutez, oui, si l'occasion se présente, oui.
0: Elle se présente l'occasion, Marie-Christine, puisque Ben Mazué, Feu Chatterton ou encore notre ami Sam Sauvage au programme du Festival Les Belles Journées. Vous avez joué pour cela, peut-être voulez-vous en faire profiter quelqu'un, je ne sais pas. En tout cas, ce sont deux invitations que je vais vous offrir. Si,
1: oh, génial.
0: Et seulement si vous reconnaissez, allez,
1: oui.
0: Ces trois groupes, c'est parti.
2: C'est l'amour.
0: Premier extrait, de qui s'agit-il, Marie-Christine ?
1: Niagara.
0: C'est Niagara et l'amour. Le deuxième extrait où ça balance pas mal, de qui s'agit-il ?
1: Lerita Mitsuko, bien sûr.
0: Oui, Lerita, Catherine Ringer, Fred Chichin. Est-ce que c'est la peine de nous dire de qui il s'agit, à votre avis, Marie-Christine ?
1: Oui, je pense que c'est téléphone.
0: Je pense que vous pensez bien. Et vous pensez même très bien, Marie-Christine, téléphone d'argent trop cher.
1: Wow.
0: On pourrait l'appliquer en 2026, cette chanson, tiens.
1: Absolument.
0: On est d'accord. Hein. On va vous souhaiter alors un bon week-end, un bon festival et plein de bonheur pour ces deux jours sous le soleil et sous la chaleur.
1: Bah écoutez, merci beaucoup en tout cas. Bon week-end à vous aussi.
0: Merci.
1: Et puis et merci pour les places.
0: Et quelle radio vous écoutez, Marie-Christine ?
1: Ici Isère.
0: Bien sûr. Merci Marie-Christine. Bon week-end.
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0: Alors vous connaissez la pop, le rock, vous connaissez le reggae, vous connaissez la funk, le ska. Vous vous souvenez du ska? Les années 80, on avait un groupe anglais qui déchirait tout à l'époque. Il s'appelait Magnes. One Step Beyond. C'est maintenant et c'est tout de suite.
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0: Le groupe Madness sur ici Isère. 18h, c'est pour bientôt. On va vous informer. Je vous rappelle que ce soir, vous allez vivre un beau match de rugby sur l'antenne de ici Isère dès 19h, hein, puisque les rugbymen grenoblois se déplacent à Montauban. On suivra les commentaires d'Antonin Kermen. Je vous propose aussi dans un instant Jean-Jacques Goldman. Et puis dans le camp de base, on ira sur le plateau du Vercors. C'est la suite du programme sur votre radio.
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0: Et vous les connaissez toutes par cœur, ces chansons de Jean-Jacques Goldman. En voici une qui nous amène à 18h, la vie par procuration.

0: par procuration, signé Jean-Jacques Goldman.
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0: La première radio sur l'actualité en Isère, il est 18h. On fait le point avec vous, Véronique Puyot. Véronique, dans une heure, pile poil, place au rugby sur ICI Isère.
2: Oui, avec au programme de drôles de retrouvailles, car les rugbymen grenoblois se déplacent ce soir à Montauban pour cette deuxième journée de Pro D2. C'est la première fois que les deux clubs se retrouvent depuis la fameuse finale de juin 2025. Les Montalbanais avaient conquis le titre et la montée, plongeant les grenoblois dans la sinistrose. Alors, rejouer Montauban rouvre forcément des cicatrices, Antonin Carmen.
3: Ce 7 juin 2025 restera comme l'une des plus grandes désillusions de l'histoire du FCG, un rendez-vous manqué avec le bouclier et la montée. Un choc qui n'a pas été sans conséquence, avec de nombreuses répliques entre les changements dans le staff et une dernière saison complètement ratée. Montauban est un traumatisme et 15 mois après, personne n'a oublié, surtout pas les joueurs présents à Toulouse ce jour-là, comme le demi-de-mêlée Barnabé Couillou.
4: Forcément, même si on veut penser à autre chose, c'est des souvenirs malheureux qui ne s'oublient pas. Donc oui, on y pense. Personnellement, je pense que les mecs, chacun dans leur tête, qui ont joué ce match-là, le gardent dans un petit coin de leur tête. Mais sinon, notre discours et la motivation de ce match n'a pas été tourné là-dessus. Mais forcément que des joueurs comme ceux qui ont participé à la finale n'oublient pas ce qui s'est passé.
3: Mais il serait exagéré de dire que les Grenoblois n'auront qu'un esprit de revanche ce soir. Car entre-temps, et c'est aussi une conséquence de cette défaite, le groupe a beaucoup changé. Des nouveaux joueurs et de nouveaux entraîneurs sont arrivés. Tous tentent surtout aujourd'hui d'écrire une nouvelle histoire plutôt que de venger le passé. En ce sens, c'est aussi un match qui pourrait servir dans la construction de l'équipe, car affronter chez lui le relégué de top 14, c'est déjà passé un solide test de caractère.
2: Antonin Carmen qui vous fera vivre tout à l'heure à partir de 19h, Montauban-Grenoble, un match de rugby en direct et en intégralité sur ICI Isère. En football, en Ligue 2, c'est jour de derby, Grenoble reçoit Annecy à partir de 20h ce soir au Stade des Alpes. Les footballeurs grenoblois qui ont gagné la semaine dernière face à Laval sur le score sans appel de 3-0, ils sont actuellement 13e sur 18 équipes de Ligue 2. Opération de démoustication, ça s'est passé cette nuit dans le quartier Bastille et le long du Drac à Fontaine. Un cas de dengue a été observé mardi dernier dans la commune, alors pour éviter toute transmission du virus, l'Agence régionale de santé, l'ARS, a décidé, comme le veut le protocole, de démoustiquer cette zone. La dengue, appelée aussi grippe tropicale, se transmet par l'intermédiaire des moustiques tigres. Il est conseillé aux habitants de rincer le mobilier de jardin et de ne pas consommer les fruits et légumes de leur jardin dans les trois prochains jours.
0: C'était le principal accès qui menait vers le massif des Écrins.
2: Oui, la fameuse route qui mène auprès de Madame Carl ne sera pas reconstruite. On l'a appris cette semaine à l'issue d'une réunion de crise entre la préfecture des Hautes-Alpes, le département et le parc des Écrins. La route a été détruite par une crue, celle du torrent Saint-Pierre, survenue vendredi dernier. Parking plus bas, sécurisation des sentiers. Le président par intérim du parc national des Écrins, Samuel Sampéré, réfléchit déjà à de nouveaux accès vers la barre et le dôme des Écrins.
5: Au vu des destructions, le président du conseil départemental des Hautes-Alpes a déjà dit que la reconstruction de la route n'était pas envisageable parce qu'on a tout simplement plus de zone de soutien pour poser une route. Pour autant, on a encore accès à la haute montagne. C'est vrai que le pré de Madame Carl, c'est aussi l'accès aux 2-4 000 du massif, le dôme des Écrins et la barre des Écrins. Et ça continue. Il y a encore deux refuges là-haut et ils vont continuer d'accueillir des alpinistes et des randonneurs qui veulent découvrir ces sites. Mais on partira de plus bas et donc s'ouvre une phase de réflexion avec les différents partenaires pour se dire d'où on va partir, comment on garde sa voiture et comment on accède en sécurité à pied à ces sites grandioses du massif des Écrins.
2: Voilà, avant qu'elle ne soit emportée, bien la route qui mène auprès de Madame Carl, qui menait auprès de Madame Carl, était empruntée chaque année par 30 000 véhicules. Le planning familial de l'Isère fêtera demain les 70 ans du mouvement, au programme de 14h à 23h30 à la correspondance sur le site de l'ex-IEFM de Grenoble, avenue Marcelin Berthelot. Des tables rondes, des ateliers, un village associatif, mais aussi des spectacles et un DJ set. Le premier planning familial ouvert au public avait vu le jour, on s'en souvient, en 1961 à Grenoble. Aujourd'hui, l'association gère 7 centres et emploie 70 salariés en Isère. Le planning familial de l'Isère qui fonctionne à 84% avec des financements publics, source d'inquiétude en ces temps de restrictions budgétaires. Et puis, les habitants du plateau des Petites Roches en Chartreuse se mobilisent ce week-end, samedi et dimanche, pour les solidarités et pour l'antiracisme. Cela fait suite à la vandalisation, il y a un peu moins d'un an, d'une fresque sur la fraternité entre tous les peuples. Une fresque qui se trouvait sur un mur, dans un virage, en montant sur le plateau. Rendez-vous samedi pour une déambulation dans le village à partir de 15h et une soirée festive et musicale sur le terrain de foot jusqu'à 23h. Et puis dimanche, entre 10h et 17h, match de football, jeux en plein air, ateliers et conférences. La météo avec vous, Christophe.
0: Alors, le ciel, comme attendu, très beau aujourd'hui. Ça continue samedi, ça continue dimanche. Comme attendu également, les températures au-dessus des normales de saison, puisque ce week-end, ce sera du 33-34 environ, pour les maximales, bien sûr. Dans les grosses agglomérations, là aussi, bien sûr, ce sera plus du 30-32 ailleurs. Et en moyenne montagne, du 26-27 degrés. Mais c'est vrai que pour un 5 et 6 septembre, eh bien, ce sont des températures au-dessus, largement au-dessus des normales de saison. Donc, grand beau temps, le barbecue, c'est possible. La sortie montagne, c'est possible tôt le matin. Pas d'orage attendu par Météo France.
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0: Ah oui, on va encore entendre le bruit des saucisses, hein, des chipolatas et des merguez sur les barbecues en Isère. Et on va sentir aussi le barbecue ce week-end. Écoutez, profitez-en, hein, c'est pas ce que l'avenir nous réserve. On sait pas de la météo dans 10 jours ce qu'elle sera, donc allez-y, faites sauter les saucisses. Sur la route, on y va avec Gérald de Palmas.

0: Gérald de Palmas, c'est sur la route, sur Ici Isère.
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0: Oui, dans quelques secondes, j'accueille dans le camp de base, l'émission qui parle de nos belles montagnes, Anaël Renaud. Il va nous parler de la Via Vercors, cet itinéraire sur le plateau du Vercors réservé aux marcheurs, aux coureurs et aux vélos, et dont vous allez pouvoir encore profiter tout au long du week-end puisqu'il fait grand beau temps. Avant cela, peu importe, le tout nouveau Zazie qui marche du tonnerre de Dieu. Peu importe.

0: Zazie sur Ici Isère, et peu importe.
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0: Oui, la montagne avec le plateau du Vercors et la Via Vercors. On va en parler avec Anaëlle Renaud, qui est le responsable de l'offre outdoor à la communauté de communes sur le plateau du Vercors. Bonsoir Anaëlle.
3: Bonsoir à vous.
0: Bonsoir, la Via Vercors. Magnifique, alors chemin, route pour ceux et celles qui veulent la faire à vélo ou à pied.
3: Alors c'est une voie douce, c'était même la première voie douce inaugurée en Europe en 2014, et c'est une voie à faire à pied, en vélo ou même à cheval pour les plus aventuriers.
0: Et combien de kilomètres est le Vercors des Quatre Montagnes? On va resituer ce Vercors des Quatre Montagnes.
3: C'est ça, c'est la partie nord du Vercors, et la Via Vercors, du coup, c'est cette voie douce qui permet de relier les 6 communes de l'intercommunalité. Donc ça fait 55 kilomètres en revêtement stabilisé ou en route partagée, mais majoritairement en site propre, pour découvrir le Vercors, toutes ses richesses et tous ses villages.
0: Tous ces villages que l'on fait alors en une seule boucle ou à l'intérieur

0: vous faire l'intégralité de la Via Vercors dans la journée et découvrir l'intégralité du plateau du Vercors 4 montagnes, le temps d'une journée aventurière et sportive.
1: Bon, nous ne sommes pas en plaine, nous sommes en montagne. Est-ce qu'on a des parcours et des moments de cette Via Vercors où on a quand même quelques dénivelés et quelques pentes à avaler?
0: Eh ben, c'est l'avantage du plateau du Vercors qui vous propose un territoire de montagne avec ses paysages extraordinaires, mais un relief relativement accessible grâce à son plateau et ses vallées plutôt plates. Donc vous retrouverez des secteurs comme la portion entre Lens-en-Vercors et Villard-de-Lens qui sont très plates, très accessibles. D'ailleurs, on suit le chemin historique de l'ancienne voie du tram qui autrefois reliait Villard-de-Lens à Grenoble.
1: Oui.
0: Donc très accessible et même accessible aux personnes à mobilité réduite en fauteuil. Et vous retrouverez d'autres tronçons comme celui entre Angers et Saint-Dizier-du-Moucherotte avec plus de dénivelé destiné à des personnes plus sportives et avec un autre type de milieu et un autre type de paysage.
1: Ouais. Est-ce que cette Via Vercors est la destination finale pour certaines qui viennent passer une semaine de vacances dans l'un de ces 6 villages?
0: Eh ben ça peut être le motif pour venir faire un week-end ou voire même une semaine sur le Vercors. Et puis c'est aussi l'occasion tout au long de l'itinéraire de découvrir des centres d'intérêt, de faire des haltes pour casser la croûte, pour manger un morceau ou pour visiter un morceau de patrimoine du territoire.
1: Oui, tout à fait, pour bien manger, hein, il faut le dire, Naël Renaud. Vous restez à mes côtés, on revient dans moins de 3 minutes. Voici les Tears for Fears sur ICI Isère. Écoutez.

0: Ça fait plaisir, ça fait du bien de réécouter les Tears for Fears sur Ici Isère.
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0: Oui, la montagne avec le plateau du Vercors et la Via Vercors. Ce beau chemin, ce bel endroit que vous pouvez faire à pied, à vélo, sur le plateau du Vercors, pour relier les six villages de ce Vercors des quatre montagnes. On en parle avec Anaëlle Renaud de la communauté de communes sur ce parcours. Anaëlle, forcément à pied, à vélo, à cheval, mais aussi pour savourer, j'ai envie de dire, le Vercors patrimonial sur la route. Qu'est-ce qu'on a ? On a des fermes, des restaurants, j'imagine, et des ateliers.
3: Bien sûr, vous aurez de quoi découvrir tout au long de la Via Vercors la richesse du patrimoine culturel et gastronomique du territoire. Bien sûr, vous aurez l'occasion de pouvoir vous rendre dans des fermes où vous pourrez visiter la production, bien sûr, de bleu du Vercors Sassenage, mais également de fromage de chèvre ou encore d'autres spécialités locales. C'est des adresses que vous retrouverez indiquées sur des panneaux en vert tout le long de l'itinéraire de la Via Vercors. Mais vous allez également retrouver des boutiques de créateurs, des artisans qui sont installés tout au long de cet itinéraire, que vous allez pouvoir leur rendre visite, visiter leurs ateliers, découvrir leur savoir-faire, et puis pourquoi pas repartir avec un souvenir de votre week-end ou de votre journée sur l'itinéraire.
0: Oui, cette Via Vercors, elle se fait l'hiver à raquette.
3: Elle se fait globalement toute l'année, qu'il y ait de la neige ou pas dessus. C'est un avantage d'être un équipement qui peut s'utiliser dans toutes conditions. Quand il y a de la neige, on peut la pratiquer en raquette, mais des fois en plein hiver, lorsque la neige n'est présente plus que sur les sommets, on peut aussi la pratiquer à pied, en vélo, et aussi continuer à découvrir le territoire en toute saison.
0: Vous la connaissez un petit peu, cette Via Vercors. Vous, Anaëlle Renaud, quelle est la portion qui vous plaît le plus, celle où, je sais pas, vous êtes le plus dépaysé, où la nature est au plus proche, où il y a un aspect patrimonial à découvrir. Quel est l'endroit?
3: Comme je le disais tout à l'heure, chaque portion est différente et chaque portion vous offrira une atmosphère, un milieu qui est différent, et elles sont toutes intéressantes à découvrir. Pour autant, si je devais vous en citer deux, je vous citerai celle historique entre Lens-en-Vercors et Villard-de-Lans, le long du parcours du tram Grenoble-Villard-de-Lans,
0: oui,
3: qui est très accessible en famille. Donc c'est quelque chose qu'on peut faire avec des enfants dès qu'ils sont en Drésienne ou pour apprendre à pédaler. C'est vraiment parfait parce que c'est très accessible, avec des points de vue magnifiques sur toutes les crêtes du Vercors et en toile de fond les deux Moucherolles, la petite et la grande Moucherolles. Et sinon, pour vraiment avoir une découverte d'un sentier qui est vraiment unique, je vous conseillerais l'itinéraire entre Villard-de-Lans et Méaudre, qui chemine au sein des gorges du Méaudrais à travers des passerelles qui traversent à de multiples reprises la rivière du Méaudrais, avec une ambiance qui est vraiment bucolique et qui vous transportera vraiment dans un autre monde.
0: On pourra en profiter pour aller à la fromagerie là sur cette portion, non?
3: Et à la sortie, en arrivant sur Méaudre, effectivement, on peut en profiter pour aller jusqu'à la fromagerie ou passer à côté de la coopérative Vercorlais, qui est le centre de production du bleu du Vercors Sassenage et de toutes les productions laitières du territoire.
0: Oui, les plans, tout cela, on peut trouver dans toutes les offices de tourisme des six communes.
3: Vous pouvez trouver les plans dans tous les offices du tourisme des communes et même dans l'office du tourisme de Grenoble-Alpes-Métropole, puisque l'itinéraire relié à l'itinéraire de la Via du Tram qui part depuis la gare de Grenoble et qui rejoint la Via Vercors à Saint-Dizier-du-Moucherotte. Et puis vous trouvez également toutes les informations sur site internet viavercors.fr.
0: Eh ben, félicitations à toutes les communes, à la communauté de communes également. Merci beaucoup Anaëlle Renaud et à très vite sur Ici Isère.
3: Merci, à très vite.
0: Au revoir Anaëlle. Merci Isère d'être avec nous. Pauline Boulet sera dans quelques minutes, toujours pour nous parler de montagne, avec nous. Ce sera même Jean-Michel Asselin qui sera avec nous dans un instant, puisque c'est vendredi, et qui reviendra sur l'activité particulière qu'il y a eu récemment du côté de nos montagnes. Jean-Michel qu'on attend avec impatience. 18h25, on va prendre aussi des nouvelles de votre circulation. Ça se passe plutôt bien, je vous le dis en avance, hein, sur le département de l'Isère actuellement. Salut à tous.
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0: Avec Tame Impala en nouveauté sur Ici Isère. Écoutez son titre, Dracula.

0: Impala sur Ici Isère.
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0: Alors, sur la route, comment circulez-vous? J'ai envie de dire bien globalement, on n'est pas à l'abri d'un ralentissement, un fort ralentissement de 4 à 5 minutes. C'est possible par exemple sur les quais grenoblois, vous avez un petit peu de monde, mais ça ne durera pas trop longtemps dans le sens la tronche Grenoble. On peut avoir aussi un petit ralentissement sur la rocade sud, dans le sens Grenoble-Chambéry, du carrefour du Rondeau jusqu'à la sortie 7, c'est-à-dire Alpexpo, une dizaine de minutes où c'est un peu compliqué, mais c'est vrai que partout ailleurs, voilà, vous n'allez pas passer une demi-heure dans un bouchon sur l'Y grenoblois et l'agglomération grenobloise. Pour rentrer dans Lyon, vous avez aussi un léger ralentissement. Léger ralentissement sur la 43 dans le sens Bourgoin-Jallieu-Lyon, mais là aussi ça va bien se passer puisque c'est simplement 3 à 4 minutes où vous allez devoir ralentir. Enfin, à Vienne en vallée du Rhône pour rentrer dans l'hypercentre viennois du monde, mais pas de gros bouchons à vous signaler ce soir.
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0: Et je vous rappelle, 19h, hein, c'est dans 30 minutes maintenant, FCG Montauban, ou plutôt Montauban FCG, c'est à vivre en direct, deuxième journée de Pro D2 de rugby, Antonin Carmen, aux commentaires. Bidon, vous avez dit bidon ? Voici Alain Souchon.

0: Le chant des signes, c'était Indochine sur Ici Isère.
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0: Et dans le camp de base ce soir, avec vous Jean-Michel Asselin, vous nous rejoignez tous les vendredis. Eh bien, vous vouliez revenir sur l'activité particulière qu'il y a eu récemment en montagne.
3: Oui, alors vous savez que elle n'est pas en forme, la montagne. À moins d'être sourd et aveugle, il est difficile d'ignorer que là-haut, ça se passe pas exactement comme prévu. Lave torrentielle auprès de Madame Karl, dans les écrins, éboulement à l'aiguille du midi, itinéraire de la voie royale au Mont-Blanc hors d'usage, grotte de la mer de glace bâchée pour la sauver de la chaleur, la Bérarde éliminée sous une coulée de boue, et le pire bien sûr, cette masse de glace qui se détache de la montagne du Langtang au Népal et crée un tsunami qui va s'étendre sur plus de 100 km le long de la rivière Bottekozi et de la Trizuli, causant aux dernières nouvelles près d'un millier de morts et quelques 5000 disparus. Des villages rayés de la carte, des maisons emportées par la furie des eaux boueuses et le spectacle du regard vide de ces Népalais qui ont tout perdu en l'espace de quelques minutes.
0: Oui, est-ce que l'on sait pourquoi ?
3: Alors, des géologues se penchent sur la violence du phénomène. D'aucuns pensent que le bilan des décès et des blessés va dépasser celui du terrible séisme de 2015. Et des voix s'élèvent un peu partout avec ce même mantra, le changement climatique. Ce qui implique une responsabilité collective. Et oui, à des milliers de kilomètres de Katmandou et des hauteurs du Langtang, nous portons dans notre belle France une part du fardeau des terreurs qui agitent la planète. Il est un président qui disait un peu, avec solennité, « notre maison brûle ». Et il y a bien des jeunes gens qui, dès les années 70, autant dire le Moyen-Âge, interrogeaient nos modes de consommation, de déplacement, nos modes de vie, émettant de sérieux doutes quant au modèle que nous imposions au monde. Ce temps est révolu, et la montagne comme la mer accuse le coup d'un aveuglement collectif. Nous n'avons pas voulu voir, et maintenant nous nous étonnons avec effroi. Mais que se passe-t-il ? Pourquoi ces vagues de chaleur, ces glaciers qui fondent, ces montagnes qui se fracassent ? Est-ce un peu tard pour prendre conscience ou, diront les optimistes, mieux vaut tard que jamais. Dans une situation désespérée, est-il possible qu'un espoir se lève ? Aujourd'hui, je me souviens que le 4 avril 2024, j'étais au Népal. J'entrais dans un petit hôtel d'un village nommé Chiabrubesi, au bord de la rivière Bottekozi qui descend du plateau tibétain. Ce petit hôtel n'existe plus. Chiabrubesi n'existe plus. Rayé de la carte, tout comme le village du Langtang, quelques 2000 mètres plus haut que le tremblement de terre de 2015 avait également éliminé. Quelle est ma responsabilité ? Notre responsabilité ? Que pouvons-nous faire pour réparer ? Des jeunes Népalais de Katmandou nous demandent de payer la note. Ils réclament la justice climatique. On veut que vos pays payent. Tous les pays qui ont émis du carbone en masse doivent être mis devant leurs responsabilités. Alors, eh ben, à bon entendeur, salut.
0: Merci Jean-Michel Asselin, c'était la montagne pas à pas avec vous. Jean-Michel, qu'on retrouve tous les vendredis. Voici les Matt Bianco sur Ici Isère. Que se passe-t-il à la télé ce soir ? On en parle dans un instant, les coulisses de la télé avec vous, Patrice Gascoigne.

0: Stéphane Bianco sur ici Isère, il est 18h45.
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0: Eh oui, Bourgoin-Jallieu avec la première soirée ce soir et sur scène entre autres.
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0: Marguerite est avec nous, bonjour Marguerite.
3: Bonjour.
0: On a joué votre tube tout l'été.
3: Ah, merci beaucoup.
0: Et je crois que c'est pas fini. Vous êtes sur la scène des Belles Journées de Bourgoin-Jallieu. À vos côtés ce soir, Suzanne et Gaëtan Roussel. Ça fait quoi d'ailleurs de se produire comme ça sur la même scène que des grands noms comme Gaëtan Roussel? Vous l'avez croisé, Marguerite?
3: Eh bien, je ne l'ai pas croisé aujourd'hui, mais je l'ai déjà croisé en festival cet été. Et j'avoue que c'est un peu la magie des festivals, c'est que moi, j'ai quand même l'impression de rencontrer aussi mes idoles et de partager la même scène, le même plateau qu'elle. Et c'est toujours une joie énorme.
0: Oui. Vous êtes quoi, la première à vous produire ce soir? Dans quel sens ça va tourner?
3: Alors, je crois que c'est moi, ensuite Suzanne, ensuite Gaëtan Roussel, mais je ne veux pas dire de bêtises. Alors, en tout cas, je sais que je commence.
0: Qu'est-ce que vous allez nous donner ce soir? Vous allez jouer vos plus grands succès? Vous allez nous donner...
3: Oui, bien sûr. Bah, là, c'est un show de une heure qui est vraiment sur la base de mon premier EP qui s'appelle Grandir.
0: Oui.
3: Donc, c'est comme un petit voyage dans cet univers-là. Et voilà. Et donc, mes chansons en général, en festival, donne plutôt un moment assez joyeux, libérateur et bienveillant, je pense.
0: Oui, avec vos thèmes préférés aussi, Marguerite. C'est ça, la nouvelle génération. Maintenant, elle y va franco. Elle trace droit devant. C'est comme Suzanne également. Et moi, je trouve ça très, très bien, en fait, d'assumer pleinement ce que vous êtes, ce que l'on est. Et bravo à vous. Les filles, les meufs.
3: Merci beaucoup.
0: Titre qui a super cartonné, non, Marguerite?
3: Ben oui, en tout cas, ça dépend comment on définit le succès, mais en effet, en tout cas, c'est un titre. Moi, ce que je retiens, c'est qu'il a vraiment résonné et que beaucoup de gens se le sont approprié et se sont vraiment approprié la chanson et se sont identifiés, et c'est super fort. Enfin, moi, je considère que à partir de là, c'est réussi et c'est un succès, ouais.
0: Bravo à vous, Marguerite. Vous avez fait quelques festivals cet été, puis il y a une belle tournée qui arrive, hein, qui va débuter dans quelques mois maintenant. Vous allez vous arrêter à Grenoble. Vous connaissez la Belle Électrique, la super belle salle grenobloise?
3: Eh bien, pas du tout. C'est la première fois que j'irai, mais j'ai extrêmement, extrêmement hâte. On sera en plus bien lancé dans la tournée à ce moment-là et j'ai vraiment, vraiment hâte.
0: Bon, les Bergaliens, les Lyonnais, vous allez les accueillir ce soir. On vous souhaite en tout cas un très bon concert. Il y a Marguerite, il y a Suzanne et il y a Gaëtan Roussel. Et ce sont les Belles Journées. Victor Bosch, qui est le programmateur, nous a donné plein de belles choses sur vous et nous a dit que vous étiez une belle génération en tout cas. Merci Marguerite.
3: Merci à vous. Bonne fin de journée.
0: Et bonne fin de journée. On ne résiste pas au plaisir d'écouter les filles, les meufs, Marguerite. Et après, c'est rugby. Dans 3 minutes, c'est rugby, mesdames, messieurs, puisque Montauban FCG arrive, deuxième journée de Pro D2 de rugby.
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0: Les filles, les meufs et Marguerite qu'on avait au bout du fil il y a moins de 3 minutes parce qu'elle est ce soir au Festival des Belles Journées, celle qui ouvre le bal d'ici quelques minutes pour ce beau festival.
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0: Eh ben, c'est le rugby, c'est la deuxième journée de Pro D2 et César, bonsoir.
3: Bonsoir à tous, bienvenue dans la soirée 100% rugby, 100% FCG d'ici Isère. Ce soir, Grenoble est en déplacement à Montauban pour le compte de la deuxième journée de Pro D2 et Antonin Kermen est sur place. Bonjour Antonin.
4: Bonjour, bonsoir, on peut presque dire César.
3: Effectivement. Peut-être un petit mot pour commencer des conditions de jeu pour ce premier déplacement de la saison. Les joueurs vont devoir faire avec la chaleur.
4: Ah oui, là c'est le retour de la canicule. Alors le département du Tarn-et-Garonne n'est pas placé en alerte canicule. Tous les départements voisins le sont. Mais il fait encore très très chaud, même si le soleil est doucement en train de baisser. Il est encore en train d'inonder le stade Sapiac, mais ça baisse doucement et il a fait pas loin de 38 degrés cet après-midi. On a peut-être même frôlé les 40 si on en croit le thermomètre de la voiture, mais il n'est pas très fiable ce thermomètre, alors je ne vais pas me baser trop dessus. En tout cas, le ressenti personnel, c'est qu'il a fait extrêmement chaud tout à l'heure quand on est arrivé ici à Montauban, et il continue à faire très très chaud, et il va faire chaud encore une bonne partie du match, et évidemment ça va avoir un impact parce que les joueurs, alors oui, ils se sont entraînés tout l'été aussi dans des conditions caniculaires, ils sont un petit peu habitués, mais entre s'entraîner au chaud dans des conditions chaudes avec des entraînements décalés le matin et jouer un match à haute intensité dans ces températures là, ça ils ne l'ont pas fait. La semaine dernière il faisait lourd aussi et il y avait ce sable un petit peu qui embrumait, entourait le stade des Alpes, mais jouer un match 80 minutes de haut niveau dans une température caniculaire comme ça, forcément les organismes vont vite être usés.
3: Et pas de souci de visibilité pour le coup, le soleil
4: non, là aujourd'hui ça va, nickel.
3: Il est assez redescendu. Alors Montauban, l'adversaire du soir, ça rappelle sans doute de mauvais souvenirs aux supporters du FCG, puisque les Montalbanais avaient sérieusement contrarié les plans du FCG il y a peu de temps encore.
4: Il y a 15 mois, exactement, 7 juin 2025, la finale de Pro D2 à Toulouse, cette victoire montalbanaise. Et vous disiez que oui, ça a fortement marqué les supporters, mais ça a marqué tout le monde, tous les amoureux de ce club, tous les joueurs, tous les membres du club, tous les administratifs, tous les partenaires du club, tous les joueurs, je vous l'ai déjà dit, tous les suiveurs. Personnellement, vous me parlez de Montauban, vous me parlez de Toulouse, bah je suis dégoûté, j'ai mal au cœur, ça renvoie à des très mauvais souvenirs. Le FCG avait cette possibilité de remporter le bouclier et de monter. Le FCG a manqué sa finale. C'est une désillusion totale des Grenoblois. C'est un des plus gros échecs de l'histoire du club. C'est un traumatisme. Et effectivement, personne n'a vraiment oublié. En tout cas, pas le capitaine non plus, Antonin Berruyer.
5: Pour être totalement transparent et honnête, on peut pas oublier ce qui s'est passé. Ça a marqué chaque individu, chaque membre du club, chaque supporter aussi. Donc forcément, on y est dans un coin de la tête. Mais je pense que on est reparti cette saison sur une nouvelle page. On doit garder ça dans un coin de la tête, mais on peut pas activer que ces leviers-là, parce qu'il y a beaucoup de nouveaux joueurs qui sont là dans une nouvelle dynamique, avec une belle énergie. Donc voilà, on garde ça dans un coin de la tête, mais c'est pas ce qui va nous animer tout le match, mais forcément, on ne peut pas y oublier.
3: Et forcément, le groupe...
4: Oui, parce que l'avenir, effectivement, Antonin Berruyer le disait, hein. Je vous coupe, César, je suis désolé, je vous entends très mal, parce qu'entre la sono et le tambour installé à 10 mètres de moi, ça va être super, on va tout bien entendre. Et oui, effectivement, et Antonin Berruyer, le capitaine grenoblois, le disait, l'idée, c'est pas non plus que de ressasser, il y a une nouvelle histoire qui est en train de s'écrire, il y a du temps qui est passé, hein. Il n'y a que 6 joueurs grenoblois présents ce soir qui étaient de la finale. Il s'est passé pas mal de choses, le groupe a évolué et oui, les grenoblois le gardent en tête. Après, ce soir, il n'y a pas que une équipe revancharde sur le terrain, il y a une équipe surtout qui veut construire maintenant son histoire à elle, sa nouvelle histoire.
6: Si on était déjà au point maintenant en ayant changé
4: vous voulez Alors ça c'est Jérôme Villegas qu'on était censé entendre juste après la page promo, mais on peut enchaîner, c'est comme vous voulez. Moi j'entends toujours rien, de toute façon avec le tambour à côté, j'entends rien.
3: Eh ben, on va tout de suite se laisser avec la page effectivement promo. Le coup d'envoi c'est dans 5 minutes, on se laisse et puis on revient tout de suite.
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3: Le coup d'envoi du FCG contre Montauban, c'est dans moins de 3 minutes maintenant, quasiment 2 minutes. Antonin, peut-être juste simplement dire un petit mot de la composition d'équipe du FCG. Oui. Est-ce qu'il y a du changement par rapport à la semaine dernière ?
4: Il y a quelques changements parce qu'il y a des joueurs qui ont été blessés, notamment Romain Fusier qui a été touché. Donc il y a quelques changements. Première ligne, Gauthier Souris, Pertaya. Cameron Holt et Fergus Lee Warner en deuxième ligne. Thompson, Paota, Berruyé en troisième ligne. Paota qui remplace Mathis Barré qui lui aussi a été touché. Kouyou Pagny à la charnière. Ozel Calandré, Costa Storti. Lalo Milon, c'est le nouveau trois quarts centre du FCG. Et il est aligné, c'est son premier match titulaire, Lalo Milo, avec Eddie Saiwelo. Alors c'est une paire de centres extrêmement solide. Et puis à l'arrière, Hugo Trouillou qui a crevé l'écran la semaine dernière face à Aurillac avec ses 3 essais, puis même impliqué dans 5 des essais grenoblois, parce qu'il y a celui qu'il a créé, le premier essai qu'il n'a pas conclu et le dernier qu'il a carrément offert sur un plateau à Corentin Pécaud. Donc voilà, il y a Hugo Trouillou, il a commencé la saison dans de très bonnes dispositions. Les deux équipes qui rentrent sur le terrain derrière leur capitaine côté Montalbanais, c'est Carl Wilkins, et côté grenoblois c'est bien sûr Antonin Berruyé. Les grenoblois en blanc, les Montalbanais en vert. Ben voilà, on est là, on est prêt et on va pouvoir y aller pour ce deuxième match de la saison, le premier déplacement. Les enseignements du premier match ont été tirés. Il y a une équipe grenobloise qui a beaucoup joué, qui a largement dominé Aurillac, qui s'est aussi un petit peu oublié par moment. Là ce soir c'est un cran au-dessus, c'est un tout autre test de caractère, notamment parce que Grenoble tombe contre une équipe qui était déjà épaisse avant de monter en top 14, mais qui en montant en top 14 c'est encore un petit peu épaissi, notamment devant. Donc là c'est du très dur, du très massif qu'il y a en face, et en défense va falloir se mettre en face. Et ouais, niveau caractère et défense, ce qui a été un peu le point faible de Grenoble lors de la première journée, la défense, il va falloir montrer de très bonnes choses. Et le coup d'envoi, eh bien, il est tapé à l'instant, César, par les Montalbanais.
3: Et parfait, Antonin. Et puis simplement rappeler aux amateurs de football qu'on suivra bien sûr à partir de 20h le derby des Alpes entre le GF 38 et Annecy. Et puis également les autres matchs de Pro D2 qui démarrent à 19h30.
4: Et les Grenoblois toujours qui jouent le premier ballon avec Saiwelo sur l'aile. Costa Storti qui prolonge pour lui-même. Le rebond, est-ce qu'il va lui être favorable? Non, ça va revenir dans les bras d'un Montalbanais. Il y a le gros plaquage de Costa Storti sur un Montalbanais qui était en train de tomber. On était à la limite du plaquage haut, mais l'arbitre ne siffle pas parce que vraiment là c'était le Montalbanais qui se fait prendre un petit peu haut, mais vraiment dans sa chute. Allez, il n'y a pas de pénalité et le ballon reste pour Montauban avec Hugo Zabalza, le demi de mêlée qui tape par-dessus, le ballon un petit peu freiné j'ai l'impression par le vent qui rebondit et qui revient dans les bras des Grenoblois. Il n'y a pas eu d'en avant et les Grenoblois ils ont envie de jouer avec Holt qui passe la ligne des 40, qui est mise au sol. Attention, ça chahute dans le ruck. Le ballon toujours pour les Grenoblois qui ont vraiment de grosses envies de jouer. Là on va chercher l'aile de Calandré. Alors on essaye vite d'aller sur les extérieurs pour déborder Montauban. On sait que le FCG a une équipe peut-être un tout petit peu plus coureuse que les massifs Tarn-et-Garonnais. Même si nous, les massifs, on connaît évidemment. Et ça continue à essayer de jouer. Hein. On passe la passe sautée. C'est bien fait. Costa Storti qui déborde, qui dépose ce ballon. Mais il y a eu un petit en avant. Il y avait une faute précédemment. Une faute des Montalbanais. Alors l'action se continue et les Montalbanais vont aller à l'essai parce qu'ils avaient récupéré le ballon en côte. Mais tous les Grenoblois s'étaient arrêtés de jouer. Et il y avait plutôt sur cette action une première pénalité contre Montauban signalée par l'arbitre de la rencontre dont je n'ai pas donné le nom, monsieur Benjamin Hernandez. Ça va donner peut-être des 40 légèrement décalés à gauche, une opportunité pour Grenoble d'ouvrir le score. Et on a vu sur cette première occasion, cette action, vraiment la volonté des Grenoblois de jouer ce ballon. Ils l'ont relancé depuis leur en but, hein. Enfin depuis leur 22 mètres en tout cas, suite au coup d'envoi des Montalbanais. Et deux minutes plus tard, ils sont sur les 40 adverses et ils obtiennent une pénalité que va tenter de passer Marc Palmier. Pénalité donc pour Grenoble. 40 mètres décalés sur la gauche, légèrement décalés sur la gauche. Marc Palmier pour peut-être ouvrir le score en faveur de Grenoble. Grenoble qui joue avec le soleil dans le dos et ça, c'est pas inintéressant. Le vent qui pousse ce ballon aussi et qui va passer entre les perches. Grenoble ouvre le score et mène 3-0 ici face à Montauban après les 3 premiers points de Marc Palmier.
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3: 3 minutes de jeu entre Montauban et Grenoble et les Grenoblois qui sont déjà devant au tableau d'affichage puisqu'il y a 3-0. Antonin, une bonne entame des Grenoblois qui ont montré une envie de...
4: Ah, les Grenoblois qui continuent avec Lalo Milo qui s'échappe, Lalo Milo qui passe pour Paota qui rentre dans les 22 et l'essai en contre des Grenoblois. Le premier essai de ce match est en faveur du FCG. Un essai en contre et tout ça part d'un cafouillage à la réception du coup d'envoi. Les Grenoblois n'arrivent pas vraiment à se saisir de ce ballon, mais ils ne le touchent pas, ils ne commettent pas d'en avant ce ballon. En tout cas, l'arbitre n'a pas sifflé ce ballon qui donc n'est contrôlé par personne, qui tape le sol, qui rebondit et qui revient dans les bras des Grenoblois qui, avec Lalo Milo, partent en contre et qui jouent parfaitement le 2 contre 1. Lalo Milo qui va ensuite servir Paota. Et alors là, sur le coup d'envoi, les Grenoblois qui mettent cet essai. Et qui mène sur le score de 8-0 désormais avant la transformation. Déjà le deuxième essai hein, pour Paota, arrivé à l'intersaison de Béziers. La transformation elle est décalée sur la gauche pour Marc Palmier, mais elle est manquée cette transformation de Marc Palmier. Et le score en reste là, donc 8-0, mais en termes de match idéal hein, des Grenoblois. Qui ont parfaitement joué le coup là et qui mènent donc déjà 8-0. Ils sont parfaitement rentrés dans ce match avec le public de Sapiac qui évidemment pousse, mais Grenoble est bien dans son match hein, César.
3: Ouais, l'essai qui est arrivé vraiment juste après le coup d'envoi hein. C'était
4: sur le coup d'envoi, un ballon, je vous dis, à l'origine c'est cafouillé ce ballon et ça revient dans les bras des Grenoblois. Et en fait les Montalbanais ils sont pris en compte parce que ils ont l'intention, eux ils sont en situation presque offensive, j'allais dire, ils sont complètement contrés et en plus derrière ils sont sanctionnés, ils se mettent à la faute là sur le renvoi. Et début de match complètement à l'envers de Montauban là, et les Grenoblois pour l'instant ils en profitent, ils auraient tort de se priver, ils vont pas être les Montalbanais à l'envers comme ça tout le match, mais là pour l'instant sur ce début de match ils sont complètement à l'envers et les Grenoblois en profitent, ils mènent déjà 8-0 et là ils récupèrent une pénalité, ce qui leur permet d'aller jouer au niveau à peu près de la ligne médiane. Grenoble qui joue donc, je vous l'ai dit, avec le soleil dans le dos, et ça c'est quand même hyper intéressant parce que le soleil est vraiment rasant, en train de tomber, donc sur tous les ballons là les Montalbanais ils vont avoir le soleil dans les yeux sur la première mi-temps. Je pense que sur la deuxième ce sera quasiment couché, ce sera en tout cas moins gênant. Et quand je vois les bras des le drapeau des arbitres, j'ai l'impression qu'ils jouent un peu avec le vent aussi les Grenoblois. Et la touche est remportée sur la ligne médiane et les Grenoblois qui vont envoyer Lalo Milo en percussion. Il est plaqué et ça continue à jouer avec Saïwello sur les extérieurs avec Hugo Trouillou. Hugo Trouillou plaqué et pénalité pour un plaquage haut sur Hugo Trouillou. Il y a plaquage haut sur, sur Hugo Trouillou et ouais, plaquage haut signalé par Monsieur Hernandez. Et ça va offrir une pénalité à Grenoble. Alors cette pénalité, ils ne vont pas la tenter les Grenoblois parce qu'elle est complètement au coin, quasiment des 50 mètres. Donc on va plutôt aller prendre la touche et occuper. C'est Vici, je crois, qui a été sanctionné. C'est Vici qui a été sanctionné. Alors, c'est en train de discuter. Ah, on va aller voir la vidéo. On va aller voir la vidéo. L'arbitre va aller voir la vidéo, je pense. Parce que lui, dans son esprit, à première vue, l'arbitre de touche lui signale un plaquage haut. Mais l'arbitre ne veut pas voir s'il n'y a pas un plaquage haut un peu plus dangereux qui pourrait mériter peut-être une autre sanction, c'est-à-dire un carton. On va aller regarder aussi la vidéo avec Monsieur Hernandez. À vitesse réelle, comme ça, j'avais l'impression que c'était un plaquage haut, mais pas d'une brutalité terrible. Mais on va voir ça au ralenti. En tout cas, Grenoble... Et bien dans son match, après 6 minutes, Grenoble qui mène 8-0. Et l'arbitrage vidéo, donc, demandé par Monsieur Hernandez. Allez, on va revoir ça.
3: Sur la réalisation, ça paraissait pas flagrant, mais...
4: Ouais, non, mais si le plaquage haut, oui.
3: Mais de la mettre un carton, ça me semblait
4: ouais,
3: pas...
4: Ouais, c'est ça. Non, puis là, sur la vidéo, on verra rien. En tout cas, sur le premier angle, on voit rien. Après, c'est sûr que... Ah non, mais c'est même pas Vici. C'est le joueur qui est avec à côté de Joshua Vici qui fait le plaquage haut, je crois. Alors là...
3: C'est le numéro 13.
4: Ah, à moins qu'ils aillent... Ah ouais, ouais. Non, si, quand même. Si, quand même. C'est Maxime Espeu à ce moment-là. Alors, ça siffle... On est toujours ici installé au milieu du public, donc on est dans d'excellentes conditions pour commenter, mais c'est ça la Pro D2. Ah non, c'est Vici. C'est Vici qui tend le bras. C'est Vici qui tend le bras. Ouais, en fait, il y a la double lame. Alors, on va voir la décision de M. Hernandez à vitesse réelle comme ça. Ça avait l'air d'être un plaquage haut, mais pas forcément nécessitant un carton. Voilà. Qu'est-ce qu'il va décider? Ouais, non, il en reste là. Voilà, il en reste au plaquage haut. Et pas plus. Et c'est pénalité pour Grenoble. Pénalité pour le FCG. Et la touche qui est trouvée dans les 22 ou juste au-delà. Ce sera juste dans les 22. Le lancer en touche à suivre pour Bastien Souris. Allez, 7e minute. Grenoble qui mène 8-0. Et Grenoble qui a une nouvelle opportunité là de maintenir la tête sous l'eau des Montalbanais. À condition déjà de prendre ce ballon. C'est fait. Et le maul de Grenoblois qui s'organise. Ah, les hommes de Jérôme Villegas là qui essayent de travailler ce groupe et pénétrant. Ça a du mal à avancer. Ça avance tout doucement. L'arbitre qui marque le premier arrêt. Alors Bastien Souris va extraire ce ballon pour Lalo Milo. Attention au geste. Ah, il estime que la main était ouverte. L'arbitre estime que le raffut était valable. Il était assez impressionnant. Et ça commence à monter un petit peu en tension. Les Grenoblois sont dans les 22 adverses. Et ils vont récupérer une pénalité. Alors là, il va se faire des copains, Monsieur Hernandez. Il va se faire des copains parce qu'effectivement, la charge de Lalo Milo était assez impressionnante. Et pénalité, les 22 en face pour les Grenoblois. Lalo Milo n'a pas été sanctionné. Et derrière, sur la faute suivante, eh bien les Montalbanais sont pris. Et vous entendez derrière moi le public de Sapiac qui érupte suite à cette double décision, en tout cas non pénalité d'un côté, puis ensuite pénalité pour le FCG, mais on prend. Allez, ça fait 3 points de plus, puisque cette pénalité, elle est des 10 mètres en face pour Marc Palmier, ça passe entre les perches, et voilà, 3 points de plus pour Grenoble, qui après 8 minutes, mène sur le score de 11-0 à Sapiac.
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3: Début de match idéal pour Grenoble face à Montauban, 11-0. Avant de rejoindre Antonin en direct, juste vous rappeler que Provence Rugby s'est imposé hier face à Colomiers et est en tête de la Pro D2. Et Grenoble a justement l'occasion de les rejoindre.
4: Ouais, les Grenoblois là qui vont pour la première fois du match devoir défendre. puisque le renvoi a été récupéré, cafouillé par Antonin Berruyer, récupéré par les Montalbanais. Allez, Pota qui met les mains, qui essaye de gratter là, le ballon sur les 22 adverses. Voilà, passe qui est pas terrible, qui arrive finalement quand même dans les bras d'un Montalbanais qui avance avec plusieurs joueurs sur le dos. Ils sont à une trentaine de mètres de l'embu. Vici qui rentre à l'intérieur des 22, il est repris. Le ballon pour Zabalza, qu'envoie Vautoa en percussion, et le ballon qui est perdu et qui revient dans les bras de qui ? Des Grenoblois et des Montalbanais. C'est un en avant de Montauban. Allez, la défense grenobloise qui a tenu sur cette première offensive des joueurs Tarn-et-Garonnais. Le score après 9 minutes 11-0 pour Grenoble, qui a vraiment fait une entame de match tambour battant. Un FCG ultra réaliste. Ils sont venus une fois à hauteur des 40, une pénalité. Derrière, sur le renvoi, une occasion, un essai, traversé de tout le terrain. Et derrière, ils viennent une deuxième fois dans les 22. Et ils récupèrent 3 points, vraiment 100% de réussite pour le FCG, qui a pas dû passer plus de, je sais pas, une vingtaine de secondes dans les 22 adverses. Mais qui a déjà 11 points d'avance. Allez, la première mêlée de ce match, dans les 22 de Grenoble, introduction Barnabé Couillou. Grenoble qui mène 11-0 en avant de Montauban. Et on va pas la faire tout de suite cette mêlée, parce que les joueurs sont en train de se remettre en place. Voilà, monsieur Hernandez qui fait se remettre tout le monde sur la pelouse de Sapiac. Alors si vous connaissiez Sapiac avant avec le Vélodrome, eh ben, il a été complètement refait. Il y a une nouvelle tribune qui a été montée en face, l'ancienne tribune enlevée, le tout rapproché du terrain. Avant c'était la cuvette, mais était large la cuvette. Aujourd'hui c'est plus un stade et qui est beaucoup plus petit. Et là, bras cassé contre les Grenoblois sur la mêlée. Zabalza le joue rapidement pour Daniel Brennan. Daniel Brennan plaqué, mais les Montalbanais. Et là, va falloir se mettre en face. Ils sont à 5 mètres, un peu plus, 7 mètres de l'embut de Grenoble. Allez, la défense grenobloise là qui doit faire front. Parce que pour la première fois du match, les Montalbanais se montrent dangereux et entreprenants à une dizaine de mètres de l'embut. Un petit peu moins, on est sous les poteaux quasiment. Et une nouvelle erreur montalbanaise avec un passage à vide. Ils sont un peu moins la tête sous l'eau, ils ont un peu plus le ballon qu'en début de match les Montalbanais, mais quand ils l'ont, ils multiplient quand même les erreurs, parce que là ils ont deux possessions dans les 22 grenoblois, une première fois en avant, une deuxième fois passage à vide, et pénalité pour Grenoble qui va pouvoir se dégager pour l'instant et bien sur les deux offensives de Montauban. Grenoble a tenu. Et Grenoble qui se dégage avec, ouais, quand on voit le drapeau de l'arbitre, un petit peu de vent, mais pas énorme non plus. J'ai l'impression qu'il s'est bien calmé, le vent. En tout cas, le soleil, lui, il est toujours rasant dans le dos des Grenoblois. Le lancer en touche sera quasiment au niveau de la ligne médiane pour Bastien Souris. Après 11 minutes, 12e même. 11-0. Et dans la chaleur de Sapiac, 35 degrés facile. Allez, lancé en touche pour Bastien Souris. Le ballon difficilement capté, mais capté quand même par les Grenoblois. Il est sous pression là, Baptiste Barnabé Couillou, et il est mis au sol quand même. Est-ce que ce ballon va pouvoir sortir pour les Grenoblois ? Oui, c'est Costas Torti qui s'est mué en demi-mêlée pour permettre à Thompson de jouer maintenant. Josh Thompson, le Néo-Zélandais, plaqué. Barnabé Couillou s'est relevé et va pouvoir utiliser le pied par-dessus, là, depuis ses 40 mètres, le ballon dans les airs, à la lutte Costas Torti, il sera à la lutte, est-ce qu'il va se saisir de ce ballon ? Non, c'est pris par les Montalbanais, il était à deux doigts de le prendre, mais c'est pris par les Montalbanais, et désormais Hugo

0: Allez, un nouveau tunnel qui est formé pour permettre à Barnabé Couillou de prendre du recul et à taper un petit coup de pied. Il fait tout juste les 10 mètres qu'il faut et il est touché par les Montalbanais. Est-ce que ça va revenir dans les bras de Pota? Oui, ça revient dans les bras de Pota. Il n'y a absolument pas de hors-jeu parce que les Montalbanais étaient... Les Montalbanais avaient touché ce ballon et en revanche là, oui, il y a hors-jeu parce que le ruck était formé. Il y a un Montalbanais qui a fait le tour et qui a cru que, je crois que c'est Walton, le trois quarts centre. Non, c'est Ekwasi, le troisième ligne centre. Et oui, là, lui, là, par contre, il se met grossièrement à la faute parce qu'il a pensé que le ballon était sorti du regroupement et qu'il pouvait aller le prendre, mais pas du tout. Le ballon était encore dans les pieds du dernier grenoblois. Donc là, il était clairement en situation de hors-jeu et ça offre une nouvelle pénalité à Grenoble qui peut continuer à faire fructifier son premier quart d'heure très plaisant puisqu'il y a une nouvelle pénalité pour les Grenoblois, pénalité 35 mètres voilà, en face.
1: Pour l'instant tout sourit à Grenoble sur ce début de match où on les sent pas franchement mis en danger.
0: Non, bah ils l'ont été un peu mais ils ont bien défendu. Les Montalbanais sont surtout complètement imprécis et complètement à l'envers et bah, autant en profiter hein. Allez, la concentration de Marc Palmier qui peut donner 14 points d'avance à Grenoble si ça passe. Le ballon s'élève et le ballon passe entre les perches. Grenoble mène donc face à Montauban 14-0 après 14 minutes.
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1: 15e minute de jeu entre Grenoble et Montauban et entame de match rêvé pour Grenoble qui mène 14-0. Il va falloir se réveiller pour les Montalbanais, sinon le public va continuer à pas forcément franchement ouais. Apprécier cette soirée, Antonin.
0: Ouais, et en plus, les Montalbanais, quand rien ne va puisqu'ils perdent la surblessure, leur capitaine Carl Wilkins qui sort et c'est à McCurdy qui rentre. En deuxième ligne, donc déjà un blessé. Ah, et par contre encore un ballon perdu là, c'est le deuxième ballon perdu sur les renvois par les Grenoblois. Zabalza qui va essayer de trouver et personne, le ballon va sortir en touche. Est-ce que l'arbitre va revenir à l'en avant? Elle est jouée vite cette touche parce qu'elle a été touchée par un Grenoblois, donc elle était Montalbanaise, donc ils l'ont jouée rapidement avec Mouchous. Plaqué Mouchous et pénalité pour Montauban. Les Grenoblois n'ont pas à lever. Zabalza qui la joue vite. Zabalza à hauteur pour son talonneur Jonathan Matthews. Ils sont maintenant à 5 mètres de l'embut de Grenoble. Là, il y a le feu dans la défense grenobloise. Là, il faut se replacer parce que personne ne l'était placé. Et ils vont aller sur les extérieurs. Le 2 contre 1 joué. Grosse montée de Costas Torti. Très bonne montée défensive de Costas Torti là qui a vraiment monté très fort sur l'extérieur pour couper la trajectoire de son adversaire. Il a sauvé l'essai sur ce coup-là, l'ailier portugais. Mais Montauban recule, mais Montauban est toujours en possession du ballon dans les 22 de Grenoble avec Walton. Walton plaqué, les Grenoblois toujours en défense dans leurs 22 mètres. Zabalza, la tentative de passe au pied, va falloir s'imposer dans les airs. C'est touché par qui? Par deux joueurs et ça va en touche. Alors là, la touche sera pour qui? Ah oui, s'il tente la passe au pied, c'est qu'il y avait un avantage en cours. Avantage pour les Montalbanais. Alors là, il y a 3 points offerts, c'est quasiment sous les poteaux. Mais avec 14 longueurs de retard, la décision de Montauban, qui est capitaine d'ailleurs depuis la sortie de Wilkins, on va voir, bah c'est peut-être Zabalza et ils vont en touche. Ils vont aller en touche, les Montalbanais. Essayez évidemment de recoller le plus vite possible dans ce match, 17e minute. Toujours ce score de 14-0 pour Grenoble, mais Montauban qui se fait de plus en plus pressant avec le lancer en touche à suivre pour Jonathan Matthews à 5 mètres de l'embut de Grenoble. Lancé Montauban, les Grenoblois ne sautent pas pour pouvoir défendre sur le groupe et pénétrant, mais ils se désaxent. Ce groupé, il avance, il est quasiment sur leur but, sur la ligne. Ah, ça paraît difficile de résister, les Grenoblois ne l'ont pas pris, ils ont réussi à écrouler et visiblement en plus dans les règles parce que l'arbitre n'a pas tendu le bras, mais ça va revenir après avec les nouveaux temps de jeu des Montalbanais qui pilonnent la ligne grenobloise. Ils sont là quasiment sur la ligne d'en but et ils vont y retourner avec une nouvelle charge, celle de McCurdy qui vient de rentrer. Là, il y a un avantage en cours pour Montauban. Donc si ça marque pas, ça y retournera. Et là, les Grenoblois qui continuent à s'arc-bouter en défense. Pour l'instant, ça tient. Mais pour combien de temps? Zabalza, Visti, le crochet de Visti qui va aller aplatir. Oui, non. Est-ce qu'il a pu aplatir? Oui. Visti qui a aplati le premier essai de ce match et qui va

0: ramener un peu les Montalbanais dans la rencontre. Vous voyez qu'il est loin d'être fini, ce match. Quand ils ont le ballon et qu'ils n'en font pas n'importe quoi, ils n'ont pas été en top 14 pour rien, les Montalbanais. Et c'est Vici qui vient donc marquer cet essai. Ça fait 14-5 avant une transformation en face pour Enzo Hervé, qui peut ramener à 7 points Montauban. Tout sera pas à refaire, mais Grenoble voit bien que là, défensivement, effectivement, on a vu toute la densité de cette équipe de Montauban. Allez, Enzo Hervé qui passe la transformation. Ça fait désormais 14-7. Et je vous disais donc qu'on a vu la densité des Montalbanais là sur cette action. À force de pick and go, ils ont fini par trouver la faille. Mais Grenoble est toujours devant, 14-7 après 19 minutes.
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2: Montauban qui vient de marquer un essai face à Grenoble, 14-7. Mais toujours un essai transformé d'avance, Antonin. Il ne faudrait pas se relâcher parce qu'on sent que depuis quelques minutes, Montauban en met quand même un petit peu plus.
0: Oui, ouais, bien sûr. Bah là, on a le match auquel on s'attendait avec une équipe puissante, une équipe dense. Mais voilà, après les Grenoblois, honnêtement, prendre un essai comme ils l'ont pris là, à force de s'arc-bouter en défense, vous pouvez aussi par moment prendre des essais, surtout quand vous jouez sur la pelouse de Sapiac contre une équipe qui était quand même en top 14 la saison dernière. Donc voilà, ce qu'il faut, c'est réussir à tenir la ligne et à retarder l'échéance à chaque fois le plus longtemps possible. Et quand on a des bons ballons, bah, essayer de pas trop mal les jouer. Et surtout, là où Grenoble s'est mis en danger depuis le début du match, c'est sur les renvois. Il y a deux renvois perdus. Et là, ils prennent la pression inutilement. Il faut vraiment que les renvois, ils les captent beaucoup mieux, les Grenoblois. Attention à ne pas trop s'isoler là. Bastien Souris, il y a quand même du soutien. Ouais, attention, le soutien Thompson. On est parfois un petit peu à la limite de venir sur le côté. Cameron Holt maintenant. Au sol, les Grenoblois sont quasi sur leurs 40 mètres. Donc Couillou va prendre du jeu au pied pour monter une chandelle. Elle est courte cette chandelle. Calandré face à Vici. Le ballon qui rebondit sur qui et qui sort en touche. On va laisser l'arbitre décider. La touche sera montalbanaise. Oui, je crois qu'elle sera montalbanaise. Cette touche, il estime que c'est tombé sur l'épaule de Calandré. Alors là, bah, c'est à vous de voir. Ouais, là, ça se joue les deux main-main. Alors là, je laisse l'arbitre, sa décision à l'arbitre.
2: C'est vraiment tout au milieu.
0: On va lancer Montauban. Alors qu'à la 20e, eh bien on va faire une petite pause pour se rafraîchir, César. C'est pas comme les pauses de la FIFA. Là, c'est vraiment parce qu'il fait chaud. Et donc, petite pause fraîcheur, pause boisson pour tout le monde et pour votre commentateur aussi. Donc, on se retrouve dans quelques secondes.
2: Et peut-être l'occasion pour moi de reparler un petit peu du match de la semaine dernière où effectivement Grenoble s'est imposé mais s'est fait peur face à son adversaire du jour. La pause fraîcheur. Aurillac, effectivement, merci Antonin, j'avais complètement oublié. Il menait 24 points de 24 points à la mi-temps, mais ils se sont fait un petit.
0: Ils sont un peu éteints.
2: C'est ça, en deuxième mi-temps, ça a été un petit peu compliqué.
0: Ils sont un peu éteints, les Grenoblois, mais ils ont eu le mérite d'être capables de remettre la marche avant sur la fin de match et quand même aller chercher le bonus. Donc voilà, pour un premier match de la saison, un bonus offensif pour commencer, c'est pas trop mal.
2: Et puis dans quelques minutes, également d'autres matchs de Pro D2 qui débutent, notamment Valence-Romand qui accueille Soyo Angoulême, Aurillac qui accueille Dax, Biarritz qui se déplace à Oyonnax, Béziers qui affronte le stade niçois rugby, et puis Narbonne qui affronte Nevers. Tout ça c'est à 19h30, et puis à 21h en fermeture de cette deuxième journée, Agen qui accueille Brive. Bien sûr, on vous tiendra au courant. Et puis le match également qu'on va suivre à partir de 20h, c'est ce derby des Alpes, le GF 38, qui affronte Annecy. Forcément un match.
0: Et le lancer pour Grenoble finalement. Ici on vient de reprendre le jeu. Et le lancer était finalement pour les Grenoblois qui vont jouer avec Saïwello pour Trouillou lancer, mais attendu à Trouillou, faut dire vu ce qu'il a brillé quand on lui a laissé un peu d'espace comme Aurillac, je peux vous assurer que là il a gagné le droit avec ce qu'il a fait sur ce match là Hugo Trouillou, d'avoir des défenses extrêmement resserrées pendant au moins 3 mois sur lui. avec Pouta maintenant. Pouta au sol. Allez, avec Kouyou, Palmier, les Grenoblois qui vont toujours tenter de jouer, mais qui ont un petit peu du mal à breaker. Attention à pas non plus s'épuiser. Là, les Grenoblois font l'essuie-glace. Et bah ouais, ils ont un petit peu du mal à avancer. Je pense que là, prendre un petit peu de jeu au pied par-dessus, ça pourrait être pas plus mal. Et c'est ce que va faire Barnabé Kouyou. Ah, le coup de pied par-dessus qui est tapé, ça va retomber sur les 40 adverses. Costas Torti, le ballon qui revient dans les bras des Grenoblois, mais en avant des Grenoblois sur cette action. Ce sera Mélé Montauban dans les airs. Monsieur Hernandez a vu Costas Torti toucher ce ballon. Et ensuite, c'est Pauta qui le récupère. Et donc, c'est un en avant. Et donc, ce sera Mélé, introduction Montauban.
2: On sent que les Grenoblois mettent un petit peu moins là. Enfin, il y a un petit peu moins de justesse.
0: Non, mais ils sont partis tambour battant. Après, Grenoble depuis même plusieurs saisons. On se rappelle il y a quelques saisons de Fabien Gégenbachère qui parlait d'une équipe d'excité. Voilà, Grenoble, on sait aussi, c'est un peu le jeu des Grenoblois qui par moment prend feu, s'emballe, enchaîne les points. Mais ça peut pas durer comme ça tout le temps. Donc il y a aussi des moments à savoir un peu plus gérer. Les temps, on va dire, moins forts, et puis voir carrément résister à des temps faibles, parce que va y en avoir des temps faibles pour l'instant. Voilà, sur le temps faible, les Grenoblois ont pris que un essai, mais là ils prennent une pénalité quand même sur la mêlée, et ça fait deux mêlées perdues, un bras cassé et une pénalité. Mais voilà, c'est surtout que Montauban est rentré dans son match après un petit quart d'heure complètement à côté de la plaque. Ils sont rentrés dans leur match ensuite. Voilà, ce match est encore long. Il y a 7 points d'avance pour Grenoble qui mène 14-7. C'est une entame idéale. On est à la 23e. Grenoble est devant. Simplement, maintenant, il va falloir tenir sur la longueur. C'est vrai que là, c'est un temps un peu moins fort des Grenoblois. Et ben, c'est un moment très important parce qu'il faut être capable justement de sortir de cette période-là sans avoir encaissé trop de points. Le ballon capté par Ekwasi pour Montauban. Aux 30 mètres de Grenoble, et le môle qui s'organise, qui se met en place. Attention, parce qu'il est bien organisé. Il est bien organisé, mais les Grenoblois sont réussi à un peu aller le pourrir. Les Grenoblois, c'était bien fait, mais Zabalza, il s'en sort. Ah, ils sont sanctionnés encore, les Grenoblois. Ah, j'ai l'impression que dans un premier temps, il a dit à Lee Warner, j'ai l'impression qu'il lui a dit qu'il pouvait y aller. Mais ensuite, il s'est mis à la faute. Alors, étonnant, parce que moi, j'ai l'impression que Lee Warner, il regarde Monsieur Hernandez, et en gros il lui demande son approbation pour y aller et aller chasser le 9 adverse. Mais il a été sanctionné, et là on va se retrouver, voyez, pénalité sur Mélé, pénalité sur le môle, et vous vous retrouvez à 5 mètres de votre embut avec à défendre un lancer en touche pour les Montalbanais, qui ont l'occasion là de revenir à hauteur de Grenoble s'il venait à marquer un nouvel essai. Là, les Grenoblois moins pragmatique, moins efficace, plus pénalisé, et qui subissent donc le lancer qui est difficilement capté. Est-ce qu'ils ont eu un en avant? Ah non, l'en avant était grenoblois, il estime Monsieur Hernandez. Le ballon reste en possession de Montauban, à nouveau en train de faire le siège de l'embut du FCG. Ils sont sur la ligne d'embut maintenant. Est-ce qu'ils ont aplati? Non, mais ça se rapproche pour les Tarn-et-Garonnais. Nouveau temps de jeu, nouvelle charge là des avants. Les Grenoblois qui défendent, qui sont sur la ligne. Que dit l'arbitre? Est-ce qu'il y a essai? Pas essai? Non, pas essai. Et il va revenir à l'en avant. Il y avait un avantage sur un en avant. Ce sera Mélé, introduction Montauban à 5 mètres de l'embut de Grenoble. 25e minute, toujours ce score de 14-7 pour le FCG, mais Montauban de plus en plus pressant dans le cours de cette première mi-temps. À Grenoble qui a eu le mérite de vraiment faire fructifier la moindre de ses occasions, les moindres situations dans un début de match idéal, parce qu'effectivement, vous l'avez dit César, depuis c'est plus dur pour le FCG qui est un peu privé de ballon et qui subit un peu la révolte de Montauban. Mais pour l'instant, ça tient. Il y a 14-7. Il y a eu un essai de concédé par les Grenoblois sur les 10 dernières minutes. Là, certes, il va y avoir une nouvelle situation, une nouvelle opportunité pour les Montalbanais avec cette mêlée à 5 mètres. Mais là, sur l'action précédente, ils se sont bien arc-boutés en défense, les Grenoblois, et surtout, ils ont réussi à intelligemment aller dans l'embut. Ça, c'est une nouvelle manière de défendre depuis quelques saisons avec le changement des règles. Et vous allez dans l'embut avec avec le joueur au-dessus de vous, enfin sur vous, et vous arrivez à vous glisser, à mettre votre main, à empêcher le ballon de toucher le sol. Et là, ça a été, alors je ne sais pas qui l'a fait, mais ça a été intelligemment fait. Attention, parce qu'en mêlée, hein, c'est la troisième du match. Les deux premières ont été sanctionnées pour les Grenoblois. Un bras cassé et une pénalité. Ça souffre en mêlée sur ce début de match. Et là, il y a mêlée à 5 pour Montauban. 26e minute. Mêlée à 5. La poussée du pack grenoblois qui répond. La réponse du pack grenoblois. Superbe. À celle-là, pénalité pour le SCG. Ah, ils avaient été un peu en difficulté sur les deux premières mêlées. Et bien là, les Grenoblois, ils sont allés apporter une réponse. Peut-être pas au meilleur des moments, mais en tout cas, au meilleur des endroits. Parce qu'ils avaient une mêlée à 5 mètres de leur embut à défendre. Et bien, ils récupèrent la pénalité sur une grosse et magnifique poussée en mêlée. Grenoble se dégage. Le lancer en touche sera pour le FCG au niveau à peu près de ses 25 mètres. On peut souffler un petit coup, César.
2: Et j'allais vous dire, Antonin, qu'il fallait justement pas la rater, celle-ci. Donc, effectivement, une belle preuve de caractère de nos Grenoblois, ouais, qui, là, se sauvent d'une situation qui était quand même pas franchement bien embarquée.
0: Ouais, non, ils étaient dans le dur. C'est ça, les temps faibles, savoir courber les chines et surtout ne pas rompre. Alors que l'arbitre est allé faire quelques recommandations pour le couloir, là, pour effectuer cette touche, mais... Ouais, vraiment là, la réponse des Grenoblois, vraiment au meilleur des moments, au meilleur des endroits, à condition bien sûr dans la foulée de ne pas perdre cette touche. Lancé Bastien Souris, là, les Montalbanais, ils vont essayer d'aller contrer, et on va aller chercher la déviation, le rebond, allez, ça revient dans les bras des Grenoblois avec Josh Thompson, la grosse charge de Thompson qui sort de ses 22 mètres. Le ballon disponible pour les Grenoblois. Bastien Souris qui voit qu'il n'y a pas grand monde dans son côté, qui décide de revenir dans le trafic un petit peu. Oh, attention, ils sont limite sur les déblayages, les Grenoblois. Ils arrivent toujours limite au soutien. Limite en retard. Peur qu'ils perdent ce ballon à chaque fois. Allez, c'est toujours conservé par le FCG devant ses 22 mètres. Grenoble qui va se dégager. Barnabé et Couillou. Oh, qui feinte le coup de pied et qui décide de partir. Oh, la feinte du facteur de Barnabé Couillou. C'est magnifiquement fait. Ça va revenir maintenant pour Costas Torti. Les Grenoblois qui ont gagné 40 mètres là sur l'action. Allez, Costas Torti a mis un genou au sol. C'est un plaquage. Ils vont devoir lâcher les Montalbanais ou alors ils seront sanctionnés. Ah, mais au sol, ils ont récupéré ce ballon. Ils l'ont perdu, les Grenoblois. Ils l'ont perdu, les Grenoblois, ce ballon. Sur les 40 adverses et les Montalbanais qui vont le jouer avec Walton plaqué, mais il a franchi la ligne médiane. Attention, il y a des espaces, il y a du rythme et il faut revenir en défense là. Avantage en cours pour Montauban contre Grenoble et le retour intérieur qui est bien fait. Il essaye de s'arracher, il s'arrache et il arrive à trouver à hauteur à nouveau Montauban dans les 22 de Grenoble. Et l'en avant de Zabalza. Oh, l'en avant de Zabalza. Mais l'arbitre va revenir à la pénalité. Ah, ils avaient quand même beaucoup avancé, hein. Ils avaient quand même beaucoup avancé. Là, le public va pas pouvoir râler sur la décision de monsieur Hernandez. Parce qu'il y avait quand même eu un gain de terrain très très net. Ouais, il aurait pu estimer que l'avantage était terminé là sur cette percée. Il ne l'a pas fait et ça offre pénalité pour Montauban. Pénalité 40. Légèrement décalé sur la gauche. Toujours le choix d'Enzo Hervé d'aller en touche, je pense. Ou alors les points. Non, regardez, il y a le tic qui arrive. Il y a le tic qui arrive. Et là, ils sont venus. Ils ont recollé à cette longueur. L'objectif, bah, c'est de prendre 3 points pour revenir à encore un peu moins de cette longueur. Mais oui, Grenoble, c'est plus dur. Et Grenoble est surtout un peu plus pénalisé là sur cette deuxième partie de première mi-temps. Et puis là, au sol, quand même. Ah, ils sont parfois ric-rac et limite au sol. Et là encore, sur cette action, bah, ils ont perdu le ballon. Allez, pénalité pour Montauban. Pénalité, je vous l'ai dit, qui est située de un peu plus de 40 mètres. Légèrement décalé sur la gauche pour Enzo Hervé. Ah non, mais finalement, ils prennent pas les points. Ah, j'ai rien compris. Ah non, finalement, ils vont en touche. J'étais persuadé qu'ils allaient prendre les points. J'ai cru avoir vu le... geste, non, rien compris. Eh ben, ce sera pas les points, c'est une touche. Excusez-moi. J'ai dû voir le 9 montrer les perches, alors qu'en fait, il montrait la touche. Et ce sera lancé en touche dans les 22 de Grenoble. La pression revient, César, la pression revient.
2: Oui, les vagues se suivent hein, pour les Grenoblois qui doivent tenir en défense parce que c'est vrai qu'on sent que Montauban là.
0: Et il le récupère ce ballon. Oh, la passe de Souris. Oh, les Grenoblois, quelle erreur de Bastien Souris. Il avait récupéré le ballon, Bastien Souris. Il avait récupéré ce ballon, mais il envoie une passe un peu n'importe comment pour un Montalbanais qui revient dans les 22 et remonte au banc dans les 22 de Grenoble. Ah là là, quelle incompréhension là de Bastien Souris. Ah, c'est dommage. Allez, maintenant il va se rattraper, il est au contest. Oui, mais là, les mains au sol, il doit lâcher. Il doit lâcher, donc le ballon va rester pour Montauban avec Vautoa. La tentative de passe au pied pour Vici, qui prend ce ballon, qui évite le plaquage de Trouillou. Mais il y a du soutien avec Sayuelo. Ils s'y mettent à 3-4 pour plaquer l'ailier fidjien. Montauban qui est dans les 22. La passe sur les extérieurs, ça glisse en défense. Là, faut pas se trouer. Bon plaquage, notamment de la Lomilo. Sur Maxime Espeu. Et Montauban qui revient avec Brennan. Plaqué Brennan. Le ballon toujours pour les Montalbanais. Enzo Hervé, un peu de profondeur pour Walton. Walton qui tombe sur Sayuelo. Et l'arbitre qui va rendre la possession, non pas aux Grenoblois, mais sur une pénalité aux Montalbanais. Et les fautes qui se multiplient. Et Antonin Berruyer qui va être averti pour une multiplication de fautes. Allez, pénalité là, à 5 mètres de l'embu, Montauban qui assiste, Montauban qui vraiment, sur la deuxième partie de cette première mi-temps, fait véritablement le siège de la défense grenobloise pour l'instant, vraiment au sarc-bout. Ils y mettent du cœur hein, en défense, les Grenoblois, ils y mettent beaucoup de cœur. Mais là, ils ont une nouvelle pénalité, et cette fois-ci, je vois bien, ils vont tenter les points, les Montalbanais.
2: Mais au final, Grenoble...
0: Je sais pas si tout à l'heure... je me demande si tout à l'heure en fait il n'y a pas eu un joueur qui a dit on va en touche et derrière un autre qui a dit finalement on prend les points. Ben non, vous aviez dit que vous alliez en touche. Je pense que c'est quelque chose comme ça.
2: Oui, l'arbitre semblait un petit peu aussi étonné, donc peut-être que effectivement il y a une modification. Grenoble qui s'en sort pas si mal au final avec 7 points pris non. Quand on voit le siège qui
0: ouais,
2: s'en train de subir.
0: Ouais, ouais. Décalé sur la gauche, avant de dire 7, on va attendre parce que la pénalité elle est quand même 22 mètres. Un peu décalé sur la gauche, mais sans problème pour Enzo Hervé, ça devrait passer. On va regarder ça, le ballon qui s'élève et ça passe entre les perches. Enzo Hervé est à 100% et on est à 14-10. Mais oui, sans dire que Grenoble s'en sort bien, vu les deux séances que viennent de prendre les Grenoblois depuis même un peu plus depuis une vingtaine de minutes, tourné en ayant pris 10 points. C'est pas si mal, Grenoble reste devant 14-10, de toute façon Montauban va pas pouvoir jouer comme ça, va pas avoir un temps fort comme ça jusqu'à la fin du match, faut juste serrer les dents et essayer quand on a des ballons du côté de Grenoble de pas les perdre bêtement. Tout à l'heure la valise de Couillou elle était parfaite, elle était magnifique et il aurait simplement fallu qu'il y ait plus de soutien et que ce ballon soit pas perdu au sol et Grenoble aurait pu occuper et rester dans le camp de Montauban. Le problème, c'est que là, les Grenoblois, les rares moments, les rares ballons qu'ils ont eu dans le camp de Montauban, ils les ont perdus trop vite et donc derrière, ils ont repris la pression. Après, oui, quand vous êtes en défense sur vos 5 mètres face à une équipe qui est dense comme ça, c'est difficile de résister, difficile de pas se mettre à la faute. Mais surtout, quand vous avez des ballons, bah là, faut les garder. C'est ça que doivent un peu régler les Grenoblois sur cette fin de première mi-temps. Zabalza, le coup de pied qui est tout petit, qui fait pas 10 mètres. Je pense qu'ils doivent reculer, les Montalbanais. Oh non, l'arbitre qui siffle rien et ça continue à jouer. Pour moi, ça n'a pas fait 10 mètres. Et le ballon reste pour Montauban. Attention parce qu'ils vont réattaquer là depuis la ligne médiane. Bon plaquage de Thompson qui est à l'épaule. Allez, ça monte aussi Sayuelo là. Et les passes qui arrivent quand même. Avec Bastien Souris. On essaye d'aller contester le ballon au sol. Ça reste disponible, mais c'est bien. Ils sont en train de les pourrir un peu les rucks, là. Ils sont en train de nous les énerver, c'est pas mal. Allez, le ballon pour Zabalza. Le coup de pied par-dessus. Allez, s'imposer dans les airs. Calandrea qui commet un en avant. Et ça va revenir pour Montauban. Et attention, parce que là, avec les cannes de Mouchou, il y a le feu. La bonne montée encore de Costas Torti. Là, ça fait deux fois qu'il monte très bien Costas Torti. Et qui va sauver le coup en défense. Très bien fait de la part de Costas Torti là. Il fallait le faire, ce plaquage. Bien celui-là aussi. Et derrière, les Grenoblois qui mettent un peu le désordre dans les Montalbanais. Attention à Espeu parce qu'il est très dangereux. Tentative de contest. Il a mis les mains. Est-ce qu'il a récupéré ce ballon? Non. Sur la ligne médiane, ça va rester pour Montauban. Le chrono qui défile. On est rentré dans les 5 dernières minutes de cette première mi-temps. Et les Montalbanais qui, face à la bonne défense de Grenoble, se séparent du ballon au pied. Marc Palmier pour Trouillou. Trouillou qui va essayer d'accélérer. Il a un pilier face à lui. Alors il va essayer de mettre de la vitesse. Et il arrive à passer les bras. C'est bien fait. Le ballon est tombé, mais pas d'en avant. Allez, ça continue à jouer avec Bastien Souris. Ouais, faut venir au soutien. C'est très limite à chaque fois. Et ouais, ils se font sanctionner, mais c'est normal. C'est extrêmement limite sur tous les déblayages. Les Grenoblois, ils arrivent en retard. Les Grenoblois, ils arrivent en retard au sol tout le temps. Et derrière, bah forcément, ils sont limites. Et donc, ils doivent venir soit en plongeant, soit sur le côté, parce qu'ils arrivent toujours extrêmement limite. Et là, l'arbitre les sanctionne. Ballon gardé au sol. Pénalité pour Montauban. C'est presque, j'ai envie de dire, logique. Et attention, parce que les Montalbanais vont finir la première mi-temps dans les 22 de Grenoble avec cette touche trouvée sur la pénalité. Ah, ils subissent. Ils subissent, les Grenoblois, mais ils font une bonne première mi-temps pour l'instant. Ils s'échappent pas, ils se mettent en face. Simplement, ils font un peu trop de petites erreurs là sur la deuxième mi-temps. Il y a tout à l'heure la passe de Bastien Souris pour un Montalbanais. Il y a là ces fautes au sol, ils se font chahuter au sol. Il va falloir qu'ils trouvent des solutions parce qu'ils perdent trop de ballons au sol, les Grenoblois.
2: Et on sent que la mi-temps va faire peut-être du bien du côté des organismes du FCG.
0: Mais avant ça, il y a un lancé en touche qui est volé par les Grenoblois. Ce ballon qui est volé par les Grenoblois, mais malheureusement, derrière, il y a un petit en avant qui est commis. Oh, l'en avant qui est commis par Barnabé Couillou au moment de récupérer ce ballon. Le ballon est volé par les Grenoblois. Et Barnabé Couillou qui s'en saisit en passant comme ça, qui le contrôle mal et qui commet un petit en avant. Bon, là c'est presque de la malchance, mais vous voyez, c'est ça, c'est ces petites erreurs-là qui font que Montauban ne cesse de mettre la pression sur Grenoble en cette fin de première mi-temps. 14 à 10 pour le FCG, 37e minute, mais à suivre une mêlée pour Montauban à 15 mètres de l'embut de Grenoble. Allez. Une mêlée pour les Montalbanais dans les 22 de Grenoble. Allez, là faut tenir 3 minutes, faut pas prendre 2 points. Pour virer en tête à la pause, c'est un moment important de ce match, ça s'écroule. Et la pénalité pour le FCG. Pénalité pour le FCG, qui va pouvoir se dégager? On souffle. Et il reste seulement 2 minutes et 30 secondes. Et en plus, comme ils ont râlé, 10 mètres de plus gagné par les Grenoblois à la mêlée. Autant il y a des petites erreurs, autant il y a eu 2 ballons perdus en mêlée sur les 2 premières mêlées du match, un bras cassé, une pénalité. Autant sur la fin de première mi-temps, la mêlée grenobloise, elle fait énormément de bien parce que c'est déjà la deuxième pénalité sur mêlée récoltée. Allez, un coup à 5 mètres, un coup à 10 mètres. Ces 2 mêlées-là, elles font énormément de bien à Grenoble qui se dégage. La touche est trouvée au-delà de la ligne médiane, un peu sur les 45. Et le lancer va être à suivre en faveur de Grenoble. Allez, qui va peut-être même avoir, dans les 2 dernières minutes, peut-être, une dernière offensive à mettre en place, là, en partant depuis la ligne médiane. Déjà, assurer la conquête. Bastien Souris au lancer, le ballon dans les airs, qui est volé par Montauban. Et Zabalza qui sert Vici, bien plaqué. Joshua Vici, là, par 2 joueurs grenoblois, dont Couillou. Et les Grenoblois sont écartés. Le public a beau râler, les Grenoblois sont écartés. Derrière, ça dégage au pied, dans les bras de Calandré, qui va hop, être à 2 doigts de l'en avant. Mais c'est bon, c'était en arrière. Et Calandré va occuper droit devant. Là, sur la fin de première mi-temps, on va peut-être faire un peu de gain de terrain. Et ce ballon, il est pas mal, hein, de Calandré, parce qu'il va aller presque en ballon mort. Et ce sera peut-être un renvoi dans but. Et ils vont obliger les Montalbanais. Très belle longueur de jeu au pied de Calandré. Et donc, ce sera renvoi dans but. Et là, bah forcément, hein, ils vont avoir renvoi dans but et les Grenoblois, ils vont récupérer un ballon pas trop loin. Allez, je pense que là, Marc Palmier, il faut se placer. Si le ballon, il arrive à Marc Palmier, ça claque le drop à la 39e. Et sur la fin de première mi-temps, voilà, si jamais ça revient dans les bras de Marc Palmier, allez, ça en prend la direction en tout cas, voilà. Allez, Marc Palmier. Des 50 mètres, la tentative de drop, le ballon qui s'élève. Non, ça ne va pas passer entre les perches. C'est récupéré par Mouchou. Et Mouchou, il a encore 30 secondes. Alors, il va lancer un grand coup de pied. La touche qui va être trouvée au niveau de la ligne médiane. Le lancer à suivre pour les Grenoblois. Il va y avoir encore cette touche à effectuer. Ah mais c'était le jeu de tenter le drop hein, de Marc Palmier.
2: Ouais,
0: et je pense renvoie comme ça.
2: C'était dans ses cordes en tout cas.
0: Oui, des 50 mètres. En plus, par moment, il y a un léger vent favorable aux Grenoblois par moment. Donc, non, c'était le jeu. Allez, lancé en touche Grenoble sur la sirène. Au niveau de la ligne médiane. Alors là, surtout le dernier a été perdu, mais surtout celui-là le prendre. Parce que si vous le perdez, vous prenez la pression. Déjà le prendre et puis peut-être taper en touche. Là, il y a 14-10, le ballon. Allez, encore perdu! Encore perdu ce ballon en touche, ça fait deux lancers en touche perdus sur la fin de première mi-temps qui peuvent faire très mal aux Grenoblois parce que Mouchou va servir Espeu, plaqué Espeu, mais revoilà Montauban sur les 40 de Grenoble avec Enzo Hervé. Allez, c'est pour l'instant ça défend quand même hein, côté Grenoblois. Il n'y a pas les boulevards qu'il y a eu par moment contre Aurillac. Vraiment, ils sont beaucoup plus présents en défense les Grenoblois. On est au-delà de la sirène hein, de cette première mi-temps. Hervé, et hop, l'en avant, petit en avant ou pas? Non, pas en avant, en arrière, et il tape au pied pour se dégager, Enzo Hervé. Oh, attention le rebond, ouais, mais Costa Storti, voilà, qui va aller se saisir de ce ballon et taper en touche. La mi-temps est sifflée sur ce score-là en faveur de Grenoble, 14-10. Vraiment deux visages hein, dans cette première mi-temps. D'abord, un début de match flamboyant du FCG, une équipe de Montauban très en dessous sur le début de rencontre, et les Grenoblois qui en ont profité, qui ont su en profiter, qui ont très bien joué, qu'on réussit à mettre des points et qui ont mené jusqu'à 14-0 grâce notamment à un essai de Paota. Et puis ensuite, à partir de la 15e, les choses se sont bien plus équilibrées, voire même ça a été une grosse domination de Montauban qui a multiplié les temps de jeu, les incursions dans les 22. Et finalement, eh bien là-dedans, les Grenoblois qui ont pas si mal résisté, qui ont certes pris un essai par Vissier à la 18e, mais qui virent quand même en tête 14-10 à la pause. Ça va être épais encore hein, toute la deuxième mi-temps, mais pour l'instant la pause, Grenoble est devant et Grenoble est dans les clous pour faire un gros coup à Montauban ce soir. En tout cas, à la pause, des Rouges et Bleus mènent 14-10.
2: Merci beaucoup Antonin. Nous va faire juste un petit tour du côté des autres pelouses. Aurillac qui est menée sur sa pelouse face à Dax, 13-7. Oyonnax qui mène sur sa pelouse 10-8. Béziers qui est menée 5-3. On est sur la 13e minute de jeu. Et puis Narbonne qui mène face à Nevers. C'est à Narbonne. Voilà, nous on revient dans quelques minutes pour la seconde mi-temps. En attendant, on se laisse en musique sur Ici Isère.

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2: Et c'est la mi-temps à Montauban et Grenoble qui fait la bonne affaire en menant 14 à 10 à la pause. Sur les autres pelouses de Pro D2, on en est à la 20e minute de jeu. Valence qui est menée 6 à 0 par Angoulême sur sa pelouse. Aurillac qui est également menée à domicile contre Dax 13 à 10. Entre Oyonnax et Biarritz, pour l'instant, les deux équipes se neutralisent 10 partout. Et puis Béziers qui est revenu puisque le Stade Niçois ne mène plus que 7 à 6. Et puis dernier match, Narbonne qui mène face à Nevers 8 à 3. À 21h, Agen reçoit Brive. Et puis dans quelques minutes, dans 8 minutes exactement, à 20h, on suivra également en fil rouge le GF 38 qui affronte Annecy pour ce derby des Alpes en Ligue 2.

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2: C'est toujours la pause à Montauban, Grenoble qui mène 14 à 10 et on retrouve Antonin au stade. Antonin, les joueurs qui vont pas tarder à revenir sur la pelouse.
3: Tout à fait, les deux équipes qui sont encore dans le vestiaire. Et nouveauté cette saison, il y a un décompte, ou alors je ne l'avais jamais vu, et dans ce cas-là je me ridiculise devant tous nos auditeurs. Bon, je vous allais dire, c'est pas très grave, mais pour moi c'est voilà. Maintenant, il y a à la mi-temps, vous avez un décompte qui dit dans combien de temps on va reprendre le match. Bonjour. Et avant, je ne le voyais pas, ce décompte. Donc, alors, prendre en 2 minutes et 20 secondes, vous voyez, c'est précis là pour calibrer tout ça. Les deux équipes qui reviennent sur la pelouse après donc une mi-temps. Il y a évidemment des réglages qui ont dû être faits des deux côtés, mais les Grenoblois qui ont fait quand même une bonne première mi-temps. Ils ont été extrêmement réalistes en début de match quand il s'est agi de prendre le score. Et ensuite, eh bien, sur toute la partie où il a fallu défendre, ils ont plié. Ils ont pris des points, mais ils sont toujours devant. Ils ont une mêlée qui a été salvatrice sur la fin de première mi-temps avec deux pénalités remportées en mêlée. Ensuite, du côté de Grenoble, là où ça pêche un peu, c'est au niveau du jeu au sol avec des ballons perdus. Et puis aussi des ballons perdus en touche, quelques imprécisions. Voilà, pour gagner à Montauban, il faut vraiment faire un très, très, très, très, très gros match. Et c'est l'objectif, c'est la ligne qu'il faut se fixer pour la deuxième mi-temps. Alors que cette deuxième mi-temps, eh bien, elle sera jouée sans Marc Palmier. J'ai l'impression qu'il a peut-être quitté un petit peu touché la première mi-temps. En tout cas, c'est Thomas Allary qui va jouer. Thomas Allary qui est arrivé au club cet été. Il arrive de Toulouse. C'est un jeune joueur qui n'a pas vraiment réussi à s'imposer à Toulouse. Vous me direz, ça doit arriver à d'autres de ne pas s'imposer dans l'effectif toulousain, surtout quand vous jouez un poste d'arrière et ouvreur, mais surtout arrière avec des Kinghorn, Capuozzo, Thomas Ramos. Bon, donc il a décidé de signer à Grenoble et c'est lui qui tape le coup d'envoi de cette deuxième mi-temps. Les Grenoblois qui donc vont devoir en faire essayer de perdre un petit peu moins de ballons, être un tout petit peu plus précis, mais en tout cas ils ont fait ce qu'il fallait en première mi-temps pour être en capacité de jouer le coup sur la deuxième. C'est déjà très bien. Ils ont fait ce qu'il fallait vraiment sur la première mi-temps, les Grenoblois. Ils ont montré qu'ils étaient toujours capables de fulgurance. Et aussi, on avait un peu peur pour la défense. Et en face, ils s'y sont mis, hein, quand même en face. Donc voilà, certes, il y a eu des points de prix, mais les Grenoblois qui ont quand même fait une bonne première mi-temps. Allez, le ballon pour les Montalbanais là. Allez, faut venir le chasser, Zabalza. Ça essaye de prendre du désordre avec Lalo Milo qui s'accroche au short de son adversaire. Le conteste grenoblois, le conteste. Ah, ils doivent lâcher les Grenoblois. Ballon pour Hugo Zabalza dans ses 22 mètres. On est maintenant toujours les Montalbanais dans leurs 22 mètres. Zabalza qui va taper au pied et qui va aller trouver une bonne touche, puisque cette touche est à peu près au niveau de la ligne médiane. Le lancer sera à suivre pour les Grenoblois. Lancé pour Bastien Souris. Allez, on a perdu les deux derniers lancers, hein, du côté du FCG sur la première mi-temps. Ça a été un peu préjudiciable. Là, il faut régler la mire, ne plus perdre de ballon en touche. Alors que Monsieur Hernandez fait signe aux Grenoblois qu'il y a trop de temps pour aller jouer la touche. Allez, les Grenoblois qui y vont en la jouant vite. Voilà, c'est prise ballon. Paota qui sort pour Kouyou, qui saute pour Lalo Milo qui retrouve Kostas Torti. Il y a eu un petit peu d'incompréhension là dans le jeu grenoblois, mais ça, c'est pas grave, ça reste en possession des joueurs du FCG qui se font à nouveau contre-roquer. Et encore une fois, la bataille au sol qui est terrible. Et ils vont conserver ce ballon, mais c'était limite. Allez, la passe à hauteur pour Holt. Plaqué Cameron Holt. Allary à hauteur pour Thompson. Et il faut que les soutiens viennent, ils sont en danger. Et à nouveau, les soutiens en retard des Grenoblois qui perdent ce ballon qui est récupéré par les Montalbanais et qui en plus là peuvent tenter un peu ce qu'ils veulent, parce qu'il y a un avantage en cours pour, je crois, un ballon gardé au sol. Ouais, l'arbitre va y revenir, il progresse pas, l'arbitre va revenir à la pénalité. C'est vraiment le gros point noir de cette rencontre, ces ballons au sol. Les Grenoblois sont en retard au soutien et ils le payent cash avec encore un ballon perdu au sol, avec cette pénalité sifflée par Monsieur Hernandez. et ça va permettre à Enzo Hervé de ramener le jeu dans les 22 du FCG et Grenoble va à nouveau reprendre la pression. 43e, Grenoble mené pour le moment, Grenoble mène pour le moment 14-10, mais cet avantage est faible et mince.
2: On oublierait presque qui mène
3: pour
2: parce
3: les Grenoblois. Ah ben ils subissent depuis un moment, Non, puis surtout c'est le souci, c'est ces ballons perdus au sol parce qu'ils se mettent la pression et vous n'arriverez pas à subir comme ça sans craquer. Allez, la touche qui est jouée, qui est remportée par les Montalbanais qui sont dans les 22 mètres avec la grosse charge, la tire du pilier droit en tranche, je l'avais pas vu et derrière ça va encore charger, l'essai des Montalbanais et c'est inscrit par qui? Alors, qui est-ce qui a marqué cet essai? Ah, c'est Ekwasi qui marque cet essai et qui met Montauban devant. Voilà, encore un ballon perdu au sol. Ah, pour l'instant, c'est ce qui pêche. Après, on est en début de saison, il y a encore des réglages à faire. On voit quand même des choses intéressantes dans les attitudes des Grenoblois. Hein. On va pas tout jeter, mais il y a un point noir. C'est ces ballons au sol et ça rend trop de munitions au Montalbanais. Ça leur permet d'inscrire cet essai. Et en plus, la transformation décalée sur la droite de Enzo Hervé, elle passe cette transformation et ça permet à Montauban de mener donc 2-3 points désormais. 17 à 14 en faveur des Montalbanais. Voilà Grenoble qui pour la première fois du match est mené. Grenoble était en tête au score depuis la deuxième. Grenoble a mené 14-0 à la 14e et en une demi-heure, les Grenoblois viennent de prendre un 17-0. Il va falloir stopper l'hémorragie et surtout, arrêter ces pertes de ballons au sol, être bien plus présent au soutien. C'est vraiment ce qui fait trop mal au FCG depuis une demi-heure là au sol. Ils se font martyriser, ils perdent beaucoup trop de ballons alors que l'arbitre a demandé un arbitrage vidéo. Alors, l'arbitrage vidéo demandé. Pourquoi? Comment? Là, je ne vois pas ce qu'il regarde. Honnêtement, je ne vois pas, donc je vais essayer de voir avec vous.
2: Sur la réalisation, en tout cas, il n'y a rien non plus de flagrant. Peut-être un...
3: Ouais. Alors, est-ce qu'il y aurait eu peut-être un ballon au sol, là? Une faute sur le déblayage?
2: Il touche...
3: Là, je ne vois rien. Sur l'écran géant, il est assez loin.
2: Il touche le ballon du pied juste avant de récupérer le ballon. En tout cas, le ralenti.
3: Ouais, mais si c'est le, si c'est le pied, il n'y a pas de problème.
2: Oui, mais je me demande si... En tout cas, il y a quelque chose de pas clair, je crois, sur la prise de balle
3: sur
2: du demi-mêlée.
3: Sur le dernier ruck.
2: Oui.
3: Sur le dernier ruck. Ou alors c'est plutôt... Non, je pense qu'ils sont passés à autre chose parce qu'ils reviennent à avant. Alors, que dit l'arbitre? Et le ballon a été tapé au pied. Que dit l'arbitre? Ah, il va peut-être annuler l'essai. Il annule l'essai. Alors là, il annule l'essai, mais alors pourquoi? On va voir. Il annule l'essai. Alors, essai annulé. Alors là, honnêtement, j'ai pas vu pourquoi. J'ai pas compris parce qu'ils ont montré et la situation du dernier ruck et auparavant la situation de la touche.
2: Et donc,
3: il revient sur une pénalité Montauban pour hors-jeu et il annule l'essai. Donc, il estime qu'il y a dû avoir une faute, effectivement, peut-être un en avant de siffler contre les Montalbanais sur le dernier ruck qui amène à l'essai. Et comme auparavant, c'est pour ça qu'ils ont remontré l'image du groupé, il y a un Grenoblois qui a dû venir sur l'extérieur du groupé en situation de hors-jeu qui donc se fait sanctionner. Donc essai annulé, on revient à la pénalité et là on a à nouveau lancé la touche hein, à 5 mètres de l'embut pour Montauban. Le lancer, les Grenoblois qui toujours ne sautent pas, le môle qui se met en place et la pénalité pour Grenoble avec un écran formé, les Montalbanais qui ont mal formé ce môle, le joueur qui touche le ballon, qui prend le ballon doit être le premier à venir en contact avec l'adversaire et là il y a les lifters qui sont venus se mettre en protection, c'est le double vitrage. Et ben c'est interdit. Et ça offre une pénalité à Grenoble qui donc s'en sort, mais extrêmement bien. Parce qu'il y avait essai pour Montauban. Il a été annulé. Derrière, pénalité, pénal touche, faute de Montauban, pénalité pour Grenoble qui se dégage, qui s'en sort, mais qui doit là maintenant être bien plus précis dans tout ce qu'ils font, les Grenoblois, parce que Montauban a clairement haussé le ton depuis le milieu de la première mi-temps. Et là, les Grenoblois qui vont devoir être bien plus précis et surtout arrêter un peu les pertes de balles. Là, déjà, il y a un bon ballon pris dans les airs pour former un maul.
2: Et heureusement.
3: Au niveau de la ligne médiane, il est bien, ce maul. Il est bien, il avance de 10 mètres, 15 mètres. Oh, le maul. Terrible maul des Grenoblois, là, qui avance de 20 mètres jusqu'à la ligne médiane et qui va obtenir, bien évidemment, avec une telle avancée, une pénalité. Avantage en cours, Lalo Milo. Lalo Milo, qui était un joueur annoncé comme extrêmement solide par notre jeune collègue Nicolas Pichon-Lovenbrook. On verra. Bon, pour l'instant, il me plaît bien. Sur Nicolas avait raison, il me plaît bien. Oh, ils prennent un carton jaune, les Montalbanais. Oh, les Montalbanais qui prennent en plus un jaune sur ce groupé pénétrant et cette pénalité.
2: Et Grenoble qui s'en sort bien, franchement, depuis le début du match, parce que
3: Léo Aouf. Alors, je vais le noter. C'est Aouf qui sort. Les Grenoblois qui vont en touche. 46e. Le jaune contre Montauban et Léo Aouf. Alors, ils ont changé. Ils ont fait rentrer. J'ai vu qu'ils avaient fait rentrer Aouf, donc à la place de Brennan en première ligne. Il y a aussi Diallo qui est rentré en première ligne à droite à la place de Vaotoa. Et je pense que Matthews a dû peut-être aussi sortir et Grayling rentrer. Je regarderai ça. En attendant, les Grenoblois sont à 1 de plus pour 10 minutes et ils ont un lancer en touche sur les 22. Ah, si vous voulez leur mettre la tête au fond de l'eau, là, la tête au fond du seau, c'est maintenant qu'il faut marquer. Mais là, nouvelle faute des Grenoblois cette fois dans la formation du maul. Ce sera pénalité pour Montauban qui va se dégager. Mais Grenoble va jouer pendant 10 minutes en supériorité, César.
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2: Grenoble qui mène toujours face à Montauban sur la pelouse de Montauban 14 à 10 et qui est même à 15 contre 14. On fait un petit tour du côté du GF 38 qui reçoit Annecy pour le derby des Alpes. 10 minutes de jeu, toujours 0 à 0. Et on a l'occasion de retrouver Antonin sur la pelouse avec les Grenoblois qui ont les Montalbanais qui ont dégagé le ballon en touche.
3: Une pénalité pour Montauban et donc le lancer sera en faveur de Montauban dans les 40 de Grenoble. La pression qui revient. Un Grenoble qui s'accroche un petit peu aux branches et qui là doit profiter de sa situation de supériorité numérique. Le ballon capté dans les airs. Le maul Montalbanais qui avance. Allez, pour l'instant, faut résister là côté grenoblois, ne pas se mettre à la faute. Et ils ont du mal à arrêter ce maul. Voilà, qui c'est fait. Ah, avantage en cours pour Montauban. Avantage en cours pour les Montalbanais qui ont en plus le ballon, donc ils vont pouvoir le jouer. Ils ont une balle gratuite un petit peu là, Montauban, pour tenter la passe au pied pour Ahmed qui se saisit de ce ballon, qui crochette et qui va aller aplatir. Ahmed qui va aller aplatir le deuxième essai des Montalbanais sur cette passe au pied à la 49e. Ah, on le sentait quand même venir tout à l'heure. Il y a 5 minutes, ils avaient marqué par Ekwassi. Ça avait été refusé. Là, il n'y a rien à dire. Ahmed qui marque cet essai et qui met Montauban devant pour la première fois du match cette fois. 15-14 avant la transformation. Décalé quand même, pas trop mal décalé. Hein. On est quasiment sur les 5 mètres par rapport à la ligne de touche. Décalé à gauche pour Enzo Hervé. Et le public qui chambre l'arbitre en lui en criant vidéo, vidéo, vidéo. Puisque tout à l'heure il avait demandé la vidéo et l'essai avait été refusé. Et la transformation qui va passer entre les perches, le 100% de Enzo Hervé qui se poursuit. Et désormais, ça fait bien 17-14. 17-14 en faveur de Montauban. Allez, Grenoble qui doit retrouver un peu d'air là, parce que Grenoble est vraiment dans le dur depuis quelques minutes. Grenoble doit profiter de sa situation de supériorité numérique, mais ils ne l'ont pas fait puisqu'ils ont même, sur le début de la supériorité numérique, pris un essai. Mais ils sont quand même beaucoup, beaucoup pénalisés, hein, les Grenoblois.
2: Et Antonin, ça fait même depuis, j'ai envie de dire, le premier quart d'heure, à la fin du premier quart d'heure, que Grenoble ne fait quasiment que subir.
3: Ouais, Grenoble défend énormément. Allez, la touche qui est pas trouvée, Alary qui va à son tour occuper. C'est pas mal fait, le petit jeu au pied d'Alary, ça sortira pas en touche. Dans ses 22 mètres, Hervé qui lui va trouver la touche. Voilà, elle est jouée rapidement, cette touche à Alary pour Hugo Trouillou. Hugo Trouillou qui à son tour occupe. Ah, et direct en touche, le jeu au pied d'Hugo Trouillou. Ah, les Grenoblois qui sont en train de se dérégler, vous l'entendez derrière. Le stade de Sapiac qui donne de la voix. Parce qu'ils sentent que là, le match est en train de tourner. Ah, les Grenoblois qui font trop d'erreurs, qui sont trop pénalisés, notamment au sol, hein, j'arrête pas de le répéter, et qui font trop d'erreurs aussi. Il y a eu les touches manquées en fin de première mi-temps, il y a eu les renvois manqués en première mi-temps qu'on fait mal, notamment suite Pota qui amène le premier essai. Il y a ces ballons au sol, là il y a le coup de pied direct en touche d'Hugo Trouillou. Il y a quand même beaucoup d'imprécisions qu'il faut qu'ils jouent sous pression, les Grenoblois. Et à nouveau Montauban à la manœuvre, avec là un plaquage manqué. Allez, et en avant, ballon perdu au sol par les Montalbanais. Georgi Pertaya, Lamilo, et les Grenoblois qui vont amorcer peut-être une relance depuis leur camp. Costa Storti, ils vont essayer de le jouer ce ballon, les Grenoblois, même dans le désordre. De toute façon, ils ont un avantage en course, ce sera au pire mêlé, puisque c'était sur un avantage sur mêlé. Mais finalement, ils vont se dégager au pied. Là, l'avantage sera terminé. Voilà, avantage terminé sur la mêlée. Et le dégagement en touche qui est trouvé. La touche trouvée au niveau des 40 mètres. Et peut-être faire un peu de changement. Là, je pense qu'il y a Antonin Berruyer qui demande un petit peu à tout le monde d'essayer de réveiller un peu tout le monde là. Allez, ils s'accrochent aux branches. Mais en ce qui concerne le score, les Grenoblois, ils sont menés que 3 points. Ils ont que 3 points de retard, les Grenoblois. Donc là, il faut arrêter l'hémorragie et il va y avoir des opportunités sur la fin de ce match. Et simplement, là, maintenant, il faut arrêter un peu.

0: la vidéo sur le jeu de Holt. Ah, il y a encore un avantage en cours. Les pénalités qui se multiplient contre les Grenoblois. Il y en a beaucoup trop. Il y en a beaucoup trop. Ah, je vous disais qu'ils étaient menés que de 3 points, mais s'ils continuent comme ça, ils vont en prendre une valise. Hein. Les Grenoblois, là, sur cette deuxième mi-temps. Trop de pénalités, trop d'indiscipline. Allez, l'arbitre qui revient à l'avantage, qui siffle cette pénalité. Et ce sera pénalité, 40 en face. Et là, maintenant qu'ils ont pris le score, ben, je pense qu'ils vont prendre les points. Ah non, ils insistent. Et il va aller voir la vidéo, évidemment. Alors, il y a Diallo qui se fait soigner. Pour l'instant, il ne va pas voir la vidéo. Il y a Diallo qui se fait soigner. Mais pour l'instant, il ne va pas voir la vidéo. Je vous le dis, moi, j'ai peur. S'il va voir la vidéo,
1: oui, il y a une petite
0: pour
1: charge,
0: Cameron Holt, j'ai peur. Mais bien sûr, mais il va aller voir la vidéo. Et moi, sur ce que j'ai vu à vitesse réelle, Holt ne fait... Alors oui, c'est Diallo qui charge. Mais Holt ne fait aucun effort de se baisser.
1: Et ça peut
0: il y a
1: être
0: contact
1: rouge, hein.
0: Tête contre tête, ça peut. Ça peut. Moi, à vitesse réelle... Alors, vous allez me dire... Oui, vous allez me dire, oui, c'est Diallo qui charge. OK. Mais Holt, il ne fait aucun effort pour se baisser. Moi, sur ce que j'ai vu à vitesse réelle, ça peut être rouge.
1: Et
0: après... Là, je vais laisser l'arbitre décider.
1: On vient de revoir le
0: ralenti. Décide autrement.
1: On vient de revoir le ralenti. Effectivement, au ralenti, il ne fait aucun effort de se baisser. Et avec ces nouvelles règles concernant la protection, notamment des têtes, je pense que ça peut être rouge. Hein.
0: Alors, il fait quand même l'effort d'enserrer son adversaire. Il y a un geste de plaquage. Hein. Il y a un geste de plaquage. Ouais, alors c'est l'épaule dans la tête directement, hein. Et le bras en plus, ce bras-là, il est pas tant armé, ouais. En plus, il y a de la vitesse. Alors, il a pris sa décision très vite, hein. Monsieur Hernandez, il a pris sa décision très vite. Il va y avoir un carton, c'est évident. La couleur, j'ai peur.
1: En fonction de l'angle.
0: La couleur, j'ai peur.
1: C'est vrai qu'en fonction de l'angle de caméra, c'est pas du
0: alors,
1: tout
0: attendez,
1: la même chose.
0: Alors attendez, je vous dis c'est Holt, mais c'est peut-être Lee Warner. C'est peut-être plutôt... non, c'est bien Cameron Holt. C'est jaune. C'est jaune et on s'en sort bien. C'est jaune et on s'en sort bien. Ce qui veut dire que pour encore 3 minutes, les deux équipes vont être à 15 contre 15. Donc c'est Cameron Holt qui prend ce carton jaune, donc à la 53e. Donc les deux équipes à 14 contre 14 pour 3 minutes. Et ensuite, les Montalbanais, un de plus. Et Enzo Hervé, lui, va prendre les points. 53e, à nouveau, pénalité 40 mètres. Décalé sur la gauche pour Enzo Hervé, qui est à 100% depuis le début de la soirée. Il a été impérial. Face au perche, même quand c'était pas en face. Et là, c'est totalement dans ses cordes et ça peut permettre à Montauban de prendre 20 points d'avance. Le ballon qui s'élève et qui passe encore entre les perches. Ça fait désormais 20 à 14 pour Montauban et Grenoble qui est quand même sur les 40 dernières minutes sur un 20-0 d'encaissé. Ça commence à faire beaucoup et il va falloir être bien plus précis là dans la fin de match et arrêter l'hémorragie pour espérer quelque chose parce que pour l'instant, c'est mal barré cette affaire. Grenoble est mené 20 à 14.
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1: Et Montauban prend le large sur sa pelouse face à Grenoble, 20 à 14. On fait un petit crochet du côté des autres pelouses où c'est la mi-temps. Aurillac et Dax se neutralisent 25 à 25. Valence, Romans mène sur sa pelouse face à Angoulême 15 à 6. Oyonnax est mené sur sa pelouse face à Biarritz 18 à 17. Nice qui mène face à Béziers 21 à 6. Et puis Nevers qui a repris les devants face à Narbonne 13 à 8. Et ça a déjà repris, Antonin.
0: Ouais, avec allez, enfin une possession grenobloise dans le camp montalbanais. On n'en a pas vu beaucoup ces dernières minutes. Et là, les Grenoblois ont le ballon sur les 22 adverses. Allez, maintenant, il faut aller réussir à faire quelque chose, aller marquer. Paota qui est servi. Ah, la passe un peu compliquée de Paota, mais ça revient quand même dans les bras de Bastien Souris. La passe de. J'ai n'importe quoi. Cette passe de Bastien Souris, là,

0: Il s'est complètement manqué et ça va direct en touche. Ah là, les passes complètement manquées. Il s'excuse. Hein, Bastia Souri, il lève le bras. Il s'excuse auprès de ses coéquipiers. Ah, il avait une bonne situation à jouer, mais non. Ah, quand je vous dis les imprécisions, c'est ça aussi. Et il y en a eu quelques-unes des Grenoblois. Et là, cette passe de Bastien Souri. Allez, lancé en touche pour. Eh ben non, il est toujours sur le terrain, Matthews, je vous le disais. Le ballon capté, très bien capté par les Montalbanais qui envoient Ekoussi au placard en charge. Plaqué Ekoussi, Zabalza, le petit coup de pied. Ah, oh, Calandré, ce ballon qui lui rebondit dessus, c'est en avant. Et le ballon pris par Montauban au niveau de la ligne médiane. L'arbitre qui revient à l'en avant puisque ça a été revenu dans les bras des Grenoblois. Et derrière, c'est en train de se frictionner là. C'est avec Pertaya, avec Espe. Oh, il y a quelques coups qui ont été échangés. Attention, on ira voir ça à la vidéo, mais c'est pas beau. C'est pas beau ce qui s'est passé. Là, il y a eu quelques coups d'échangés. Et on est toujours en train de s'attraper par le maillot. Moi, j'ai notamment vu Espe et Pertaya dans la balance là. Alors, je ne vois pas d'où ça part. Ça part d'un geste au sol sur Antonin Berruyer. Après, je vais vous dire. Grenoble à Montauban, on était là aussi un peu, on l'a dit dans l'avant-match, pour passer un petit test de caractère. Bon, pour l'instant, il y a techniquement, dans la conduite du jeu, il y a des erreurs, il y a des fautes, il y a plein de choses. Mais là, sur ce qu'on vient de voir, il y a le capitaine qui se fait chamailler, il y a toute l'équipe qui y va. Voilà, sur du caractère, il y a des bonnes choses et l'arbitre qui va laisser passer tout ça. Ils s'en sortent très bien. Et il va revenir, rien, non mais là, il va même pas revoir ce qui s'est passé, il y a eu des, franchement, moi j'ai vu des...
1: Oui, il y a eu un bras un petit peu haut qui a volé, c'est, à la vidéo, ça aurait peut-être pas été si beau que ça.
0: Ouais, non, franchement, ils s'en sortent bien, petite remontrance pour tout le monde, allez, on se calme. Eh ben, j'ai peur que ça envenime un peu la situation et que... On verra s'il fait faire preuve d'un peu de pédagogie, de souplesse de la part de Monsieur Hernandez, ça apaisera les débats sur la fin de match, je n'en suis pas convaincu. Allez, les Grenoblois qui sont à 14 hein, désormais, contre 15 Montalbanais. Et il manque Holt, notamment dans cette mêlée. Alors là, il faut s'attendre peut-être à souffrir parce que vous n'avez plus votre poutre qui vous tient le pack. Donc ils vont certainement insister pour aller chercher la mêlée. La belle poussée grenobloise, magnifique poussée grenobloise. Et ils vont récupérer le ballon, alors pas sur une pénalité, mais sur un bras cassé. Belle poussée du pack, belle réponse du pack. Là, je pense que Pertaya, notamment, là, il s'est chauffé avec Espe. Il était encore tout bouillant de la bagarre. Et il est allé nous pousser cette mêlée, le pilier droit géorgien. Et Alary qui va monter une chandelle. Voilà, la chandelle montée, juste devant les 22. Mouchou, oh, percuté en l'air et pénalité, ce sera carton. Calandré qui monte trop vite, qui percute dans les airs Mouchous qui retombe et on va voir comment il retombe parce que s'il retombe sur la tête, ça peut être rouge encore une fois. Ah, il retombe sur l'épaule, ce sera peut-être que jaune. Mais
1: on va pas être encore, rouge.
0: Voilà. Ouais, non, mais il retombe sur l'épaule. Et tombe pas sur la tête après. Il y a un geste absolument pas maîtrisé. Ça va être encore un carton. Le problème, c'est que les Grenoblois, ils sont en train de sortir de leur match dans cette deuxième mi-temps à force d'indiscipline. C'est vraiment l'indiscipline qui les pénalise. Alors, est-ce que c'est parce qu'ils n'ont pas assez le ballon? Est-ce qu'ils sont un peu oxy? Est-ce qu'ils sont plus lucides? Peut-être que là, à un moment, le coaching, il a quasiment pas été effectué, le coaching. Hein. Du côté Grenoblois, on a fait sortir qui? Personne. Il n'y a pas eu de coaching encore qui a été effectué par les Grenoblois. Si on a fait rentrer quand même Alary à la place de Palmier, mais je pense que c'est sur blessure. Voilà, l'arbitre qui revoit les images à la vidéo, mais va y avoir carton contre
1: C'est sûr.
0: Contre Aurélien Calandré, c'est sûr, et les Grenoblois vont jouer à 13.
1: Et là, attention à ce que la fin de match soit pas.
0: À pas prendre la marée. Là, mais il ne maîtrise pas son geste, il va dans les airs, il saute même pas, il va percuter. Ah, il va sans regarder son adversaire, il va en courant, il regarde pas son adversaire, il le percute dans les airs. il le renverse. Il y a carton, il n'y a absolument rien à dire. Je pense que ce sera que jaune, parce que pour moi, je le vois retomber sur l'épaule. Donc je pense que ce sera que jaune. Mais en tout cas, ça va faire encore un carton pour le FCG et pour Calandré. Non, Costa Storti, pardon, je donne à Calandré, c'est Costa Storti. Oh, il estime que c'est rouge. Ah, il estime que c'est la tête. Ben, vous voyez, je ne l'ai pas vu retomber au même endroit. Ah, je vais vous dire autant, j'aurais mis rouge tout à l'heure à Holt et peut-être jaune là à Costa Storti. Et en fait, ben, c'est l'inverse.
1: Mais c'est vrai.
0: C'est l'inverse qui se produit. Mais c'est rouge contre Grenoble qui va jouer à 13 pendant 5 minutes et qui va jouer ensuite à 14 jusqu'à la fin du match.
1: Mais c'est vrai que sur la réalisation, effectivement, il tombe sur l'épaule, mais il tombe tellement fort qu'on a l'impression que ça touche même la nuque sur la fin du geste et qu'il peut se faire très mal. Donc c'était ça me choque pas plus que ça qui est rouge.
0: Non, mais oui, d'accord, mais ok. Et là, les Grenoblois, ils sont en train de perdre pied. Ils sont en train de complètement perdre pied par... vraiment, on a senti un manque de lucidité vraiment sur cette deuxième mi-temps. Font des grossières erreurs. Là, ils y sont pas. Hein. Ils y sont pas. Ils sont la tête sous l'eau. Et là, je pense que ouais, il y a du coaching qui se prépare. Mais est-ce que c'est pas trop tard, quoi? Est-ce que c'est pas trop tard? En même temps, je vais vous dire non. Et c'est la 57e. C'est difficile de coacher avant aussi. Allez, le coaching qui va arriver là.
1: C'est peut-être un peu tard.
0: Alors qu'il y a aussi. Ouais, mais en même temps, coacher avant. C'est compliqué aussi hein, de coacher avant la 50e. Voilà, on fait sortir notamment toute la première ligne. On fait sortir toute la première ligne. Et avec le retour d'Eli Eglen en pilier gauche, il n'a pas joué depuis 11 mois. Eli Eglen. Allez, la touche qui est remportée par Montauban. Je noterai les changements après. Le ballon pour les Montalbanais. Avec Saïuelo qui glisse, mais ça reste pour Ahmed. La passe, allez, peut-être là mettre la pression, arriver à le mettre en touche, et ils ont mis le pied en touche. Allez, la balle va être récupérée par les Grenoblois. Les Montalbanais ont mis pied en touche, ça va être récupéré par les Grenoblois. Je vais avoir le temps de noter les changements et les entrées de Eglen, Cody Thomas et Toé Valou. Ici, le jeu est arrêté, il va y avoir touche pour Grenoble. On est à la 60e, bientôt la 59e exactement, et Grenoble est mené de 6 points, 20 à 14, Grenoble à 13 et même à 14, quoi qu'il arrive jusqu'à la fin du match après le rouge de Costa Storti.
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1: On va atteindre l'heure de jeu entre Montauban et Grenoble. Et Grenoble qui est dans une mauvaise passe puisqu'ils sont à 13 contre 15. Et puis ils vont terminer le match à 14. Du côté des autres pelouses, c'est encore la mi-temps. On fait un petit tour du côté de la Ligue 2 et du football avec ce derby des Alpes entre le GF 38 et Annecy. On en est à la 30e minute, toujours 0-0. Et puis j'en profite, j'ai peut-être un petit peu de temps pour donner le score du tennis. Je sais que Antonin, c'est pas forcément le sport favori, mais Arthur Rinderschneck qui est mené 2-7-0 face à Daniil Medvedev. Voilà, ça paraît mal parti pour le français. C'est à New York, l'US Open.
0: Allez, là ici il y a pénalité pour Grenoble qui avait perdu la touche sur le lancer de Toé Valou. Mais derrière les Montalbanais qui se mettent à la faute sur les 22 de Grenoble. Et pénalité pour le FCG qui se dégage, Thomas Allary qui ramène le jeu sur la ligne des 40. Allez, il faut y croire parce qu'il n'y a que 6 points de retard et 20 minutes à jouer. Alors oui, Grenoble a pris un rouge. Oui, Grenoble est à 13. Alors est-ce que Cameron Holt est revenu? Toujours pas. Hein. On est toujours à 13. Bah oui, de toute façon, pour encore au moins 3 minutes. Va y avoir encore un petit peu de coaching, surtout une pause. Puisqu'on est à la 20e, pause boisson, mais on peut y croire César, parce qu'il n'y a que 6 points de retard, et que 6 points de retard, ça se remonte, un essai et c'est fait. Mais le souci, c'est que Grenoble est donc en infériorité numérique, pour l'instant à 13 contre 15, et bientôt à 14 contre 15, après le rouge de Costa Storti. Mais hier, on a vu par exemple qu'Aix-en-Provence a réussi à les battre, Colomiers en infériorité numérique. Non, le problème, c'est que les Grenoblois, ils sont en train un peu de se perdre. Sur cette deuxième mi-temps, vraiment le manque de lucidité. Je ne sais pas si c'est la chaleur qui leur tourne la tête et les efforts qui fait qu'ils manquent de lucidité. Mais là, il faut qu'il y ait des mots très justes qui soient dits dans les échanges au bord du terrain au moment de cette pause boisson pour vraiment remettre les Grenoblois bien sur cette fin de match et essayer de renverser la vapeur, parce que c'est toujours possible. Et en même temps, après tout ce qu'ils ont pris comme charge des Montalbanais, être toujours dans le coup à seulement 6 points à la 60e, finalement c'est pas si mal. Finalement c'est pas si mal, mais il faut maintenant changer de d'état d'esprit. Alors non, mais l'état d'esprit c'est pas ça, parce que l'état d'esprit il est très bon des Grenoblois. Vraiment ils s'emploient, ils se battent comme des morts de faim sur ce terrain. Et là-dessus il y a pas de problème. Bon là ils perdent encore le lancer en touche. Ça fait 4 ballons en touche perdus sur ce match. Voilà aussi là où le bas blesse, et vous reprenez immédiatement la pression, même si le contre-ruck est intéressant et qu'ils vont récupérer. Oh, il a été tapé au pied en plus, les petites erreurs. Ils avaient fait un super contre-ruck, mais il y a un joueur qui tape le ballon au pied et qui commet une pénalité, une faute, une pénalité 40 en face.
1: Mais c'est vrai qu'on a un peu l'impression que dans l'état d'esprit, c'est très bon. Et même, ils arrivent à reprendre le ballon, mais à chaque fois, il y a une petite erreur de l'indiscipline.
0: Ouais, il y a trop de scories, de ballons perdus. Ouais, c'est manque de... Beaucoup manque de précision, ça manque de précision, ça manque de lucidité et ça manque de discipline. Et là, à la 62e, Enzo Hervé ne va pas se priver pour donner plus d'un essai d'avance à Montauban. 40 mètres en face pour Enzo Hervé, et qui est à 100% depuis le début du match. Voilà, et ben il va continuer. Ah non, il continue pas la moisson, elle est manquée. Ah bah l'échec qui laisse le FCG un peu dans le match. Allez César, on y croit, a le droit d'y croire, on y croit encore, allez on y croit.
1: Et c'est peut-être ce qu'il fallait pour que les Grenoblois le fassent. Bon, je pense qu'il va falloir quand même un sacré... C'est un sacré exercice de caractère qui les attend. Ils sont encore 2 minutes, encore à 13 contre 15. Mais c'est vrai que s'ils tiennent ces 2 minutes à 14 contre 15 et s'ils sont inspirés par Provence rugby hier, peut-être qu'ils peuvent le faire.
0: Ah mais attention, parce que là les vagues qui reviennent avec Fifita, plaqué Fifita avec Enzo Hervé, la passe avec la profondeur, l'interception, non. Allez, attention, parce que là ça s'est ouvert, la fin de passe du talonneur qui retrouve presque, ah non, il y a en avant, passe en avant évidemment. Ah là, il a été gourmand. Jonathan Matthews, il a été gourmand. Parce qu'il avait un 2 contre 1 à jouer avec Vici. Il feinte la passe et il continue tout droit. J'espère qu'ils vont pas, pour eux, qu'ils vont pas le regretter après. Parce que là, il y avait un 2 contre 1 d'école à jouer pour envoyer Vici à l'essai. C'était tout cuit. Et il garde le ballon et au moment où il est plaqué, il essaye de faire une passe en tombant, il commet un en avant, ce sera mêlé Grenoble. Mais il a été gourmand le talonneur. Allez Grenoble, s'accroche aux branches et tient toujours, pas de bonus défensif, mais tient toujours à 6 points. Allez, ils sont dans le coup à 6 points. Mais simplement, vraiment, ils s'accrochent aux branches là.
1: Et c'est vrai que Montauban, d'une certaine manière, laisse un peu les Grenoblois dans le match.
0: Complètement.
1: Ils n'arrivent pas à tuer le match, parce que honnêtement, ils ont eu les occasions depuis le début de deuxième mi-temps.
0: Ah bah, il y a eu cet essai refusé dans la foulée. Ils ont un maul pour aller dans l'essai, mais ils commettent une faute. Et là il manque encore l'opportunité, la pénalité pour passer à plus 9, elle est manquée. Ah, ils en ont laissé quelques-unes et ça laisse un peu nos Grenoblois dans le match, même si les Grenoblois sont plutôt dominés, sauf en mêlée où ils récupèrent encore une pénalité. Ça doit être la 4e du match récupérée par les Grenoblois et ils sont toujours à moins 6. Et plus les minutes vont avancer et plus les Grenoblois, après s'être accrochés aux branches, vont se mettre à y croire et peut-être les Montalbanais un petit peu douter, parce que après avoir dominé copieusement, parce que là ça fait depuis la 14e, on est à la 64e, ça fait 50 minutes de domination. Allez, il y a du changement. Holt revient, il y a Thompson qui sort. Qui est-ce qui est rentré? Il y a donc Laboutelé, Abescat Leroy qui sont rentrés. Il y a Paota qui est sorti notamment. Je pense que Paota est remplacé par Abescat. Et si Holt est rentré. Oh, encore la touche perdue. Trois touches pour Toevalu, trois touches perdues. Là, c'est trop. C'est Ils prennent la charge derrière. Ah, tu peux pas gagner. Impossible de gagner. Et en avant. et en avant des Montalbanais, les Grenoblois qui s'accrochent encore une fois aux branches et aux erreurs, mais là c'est pas possible, c'est les touches perdues, trois touches consécutives perdues, il y en avait déjà eu deux en fin de première mi-temps. Déjà qu'ils n'ont pas souvent le ballon, si dès qu'ils l'ont les Grenoblois, ils le redonnent. Voilà, ça va pas le faire. Donc c'est Warner qui a dû sortir. J'ai vu Thompson également sortir. Donc Thompson, Warner a dû être remplacé par Laboutelet, puisque Holt est revenu sur le terrain. Et ensuite, si vous arriviez à me dire qui a remplacé Thompson, je suis preneur.
1: Alors, je vais essayer de regarder ça.
0: À mon avis, les deux sont entrés. À mon avis, je dis des bêtises. Lee Warner est passé en fait en troisième ligne à la place. Lee Warner est passé en fait en troisième ligne à la place de Thompson, et c'est Laboutelet qui a remplacé Thompson et qui est allé se mettre en deuxième ligne. Alors que Jonathan Matthews, le talonneur, sort blessé, et Grayling qui rentre. Ils avaient déjà pas mal de joueurs blessés, notamment leur capitaine Fred Kersey, et là ils ont perdu sur le match. On le rappelle, en début de rencontre ils perdent Carl Wilkins et maintenant Matthews. Donc laisse des traces rencontre du côté de Montauban aussi. Allez, 65e, encore un quart d'heure à jouer, 6 points de retard pour un FCG dominé, secoué, malmené, mais seulement mené de 6 points. Ça pousse avant l'introduction, clairement. Ah, l'arbitre ne siffle pas ça, rien. Allez, continuez comme ça les Grenoblois sur la mêlée. Et puis je vous dis, là, les Montalbanais, ils en sont quand même à 50 minutes d'une dépense énergétique assez folle. Alors les Grenoblois, ils ont fait aussi beaucoup d'efforts en devant défendre. Mais voilà, peut-être que sur la fin de match, ils vont avoir un petit regain d'énergie, nos Grenoblois. Et en restant à 6 points, on peut toujours y croire. Alors certes, oui, ils défendent beaucoup, mais en un sens, ils ne prennent pas tant de points que ça. Après, avec tout ce qu'ils défendent, on rappelle qu'ils sont à 14 après le rouge de Costa Storti à la 58e. Et là, le ballon qui est sorti de cette mêlée. Allez, le ballon qui est sorti et qui va être joué par les Grenoblois. Voilà, bon déblayage. Ça part sur les extérieurs. La passe sautée pour Trouillou. Allez, Trouillou qui va essayer de trouver un peu d'espace, mais il en a peu. Grenoble est devant ses 22 mètres, a essayé de jouer ce ballon. On va repartir sur un temps de jeu un peu plus arrêté autour de Eli Eglen. Passe par le sol. Et Couillou maintenant pour du jeu au pied par-dessus. Voilà, le coup de pied par-dessus de Couillou. Les Grenoblois, ils n'ont pas pris beaucoup de ballons dans les airs depuis le début de ce match. Et celui-là, si, ils vont finalement le récupérer avec Alary. Et Alary qui va tenter le 50-22. Le ballon qui rebondit. Le rebond favorable. Ah non, malheureusement, le rebond ne sera pas favorable. Ça va aller dans l'en-but. Ce sera un renvoi d'en-but. C'est déjà ça. Oh, attention, il va essayer de le relancer. Non, finalement, il feinte la relance. Et puis, il se ravise et il aplatit. Allez, ce sera renvoi dans but, mais avec ce long jeu au pied de Alary, intéressant. Hein. On va occuper, on va chez eux, et on les oblige à marquer un arrêt, d'aplatir dans leur en but. Donc ce sera un renvoi sur la ligne dans but. Donc Grenoble va, a priori, récupérer le ballon dans le camp de Montauban. Et on approche petit à petit des 10 dernières minutes de ce match. Et pour... Allez, le ballon dans les bras des Grenoblois sur la ligne médiane. Abescat, le roi qui va aller charger Abescat. Le roi, il peut faire du bien. Il avait été très bon sur les matchs de préparation et très bon sur le premier match aussi. Cody Thomas qui perd ce ballon. C'est poursuivi au pied par les Grenoblois. Ouais, attention, il le jongle un peu difficilement avec. Et derrière, il va se mettre en difficulté. Le conteste des Grenoblois, il conteste. Est-ce qu'ils ont pris ce ballon? Oui, ils ont pris ce ballon, les Grenoblois. Et c'est... Oh, la passe manquée de Couillou. Il y avait une énorme opportunité pour les Grenoblois. Et comme Bastien Souris en première mi-temps, il offre ce ballon à Montalbanais et Montauban avec Castel qui va se dégager. Oh, elle était peut-être là, l'occasion de revenir dans ce match des Grenoblois. Allez, le ballon pour Calandré qui va crocheter, se ressaisir de ce ballon, passer par le sol et il va récupérer une pénalité. Oui, parce qu'on l'a pas lâché. On l'a pas lâché, ils l'ont plaqué. Lui, il a posé le ballon au sol, il l'a lâché et son adversaire ne l'a pas lâché. Donc, pénalité pour Grenoble. Allez, vous le voyez là? Vous le sentez, petit regain des Grenoblois, là, ils se mettent à y croire, nos Grenoblois. Et nous, avec de plus en plus, 77 minutes, Grenoble. Et il n'y a que 6 points. Grenoble s'est beaucoup accroché aux branches. Grenoble a, oui, beaucoup été dominé, a manqué de lucidité. On pense à ce carton rouge pour Costa Storti. Grenoble a perdu des munitions en touche. Oui, mais Grenoble est toujours dans le match. Grenoble a 6 points de retard. On rentre dans les 10 dernières minutes. Et là, chaque possession de Grenoble, les Montalbanais, ils vont un petit peu trembler. Donc, pourquoi pas rêver à une fin de match folle du FCG. Déjà, prendre le ballon en touche. Ils sont en perdition en touche depuis quelques minutes. Ça y est, le ballon est pris sur cette touche et le ballon est extrait par Abesca Leroy. La passe à hauteur, retour intérieur. C'est un en avant. C'est un en avant des Grenoblois. Ah, c'est une belle combinaison avec d'abord une passe à hauteur, puis un retour intérieur. Et les Montalbanais qui remettent la main sur ce ballon et qui vont peut-être aller se dégager. En tout cas, ouais, mais les Grenoblois, là, ils sont bien. En défense, ils en mettent un peu plus. Ça y est, les Montalbanais, ils ont aussi un petit coup de moins bien, je pense, physiquement. Il suffit que je dise ça pour qu'ils amorcent une relance depuis leur camp. Et c'est très bien vu, parce que là, il y a un 3 contre 1, le ballon conservé. La passe pour Vici, qui commet un en avant. L'en avant de Vici, alors qu'il avait l'en-but cette fois-ci. Le 2 contre 1 avait été parfaitement joué. Il l'avait très bien joué, la fin de deux passes comme tout à l'heure, sauf que derrière, il la donne dans le bon tempo à Vici. Et Vici qui n'a plus qu'à courir. Ah, c'est très bien joué. Le ballon qui est conservé, on efface et la passe. Et Vici qui la prend sur le genou. Cette petite passe à côté là. Alors que derrière, il n'y avait plus de défenseur grenoblois. C'était encore une fois un essai tout cuit pour les Montalbanais. Encore une fois. Il manque cette opportunité et les Grenoblois restent un peu en vie, toujours menés de 6 points, 20-14, mais à la 70e, Grenoble peut encore repasser devant sur un essai transformé. Mais sait-on jamais?
1: Décidément, ce match ressemble vraiment à un enchaînement d'occasions manquées, parce que Grenoble avait l'occasion de faire peut-être un mini braquage sur l'occasion d'avant, et puis là... Les Montalbanais qui se loupent complètement. Enfin, le Vici qui perd le ballon alors qu'il n'y a plus que ça.
0: Allez, la mêlée. Le ballon qui sort pour les Grenoblois. La passe pour Eddy Saïuelo. Saïuelo pour Trouillou. C'était juste à hauteur. Les déblayages, là, ils sont moins embêtés au sol. Je pense que les Montalbanais se déplacent aussi avec la fatigue un petit peu moins bien. Et au sol, c'est mieux sur cette fin de rencontre. Le ballon qui est plus conservé par les Grenoblois quand il passe par le sol. Allez, Cody Thomas pour avancer. On est sur les 40 de Grenoble. Alary, un peu de profondeur. Avec le ballon sur les 40 toujours. Couillou pour l'extraire. Eli Eglen, Alary pour Calandré. Calandré qui retrouve Alary. Il n'y a pas trop de solutions. Et Alary, bah, il se sépare du ballon. Il dégage au pied. Il se sépare de ce ballon. Joshua Vici qui le récupère. Qui lui va relancer sur les 40 adverses. Joshua Vici qui est attendu, plaqué par Abescat Leroy. Abescat Leroy qui vient ensuite chahuter le regroupement. Et ils vont continuer à aller jouer les ballons. Hein. La passe sur l'aile là-bas. Attention sur Amen. Bien le déborder. Peut-être le projeter en touche. Est-ce qu'il y a eu un petit en avant touchant le ballon au sol? Non. Mais dans un deuxième temps, oui. Il y a eu un petit en avant. Ce sera Mélé Grenoble sur la ligne médiane. Allez, 72e, 6 points de retard. Faut marquer un essai. Mais dans ces 10 dernières minutes, les Grenoblois sont en capacité de le faire. Montauban semble un peu plus fatigué aussi. Ils ont un peu baissé l'étreinte par rapport à ce qu'ils ont fait pendant 50 minutes, là, entre la 15e et la 65e. Ils ont un peu baissé l'étreinte. Grenoble est en infériorité numérique. Hein, on le rappelle, le rouge de Costa Storti. Grenoble a un de moins. Mais Grenoble, toujours qu'à 6 points. Et qui peut toujours rêver d'un essai transformé pour renverser ce match.
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1: Et on est dans les 7 dernières minutes entre les Montalbanais et les Grenoblois. Et Grenoble qui a l'occasion peut-être d'aller remporter ce match sur le fil. En tout cas, il y a une mêlée quasiment au milieu du terrain pour Grenoble.
0: Au milieu du terrain et pénalité. Pénalité pour Grenoble. Ils ont poussé avant l'introduction, les Montalbanais. Ça aurait été un secteur fort hein, ce soir, la mêlée. J'ai arrêté de compter. Ça doit être 5 ou 6e pénalité. Allez, Alary. Pour aller en touche où? Dans les 22, juste au-delà des 22. Allez, juste au-delà des 22, touche pour Grenoble. Ah, ils sont accrochés aux branches. Ça, en tout cas, quoi qu'il arrive, on expliquait que ce match-là, c'était aussi un peu un test de caractère pour une équipe et un groupe en formation qui a besoin encore de cohésion. Ça, en termes de caractère, ils ont été là, les Grenoblois. Oui, il y a eu des erreurs, il y a eu pas mal de choses. Le ballon a perdu par les Grenoblois, mais c'était en arrière, donc ça peut continuer à jouer. Allez, c'est Corentin Pécaud là qui avait ce ballon. Je ne l'ai pas vu rentrer, Corentin Pécaud, mais il est sur le terrain, le jeune Grenoblois. Il a marqué un essai, le dernier du match la semaine dernière face à Aurillac. Couillou qui essaye de se embarquer là au bord du regroupement. Allez, les Grenoblois sont dans les 22 adverses. Les Grenoblois dans les 22 adverses. Avec Holt, le soutien de Lee Ferguson. Les Grenoblois sur les 22 adverses. Cody Thomas passe par le sol. Là, ils essayent de faire dérouler le plan de jeu, essayer de trouver des solutions, essayer de trouver de l'avancée, breaker un peu avec les avances. C'est bien là, Abesca Leroy qui réussit un peu à avancer. Eli Eglen maintenant. Allez, Eli Eglen, le ballon sur les extérieurs. On va chercher Trouillou pour Calandré en 1 contre 1, même en 1 contre 3, mais il a du soutien de Trouillou notamment. Le ballon est libéré par les Grenoblois au sol. Le ballon est disponible, il est parti, Barnabé Couillou, ah, mais Ahmed intercepte ce ballon. Allez, mais ils vont en avoir d'autres, des occasions, les Grenoblois. Ils vont en avoir d'autres, des opportunités. Là, faut pas faire d'erreur, faut pas se mettre à la faute, et ils vont récupérer le ballon. Il reste 5 minutes, ils vont en avoir. Et s'ils sont précis sur la prochaine, ça peut être le bon coup. Grenoble n'a que 6 points de retard. Grenoble a été copieusement dominé, mais Grenoble n'a que 6 points de retard. Et Grenoble là va récupérer une touche sur les 22 adverses puisqu'ils se sont dégagés. Grenoble toujours en infériorité numérique, toujours à 14, toujours mené de 6 points, et lancé en touche à suivre pour tout évaluer le FCG sur les 22. Alors la touche, non. On sait que ça a été très compliqué ce soir. Allez, peut-être quelque chose de simple.
1: Ah, la dernière, ils l'ont eu.
0: L'annonce, oui. Allez, c'est important ce ballon, là. Toévalu, le ballon capté un peu difficilement, mais capté par les Grenoblois qui essayent de former un maul. Et pourquoi pas? Pourquoi pas avec les avants? Et il est bien ce maul. Il est bien ce maul. Des Grenoblois, c'est premier arrêt marqué. Faut peut-être pas trop insister, pas jouer avec le feu là. Faut peut-être pas jouer avec le feu. Pourtant, ils insistent, les Grenoblois. Et ils y vont tous. Le ballon est au chaud et il va pas sortir et ce sera rendu à Montauban. Eh oui, le ballon qui sort. Ah si, il sort pour les Grenoblois. Ils ont réussi à s'extraire ce ballon avec Barnabé Couillou. Et voilà le FCG à 15 mètres de leur but, à 3 minutes de la fin du match. Messieurs, pour aller chercher la victoire, c'est maintenant. Le ballon au sol pour les Grenoblois, à 10 mètres de l'embu. La passe au pied d'Alary, le ballon dans les airs, les deux Montalbanais qui se percutent. Arrêt de voler marqué, et il arrête le jeu, l'arbitre, parce qu'en plus les deux joueurs se sont percutés. Alors, je dois avouer que je ne comprends pas, je comprends pas bien. Ah oui, mais est-ce que c'est pas lui qui le rentre dans ses... Est-ce que c'est pas le Montalbanais qui le rentre dans son embut et à ce moment-là, ce serait mêlé à 5?
1: C'est possible.
0: Peut-être que ça va être peut-être mêlé à 5. On va voir ce que dit l'arbitre, mais j'avoue que là, sur le coup, je comprends pas bien le choix de Thomas Alary, là, de jouer ce ballon au pied.
1: Il me semble qu'il récupère le ballon avant de franchir la ligne d'embut, donc effectivement, je pense.
0: Alors après,
1: que...
0: voilà, la question c'est, est-ce qu'il y aura mêlé à 5 ou pas? Alors déjà le jeu est arrêté parce que les deux joueurs Montalbanais dans les airs, tous les deux en voulant prendre ce ballon, se sont percutés et Maxime Espeu reste au sol. Et la deuxième question c'est, est-ce qu'ils ont pris le ballon dans leur embut et auquel cas ils l'aplatissent et c'est un renvoi d'embut, ou est-ce que ce sont eux qui l'ont rentré et dans ce cas-là ce sera mêlé à 5. Et Antonin Berruyer est en train d'aller discuter avec l'arbitre et je vois l'arbitre qui monte mêlé à 5. Donc je me demande si ça va pas être mêlé à 5. Je vois l'arbitre qui monte la ligne des 5 mètres.
1: On a vu le ralenti, en tout cas ça paraît quand même assez clair.
0: Alors que Max Clément rentre à la place de Couillou. Non, ce sera un renvoi d'embut. Donc le ballon était rentré.
1: Ça va pas
0: le ballon était
1: chose.
0: Rentré. Ouais, ça se joue à peu de choses. Allez, mais ils vont l'avoir le ballon parce que ça va leur être rendu. Par contre là c'est 77e, ça va vraiment être... Ça va commencer à être là, l'extrême limite là sur les possibilités pour les Grenoblois. Mais ils les ont eu, les opportunités en fin de match. Et ils vont forcément, les Grenoblois, avoir des regrets. Parce que en ayant eu ces opportunités pas négociées en fin de match, en ayant eu aussi... Attends, il rend le ballon aux Grenoblois. toutes ces erreurs, le carton rouge, est toujours en capacité de gagner le match. Alors il rend le ballon au Grenoblois, pourquoi ? Il y avait une faute auparavant, oui. Donc dans ce cas-là, là je comprends plus la logique de la tentative de passe au pied de Thomas Alary. Là je la comprends parce qu'il y avait un avantage en cours. Et que donc c'était le jeu de tenter le coup. Et puis on verra, de toute façon derrière le ballon vous reviendra. Mais là il y a pénal touche, ballon envoyé, pénal touche, lancé en touche à 5 mètres de l'embu, à 3 minutes de la fin du match. Pour les Grenoblois qui ont toujours 6 points de retard. Le ballon dans les airs, chahuté et perdu. Perdu, encore une fois, perdu ce ballon à 5 mètres de l'embu par les Grenoblois. Allez, Montalbanais vont se dégager, ça va revenir, mais ça commence à faire beaucoup de munitions un peu gâchées dans cette fin de match aussi par les Grenoblois pour espérer l'emporter.
1: Ah, c'est
0: ils vont peut-être
1: dommage,
0: en avoir encore, hein, mais ça va être rageant quand même parce que les. Autant ils auront subi, autant ils auraient pu être dans les cordes bien avant et ne pas pouvoir espérer quoi que ce soit sur cette fin de match. Autant en fin de match, les opportunités, ils les ont eues. Et là, il y a Max Clément qui est en train d'haranguer tout le monde. Il vient de rentrer, Max Clément, à la place de Couillou, et il est en train d'haranguer tout le monde. Parce que oui, il y a encore la possibilité pour les Grenoblois de le faire. 6 points de retard pour le FCG. 2 minutes à jouer, lancé en touche sur les 22 adverses.
1: Allez, c'est le moment de faire le hold-up.
0: Ouais, mais il faut déjà réussir la touche. On va sur le fond d'alignement. C'est bien pris par Holt. Allez, un maul, pourquoi pas un maul dynamique. Un maul qui au moins permettrait de récupérer une pénalité. Premier arrêt marqué tout de suite. Les Grenoblois, comme tout à l'heure, qui insistent. Et ça y est, ça s'est mis à avancer. Ça s'est mis à avancer dans un deuxième temps. Allez, mais il y a un moment, va falloir le sortir. Il est toujours là, ce ballon. Ils insistent, les Grenoblois, ils insistent. Max Clément qui conduit tout ça pour peut-être réussir à l'extraire. C'est extrait, mais là sur les extérieurs, il n'y a personne. Corentin Pécaud est un petit peu seul. Il y a du soutien, le ballon récupéré par les Grenoblois qui avance, Toé Valou à 5 mètres de l'embu, Toé Valou ou les Grenoblois à 5 mètres de l'embu, Cameron Holt maintenant, Grenoble peut-il le faire à la 79e quasiment sur la sirène, marquer l'essai qui serait à la tentative de passe au pied, pourquoi tenter la passe au pied, parce qu'il y avait un avantage en cours encore, il y avait encore un avantage en cours pour les Grenoblois, voilà pourquoi ils tentent la passe au pied, pénalité pour le FCG, allez bah ils vont y retourner. Alors après là, à la 70e, après tout ce qui s'est passé dans le match, il y a aussi, on va regarder ce que dit, ouais, et on voit David Irazoki qui, sur le banc, fait signe, les 3 points, bon, il ne l'a pas fait, je crois qu'il a aussi envie que ses hommes y aillent. Il a aussi envie, non, finalement, il se ravise. Les Grenoblois, ils vont écouter leur coach, et le team va arriver. Oui, mais ils ont raison. Oui, ils ont raison. Ils ont été dans les cordes tout le match. C'est un groupe en construction qui se déplace à Montauban, qui termine le match à 14 après un carton rouge et qui a l'opportunité avec 3 points eh bien de rentrer dans le bonus défensif. Faut la passer, elle est des 22 mètres légèrement décalée sur la droite pour Thomas Alary.
1: Et puis,
0: allez, on va dire.
1: Si jamais il la joue rapidement, il y a peut-être moyen d'avoir le renvoi par la suite.
0: Derrière, il y aura un dernier ballon. Et la pénalité de Thomas Alary. Voilà, qui passe cette pénalité de Thomas Alary. Ça fait donc 20-17, ça fait que pour le moment Grenoble revient de ce déplacement avec un point de bonus défensif et va y avoir le dernier ballon, mais là les Montalbanais, s'ils le mettent loin ce jeu au pied, je pense que les Grenoblois ils vont taper en touche et ils reviendront à Grenoble avec un point de bonus défensif qui sera mérité vu tous les efforts qu'ils ont accomplis. Et on va pas se cacher, la victoire montalbanaise sera méritée aussi parce que ils ont quand même copieusement dominé ce match. En tout cas, entre la 14e et la 70e. Allez, le ballon capté par les Grenoblois. Abescal Leroy dans ses 22 mètres. Ils doivent lâcher. Alors peut-être là, si les Montalbanais se mettaient à la faute, est-ce qu'ils vont essayer de le jouer ce ballon? Et ils le jouent, les Grenoblois. Ah, ils essayent de le jouer. Hein. Ils essayent de le jouer hein, depuis leur 22. Ils vont le jouer combien de temps? La tentative, le ballon sur les extérieurs pour Calandré. Calandré qui retrouve Saïwello. Alors là, c'est un petit peu. Ça ne va pas avec ce qu'ils ont fait tout à l'heure.
1: Bah
0: et
1: oui.
0: Pénalité pour Grenoble. Pénalité pour le FCG. Alors là, c'est différent. Alors autant jouer depuis vos 22 mètres, alors que vous venez de décider de prendre 3 points pour assurer le bonus. La logique voudrait, la sirène retentit. Tu prends le ballon, tu tapes en touche, t'as ce que t'es venu chercher. Mais c'est quelque part pas logique de jouer le ballon En revanche, là maintenant qu'il y a cette pénalité, ils trouvent la touche sur leurs 40 mètres. Et là maintenant, depuis tes 40 mètres, bah là oui, là il y a plus peut-être la nécessité et l'envie de le jouer ce ballon. Déjà, assurer la conquête en touche. Mais là, il y a plus un ballon à jouer peut-être maintenant. Allez, lancé en touche pour Toévalu et le FCG. Et le ballon dévié, capté par Toévalu, qui passe au sol. Allez, Max Clément et les Grenoblois qui vont extraire ce ballon. Et ils regardent Max Clément, son entraîneur. Allez, avec Elie Eglen qui joue les perce-murailles, qui avance. Thomas Larry, oh, qui perce ce ballon, qui sert Calandré. Calandré qui va amorcer la relance. Et Abescat Leroy, le qui a mis le pied en touche. Qui a mis le pied en touche en débordant. Et c'est donc terminé. Alors que Toévalu est allé mettre un plaquage un petit peu tardif. Et que derrière, ça réagit un petit peu violemment. Et que c'est en train de redégénérer un petit peu sur cette fin de match. Alors que le match est terminé, hein, puisque Abescat Leroy a mis le pied en touche. Ah, ça aurait été un sacré match de rugby quand même.
1: Et décidément, entre Montauban et Grenoble, il n'y a jamais beaucoup de points d'écart.
0: Non, il n'y a jamais beaucoup de points d'écart. Ça aurait été un sacré combat. Et c'est terminé. Le match s'achève là. Monsieur Hernandez n'avait pas envie d'aller voir ce qui se passait dans les échauffourées. Il n'avait pas envie d'aller y mettre le nez, monsieur Hernandez, dans les échauffourées. Bah, il aurait peut-être mérité d'aller jeter un coup d'œil à un moment, parce qu'il y en a eu deux quand même. Un peu sévère, voilà, une défaite du FCG, mais un point de bonus quand même. Et des enseignements à tirer, hein, celui qui a encore du travail dans la mise en place du système de jeu. En revanche, il y a, moi, l'enseignement que je retiendrai, c'est que quand même, cette équipe grenobloise, elle s'est accrochée en faisant des erreurs, en étant parfois imprécis, en perdant des ballons en touche, en étant beaucoup pénalisés. Les Grenoblois, ils ont énormément subi. Mais ils se sont absolument pas échappés. Ils ont vraiment fait preuve d'un très bel état d'esprit, de beaucoup de caractère, d'intelligence, je dirais, à la fin, pour assurer un bonus défensif et revenir avec un petit point de ce déplacement à Montauban, ce qui leur fait, après deux journées, 6 points. On est bien. Et voilà. Donc, oui, il y a une défaite. Oui, il y a beaucoup de travail dans certains secteurs, en particulier le jeu au sol, la touche. Mais sur l'état d'esprit, sur le caractère affiché, notamment aussi quand il y en a qui se font un peu chahuter, que toute l'équipe aille défendre, voilà, sur le caractère, sur ces choses-là, moi je trouve que c'est quand même assez encourageant pour la suite de la saison. Quant au Montalbanais, on les recroisera au Stade des Alpes, on espère peut-être un peu plus tard aussi, si jamais venait à y avoir des phases finales. C'est encore très loin tout ça, mais allez, si je dois retenir quelque chose ce soir, c'est quand même un peu le caractère de cette équipe grenobloise face à un collectif vraiment très très très épais. Grenoble ne s'est pas échappé. Grenoble revient avec un bonus qui récompense ses efforts, et Montauban a complètement mérité sa victoire après avoir copieusement dominé cette rencontre entre la 15e et la 70e. À un moment, Grenoble aurait pu être bien plus dans les cordes que ça, donc finalement un bonus, ça récompense l'engagement et c'est pas mal. Et on se donne rendez-vous la semaine prochaine, vendredi 21h à Gien, Stade des Alpes.
1: C'est
0: voilà,
1: ça.
0: Vous savez tout.
1: Exactement, Antonin. Merci beaucoup d'avoir été en direct de Montauban. Et puis bon retour du côté de Grenoble. Effectivement, on vous donne rendez-vous vendredi prochain à 21h. Ce sera contre Agen. Et puis je vais faire un dernier tour du côté des autres pelouses. Valence Romand mène 29-12 face à Angoulême. Aurillac mène face à Dax 51-28. Ça a l'air d'être un sacré match. Oyonnax mène face à Biarritz sur sa pelouse. Nice mène face à Béziers. Et puis Nevers et a repris les devants face à Narbonne 19-14. Merci beaucoup de nous avoir suivis et bonne soirée sur ICI Isère.
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2: Bonsoir à tous.
3: J'espère que vous avez passé une bonne journée. Je vous accompagne jusqu'à 22h avec du 100% années 80 et ça commence comme ça.

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0: C'est parce qu'ils étaient fans du film Paris, Texas que Charline et Johnny, créateurs du groupe, ont décidé dans leur Écosse natale de s'appeler Texas. Dès 89, leur pop country fait craquer l'Europe entière dès la sortie du premier album et de ce I Don't Want a Lover. Ce sera le début d'une longue carrière. Bah oui, parce que heureusement, on peut être une star des années 80 et toujours star en 2026, comme par exemple Étienne Dao. Le Grand Sommeil, tout de suite.

0: Jean-Jacques Goldman et Sirima, là-bas. Je sais pas vous, mais je m'en lasse pas, moi, de ce titre. Un bijou signé Jean-Jacques Goldman, qui en 87 choisit la magnifique Sirima pour l'accompagner. Quelle belle idée. Une autre chanson, un autre prénom. Il n'y a pas qu'une Hélène qui s'est imposée dans le top 50. En 87, deux ans avant celle de Rock Voisine, c'est Julien Clerc qui met à l'honneur ce prénom. Et c'est dans la suite de 100% années 80, juste après ça.
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0: Stewart et Candy Dolfer, c'était Lily Was Here.
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0: Ah, c'était pas évident, hein. Un titre instrumental, la BO d'un film néerlandais sans star, et pourtant c'est vraiment devenu un tube pour Dave Stewart, et ce dans plusieurs pays, dont la France, hein. Ce qui nous a permis de découvrir du coup la saxophoniste Candy Dolfer et de tomber un petit peu sous son charme. Laurent Voulzy, lui, il est tombé sous le charme de Kim Wilde en 85, et voilà le résultat.

Chris Isaac, c'était Blue Hotel. Un collector, un incontournable dans une discothèque dédiée aux années 80 qui se respecte, on est d'accord. Ce Blue Hotel date de 1987 et quand il sort, eh ben on découvre la voix de ce crooner folk, Chris Isaac, l'ex-boxeur au nez écrasé, fait craquer la planète et c'est pas que grâce à son physique. Allez, tout de suite, un autre chanteur au physique avantageux, le génial Sting. Là, on va le retrouver à l'époque de Police avec Every Breath You Take, numéro 1 mondial en 1983. Et tout de suite, dans 100% années 80. 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
1: Je vous souhaite une belle fin de soirée dans un instant 100% chanson française. Vous écoutez votre radio ici, il est 22h.
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3: Saviez-vous que c'est au fond du métro parisien que Serge Gainsbourg a définitivement troqué ses pinceaux pour un micro ?
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3: En 1958, Lucien Gainsbourg est un peintre timide qui joue du piano dans les cabarets pour payer son loyer. Un jour, dans le métro, il ose l'impensable. Il aborde un poinçonneur et lui demande quels sont ses espoirs. L'homme lui répond tout simplement « voir le ciel ». Il imagine alors ce ciel de faïence et ce travail répétitif.
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3: Ironie du sort, alors que Gainsbourg cherche encore sa place, ce sont les frères Jacques qui enregistrent le titre les premiers. Mais poussé par la chanteuse Michèle Arnaud, il finit par chanter son texte lui-même.
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3: Est-ce qu'on peut devenir une star mondiale avec une chanson faite de morceaux de récup? La réponse est oui, et c'est le coup de génie de Laurent Voulzy en 1977.
0: Les Beatles chantent. Les secrets de vos chansons préférées.
4: Les Beatles chantent.
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3: À l'époque, Voulzy galère. Son complice Alain Souchon lui lance un pari: mixer leurs propres souvenirs avec les tubes des Beatles ou des Stones. Les deux acolytes s'amusent comme des fous et improvisent les paroles sur un coin de table. Mais Voulzy a peur que ce medley géant manque de créativité. Résultat, 4 millions d'exemplaires vendus à travers l'Europe.
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3: Ce qui n'était qu'un hommage nostalgique bricolé entre copains devient le premier grand mash-up de l'histoire de la chanson française.
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2: Depuis Brébant, à mi-chemin entre Arcis-sur-Aube et Vitry-le-François, avec Benjamin Guyot, bonjour.
3: Bonjour.
2: 35 ans, vous êtes agriculteur ici et vous pratiquez l'agriculture de conservation des sols. Qu'est-ce que ça veut dire ?
3: Alors l'agriculture de conservation des sols, effectivement, ça n'a rien à voir avec du traditionnel. Premièrement, alors c'est déjà de couvrir au maximum son sol. Et du coup, de faire travailler les plantes, travailler les racines et toute l'activité biologique qui est liée, en fait. De ce fait, c'est plus des terres où le sol reste comme ça pendant des semaines et des semaines avec aucune plante. Dès que les récoltes sont faites, on essaie de toujours remettre une plante, voire des plantes, pour être plus performant, aller soit dans l'hiver ou jusqu'à l'implantation de la nouvelle culture. Et du coup, de remplacer toute cette activité biologique, ce qu'on appelle les couverts végétaux, qui vont venir petit à petit remplacer justement le travail du sol et surtout le travail excessif et en profondeur.
2: Il n'y a plus de labour ?
3: Alors tout à fait, l'agriculture de conservation des sols, du coup, la charrue, le labour est complètement proscrit, puisqu'en fait, le labour fait un reset à chaque fois qu'on utilise cet outil-là. Alors, il a aussi des avantages, bien entendu. Mais voilà, du coup, faut pas bouleverser ce qu'on appelle les horizons. Donc, bien entendu, la couche superficielle de sol, par exemple, les 5 premiers centimètres, on veut surtout pas qu'elle se retrouve à 20 centimètres. Donc, il faut absolument proscrire, effectivement, la charrue.
2: L'agriculture de conservation des sols, c'est plus ou moins de travail pour l'agriculteur ?
3: Pour moi, je pense que c'est moins de travail. Mais malgré tout, pour ma part, c'est plus de pics d'activité. Quand on dit plus de sol nu, implantation des couverts végétaux le plus rapidement possible, et ben ça veut dire qu'on sort déjà d'une récolte et les périodes de récolte sont déjà très tendues. Donc en fait, on enchaîne ces pics là, mais malgré tout, plus de travaux vraiment en profondeur ou au cas par cas. Donc on gagne du temps quand même dans les champs. Au niveau des couverts végétaux utilisés, on est sur des multi-espèces, jamais d'espèces solo. Chez moi, ce qui fonctionne bien, mais c'est aussi mon propre système, il y a toujours une base facélie, moutarde, et également une base tournesol. Donc ce tournesol-là, pour mes voisins, ça ne correspondrait pas, mais pour moi, ça correspond, puisque j'ai accès en fait à des matières organiques sur lesquelles voilà, je peux rééquilibrer ce qu'on appelle des rapports C sur N, carbone sur azote.
2: C'est aussi utiliser moins de produits, de pratiquer ces couverts végétaux, cette agriculture de conservation.
3: Alors tout à fait, le but, c'est d'atteindre le système entre guillemets vertueux et de faire travailler donc les plantes à notre place et bien entendu réduire les intrants petit à petit. Depuis 3 ans maintenant, et notamment en azote, on arrive vraiment à lever le pied et continuer de produire en quantité.
2: Merci Benjamin Guyot, agriculteur à Brébant dans la Marne.
3: Bonne journée, au revoir.
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4: Bonjour à vous, eh bien Jacques Chambon à l'appareil, eh bien 80 ans dans 4 mois, ah non, un mois et demi, pardon. Et chanteur, bien sûr, auteur, compositeur, interprète, sur le terrain. Alors je vais résumer très vite, je suis né à la maison et sous le tableau qui représentait l'oncle curé. Et ils ont dit, Jackie, c'est moi, quand il sera grand, il sera prêtre.
5: En réalité, Jacques Chambon a choisi une voie différente dans tous les sens du terme. Il est né à Toulouse, mais il a débuté sa carrière d'artiste sur les plateaux de télévision. Il a rencontré Jacques Chancel, Daniel Gilbert et Michel Drucker. Il a par ailleurs côtoyé Johnny Hallyday, Serge Lama ou bien encore Maxime Le Forestier. Sa passion, il exerce à présent en Gironde sur les marchés de notre région. Nous l'avons rencontré depuis un studio d'enregistrement de Bègles. C'est ici qu'il répète.
4: Bon, alors voilà, je vais sortir ma guitare et puis je vais faire quelques notes pour me réchauffer un petit peu les doigts. Et puis je vais vous faire une composition que j'ai écrite sur Bordeaux. Comme surgit de tes vignes, Bordeaux, Bordeaux, port de lune, écoute ma chanson, j'irai gagner ton âme, prier à Péberlan. Alors c'est ma guitare et c'est mes textes. Et mon harmonica éventuellement autour du cou.
5: Et vous êtes inséparables.
4: Fusionnel.
5: L'un ne va pas sans l'autre.
4: Voilà, tout à fait. Quand on voit l'un, on voit l'autre.
5: Alors vous êtes une personnalité, vous êtes sur le terrain, vous adorez le contact avec le public. Et pour cause, vous chantez sur les marchés de notre région.
4: Ah oui, tout à fait. Ça, c'est une chose que j'ai découverte il y a 5 ou 6 ans. J'ai commencé par le marché de Montségur et puis ensuite les maires des municipalités m'ont téléphoné ou sont venus me voir en me disant mais on aime bien ce que vous faites et pourquoi vous ne venez pas chez nous?
5: Est-ce que c'est un moyen d'expression? Est-ce que c'est un moyen aussi tout simplement d'être en phase avec les gens qui sont face à vous?
4: C'est ce que j'allais vous dire. J'ai eu la chance de chanter sur de très très grosses scènes avec de très très grands artistes, alors que sur un marché c'est vraiment la communion. Les gens viennent me voir, ah tiens on aime bien cette chanson, oui la chante avec moi.
5: Comment faire pour se lancer la toute première chanson quand parfois de bon matin, les gens ne sont pas réveillés en face de vous, qui passent à 2 mètres de vous sans même vous regarder? Il y a des matins plus difficiles que d'autres, non?
4: Alors je vais être franc, non. Alors je commande toujours par le sud de Nio Ferrer, ce qui réchauffe l'atmosphère.
5: Et les passants s'arrêtent devant vous et vous écoutent attentivement.
4: J'ai une dame qui vient régulièrement à Bazas, qui vient se mettre en face de moi et qui danse. Et ça, je trouve ça très mignon.
5: Sur le tempo avec vous?
4: Sur le tempo, oui. Tout à fait.
6: Bon Jacques, t'es prêt?
4: Impeccable, ça va super là. Je t'entends bien.
5: Jacques, je suis avec vous là pendant ces répétitions. Qu'est-ce que vous préférez, l'enregistrement studio ou le terrain au plus près des gens sur les marchés de la région?
4: Ah ben, j'aime bien sur le terrain avec les gens.
5: C'est comme évident. Par hasard.
4: Comme par hasard.
5: Vous aimez bien qu'on vous appelle troubadour. Pour quelle raison?
4: Pour un petit peu porter les bonnes nouvelles ou les mauvaises nouvelles, mais tout au moins en chanson, et je trouve ça très très joli, se déplacer, voilà. Une île, sans homme ni bateau.
5: Serge Lama.
4: Et oui, c'est
5: qui
4: lui.
5: Est ici à Bordeaux, hein, qui est bordelais.
4: Tout à fait.
5: Et que vous avez côtoyé.
4: Et que j'ai côtoyé, effectivement.
5: Jacques Chambon, artiste troubadour, est donc présent sur différents marchés, dont celui de Langon le vendredi, en alternance le samedi depuis Bazas, Saint-André-du-Cubzac et Blanquefort, et le dimanche, soit à Bourg-sur-Gironde, soit à La Traîne.
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7: Elle est complètement dingue cette histoire, Hugo, et pourtant son nom ne vous dit rien. Je pense presque à personne. Marcel Chaumien, un homme discret, devenu vauclusien d'adoption, maire d'un petit village quand même du Luberon, et en même temps, l'un des personnages clés des services secrets français de l'après-guerre.
8: Vous voulez dire un maire espion?
7: Exactement. En fait, maire, c'était sa couverture. C'est quand même assez dingue cette histoire. Marcel Chaumien n'est pas né en Provence, il voit le jour à Reims, dans la Marne, mais tout change en 1944, lorsqu'il est envoyé en mission dans le Vaucluse, en pleine seconde guerre. C'est là, en fait, qu'il découvre le territoire et qu'il va s'engager, autour de la résistance locale, aux côtés de la résistance surtout vauclusienne, et qui ensuite s'installera après la guerre chez nous. Alors avant ça, Chaumien était un militaire d'élite, un parachutiste d'essai. Ah, c'était un métier assez risqué, hein, puisqu'il consiste en fait à mettre au point des parachutes, les équipements, mais aussi les techniques de saut.
8: Et être sûr déjà que ça s'ouvre ou pas, en fait, c'est
7: ouais,
8: ça.
7: Oui, puis surtout le risqué, aussi. Ouais. Il pouvait sauter de nuit, dans les forêts, voilà, donc c'est assez dur, et cette expertise va faire de lui en fait un homme clé des opérations clandestines.
8: Et c'est là qu'il bascule dans le renseignement.
7: Bah oui, parce que son CV est super beau, ancien résistant, parachutiste, membre du service Action. Marcel Chaumien va travailler d'abord pour le SDECE, c'est l'ancêtre de la DGSE en fait. On le retrouve dans les années 40-50 sur des missions ultra sensibles, et en fait il va entraîner nos agents secrets dans le parachutage notamment. Il va participer aux opérations du rideau de fer en Afrique, en Europe de l'Est, et dans les archives, son nom apparaît, alors son nom d'emprunt, hein, puisqu'il avait un pseudo, vous imaginez bien, oui. Aux côtés de figures centrales. Tiens par exemple, Jacques Faucard, c'est le conseiller très secret du général de Gaulle, s'il vous plaît. Donc c'est quand même du très haut niveau. Chaumien qui circule entre ambassades, pistes africaines, aéroports parisiens et réseaux clandestins. Et pendant ce temps-là, notre Marcel, donc, il est élu dans le Vaucluse.
8: Et oui, incroyable ce parcours.
7: Exactement. C'est là que l'histoire devient fascinante. Marcel Chaumien devient maire de Viens en 1959. Il va le rester jusqu'en 1977. 3 mandats, 18 ans donc au service du village. Il faut s'imaginer, la journée, il va s'occuper d'assainissement, d'école, de voirie. Et régulièrement, il reprend l'avion pour Paris-Orly, Roissy, ouais. Pour retrouver les services secrets où il va mener cette double vie pendant des années.
8: Et on comprend mieux pourquoi on ne connaît pas son nom. Hein.
7: Oui, je vous ai parlé de Jacques Faucard, le conseiller très spécial de Gaulle. Il dira que c'est un homme très bien, courageux, un agent secret qui ne cherchait aucune reconnaissance. Marcel Chaumien meurt en 1979, découvert, respecté dans les cercles du pouvoir, mais finalement presque inconnu du grand public. Ce destin, c'est comme un roman d'espionnage, il faut le dire quand même. Et aujourd'hui, eh bien, c'est Catherine Chaumien, sa fille, qui le raconte dans des conférences en Vaucluse. On a pas mal d'archives aussi qui existent, notamment au service historique de la Défense. On a des ouvrages sur l'histoire du service secret français, où il est nommé souvent.
8: Ouais.
7: Et aujourd'hui, je vous mets tous les documents et les photos grâce à sa fille Catherine, que je salue, sur notre appli. Ici, vous le voyez au bras de Gaulle et aussi pendant ses missions. Enfin, c'est juste exceptionnel ce discours et surtout ce destin de Marcel Chaumien.
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1: 22 juin 1896, à Montpellier, plusieurs journaux annoncent la mort d'un archimillionnaire, Emmanuel Fontenay. Monsieur Fontenay avait hérité, très jeune, de plus de 10 millions de francs et avait investi et fait fructifier cet argent. Il avait aussi bien radiné. Oui, Monsieur Fontenay était très très avare. Il était surnommé l'Harpagon du Clapas. Il portait des vêtements râpés, choisissait des chapeaux pas du tout à la mode en espérant ainsi les payer moins cher, habitait dans une maison très modeste tout en étant propriétaire de plusieurs immeubles à Montpellier. Monsieur Fontenay avait aussi plusieurs fermiers. Quand il voulait les faire venir à Montpellier pour les voir, il avait trouvé une petite combine pour économiser les 15 centimes que lui aurait coûté ce courrier. Il envoyait une lettre non affranchie, qui aurait donc dû être payée par le destinataire, le fermier, qui refusait de payer, mais comprenait que M. Fontenay l'attendait à Montpellier. À sa mort, on ne trouve pas tout de suite de testament. Mais je vous rassure, hein, les gens ont cherché, et ils en ont trouvé. Plusieurs. Chacun d'entre eux désignant un légataire universel différent. Le 4 juillet, par exemple, un journal raconte qu'un dénommé Fraîche a été désigné légataire universel. Monsieur Fraîche est refait, il se précipite à Montpellier et fait ouvrir le coffre personnel de Monsieur Fontenay. Et là, surprise, surprise, dans ce coffre, il y a un autre testament qui annule celui sur lequel Monsieur Fraîche figure. Ah bah oui, c'est décevant. Le 24 juillet 96, un mois après le décès, on en est déjà au cinquième testament. Mais lui, il date de 3 jours avant le décès, donc on est à peu près sûr que c'est le dernier. Sauf que les héritiers dénoncent un faux. Une bataille juridique commence alors entre les différents héritiers putatifs, 10 en tout, c'est quand même un bon score. L'affaire est tranchée, le testament qu'on estime être valable, c'est celui de juillet 1894. L'héritier est un jeune étudiant en médecine, Emmanuel Laurent. L'un des journaux se demande s'il va se réinscrire et continuer ses études de médecine. Spoiler alerte, non. Emmanuel Laurent va voyager, entamer une collection d'art et se faire construire à Agde une maison mirifique, complètement délirante, hop, un petit peu d'art nouveau par-ci, un petit peu de néo-grec par-là, de l'égyptomanie, de l'orientalisme, le tout à 2 pas de la gare pour que ses invités puissent descendre du train et arriver directement chez lui pour participer à une soirée si possible somptueuse. Cette merveilleuse maison, c'est la Villa Laurent, ou Château Laurent, à Agde, qui, après avoir été laissée à l'abandon pendant la deuxième partie du XXe siècle, a été restaurée et ouverte au public en 2023.
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2: Sur 25 hectares dans une nature préservée, Jérôme, le propriétaire du parc de Castel dans les Pyrénées-Orientales, nous invite à découvrir des animaux du monde entier.
3: Ça y est, vous avez démarré la voiturette, Jérôme.
4: C'est ça, on est parti pour la visite du parc.
3: Le parc de Castel.
4: Qui s'étend sur plus de 25 hectares et avec un parcours de presque 4 km à pied. Et ben là, on part sur le départ, on a la mini-ferme, on a les ours, dont Willy, qui avait tourné pour des films et des publicités à la télévision, qui a été recueilli par le parc. La mini-ferme aussi, c'est que des animaux qu'on récupère de gens qui abandonnent. Et après, l'essentiel de nos animaux, c'est des animaux qu'on récupère soit saisis par la justice, soit dans des cirques aussi, ou des échanges entre parcs zoologiques.
3: Et les voiturettes, elles sont pour qui ?
4: Ben, les voiturettes en priorité pour les gens qui ont des difficultés à marcher. Mais aussi on a des familles avec des gens plus jeunes. Et au lieu de porter les porte-bébés, c'est vrai que monter en voiturette, c'est plus sympathique.
3: J'ai l'impression qu'on a des animaux à regarder les pancartes qui arrivent vraiment des 5 continents.
4: On a de tout, oui. On a vraiment des animaux de partout. On a des lions blancs aussi. Les lions blancs, il y en a un peu moins de 100 dans le monde. Et du coup, il y en a

0: Et donc là, on va s'approcher bientôt de l'enclos des loups, par exemple. Et on arrive aussi à l'enclos des lynx.
1: Alors ça, ce sont des loups de l'Arctique ?
0: C'est ça, c'est des loups blancs, des loups arctiques. Donc on avait récupéré un couple qui était assez âgé, mais on nous avait dit « reproduirons pas ». Et il y a 2 ans, ils ont fait 6 petits.
1: Ah, ils sont magnifiques.
0: Et maintenant, on utilise un moyen de contraception pour éviter justement la surpopulation.
1: Et là, vous m'emmenez où ?
0: Ben là, on va changer un peu de continent, on va partir voir les lions.
1: Oh, mais que c'est mignon, là! C'est des petits kangourous!
0: Voilà, c'est la même famille que le kangourou, c'est le wallaby. Donc ça reste un petit kangourou, très, très docile, très gentil, avec un albinos qui est né il y a 2-3 ans sur le parc. Là, juste en face de nous, il y a Elsa qui vient de nous voir et qui s'approche. C'est une lionne d'Afrique, vous savez, le poil bien, bien jaune. Contrairement au lion blanc qu'on va voir juste un peu plus loin.
1: Elle est décidée à venir nous voir, hein?
0: C'est ça. Là, elle est très curieuse. Elle voit que je suis là. Elle doit se dire qu'est-ce qu'il fait là, ce qui m'emmène encore à manger. Et donc, elle s'approche très près. Et donc, il y a le mâle qui va pas tarder à arriver, je pense. Donc là, c'est Maui, le mâle lion blanc, aux yeux bleus, qui est sorti parce que, comme sa femelle Elsa vient de s'approcher de nous, et il est un peu inquiet, se demande qu'est-ce qui se passe. Qui sont ces gens?
1: On les voit vraiment, ils sont à quelques centimètres de nous, hein.
0: Ah ben là, vous êtes. Elle est collée quasiment contre la vitre, donc effectivement, elle est très proche.
1: Quel âge il a?
0: Lui, il a plus de 12 ans déjà. Donc ça vit à peu près une 15aine d'années. Nous, ce qui nous importe, c'est le bien-être des animaux et récupérer les animaux où ils peuvent et pas forcément choisir un animal pour une espèce ou pas. On essaie de s'adapter au maximum.
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3: La cabine minute sur Ici Picardie, votre chronique de la joie et de la bonne humeur. Comment ça va les amis? Est-ce que parmi vous, il y en a qui regardent des séries télé? Moi j'adore les séries. Aujourd'hui, je vais vous parler d'un fléau moderne, un truc qui nous bouffe la vie, qui nous use la patience, qui nous fait vieillir plus vite que le temps qui passe, les séries qui prennent 3 plombes à sortir la saison suivante. Non mais sérieux, on vit à une époque où on peut envoyer une fusée sur Mars avec un drone qui filme en 4K. Et il filme en 4K la fusée sur Mars. On a des voitures qui conduisent toutes seules, des robots qui font le ménage. Mais on n'est toujours pas foutu de sortir la saison 2 d'une série avant que ton neveu passe le bac. À la fin de la saison 1, il avait 12 ans le frérot. Les séries télé, comment vous faites? Vous disparaissez comme ça sans prévenir? Ils te mettent la tête dans une saison, dans une série, t'es à fond, tu attends la saison 2 pendant 4 ans. Et toi comme un con, tu les attends vraiment pendant 4 ans. Il y a des gens qui meurent durant les 4 ans. Ils voient même pas la fin de la série, c'est dégueulasse. Et nous, la génération années 80-90, on a assez attendu. Hein. Par exemple, avec Beverly Hills, c'était un peu notre HPI à nous. Tout le monde regardait Beverly Hills. Et quand une saison se terminait, pendant 2 ans, TF1, ils te rediffusaient les vieux épisodes. Et ils mentaient sans honte dans les publicités. Hein. Ils te disaient... La semaine prochaine, des nouveaux épisodes inédits de Beverly Hills. Ah, toi t'es à fond là. Le samedi, là, tu t'assois avec tes frites, ton hamburger, fait maison pour mater Beverly Hills. L'épisode commence, tu dis mais j'ai déjà vu ça. Pas lui, bien sûr. Après, il va embrasser Kelly. Des escrocs. Et de nos jours, ça recommence. Sur les séries, sur Netflix, Amazon Prime, t'es là, t'es à fond, tu mates la saison 1, tu mates la saison 2, t'as pas dormi depuis 3 jours, t'as des cernes de panda en dépression, et là, boum, dernier épisode, gros cliffhanger, t'as le cœur qui bat à 200, et là, paf, l'épisode est fini. Mais il est mort ou pas le mec? Mais à la fin de l'épisode, là, il est mort ou pas? Et là, Netflix te répond, rendez-vous en 2029 pour la suite. Il y en a marre, c'est beaucoup trop long. Moi, je vous dis la vérité. Aujourd'hui, on a 1000 plateformes, 1000 séries, mais on a toujours le même problème de lenteur. Les gars, on parle en ce moment d'intelligence artificielle, de deep learning, de robots qui écrivent des scénarios en 2 secondes. Moi, je vous le dis, si un jour, les séries faites par l'IA, elles sortent plus vite que les autres, je vous lâche.
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1: Bonjour Julie,
2: bonjour tout le monde.
3: Lucie, vous commencez avec une affirmation ce matin.
1: Il n'y a pas de rue à la Baule.
3: Pourtant, on roule bien quelque part.
1: Bah oui, mais il n'y a pas de rue. Il y a des avenues, il y a des boulevards, il y a des allées, mais il n'y a pas de rue. C'est une bizarrerie de la ville.
3: Ah, mais est-ce qu'on sait pourquoi ?
1: On le suppose. Déjà, il faut savoir que si on se penche sur la définition, une avenue est censée être végétalisée, donc bordée d'arbres et de verdure, ce qui n'est pas le cas d'une rue. Alors, je ne suis pas allée faire le tour de toutes les rues de la Baule pour vérifier si on voit bien des arbres, mais je suppose que c'est en majorité le cas. Ce qui est certain, c'est que les personnes qui ont tracé les voies cherchaient à vendre des parcelles ou des maisons à des personnes plutôt aisés, des gens qui avaient des pépettes, quoi. Des gens qui venaient des grandes villes et qui seraient fiers de donner leur nouvelle adresse. Notre résidence balnéaire se situe avenue des Érables, avenue des Ibis. C'est quand même plus chic que de dire rue. Donc, pas de rue à la Baule. Et je suis allée voir chez les voisins si cette particularité a pu déteindre. Et figurez-vous qu'à Pornichet, il n'y a qu'une seule rue.
3: Quoi ?
1: Ben oui, vous avez bien entendu, cette rue s'appelle la rue d'Alsace. Et figurez-vous que c'est même pas une rue. Non mais on marche sur la tête, hein. La rue d'Alsace, c'est une impasse qui s'appelle rue. Alors qu'à côté, il y a des avenues qui devraient s'appeler rue. Bon bref, je suis en train de tout mélanger dans votre tête. En gros, ce qu'il faut retenir, c'est qu'à la Baule, il n'y a pas de rue, il n'y a que des avenues, des boulevards et des allées. À Pornichet, il n'y a qu'une seule rue et les autres sont aussi des avenues et des boulevards. Tout ça pourquoi ? Ben parce que c'est plus classe.
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2: Nous l'avions déjà reçue dans Toujours à la page en tant que romancière. La romanaise Magali Milot est de retour dans les librairies, mais cette fois en tant que médecin. Le métier qu'elle a exercé passionnellement jusqu'à un burn-out en blouse blanche. C'est d'ailleurs le titre qu'elle a choisi pour ce témoignage qui paraît chez l'Archipel. « Mon burn-out en blouse blanche ». Un livre qui commence le jour où Magali échappe de peu à la mort au volant parce que son cœur déclenche au milieu de nulle part une crise de tachycardie. Et ce n'était pas le premier symptôme, il y avait eu des bronchites à répétition, l'eczéma et même l'apparition d'un foyer d'endométriose. Et bien sûr, la course contre le temps pour s'occuper de ses enfants, recevoir ses 40 patients par jour, les ruminations nocturnes, la boule au ventre le jour. Et il y a aussi eu le déni, un refus de voir qu'il était urgent qu'elle arrête. Même cet accident, évité de justesse, n'aura pas su lui mettre les points sur les i. Pourquoi, Magali Milot ?
4: Je ne sais pas exactement, mais c'est vrai que j'avais beaucoup de culpabilité à m'arrêter par rapport aux patients, par rapport à ma famille. Dans nos études, on ne nous apprend pas à prendre soin de nous. On nous apprend à toujours être là, toujours travailler, voilà, faire plus. Et puis, en tant que femme, j'allais dire qu'on est un peu des rocs, on est... Voilà, on est les piliers et oui, je me disais, il faut que je tienne, quoi. Il faut tenir.
2: Et vous aviez des reproches qui vous étaient faits dans le cadre familial, effectivement. Comment vous les expliquez ?
4: Je pense que c'est pas compris ce qu'on vit quand on est en burn-out. Et voilà, et peut-être que l'entourage a besoin de savoir que c'est pas quelque chose qu'on ne veut plus faire, c'est juste qu'on peut plus parce qu'on n'a pas assez d'énergie. Donc je pense que c'est pas compris.
2: Pas compris non plus par une partie du corps médical, parce que vous avez quelques consultations qui sont quand même assez violentes.
4: Oui, les médecins ne m'écoutaient pas vraiment. En tout cas, certains que j'ai vus. C'était assez compliqué, ça, pour moi.
2: Qui a été ou quelle a été la première personne ou le premier moment qui vous a autorisé à vous dire, là, je vis quelque chose et c'est légitime de dire stop ?
4: Alors, la première personne, ça a été quand même la psychologue qui m'a suivie. Mais au début, c'est pareil, je voulais pas croire à ce qu'elle me disait. Elle m'a vraiment dit, c'est un burn-out, etc. Il va falloir du temps. Mais moi, j'étais encore dans le déni, en me disant, non, mais c'est trop long. Elle me parle d'un an et demi de repos. Moi, j'ai envie de reprendre et je vais reprendre bien plus vite.
2: Écrire ce livre, pour vous, c'était un bilan, c'était un message. Comment est-ce que vous l'avez abordé ?
4: pour moi, c'est plus un message, en fait. C'est plus pour aider les gens qui sont en burn-out, mais aussi les proches. Après, c'était aussi alerter, parce qu'il y a beaucoup de burn-out en ce moment, dans toutes les professions, mais le milieu médical est quand même bien impacté. Le système médical actuellement, je vais dire, il est plus performant, parce que chaque médecin a trop de patients, comme je le mets à la fin. La patientèle a augmenté de 1/5 par médecin. C'est très compliqué. Donc c'est pour ça qu'il y a des médecins qui tombent, j'allais dire, malades de plus en plus. Moi, je dirais, ce qui est essentiel par rapport aux professions médicales, aux médecins, c'est prendre soin de soi pour pouvoir ensuite redonner aux autres. Et puis après, même pour la plupart des personnes, essayer toujours de se ramener un peu à soi et à quels sont mes besoins, quelles sont mes limites, et j'ai le droit de dire non pour certaines choses pour pouvoir me préserver, préserver ma santé.
2: Magali Milo a vécu 3 ans de descente aux enfers et a mis 3 ans à se reconstruire grâce au repos, à la méditation, à la danse, à l'écriture. Grâce à un recentrage sur elle-même et une remise en question profonde de son mode de vie. Elle délivre un témoignage touchant et un message indispensable dans « Mon burn-out en blouse blanche » paru chez l'Archipel.
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6: L'artiste toulousain Robin Arnaud, c'est facile.
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6: Robin Arnaud, un auteur-compositeur-interprète qui séduit par une écriture lumineuse et une sensibilité très personnelle. Une voix douce mais ancrée, portée par de belles mélodies. Une voix qui explore avec finesse les émotions qui traversent nos vies, les élans, les fragilités, les reconstructions. Mais...

0: Robin Arnaud. 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
2: Adieu, Baleine, et adieu à toutes. Franz, une question.
3: Ah,
2: Koussiba, Bapla, la Santate.
3: Bapla.
2: Ouais, bon. Si je vous pose cette question, c'est parce que le pitchou de mes voisins, bah, Atalatal. Ah. Anna Atalatal, c'est aller Koussi, Koussa. Donc, il pourra aller mieux bas, Atalatal. À quoi fait maille d'une jaune que le pitchou d'El Bézi qui topasse des Toussi. Ça fait plusieurs jours que le pitchou de mes voisins n'arrête pas des Toussi. Alors, votre avis, qu'est-ce que ça signifie le verbe toussi en occitan?
3: Ce serait pas tousser?
2: Eh oui, bravo. En effet, en pays toussain, c'est dit toussi, autre prononciation, mais tussi, c'est des brembal au verbe tufega, sans oublier le verbe tufega pour dire également tousser. À la vis, le pauvre drôle, bouspo de dire que toussi ce qui conne. Alors le pauvre drôle, c'est-à-dire le pauvre garçon, je peux vous dire qu'il tousse quelque chose. Et quand quelqu'un tousse bruyamment, on dit en Gascogne toulousaine que toussi ce comme une tibao.
3: Qu'il tousse comme un cheval.
2: Mais oui, c'est quand une personne pousse très très fort. C'est pas dit les tabés qui toussissent comme un tambour. Ouais, comme un tambour, là aussi, c'est assez imagé. Oui. Ou encore qui toussissent comme une asclaire. Une asclaire, qu'est-ce à quoi? Eh bien, c'est quelqu'un qui fend le bois et qui tousse fort, Macarel, et qui frappe fort comme un forcené. La toux se traduit en occitan par la tousse, le toussimen, le toussite, et dans certains endroits de la Gascogne, la toussicaire. Alors, concernant le pitchou du voisin, nous n'y a mal que nous n'ajons remède. Il n'est pas de mal sans remède. Un bon sirop, et c'est la garite, un bon sirop, il sera guéri.
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1: L'attraction ouvre ses portes, on va rentrer dans une première salle. Et déjà, quand on vient de dehors et qu'il fait 2 degrés, on est content de retrouver un peu de chaleur.
2: Bienvenue dans mon atelier. Ici, vous trouvez les plantes les plus étranges de la planète.
1: Ce qui est assez incroyable, c'est qu'on traverse plusieurs salles avec plusieurs ambiances. On va pouvoir voir de nombreuses plantes, sentir, interagir en parlant. Et on va voyager à travers un jeu de lumière, un jeu de mapping assez incroyable. Et franchement, je l'avoue, c'est assez bluffant.
2: Transférons l'énergie récoltée des racines via le système racinaire de mes plantes. Au rendez-vous de l'autre côté. Je sens que ça va être spectaculaire.
1: Alors pour ceux qui ont déjà eu l'occasion d'aller au bassin des lumières à Bordeaux, on est un petit peu dans ce même univers. On va voyager dans une serre éclairée avec un mapping qui va interagir aussi en fonction de nos pas. Et ça, c'est plutôt sympathique. On marche, la lumière s'éclaire au sol, les murs sont éclairés avec des décors paradisiaques, fleuris. Et franchement, c'est extrêmement bluffant. Allez, on quitte la serre pour un autre monde, un autre univers. Direction la toute dernière salle où là, normalement, j'avais eu l'occasion de venir dans les coulisses lors de la construction de l'attraction il y a quelques semaines. Là, on va se retrouver face à un arbre imposant et il va falloir lui redonner vie en tapant en rythme sur des énormes tambours qui ont été mis à disposition. Et ça, je suis persuadé que ça va plaire aux petits, mais aussi aux grands. Ok, donc là, je vais me greffer avec une famille. On va taper à fond sur le tambour. Et en fait, à chaque fois qu'on donne une impulsion sur le tambour, ça envoie de l'énergie dans l'arbre, l'arbre prend vie. Et pour le reste, je vous laisserai le découvrir par vous-même, et c'est, faut le dire, assez magique. Est-ce que je peux vous demander qu'est-ce que vous en avez pensé ?
3: Franchement, c'est super top, c'est une belle expérience, c'est très joli.
1: Ça vous a plu ?
4: Ça change beaucoup de toutes les attractions qu'on peut voir. Partout en fait, et là c'est vachement ludique, même pour les enfants, c'est très visuel. Le fait de la fin de taper sur les tam-tam, franchement c'est juste génial.
1: Est-ce que ça vous a plu les filles?
5: Oui.
1: Pourquoi ça vous a plu?
5: Parce que en fait les plantes elles nous avaient suivies et c'était trop bien, on a beaucoup aimé et voilà.
1: Bon ben voilà, je vous l'avais dit, ça marche sur les petits, ça marche sur les grands. Maintenant il vous reste plus qu'à venir ici au Futuroscope pour venir découvrir la Serre des Mondes, c'est l'une des deux nouvelles attractions de cette saison 2026, la 39e pour le Futuroscope. Bon, je vous souhaite quand même qu'il y ait un peu plus de soleil qu'aujourd'hui. Quoique, franchement, pour aller dans la Serre des Mondes, vous serez quand même content de retrouver un peu de chaleur.

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1: Impossible de ne pas céder à la tentation des macarons de Boulay, la plus ancienne enseigne de la ville depuis 1854. Et la transmission est aussi une affaire de famille puisque Jacques-Alexandre vient de passer la main à sa fille. Bonjour Mathilde.
2: Bonjour.
1: Les macarons de Boulay sont fabriqués dans la tradition de manière artisanale. Il y a une volonté de garder une production de qualité.
2: Moi, c'était vraiment une priorité pour moi, comme ça l'a été pour mon père il y a 31 ans, quand il a pris la suite donc de sa maman, donc ma grand-mère. C'est de perpétuer le savoir-faire et donc bien sûr la qualité et l'artisanat. Donc je modifierai absolument pas du tout la façon de les fabriquer, ça restera tel que ça l'est depuis le début.
1: Quels ont été les mots de votre papa ?
2: Pour être honnête, ça fait quelques années qu'on en discute, hein, que le sujet est sur la table, mais ça lui tenait bien sûr à cœur, voilà, qu'il y ait une suite. Il m'a mis aucune pression, hein, ça s'est fait d'une manière très naturelle, très douce également. Je pense qu'il est fier et surtout heureux de savoir que je vais conserver ce savoir-faire et pas faire de changements majeurs qui puissent entacher notamment la qualité de nos macarons.
1: Les macarons de Boulay, ils sont célèbres, Mathilde, dans le monde entier. L'export peut être encore plus performant.
2: Ça peut être encore plus performant parce qu'aujourd'hui, avec Internet, les possibilités sont illimitées. Mais j'ai surtout à cœur de maintenir notre ancrage dans la région parce que c'est tout de même essentiellement en Lorraine, hein, qu'on a nos clients de plus longue date. Donc l'export fait partie de mes projets, mais je tiens surtout à trouver de nouveaux distributeurs dans la région et à continuer de les faire connaître autour de nous.
1: Vous êtes en possession d'un secret de fabrication. Qu'est-ce qui fait ce petit goût si particulier des macarons boulageois pour qu'on les aime tant ?
2: Ce qui fait vraiment leur particularité, c'est ce goût de l'amande, parce que nous on travaille donc des amandes entières qu'on reçoit dans leur peau. C'est pas de la poudre d'amande, hein, c'est des amandes qui arrivent entières chez nous et qu'on va ensuite aller émonder. Du coup, on ne casse pas la fibre de l'amande lors de la fabrication. Donc ça permet vraiment à nos macarons d'avoir un goût très fin, très subtil, le goût de l'amande qui se développe très longuement dans la bouche après l'avoir mangé. Et le dressage à la cuillère, qui est une technique très rare, hein, sur les macarons. On a quand même beaucoup de macarons aujourd'hui posés avec une dresseuse. Les nôtres sont faits un par un à la main à la cuillère en argent et donc ils ont un moelleux que vous trouverez sur aucun autre macaron.
1: Vous représentez la 7e génération à travailler dans l'entreprise. Est-ce que c'est une pression supplémentaire de faire perdurer cette tradition ?
2: Comme voilà, toute reprise d'une société d'aussi longue date, il y a une pression, aussi beaucoup, beaucoup de fierté. Puis je resterai bien entourée par mon papa, ta compagne qui travaille ensemble depuis longtemps, ne seront pas très loin. Donc je suis quand même bien entourée. Donc, assez confiante tout de même.
1: Question gourmande, Mathilde, comment aimez-vous déguster le macaron de Boulay ?
2: C'est vrai qu'avec un petit café à 16h, pour moi, c'est l'idéal. Mais honnêtement, même avec une coupe de champagne, il n'y a pas d'heure pour en manger. Ça passe toujours très bien.
1: Un grand merci d'avoir été entre Lorraine du jour et très bientôt à Boulay pour goûter ces magnifiques macarons.
2: Avec grand plaisir, à bientôt.
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3: Bonjour à toutes et tous, bienvenue dans Affaires Classées, le podcast. Nous sommes au printemps 1824. Une vieille dame habitant Saint-Faust est jetée vivante sur un bûcher. Des villageois l'accusent en effet d'être une sorcière qui jetterait des sorts maléfiques sur la population. Que cache ce fait divers digne d'un autre temps ? La suite dans un instant.
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3: Nous sommes en l'an 1824. Au matin du 29 avril, le préfet des Basses-Pyrénées est de fort mauvaise humeur. Il vient d'apprendre qu'à 8 km de son palais, dans le village de Saint-Faust, une vieille dame connue sous le nom de Marie Payon a bien failli périr brûlée sur un bûcher improvisé par un groupe d'individus au prétexte qu'elle serait une sorcière. Les villageois se sont emparés d'elle afin de la ligoter Ils ont entassé du bois, attachant la malheureuse à un pieu avant d'allumer le feu. Mais tandis que les flammes faisaient leur œuvre, elles cramèrent aussi les cordes qui entravaient les mains de la pauvre Marie, laquelle parvint à s'échapper comme elle le put. Grâce aux soins d'un médecin, elle échappa à la mort et put lentement panser ses plaies malgré d'horribles souffrances. Quelques jours plus tard, Marie songea à alerter monsieur le maire du village, pensant qu'il lui viendrait en aide en prévenant les gendarmes du crime commis sur sa commune. Que nenni ! Fort embarrassé par cette affaire d'un autre temps, l'élu commença par mener son enquête en identifiant les suspects. Dans ce village rural de quelques centaines d'âmes, les langues finirent par se délier. Les auteurs du crime ne sont autres que les membres et proches d'une famille honorablement connue à Saint-Faust. Suspectant la vieille dame de leur vouloir du mal, ils ont tenté de la supprimer par le feu. L'affaire fait tache. Elle rappelle ces pratiques d'un autre temps, en Béarn, au Pays Basque ou en Bigorre, où l'on brûlait ces femmes que l'on taxait de sorcellerie. Le maire s'interroge. Doit-il dénoncer l'affaire ou bien l'étouffer ?
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3: Selon les premiers témoignages, une fillette du village souffrant d'un mal implacable semblait vouée à une fin prochaine. Et comme souvent à l'époque, lorsque la médecine s'avérait incapable à soigner, les proches recouraient aux soins du guérisseur ou du sorcier du coin. Ça tombe bien. À Saint-Faust, les villageois racontent que Marie Payon, une vieille femme un peu marginale, aurait le pouvoir magique de guérir toutes sortes de maladies. Croyant en un miracle, les parents de la fillette implorent Marie de leur venir en aide. La vieille dame se déplace, elle examine l'enfant, et là, stupeur, elle refuse, se disant incapable de soigner ce mal sournois. L'incompréhension, la colère gagnent les parents de la fillette, prêts à payer tout ce qu'elle voudra, mais rien n'y fait. Marie refuse. Un refus qui pourrait bien lui coûter cher. Au village, la veuve Payon est surnommée la poussouère. Comprenez, celle qui connaît les poussous, autrement dit, les poisons. Aussi admirée que redoutée, elle offre, dit-on, ses potions miracles, ses breuvages mystérieux lorsque la médecine ne peut plus grand-chose. Les proches de l'enfant malade s'interrogent « Pourquoi Marie a-t-elle refusé ses soins ?» Sans doute se sentait-elle impuissante face à ce mal incurable, mais les parents meurtris ne l'entendent pas de cette oreille. À leurs yeux, son refus signifie qu'elle leur a jeté un sort. Ivre de chagrin, il s'imagine que la vieille veuve a pactisé avec le diable. Et comme on le croyait naguère par ici, il faut brûler la sorcière afin que ses cendres chassent le mal dont la fillette souffre. Une pratique pourtant interdite par le roi Louis XIV depuis l'an 1682. Circonstances, le maire du village aurait dû alerter les gendarmes et le procureur du roi afin qu'une enquête soit ouverte et que les suspects soient identifiés, jugés et châtiés. Or, en cette année 1824, marquée par l'avènement du roi Charles X, il en ira tout autrement dans cette commune béarnaise connue pour ses coteaux de vignes, de maïs et d'apiculture. Redoutant le scandale et voulant sans doute éviter la paille de la prison aux acteurs de cette affaire honorablement connue dans le canton, l'édile de Saint-Faust va tout faire pour l'étouffer, avec de l'argent, tout bonnement. Il convainc les parents de la fillette de mettre la main dans leurs économies et lui remettre des espèces sonnantes et trébuchantes qu'il se propose de porter au chevet de Marie Payon, accompagnée du notaire de Gand. Au mépris des lois du code pénal napoléonien en vigueur depuis 1810, monsieur le maire lui met le marché en main, moyennant une somme d'argent destinée à réparer le prix de ses souffrances, la vieille dame serait bien inspirée de signer un papier officiel par lequel elle s'engage à ne pas déposer plainte contre ceux qui ont allumé les flammes du bûcher. Une transaction qui éteindrait le feu, en somme. Lorsqu'il apprend la nouvelle, le préfet palois manque de s'étrangler. Qui est donc ce maire de campagne, ce petit notable qui fait fi des lois ? Aucun élu ne doit se prêter à un tel chantage, tonne le préfet palois. Furieux, il demande au procureur du roi l'ouverture d'une enquête qui sera confiée le 2 mai aux gendarmes de l'Escar. La malheureuse Marie Payon va enfin pouvoir livrer son récit des faits aux autorités.
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3: Âgée d'une soixantaine d'années, Marie était la benjamine d'une famille nombreuse des environs. Sa vie durant, elle avait exercé le métier officiel de fileuse. Ses connaissances en matière de plantes lui ont vite valu la réputation de guérisseuse. Les témoins entendus par les gendarmes confirment qu'en mars dernier, Marie s'est présentée dans l'état le plus affreux, pieds et mains brûlés. Marie accusa spontanément les nommés Sagette, Broc, Pondac et la sœur de ce dernier d'être les auteurs de son calvaire. L'un d'eux avait d'ailleurs fui le village, redoutant sans doute d'être envoyé en prison par les gendarmes. Il revint 3 semaines plus tard, proposant sans honte, par l'entremise de Monsieur le maire, ce qu'il appelait un accommodement, une sorte de transaction destinée à éteindre l'affaire. Interrogé à son tour, l'édile de Saint-Faust masque mal son embarras. Laurent Luc jure qu'il ne savait rien des raisons de ce bûcher improvisé. Marie lui aurait confié qu'elle avait été attachée à un piquet, le feu sous les pieds et sur la tête, se disant victime d'un mauvais tour. L'omerta frappe aussi un couple de vignerons qui, bien que présents près du bûcher, disent tout ignorer de l'histoire. Sur la foi des accusations de Marie Payon, les 2 principaux acteurs de cet acte barbare sont identifiés et arrêtés. Le premier est un certain Jean Broc. Marié à la nièce de la victime, il est tailleur d'habits de métier. Lui nie envers et contre tout. Jamais, jure-t-il, il n'a brûlé les jambes de celle qu'il taxait naguère de sorcellerie, l'accusant d'avoir donné une maladie à une enfant par ses maléfices et ses sortilèges.
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3: Le second suspect se nomme Jean Pondac. Laboureur de profession, il est suspecté d'avoir planté le pieu, installé les sarments au pied de la malheureuse et d'avoir allumé le bûcher. Lui aussi nie de toutes ses forces, imaginant que nul ne croirait les dires de celle qui dit être une folle. L'enquête ira vite. 2 mois plus tard, le 28 juillet 1824, le juge d'instruction palois met Broc et Pondac en accusation du crime de tentative de meurtre sur la personne de Marie Payon. Dans son ordonnance, le magistrat écrit que la victime fut soupçonnée de sortilège par l'opinion publique parce qu'elle avait eu le tort de refuser ses soins dont chacun espérait de prompts résultats. Aux yeux des villageois, Marie fut accusée d'avoir, par ses maléfices, ses sortilèges, généré des maux qu'elle ne pouvait guérir. L'ignorance commune et les préjugés firent le reste. Les esprits s'irritèrent. Ainsi naquit l'idée de brûler une présumée sorcière. Le procès s'ouvre au Parlement de Navarre le 20 novembre 1824. L'instant est grave. L'affaire Marie Payon sera l'ultime procès palois de l'histoire où l'on parlera de sorcellerie dans un tribunal. 12 jurés venus du Pays Basque, du Béarn et 3 magistrats vêtus de leur robe rouge et noire sont réunis pour juger 2 accusés, 2 hommes honorablement connus. Très vite, l'audience vire au calvaire, non pas pour les accusés, mais pour la victime, Marie Payon. Certes, les 2 hommes ont bien commis les faits reprochés, mais selon les juges, c'est Marie, par ses maléfices, ses sortilèges, qui a fait naître ses blessures et les a envenimées. Incroyable, la victime passe pour une simulatrice, une victime si peu innocente que la cour acquitte les deux accusés. Ils seront libérés sur le champ.
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3: Le malheureux destin de Marie Payon, c'était l'épisode Requiem pour une guérisseuse. Dans un prochain épisode, je vous raconterai une affaire survenue en juin 2014. Une fillette âgée de 30 mois décède d'une asphyxie soudaine dans son lit près de Saint-Jean-Pied-de-Port. Selon le médecin légiste, c'est une mort naturelle, mais les gendarmes nourrissent pourtant quelques doutes.

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2: Parmi les plantes que nos mamies et papis glanent dans la nature, nous avons la sauge. On dit la chauvia ou la chalvia en occitan d'ici. Vejaya kechemblo, quelle plante? Savez-vous à quoi ressemble la sauge? De belles fleurs mauves avec de longues tiges. Qui a de la chauvia d'inchouvorzier, des médéchi n'a pas métier. Qui a de la sauge dans son jardin n'a pas besoin d'un médecin. En agriculture, on s'en sert pour les vaches quand elles ont le ventre gonflé. Pour les humains, pareil. Pour tout souci digestif, de ballonnement, une tisane de sauge règle le problème. Au XVIIIe siècle, les asthmatiques roulaient des feuilles de sauge pour les fumer. Pour être en bonne santé, une recette de tisane, une bonne eau bouillie dans laquelle infuse feuilles de sauge et de thym. Chalvio bouillide, sauve la vida. Sauge bouillie, sauve la vie. Génial, non? Allez, adieu.
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3: Et le cocktail américain, c'est quoi?
4: C'est un cocktail grillé avec une sauce américaine, tomate, échalote, une pointe de cognac, du vin blanc. C'est un peu relevé.
5: Un déca,
6: pâté, jambon, c'est tout envoyé avec gruyère, cantal, rosier, jambon de pays.
7: Eh ben, tout ça, ça va aller dans la blanquette.
8: Bon appétit.
9: Le goutillon n'a rien à voir avec le goupillon, instrument liturgique qui sert à répandre de l'eau bénite sur les fidèles. Non, il s'agirait plutôt d'humidifier sa glotte au Beaujolais, Mâcon, Sancerre ou Quincy, agrémenté de quelques amuse-bouches ou charcuteries diverses sur les coups de 18-19 heures. Une espèce de tea time à la française, pratique remise au goût du jour par une équipe sympathique de journalistes de l'agroalimentaire. Nous nous sommes faufilés une fin d'après-midi au café-restaurant Lindé dans le 12e arrondissement et nous avons succombé à la pratique du goutillon.
10: Ah, c'est une sorte de confrérie informelle qui a été créée par M. Balzbo qui passe devant moi là, qui réunit essentiellement des journalistes de la presse agricole et agroalimentaire et tous les professionnels qui gravitent autour, c'est-à-dire des représentants de fédérations professionnelles dans la meunerie, dans les produits de terroir ou autres, et les gens qui travaillent beaucoup aussi sur le marché de Rungis. Donc c'est tous des gens qui ont la particularité d'aimer la France, les produits français de qualité comme nous, et c'est pour ça qu'on se réunit tout simplement autour d'un bon verre et de petites assiettes pour profiter de la vie et se rappeler combien c'est important.
9: Et dans ce cénacle de journalistes bons vivants se trouvait Bruno Carlian, lauréat du prix Bistrot de Paris de notre radio ici Paris-Île-de-France, pour son livre La tournée des patrons, édité chez Vendredi Conseil. L'occasion de lui demander pourquoi les brasseries, cafés et bistrots sont-ils aussi importants dans le noble métier de journaliste de presse.
11: C'était au tout début de ma carrière professionnelle de journalistes, et à l'époque le bistrot faisait complètement partie de la vie des journalistes. On allait au bistrot tout simplement pour rencontrer des contacts de manière off. Ce qui se disait là n'était pas destiné à être dans le journal, mais on rencontrait des syndicalistes, des organisations professionnelles, des policiers, enfin tout le monde. Il y en avait beaucoup dans le quartier des Halles, qui était le quartier de la presse à l'époque. Ça faisait vraiment partie de la vie du journaliste que d'aller au bistrot, et moi je considère que ça en fait toujours partie, et j'aime toujours fréquenter ces endroits pour les rencontres qu'on y fait.
9: Mais le goutillon ne serait rien sans Olivier Masbou de l'agence de presse Socopag, inspirateur de cette belle idée.
12: Le goutillon, c'est le pendant du machon. Le machon, c'est le petit déjeuner et le goutillon, c'est le goûter.
9: Alors, mais d'où ça vient ce mot-là?
12: Je crois que c'est le vocabulaire des bistrots lyonnais. En réalité, on voulait faire une soirée conviviale avec à la fois amis et relations, mais on ne voulait pas l'appeler d'un horrible anglicisme qui s'appelle afterwork.
9: Oh, quelle horreur.
12: Quelle horreur. Donc on l'a appelé le goutillon.
9: Un mot bien français, goutillon.
12: Voilà.
9: Mais alors, parce que en fait, j'ai regardé avant de venir, j'ai lu ça, que ça vient du fait que c'était un goûter pour les jeunes enfants nobles. À l'époque de Louis XVI et Marie-Antoinette.
12: Alors ça, je ne sais pas. Je ne sais pas. Faudra me décapiter pour que je réponde.
10: Ben donc, vive le roi.
9: Bon goutillon, et personne ne sera décapité, c'est la République.
12: Voilà. Vive la République et vive la France.
9: Alors, une citation que les journalistes aiment bien, tirée du western L'homme qui tua Liberty Valance. Quand la légende est plus belle que la réalité, publiez la légende. Et même si le goutillon a plusieurs origines, c'est surtout celle de la convivialité et du partage d'un casse-croûte de fin d'après-midi et entre amis qui prime.
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5: Nous partons à la découverte des Maranges, ce petit territoire partagé entre trois villages. Chéilly-les-Maranges, Sampigny-les-Maranges et Desize-les-Maranges, au lieu de la prochaine Saint-Vincent tournante 2026. Alors, avec Plus belle la vigne, on zoome sur ce territoire viticole caché dans une petite vallée. Ici, les coteaux font partie de la côte de Beaune, mais en Saône-et-Loire. Explication avec Élodie Roy, viticultrice et vice-présidente du comité d'organisation de la Saint-Vincent.
8: La côte de Beaune s'étale d'une même exposition, mais il y a une faille géologique à Santenay et les Maranges, on est une vallée un petit peu à part, je dirais.
5: Alors là, Santenay, c'est dans quelle direction ?
8: Santenay, c'est juste en face. Voilà,
5: là-bas. C'est dans le petit creux là-bas.
8: Là, vous voyez des bâtiments en face. Oui. Là, c'est tout le début de Santenay.
5: Voilà. D'accord. Et donc après, il y a les hauteurs, en fait, il y a les collines.
8: Les coteaux, voilà. Les coteaux. C'est une vallée, en fait. Les Maranges, vous avez la vallée de la Causanne et la vallée de la Deune. Donc la Causanne, c'est une petite rivière qui circule sur Chéilly, sur Sampigny, qui prend sa source en fait à Vauchignon, au bout du monde. Donc c'est un nom qui ça s'invente pas.
5: C'est joli.
8: C'est une petite rivière qui fait 14 km et qui se jette dans la Deune, juste à la sortie de Chéilly. Donc cette rivière, elle passe au milieu là. Le petit village de Sampigny qui est ici, très étriqué, très enclavé, et sur les hauteurs, vous avez Desize et tout en haut le petit hameau de Borgie et la montagne des Trois Croix qui est en face de nous. Connu aussi sous le nom de Mont de Seine. Alors, bon, moi je les vois, les croix, mais je connais. C'est vraiment juste en face de moi, je ne sais pas si vous voyez.
5: Non, mais
8: le petit point culminant.
5: Oui,
8: là, on est à 521 mètres d'altitude, je crois. Et le vignoble des Maranges est vraiment devant nous.
5: Alors, qu'est-ce qui fait que ça reste tout de même la côte de Beaune, alors qu'on décroche quand même de cette côte de Beaune?
8: On décroche de cette côte de Beaune, légèrement, hein, c'est quand même pas. Parce qu'après, une fois passé la côte de Beaune, on est sur la côte chalonnaise. Mais la côte chalonnaise, on est sur la plaine de Saône. Nous, on est quand même très éloigné. La côte chalonnaise, elle est vraiment derrière cette colline-là.
5: D'accord.
8: Avec le village de Bouzeron qui commence la côte chalonnaise, Ruilly, Mercuré, etc. On a des terroirs distincts. Là, on a une carte géologique. Vous voyez qu'il y a beaucoup de couleurs différentes en fonction du type de sol.
5: Ah oui, je vois jurassique, plutonique.
8: Donc ça, ce sont des niveaux géologiques. Donc là, on parle de millions et de millions d'années. Pour faire simple, c'est argilo-calcaire, mais pas que. On est un vignoble assez tardif. On vendange souvent plus tard que les autres appellations de la côte de Beaune.
5: Vous êtes entre la côte de Beaune et les hautes côtes, finalement.
8: Oui, exactement.
5: C'est ça.
8: Les Maranges, ils sont exposés sud-sud-est, on va dire. Les hautes côtes, moi, personnellement, j'ai des parcelles. Elles sont exposées vraiment plein sud.
5: Nouvelle confirmation de la définition hyper millimétrée des terroirs bourguignons.

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1: Direction la Vendée à Beauvoir-sur-Mer. Je suis très heureux de vous emmener à la rencontre d'Anne-Marie. C'est une maraîchine très attachée à la Vendée et à la transmission de ses traditions.
2: J'y suis née et toute ma jeunesse est donc passée là-bas. C'était difficile. Mon père est décédé à 36 ans. Donc on était trois enfants. On est restés tout seuls tous les trois avec notre maman, avec une vache pour vivre. Et puis un petit jardin. Et puis quand il n'y avait pas trop à manger, ma maman allait pêcher les grenouilles et les anguilles dans les fossés. C'est vraiment mes racines, le marais. Hein. J'y suis accro.
1: Vous êtes une vraie maraîchine ?
2: Ah oui, je suis une maraîchine à 100%. Hein.
1: Elle représente quoi la Vendée pour vous, Anne-Marie ?
2: C'est mon pays, c'est quelque chose qui m'est vraiment cher au cœur. Le marais, je peux pas m'en passer, mais dans le marais, il y a aussi la mer chez nous. Ouais. Et ça, c'est pareil. On a besoin de ça, nous. Je vais voir la mer, et je me promène dans le marais.
1: Pourquoi ça vous apporte quoi, à vous ?
2: Une détente. Et j'ai un livre particulier aussi.
1: Ah.
2: C'est mon moment zen, moi.
1: Et c'est quoi ce livre que vous emmenez ? Ah, faut pas le dire.
2: C'est
1: votre petit jardin secret.
2: Oui, c'est mon petit jardin secret.
1: Alors, on le laissera dans son petit jardin secret.
2: Et puis, c'est pour ça aussi que je fais du folklore. Il nous faudrait des jeunes, mais les jeunes, maintenant, c'est compliqué. On en a dans le groupe, hein. On en a 5 et qui sont mordus, mais pour combien de temps ? Parce qu'ils sont jeunes encore.
1: Alors, qu'est-ce qu'on peut faire pour remédier à ça ?
2: Ben, on ne sait pas trop. Bon, maintenant, il y a beaucoup de balles folk et de choses comme ça.
1: Et pourtant, ces fêtes-là ont un succès assez populaire. Parce qu'on va penser à Chaland autrefois.
2: Oui, Chaland autrefois. Et ouais. Maintenant, ce qu'on fait beaucoup moins, ce sont des kermesses, par exemple. Moi, j'adore les gens, j'adore connaître des gens parce qu'ils m'apporteront quelque chose.
1: C'est essentiel pour vous.
2: Oui.
1: C'est même limite vitale.
2: C'est limite vitale, oui. Après, j'ai fait 10 ans pour la RSB, là. La RSB qui est l'association des retraités sportifs de Beauvoir. Moi, les associations, c'est aussi apporter aux gens des choses, leur faire plaisir d'abord dans ce qu'on leur propose. J'espère vraiment que beaucoup de gens pourront se lancer dans les jeunes, il faut vraiment, mais je comprends bien qu'actuellement la vie est difficile. Les gens de 35 ans maintenant, ils sont tellement pris par autre chose que c'est compliqué.
1: Allez, on revient en arrière. Vous avez 18 ans, vous vous mariez, Anne-Marie. Vous diriez quoi à cette jeune fille ?
2: Je dirais qu'il faut, dans l'avenir, à 18 ans, on est jeune. Il faut penser à ne pas rester seul dans son coin.
1: On va dire, Anne-Marie, ce matin, que vos petits-enfants nous écoutent là, à la radio. Oui. Vous voulez leur dire quoi, pour conclure ?
2: Je vais leur dire, essayez de faire un peu comme mamie. Essayez de donner, de partager, d'apprendre, de vouloir connaître... Voilà, plein de choses comme ça.
1: Anne-Marie, la passion de la Vendée, la générosité, la joie de vivre et l'amour des gens.
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3: S'il y a un endroit qui résume bien les Vosges pour moi, c'est Saint-Maurice-sur-Moselle. C'est un condensé, un résumé, l'endroit que je montre quand on me demande à la fois de raconter l'histoire des Vosges, d'en décrire les paysages et même de parler des gens. La montagne au-dessus, jamais loin, j'allais dire au sortir de la boulangerie carrément. Hein. Et quelle montagne ! Le vallon d'Alsace qui prend racine ici, dont c'est le plus beau versant. 1247 mètres pour le sommet et une vue incroyable. On voit loin, on voit très loin, on voit même parfois trop loin si on ne prend pas le temps aussi de voir le tout près. Mais oui, ce petit brin bélier qu'on croise en juillet, ces arbres, tous les mêmes de loin, tous différents de près. Saint-Maurice, c'est la montagne, c'est l'eau des Vosges, puisque sur Moselle, ben oui, et il suffit de grimper un peu pour comprendre que la Moselle, c'est le fleuve qui nous dit que l'union fait la force, puisqu'il a, il est né en fait d'avoir reçu l'apport de plein de gouttes de rue, comme on dit dans les Vosges, qui à force d'être nombreux à couler, forment cette auguste rivière qu'est la Moselle. L'histoire de Saint-Maurice, c'est l'histoire des Vosgiens, de cette capacité qu'ils ont d'aller là où d'autres ne seraient pas allés, dans la montagne, si belle, c'est vrai, mais pas facile à vivre, hein, surtout au Moyen-Âge, pour les premiers habitants, les premières années où on a vu écrit Saint-Maurice sur quelques parchemins. Les Vosgiens et leur capacité de travail, de bien mal récompensé d'ailleurs dans les années 80, hein, mais qui continue à faire des merveilles et qui est un trésor. Je vais vous dire, le travail des Vosgiens, c'est un trésor que la France redécouvrira quand elle comprendra enfin qu'elle peut faire beaucoup mieux et beaucoup plus solide quand elle veut faire elle-même. Et puis, Saint-Maurice, c'est la capacité d'engagement des Vosgiens. Et la montagne, qui a vu le maquis, s'en souvient. Elle qui a été si dure à prendre pour les Alliés au sortir de l'occupation. Il y a cette capacité vosgienne à voir passer l'histoire, à en souffrir bien souvent. Bombardements, assauts, frontières même, il n'y a pas si longtemps, quand les voisins alsaciens ne pouvaient plus être français. Au-delà donc d'une marche vers les hauteurs ou même de l'effort physique, un voyage à Saint-Maurice-sur-Moselle, c'est finalement un voyage dans l'âme des Vosges, dans l'esprit de ceux qui y vivent et même de ceux qui y ont vécu. Et c'est fin bien. L'âme.
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4: Bonjour Médéric Gasquet-Cérus.
5: Bonjour Philippe, bonjour tout le monde.
4: Notre linguiste marseillais, Médé, vous avez un joli menu tiens, à nous proposer aujourd'hui.
5: Ah oui, il y a quelques semaines, on a beaucoup parlé de ce chiffre, vous vous souvenez. Les trois quarts des établissements de restauration du 15e arrondissement de Marseille sont des fast-food.
4: Ouais.
5: Ce qui pose bien sûr plein de questions, mm-hmm. et notamment en termes de vie de quartier, de sociabilité et d'économie, et bien sûr de santé, car on est ce que l'on mange. Et souvent, ce que l'on mange, ben, c'est pas bon. Pas bon au goût, mais surtout pas bon pour la santé. Colorants, additifs, sorbate de trompastium, acide trichlidrique, j'invente, trucs en tox ou plastoc, plats réchauffés dans des barquetas au goût fadas. On trouve ça dans certains fast-foods, bien sûr, mais pas tous, meuf, ne pas tout confondre, mais aussi dans beaucoup de cantines où vont manger les minots, dans les rayons de supermarché, mais aussi dans la restauration collective, mais aussi dans certains restaurants, oui, attrape touriste ou attrape couillon, ou resto plus ou moins branché, ou brasserie de cake, mais qui gratte sur la qualité. Et j'ajoute, je pense aussi à cette boulangerie-pâtisserie que je ne nommerai pas, mais où j'ai acheté récemment des bugnes, des mini-bugnes, vous voyez, tout

0: terre goût fraise, sans que jamais aucune fraise n'ait ben justement ramené sa fraise dans l'emballage.
1: Ouais.
0: Bon bref, voilà. Il y a un moulon d'autre chose aussi appétissante que les fameuses cigarettes de bordille, de cigalons, de pagnol, hein, cigarettes de bordille, autrement dit, les cannellonis dans lesquels on refourgue tout ce qui n'a pas été mangé de la semaine. Tout ça n'a aucun goût, ou comme le chante le groupe Quartier Nord, en utilisant l'expression de chez nous, ça n'a ni goût, ni gouste.

0: ça n'a plus qu'au pour vous dire. Les goalies posta, les goalies posta,
1: les goalies posta. Dans notre parler, ni goût ni gouste, c'est une expression qui veut bien dire ce qu'elle veut dire, et une tournure qui insiste sur la fadeur d'un plat, d'un aliment ou même d'un événement. Ni goût ni gouste, avec prononciation du S originel que l'on retrouve dans le provençal gustus, goûteux, et qui a été remplacé depuis par l'accent circonflexe dans notre orthographe moderne. Le tout venant de la locution provençale n'avait ni goût ni gouste. Et pourtant, en Provence, nous en avons des choses qui ont du goût, de bons produits, de bonnes recettes traditionnelles, des plats gustus comme les pieds paquets, la daube ou l'aioli, même si Pierre Blasi donne comme exemple son aioli. Il avait ni goût ni gouste. Ouais, il faut le faire, un aioli sans goût quand même. Hein. Oui, c'est ce qu'on appelle chez nous, désolé, aussi un aioli de parisien. Mais méfie de ne pas tout mettre dans le même panier. Alors, il y a des fast-food de qualité qui font de très bons burgers, des snacks où l'on mange de très bons sandwichs, de très bons kebabs. Et merci à eux d'être là le midi ou en fin de soirée ou quand on rentre du stade. Moi, j'apprécie. Chacun ses goûts, mais parfois, chacun ses dégoûts, voire ses égouts. Vive le bon goût, car le fada, ça rend fada.
0: Pour vous dire,
2: c'est un bonheur. C'est aussi bon que l'aioli. C'est Médéric Gasquet-Serru sur Marseille tous les matins. À demain, Médé.
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1: C'est ma passion, mais je me sens vraiment libre sur la glace. Je transmets vraiment ce que je ressens dans ma vie de tous les jours, en fait.
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3: Aujourd'hui, on part à la patinoire avec Lou Thérault. Après des années de compétition en couple au plus haut niveau, elle entame un nouveau chapitre en solo. Lou, tout d'abord, la glace. Je crois savoir que c'est une passion familiale, c'est ça ?
1: Très simple, c'est ma maman qui a fait de la danse sur glace quand elle était jeune et qui en faisait encore quand on est arrivé avec ma sœur. Et en fait, moi, je l'ai vue patiner une fois à un gala parce qu'elle patinait déjà dans le club de Belfort. Et j'ai dit que je voulais faire comme ma maman. Donc voilà comment tout a commencé.
3: À 16 ans, tout bascule quand il faut choisir entre rester à Belfort et partir en Pôle France, en fait, non ?
1: Il y a eu, je pense, quand même quelques mois de réflexion où je me demandais si ça valait vraiment le coup. Je savais pas, enfin, je connaissais pas en fait le sport de haut niveau vraiment. Donc on se pose la question de est-ce que effectivement ça vaut le coup, est-ce que je change de lycée, je quitte tous mes camarades d'entraînement, mes copains au lycée. Et en fait, du jour au lendemain, j'ai dit à ma mère que c'était bon. En fait, je crois que j'étais prête et que je voulais partir pour vivre cette expérience et que je trouvais ça sympa d'avoir un double projet déjà étant jeune, en fait, de pouvoir continuer mon lycée et de faire mon sport, ma passion à côté.
3: En fait. Après 10 ans de danse en couple, vous avez décidé de repartir seule en solo. Est-ce que c'est un sacré saut dans l'inconnu quand on est toute seule et qu'on a vécu en couple, en tout cas sur la glace ? Pendant 10 ans.
1: Beaucoup d'appréhension. En fait, ça faisait 10 ans que je patinais en couple. Donc j'ai fait du solo en étant petite, mais c'est vrai que c'était, comme je vous l'ai dit avant, pas du tout le même stress, les mêmes attentes. Et là, de repartir toute seule, j'ai commencé la saison en septembre. J'étais vraiment pas du tout confiante. Enfin, là, on se retrouve vraiment toute seule sur la glace. Je m'entraîne avec Olivier Schoenfelder, mon prof, et je suis arrivée à la première compétition en Angleterre, début octobre, et je lui ai dit, mais je vais faire comment juste pour saluer, pour me présenter quand ils vont m'appeler. Je sais pas faire toute seule, je sais plus faire toute seule. Et finalement, ça va à peu près. Puis le fait de faire plein de compétitions aussi, ça booste un peu la confiance en soi. Mais au début, non, j'étais pas vraiment très sereine de reprendre toute seule.
3: Avec le recul, quel regard vous portez sur tout ce chemin parcouru depuis vos premiers pas ?
1: Franchement, je suis fière de moi. J'ai du mal des fois à me l'avouer, mais vraiment quand je vois par toutes les étapes auxquelles je suis passée, j'adore tout ce que j'ai fait, j'adore tout ce que j'ai accompli et je suis fière.
3: Lou Thérault, que l'on retrouvera avec impatience lors des prochains championnats de France de danse sur glace. On lui souhaite le meilleur pour ce nouveau défi en solo. En tout cas, c'est elle, notre comptoise qui compte du jour.
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4: Ici à la Souterraine, en passant devant le tiers-lieu, la maison d'à côté, peut-être que vous vous êtes déjà demandé ce que c'était avant. Eh bien, on a trouvé des personnes pour nous répondre. Annick et
5: Roger Boulevard.
6: Je remonte en 1946, où c'était avant un café-restaurant-pâtisserie. Les jeunes filles venaient avec leurs copains et ils mangeaient beaucoup des pâtisseries, notamment des bonnes brioches, qui étaient vraiment délicieuses. Les propriétaires de ce restaurant étaient assez âgés, c'était monsieur et madame Piton. Ils ont revendu leur commerce en 1952. C'est monsieur et madame Poti qui étaient bouchers de profession. Monsieur Poti et sa femme Alice ont repris donc le commerce. Alice tenait la boucherie plus le café qui était resté. Je suis arrivée quand ça a été revendu ici aux personnes qui ont fait la maison d'à côté en 2017.
4: Hein? L'actuel café, c'était là où il y avait le café avant ?
6: Non, pas du tout. Alors, l'actuel café d'aujourd'hui était l'ancienne boucherie. Quand les parents ils se sont mis à la retraite, les enfants n'ont pas repris la succession. Donc, c'est pour ça que ça a été revendu en 2017 pour devenir la maison d'à côté.
5: Ma sœur fréquentait Mademoiselle Pouty, mais le reste, je ne pourrais pas vous en dire plus. Hein.
6: Ici, par contre, c'est que cette grande pièce où nous sommes, dans la maison d'à côté, c'était le café-restaurant-pâtisserie. En 1946, ça, c'était la grande pièce. Et c'était un lieu de rencontre.
5: Ça tenait à côté de la boucherie ou dans la boucherie ?
6: Ici. ici, dans la grande salle. Parce que là où il y a le café actuellement, c'est la boucherie. C'était l'ancienne boucherie.
7: Bonjour, bienvenue à la maison d'à côté. Moi, je me présente, je m'appelle Elsa. Je m'occupe avec mes collègues de ce lieu. On est une coopérative et nous avons l'association Bocale Facelli qui est intégrée. On va proposer plein d'activités, la cuisine, le jardin. On invite les personnes à se retrouver autour d'un café, d'une boisson chaude ou froide. On a aussi des sirops. Et puis après, on va avoir des loisirs créatifs, l'apprentissage numérique, ce rendez-vous gratuit. Et on fait de la location d'espace, en gros.
8: Moi, je m'appelle Océane.
4: Océane, est-ce que c'est toujours un lieu où on vient prendre une pâtisserie avec les copains ?
8: Bon, on peut dire ça, oui, parce qu'on a le lycée qui est juste à côté. Donc, parfois, les étudiants viennent ici avec leurs amis, leurs copains. Donc, oui, il y a beaucoup de pâtisseries faites maison et elles sont excellentes.
4: Le goût pour le partage et les pâtisseries, ça perdure dans le temps.
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1: Ferdinand, le duo Mayennais réinvente la chanson française. 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
1: C'était Ferdinand.
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4: Arnaud Fromage, bonjour, bonjour.
5: Bonjour, bonjour.
4: Oh, ça fait beaucoup de bonjour, dites-moi. Bon Arnaud, aujourd'hui, quand le général de Gaulle vient en Franche-Comté?
5: Eh bien, il se passe toujours quelque chose. D'autant qu'il y est venu plusieurs fois dans la région, trois fois déjà à l'automne 1944 pour préparer la libération de Belfort, lors d'une réunion secrète avec le général Delattre de Tassigny et Churchill au château de Montalembert, à Metz, après la libération. Ensuite, quand de Gaulle est venu saluer les villes libérées, Besançon, Morteau, Grandcombe, Châteleu, mais ce n'est pas la dernière fois que de Gaulle va venir dans la région. En 1959, sur la route qui le mène en Alsace, il en profite pour aller faire quelques petites pauses dans le territoire de Belfort. À chaque fois, le grand homme descend de sa déesse noire et passe quelques minutes à discuter avec les habitants, stupéfaits de voir le général en vrai dans leur commune. À Ropes, Saint-Germain, Felon, La Chapelle-sous-Rougemont, La Rivière, Fontaine, Foussemagne et à Angeau. Angeau, 206 habitants, où de Gaulle est accueilli par la foule dans l'unique rue ornée de drapeaux et de bandeaux bleu, blanc, rouge. Anecdote amusante, le village d'ailleurs, qui ne possédait pas autant de décorations, est allé les piquer chez les voisins de Dell.
4: Ah, bon, mais Arnaud, la grande tournée de Gaulle en Franche-Comté, c'était en 1962.
5: Oui, la tournée des Grands-Ducs même. Le 14 juin, il atterrit à la base aérienne militaire de Luxeuil, avant de se rendre à Vesoul, puis de filer vers Dole, à bord cette fois d'une Simca présidentielle. Ensuite, direction Arbois, puis Poligny, Lons-le-Saunier, où à chaque fois, il est accueilli en héros. Le lendemain, il continue sa tournée par le Haut-Jura, Saint-Claude, Morée, Morbier, Saint-Laurent, Grand-Vaux, Cise, un petit quart d'heure à Champagnole, et ensuite direction Équevillon, Onglières, Plénise et Sanzeau, avant de remonter dans le Doubs, un discours à Pontarlier, à Besançon. Bref, le marathon présidentiel se termine le 17 juin dans le territoire de Belfort.
4: Et ben dis donc, et pendant toute la durée de ce périple, il a eu un problème majeur.
5: Oui, pendant ces 4 jours en Franche-Comté, le général de Gaulle ne s'est pas contenté de prononcer des discours et de serrer des louches. Non, il a bien fallu qu'il dorme aussi. Or, Charles de Gaulle est grand, très grand même, 1m96 au garrot. Donc les préfectures vont galérer à chacune de ces étapes pour lui trouver un paddock à ses dimensions. D'ailleurs, l'Élysée a fait réaliser en avance des lits sur mesure. Alors pour la première nuit de sa visite à Vesoul, l'on apporte donc à la préfecture le lit spécial du général. Sauf que l'année 1962 est très tendue. C'est la fin de la guerre d'Algérie, une partie des accords d'Évian est d'ailleurs négociée en secret au Fort des Rousses pendant ce voyage présidentiel. De Gaulle a échappé de peu à l'attentat du petit Clamart, alors son service de sécurité est sur les dents. Ainsi, il lui déconseille de dormir à Vesoul même et préfère l'envoyer à la base aérienne de Saint-Sauveur, jugée plus sûre. Mais si les hommes et les véhicules ont pu faire le transfert, le lit, lui, eh bien, il est resté à Vesoul, dans les appartements du préfet. Et il y est toujours, d'ailleurs, parce que l'Élysée ne l'a jamais réclamé. Alors, l'histoire ne dit pas si De Gaulle a bien dormi ce soir-là, mais en tout cas, c'était pas dans un lit à sa taille.
4: Non, c'est certain, ça. Merci beaucoup, Arnaud Fromage, et puis à demain.
5: À demain.

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1: Je marche à côté d'une jeune femme qui est habillée vraiment très rétro.
2: Bonjour.
1: Bonjour. C'est très joli votre tenue.
2: Merci beaucoup.
1: Vous me parlez un peu de votre inspiration ?
2: Oui, en fait, je m'inspire énormément donc, de la mode des années 20, 30 aux années 60. Et j'aime porter donc, des pièces d'époque et des pièces aussi de belle qualité avec de la bonne matière. Donc on en parle justement à l'instant.
3: On parlait de l'importance des belles matières et elle me parlait de son manteau qui est en laine et cachemire et qu'elle avait trouvé pour quelques euros au fripe.
1: Et puis, si je peux me permettre, il y a aussi un côté par conséquent très féminin.
2: Oui, aussi. Bah, j'aime énormément tout ce qui touche à la féminité. Je trouve que c'est quelque chose de très beau. De ne pas en avoir honte, en fait. Je pense qu'il y a une espèce de honte de la féminité qui s'est développée. Je l'ai remarqué très tôt, même quand j'étais au collège. Et simplement, les choses féminines étaient vues comme moins bien, comme... moins intéressante, moins intelligente. Et on va dire que le vêtement n'est pas une personnalité à proprement parler, mais le vêtement sert à sublimer. Et la féminité, je trouve qu'elle sublime tout le monde, même parfois les hommes aussi.
3: Et vous ? Moi, je pense que la féminité, moi, avant, j'ai jamais porté de pantalon avant mes 20 ans. Donc, au collège, j'étais souvent assez moquée. Bon, je pense qu'on a eu un peu le même parcours, mais j'étais souvent assez moquée parce qu'on me disait que soit j'essayais de faire trop fille, soit j'essayais de faire un peu nunuche, etc. Il y avait un peu cette haine de tout ce qui touchait aux filles. C'était souvent un peu décrié, on disait ah, mais ça c'est un truc de fille, et du coup il y avait cette tendance à vouloir être pas comme les autres filles et à vouloir se démarquer, et du coup maintenant c'est bien quand on a dû de pouvoir l'assumer et puis de trouver des copines aussi, on peut l'assumer.
1: Oui, oui, aussi.
3: Ça aide beaucoup.
1: Est-ce que pour terminer on pourrait tenter une petite description?
2: Bien sûr. Alors, je porte un très long manteau marron avec un béret assorti, une robe longue à carreaux marron également, avec une ceinture en cuir toujours marron, une chemise ancienne à col, alors je ne sais pas si on la voit bien, mais blanche, des gants...
1: Dentelle.
2: Oui,
1: dentelle. Des gants magnifiques.
2: Des gants, je crois, qui datent des années 70, marron et beige, chaussures aussi des années 70, marron, un maquillage, donc un rouge à lèvres couleur brique, et les yeux assortis dans des tons marrons également.
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4: Un circuit court aujourd'hui à Saint-Pierreville. Nous sommes au nord-ouest de Privas avec Sabine Loulier pour découvrir Castanaïs.
5: J'ai décidé de créer une ligne de cosmétiques qui sont fabriqués avec les châtaignes que l'on produit sur l'exploitation. Et donc, cette ligne de cosmétiques, elle est certifiée bio. Et nos châtaignes sont bio et AOP châtaignes d'Ardèche.
4: Et donc, aujourd'hui, Sabine nous propose une crème corps et une crème visage.
5: Donc, la particularité, en fait, de la châtaigne, elle est multiple. D'abord, la châtaigne est très riche en sucre, ce qui permet d'avoir ce côté très, très hydratant de la crème. Également, la châtaigne contient du tanin, qui est issu, vous savez, de l'arbre et de la sève. Hein, c'est, le châtaignier contient beaucoup de tanins. Et donc, ces tanins, en fait, ont un rôle un petit peu antioxydant qui permet de faire que la crème convienne aux peaux qui sont un peu rosacées, vous savez, des peaux un peu atopiques, des peaux un petit peu fragiles. Et puis, troisième effet, et pas des moindres quand même, ce sont les polyphénols qui sont très riches et condensés dans la châtaigne et qui en font un anti-âge naturel imparable. Pour l'instant, l'accueil est plutôt favorable, très favorable. C'est vrai que les Ardéchois sont très surpris. Ils ne connaissaient pas, évidemment, je leur dis que c'est normal parce que ça n'existait pas avant. L'usage en cosmétique est encore balbutiant.
4: Et c'est donc en profitant des 12 hectares de sa châtaigneraie multicentenaire que Sabine a décidé de se lancer dans l'aventure Castanaïs. Et donc forcément, en parallèle de ses produits cosmétiques, vous avez également toute une gamme de bonnes choses à déguster.
5: C'est une gamme qui est assez restreinte, mais qui va à l'essentiel. De la crème de châtaigne, de la crème de châtaigne saveur pain d'épices, de la farine de châtaigne et des châtaignes au naturel. Et qui fonctionne bien, quoi, qui reçoit aussi un bon accueil de la part des clients. Donc c'est chouette, franchement, c'est une super aventure.
4: Bon, et vous savez quoi ? C'est une belle aventure aussi parce qu'elle résulte d'une belle histoire d'amour.
5: J'ai rencontré mon mari donc il y a 30 ans maintenant. Et mon mari est fils de castanéiculteur. Moi, ça fait 30 ans maintenant que je vois mon mari passer énormément de temps dans ses châtaigniers. Tous les jours, il y va, il connaît les arbres, il sait ce qui se passe dans ces arbres, il suit l'évolution des arbres qui greffent. Parce qu'en fait, nous, on travaille sur une châtaignerie ancestrale et traditionnelle et nous ne plantons rien. nous greffons. C'est un travail au long cours. Mon mari fait de la taille en prévision des greffons qui vont sortir, si tout se passe bien, de cette taille. Et donc, l'année d'après, il récupère ses greffons, il regreffe. Donc, on choisit nos variétés. Une chose aussi importante, c'est que mon mari est un des derniers à pratiquer une greffe en flûte traditionnelle sur laquelle on n'utilise absolument pas de mastic. Voilà, c'est-à-dire qu'on utilise la sève qui sert de colle. Et donc, tout le process est super naturel. Donc, moi, quand j'ai vu ça, je me suis dit, mais c'est un travail incroyable qui passe sous silence. Et donc, moi, je voulais essayer de donner à voir cette passion pour le châtaignier. Donc, c'est pour ça que j'ai aussi cherché à faire des produits qui soient élégants, qui soient vraiment de très haute qualité. C'est pour ça, d'ailleurs, que la crème que je produis, les crèmes cosmétiques, elles sont bio, mais elles sont dans des pots qui sont compostables et biodégradables, avec des étiquettes en papier, une encre, une colle qui sont non impactantes pour l'environnement. Vraiment, c'est l'essence même de l'Ardèche, sans aucun PFAS, sans aucun produit controversé. Et les produits, on peut les mettre au jardin quand on a fini de les utiliser.
4: Alors, pour en profiter, plusieurs possibilités. Rendez-vous directement ici à Saint-Pierreville, après avoir passé un petit coup de fil, ou alors sur le site internet Castanaïs. Comme d'habitude, je vous mets toutes les infos qu'il vous faut sur ici.fr Drôme Ardèche, rubrique circuit court.
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6: Wikizef, petit guide à l'usage des étrangers du sud du péage d'Arras en vacances dans notre belle région.
7: Je ne vais pas vous apprendre que la vie est injuste. Ne vous inquiétez pas, je vais bien, mais force est de constater que la vie est injuste. Prenez par exemple la silhouette des gens. Il y en a toutes sortes, des petits, des grands, des roux, des blonds, des crépus, courts, longs, carrés, minces, gros ou ronds. Viens avec nous chez les barbapapas. Mais pour certains, la vie est plus dure que d'autres. L'exemple le plus frappant que la vie est injuste, c'est quand ma grand-mère disait en parlant d'une de mes matantes qui essayait à toute fin de maigrir, mais sans succès, quel malheur. Elle peut faire ce qu'elle veut, mais chez elle, tout fait penche. Ne paniquez pas, Wikizef est là pour vous aider. Tout fait penche. Rassurez-vous, il n'y a rien qui penche et qui va peut-être caire. Non. Tout fait penche.
6: Traduction.
7: Tout fait ventre. Ventre, une panse, une penche. Pour illustrer ce que c'est qu'une penche, il suffirait que je me mette de profil. Et vous verrez que là, il n'y a pas que pour ma tante que tout fait penche.
6: Définition.
7: Tout lui fait penche, tout lui profite. C'est le malheur des bons vivants. Quel rapport avec la justice de la vie? Il y en a des. Ils peuvent manger ce qu'ils veulent, et ils grossissent pas. Je n'ai même vu manger des tartes au chou qu'à longueur de journée. Elles étaient minces, elles pouvaient passer derrière une affiche en la décollée du mur. Et d'autres, ils regardent la vitrine du pâtissier, ils prennent un kilo. Alors, je vous dis pas si on en mange. Le pire, c'est que dans mes prises de sang, les triglycérides, impeccable, c'est le seul truc qui est pas en gras. Alors, je sais pas ce que je range là-dedans, moi. Mais ce qu'il y a de plus sûr, c'est qu'il y a plein de trucs. Une penche, c'est un logement social. C'est en cela que la vie est injuste. Et en même temps, il peut y avoir une sorte de résignation. À la question, t'aurais pas un peu grossi? C'est mieux de répondre, qu'est-ce que tu veux? Chez Mie, tout fait penche, que de se vexer.
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1: Clac, clac, ça va rerouler.
2: Le jour où je suis monté sur un skate, pour moi, c'est le jour de ma naissance. Donc j'avais 6 ans. Je me suis dit très rapidement, ouais, vers 15-16 ans, je veux faire ça toute ma vie, quoi, en fait.
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2: Je suis Thierry Mondamer, j'ai 53 ans, j'habite à Chambray-les-Tours et je skate depuis plus de 47 ans.
4: Cheveux longs, t-shirt ample et le skate, bien sûr. Thierry est d'ailleurs assis dessus quand on se rencontre dans son terrain de jeu.
2: Ça m'a même servi d'oreiller. Quand j'avais 20 ans, j'ai fait un road trip dans toute l'Europe, en fait, pendant 3 mois. Bah, déjà pour être sûr de ne pas se le faire voler.
4: À 6 ans, qui est-ce qui vous a mis sur cette planche?
2: Je me rappelle comme c'était hier, c'était le 1er juillet 1978. Aujourd'hui, dans les cours d'école, il y a des draisiennes, des trottinettes. À l'époque, il y avait des skates. Il y avait la descente du collège qui donnait sur l'école primaire, avec un grand virage et un espèce de talus en herbe. Mais 9 fois sur 10, on tombait dans le talus, quoi. En fait, c'est un sentiment de liberté qui est très, très important avec le skate. Alors, bien sûr, il y a le côté glisse et puis l'air, voilà, qui passe dans les cheveux. En fait, dans le skate, ce qui est intéressant, c'est que c'est un des rares sports qui offre ça. Il y a tellement de disciplines. Même sans être bon techniquement, etc., vous pouvez trouver du plaisir.
4: Le plaisir avec la sensation et tous les à côté, les copains, la liberté, la musique.
2: Plutôt hardcore, fusion, c'est par exemple des groupes comme Nirvana, des choses comme ça, quoi. Il y a tout ce qui est rock californien, il va y avoir de la fusion comme les Red Hot Chili Peppers, voilà, il y a plein de choses comme ça. Il y a une vraie culture dans le skate. Hein. Le chanteur des Red Hot, donc Anthony Kiedis, il a skaté. Moi, j'ai eu la chance de skater avec lui.
4: C'est vrai?
2: Oui, c'est vrai. Bah oui, moi, j'ai commencé en 78, donc j'ai évolué avec mon temps, quoi.
4: S'évader sur quatre roues, ici ou à l'autre bout du monde, c'est aussi une histoire de spot. Et ça, c'est la chasse au trésor de Thierry, trouver à chaque fois les meilleurs spots.
2: On en découvre tout le temps. Là, je viens d'en découvrir un dimanche, qui reprend exactement ce qui se fait dans un skatepark aujourd'hui en partie. Ça, c'est rare de trouver ça dans la région. Alors, ça fait 2 jours que j'y pense.
4: C'est comme les champignons, il ne nous dira pas où c'est, que ce soit ici en Touraine ou à l'étranger.
2: Beaucoup, puisqu'il y a quelques années, je partais le vendredi et j'allais un week-end en Espagne. Je revenais dans la nuit du dimanche au lundi, voire des fois je dormais devant le parking où je travaillais. Et la même chose le week-end d'après, mais ce coup-ci c'était pas en Espagne, c'était en Allemagne par exemple.
4: Complètement mordu, le skater, vous l'avez compris, toutes ces activités c'est à retrouver sur skateboard.bitterworld.fr. Peu importe votre âge, vous pouvez essayer cette discipline. Avec lui, ça se passera comme sur des roulettes.
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5: Je rêvais d'avoir une maison à la campagne. Cette maison, c'est comme si j'y étais née. C'est ma maison de famille.
6: Ma maison s'appelle l'Ostao de la Mar.
7: C'est une maison un peu envoûtante.
8: Eh bien, vous voyez, des livres et 3 fenêtres qui me donnent le paysage du pays, comme si c'était 3 tableaux.
3: Ils ont vécu ici.
9: C'est pour Gaudry.
10: Elle m'a dit d'aller siffler là-haut sur la colline.
3: En juillet 1968, Huguette Carin, présidente du comité des fêtes du charmant village de Cotignac, écoute son transistor quand elle entend Joe Dassin chanter « Siffler sur la colline ». Et c'est là que germe une idée un peu folle.
11: J'ai demandé donc au maire, je lui ai dit « qu'est-ce que vous pensez si nous donnions un terrain de Cotignac, c'est toute fois la mairie, d'accord, pour que Joe vienne chanter ?» Et il me dit « bon, ben d'accord, fais-moi une lettre, je vais le proposer ». Ce qui a été fait et accepté. Donc, il est venu chanter 20 jours après. Et dès qu'il avait un gala sur la côte, il venait coucher chez nous. Et voilà comment ça s'est passé.
3: Joe Dassin donne un concert mémorable le 12 août 1968 dans la cour de l'école. Après sa prestation, Huguette l'accompagne visiter le terrain proposé. Un bel emplacement que le chanteur estime néanmoins trop proche du village. On lui en propose alors un autre, dans le quartier Saint-Joseph, sur les hauteurs, près d'un monastère. Enthousiaste, il l'accepte illico. Séduit autant par le lieu que par son nom. Il faut dire qu'il s'appelle Joseph Dassin.

0: Joe ne fera construire une maison sur le terrain que 10 ans plus tard. Mais il revient souvent à Cotignac et loge au Look Allen, l'hôtel-restaurant créé par Huguette en plein cœur du village. Il y prend toujours la chambre 6. Look Allen, où l'on peut croiser les Pink Floyd ou Yvonne de Gaulle. Et la chambre 6, où Joe dormira le 14 janvier 1978, mais pas seul.
1: Joe Dassin va chanter dans un instant. Joe Dassin a vécu hier un moment important dans sa vie, puisqu'il s'est... un moment troublant. Il avait sans doute plus le trac hier à Cotignac dans le Var que sur scène, devant Monsieur Martin, le maire de la localité, qui a uni Christine et Joe pour le meilleur et pour le pire.
0: Après avoir hésité avec Tahiti, c'est finalement à Cotignac que Christine dit oui à Joe. Ce jour-là, ce n'est pas vraiment l'été indien, mais un déluge, qui cependant ne gâchera pas la fête pour les 500 invités conviés par le couple. On chantera une partie de la nuit, un concert improvisé qui se terminera en duo avec l'ami Serge Lama.
2: Samedi 14 janvier, contrairement à l'habitude, il pleuvait sur Cotignac. Étaient-ce les larmes des admiratrices de Joe Dassin qui, ce jour-là, épousaient dans la mairie du village la ravissante Christine Delvaux? Enfin, malgré le mauvais temps, tout Cotignac était là, dans les rues, aux abords de la mairie, pour saluer celui qu'il considère maintenant comme un enfant du pays, puisque Joe Dassin y possède une fort belle maison. C'est Monsieur le maire en personne qui, vers 15h30, procédait à la cérémonie, ponctuée par le crépitement des appareils photos, tandis que la musique des sapeurs-pompiers de Brignoles interprétait les succès de Joe Dassin.
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0: Pour le dessert, un pâtissier a créé un gâteau géant, reproduisant la maison que Joe vient de faire construire, dans la Pinède, en haut de la colline. Si un jour, vous allez visiter Cotignac, labellisé plus beau village de France, et que vous souhaitez dormir au Look Allen, demandez la chambre 6.

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2: Bonsoir et bonsoir à tous, bienvenue sur ICI. Je vous souhaite une excellente soirée et une excellente rentrée aujourd'hui, 1er septembre. Je suis très heureux de vous retrouver. C'est déjà le deuxième numéro de Y'a pas que Paris dans la vie. Nouveau rendez-vous sur votre radio chaque soir dès 20h et durant une heure. Ce soir, à nouveau, nous allons ensemble prendre le temps de voyager au cœur de notre beau pays. Une aventure qui va nous conduire en Occitanie avec Benoît Prospero et sa revue des merveilles. Nous irons au pied du Canigou et même dans une forêt se faire de l'argent de poche l'été. De façon originale, c'est possible. Robin Berdeau nous emmènera dans le Nord, à Béthune, pour découvrir une initiative originale. Et puis on cuisinera, pour ceux et celles qui ne sont pas encore à table, peut-être au beurre ou même à l'huile, grâce à ICI Orléans et Catherine Kikandon. Mon invité ce soir pour conduire et se balader dans toute la France, c'est un chef d'entreprise, c'est un entrepreneur. Son parcours est extraordinaire et son ambition est vraiment à la hauteur de son talent. C'est un homme médiatique, connu entre autres, je dis bien entre autres, pour avoir lancé il y a maintenant 10 ans la marque C'est qui le patron, reconnu à l'international, s'il vous plaît, par le New York Times, entre autres, récompensé. Il est un des symboles de réussite à la française. Je reçois ce soir Nicolas Chaban. Bonsoir Nicolas Chaban.
3: Bonsoir.
2: Comment ça va ?
3: Très bien, très très bien. Merci pour ces mots. On est encore plus collectif que ce que vous avez dit, mais merci pour cette présentation.
2: Je suis ravi de vous accueillir, vous n'êtes pas venu seul. Alors je dis pour ceux qui verront peut-être les images, mais pour les auditeurs, on va le décrire. Vous êtes venu presque avec votre bébé, j'ai envie de dire, à vos côtés. Vous pouvez nous dire ce qui est juste devant vous ?
3: Alors de moment, effectivement, il y a cette brique de lait qui est née il y a 10 ans. Parce que nous, consommateurs, on a découvert que les producteurs étaient en immense difficulté. Puis on n'a pas juste découvert ça. On a découvert que si on rajoutait 8 centimes sur un litre de lait, leur vie changeait. Ouais. Voilà comment est née, sans agence, sans moyens traditionnels, cette brique de lait, qui est devenue, et c'est pas pour les chiffres, c'est pour le symbole et l'espoir, la brique de lait la plus vendue de France.
2: C'est extraordinaire.
3: Ça, c'est merveilleux. Je pense à chaque fois aux producteurs quand cette phrase résonne.
2: Alors, on parlera beaucoup des producteurs, de ce que vous avez fait pour eux. Vous les aidez au quotidien. Vous les avez même sauvés à plusieurs reprises. Et encore aujourd'hui, avec, je pense, à la période de sécheresse et de canicule qu'on a connue cet été. Mais alors, ce qui nous intéresse aussi ce soir, c'est de découvrir à quoi est dû ce succès. Comment il est venu. Et vous connaissez le principe de l'émission. C'est donc une balade, un parcours un peu partout en France. On va survoler cette France. Votre point d'ancrage, minime soit-il au début de votre vie, c'est Moulins.
3: Oui.
2: C'est là où vous êtes né.
3: Un point, un jour, suffit à ce que ce soit un ancrage très fort. C'est là, évidemment, où je suis né, en 1969. Dans des conditions particulières, c'est que on habitait en réalité à Madagascar.
2: Vous avez vécu jusqu'à l'âge de 7 ans à Madagascar après.
3: Et ma mère venait à Moulins, qui est un peu la région natale, quand il y avait des naissances. Et on repartait à Madagascar. Ouais.
2: Papa qui était dans la communication territoriale, maman commerciale dans l'immobilier, un petit peu plus tard dans sa vie. Très vite, vous quittez la France. Vous avez sans doute des souvenirs extraordinaires de Madagascar. L'esprit de l'entrepreneuriat, c'est un peu un esprit de famille. Parce que, racontez-moi cette histoire, qui est Jacques Bruno ?
3: Ah oui, Jacques Bruno, alors c'est mon grand-père. Et c'est vrai que j'ai pas tout de suite fait le lien entre ces aventures dans l'agroalimentaire, notamment les fruits et légumes pour essayer d'aider les producteurs. Et puis un journaliste m'a dit un jour, mais votre grand-père a fait toute sa vie dans l'agroalimentaire. Donc il était, lui, parti à Madagascar